0: mode, ça peut devenir un ami, une amie, c'est top. Moi, je l'ai déjà fait et j'ai eu plusieurs très, très bonnes amies comme ça, grâce à des dates que j'ai toujours
1: Il
0: aujourd'hui.
1: ne faut pas non plus le prendre comme un biais, attention.
2: Non,
1: c'est ça, on repart
2: en fait,
1: dans ce que
2: ça n'a même
1: dit
2: pas besoin
1: Manuel.
2: d'être un ami. Ça peut être juste, je vais
0: Même pas
2: apprendre
0: forcément.
2: des choses,
1: Ouais.
2: il y aura des choses intéressantes
0: Je
2: qui
0: vais
2: vont se
0: vivre un
2: passer.
0: truc.
2: Et ça
1: D'accord.
2: suffit, et peut-être qu'on ne se reverra jamais, mais j'aurai découvert l'expérience de vie de quelqu'un d'autre. Il y a toujours des choses à apprendre. Et voilà, et pas forcément se mettre la pression
0: C'est la
2: que
0: bonne
2: ça soit
0: personne.
2: à tout prix. Il
0: Ouais,
2: faut
0: c'est
2: passer
0: ça.
2: avec succès l'entretien d'embauche. Moi, je voulais juste rebondir sur
1: Allez-y.
2: une chose, parce que je sais que c'est une idée qui bloque des milliers, des millions de personnes dans la vie. C'est cette idée qu'il faut être prêt. Cette
1: Ça, qu'on
2: idée-là,
1: entend
2: elle
1: partout.
2: est vraiment, elle est dangereuse. Parce que, voilà, autant il y a des moments où, en fait, on sait bien qu'on n'est pas dans la pleine possession de ses moyens, on vient de vivre une rupture. Voilà, il y a des courts moments de quelques mois dans lesquels on n'est pas disposé, on n'est pas le meilleur de soi-même. Et du coup, en fait, si quand bien même on fait des rencontres, il y a des grandes chances que ça se passe moins bien que ça pourrait se passer autrement. Mais sinon, comment est-ce qu'on est prêt? Comment est-ce qu'on devient quelqu'un qui est bon à faire des relations, qui se met dedans, mais avec le bon dosage et qui n'est pas non plus dépendant et machin? Et bien, c'est par la pratique. Donc, en fait, si on veut se préparer, et bien, il faut faire. Il y a une mathématicienne qui a
1: Ouais.
2: écrit un bouquin qui s'appelle Les mathématiques de l'amour. Donc, ça, bon, je ne suis pas sûr que ça a été traduit en français. Et qui s'intéresse à c'est quoi la stratégie optimale pour rencontrer quelqu'un. Alors, et ce qui est décrit, c'est de dire, ben, en fait, il faut. Arbitrairement, en fait, il faut quand on a quelqu'un sous la main avec qui on peut vivre quelque chose, il faut le faire, il faut mettre son cœur dedans, et puis au bout d'un certain temps, il faut arrêter. Il faut répéter ça plusieurs fois, comme ça, on construit une sorte de, on se connaît mieux, on sait ce qu'on aime, ce qu'on n'aime pas, et arriver à un certain âge, et ben du coup, on est paré pour choisir, et là, on va regarder et se dire ça, si c'est des bonnes expériences, alors on peut parier sur cette personne. Donc, c'est une façon qui est bien sûr trop algorithmique et tout de fonctionner, mais ça illustre quand même quelque chose, c'est qu'il faut essayer. En fait, on n'est prêt qu'en essayant. Et donc, est-ce qu'on est prêt à s'engager le lendemain et ça? Non, on est prêt à rencontrer des gens, à poser des questions et à voir où ça mène. Ça,
1: Ouais.
2: la réponse est
1: Et on ne
2: toujours
1: se
2: oui.
1: met pas à l'épée de Damoclès du mariage, entre guillemets, hein, à nos amis cathos, petite alerte, si je puis dire, attention, petit warning, ne vous mettez pas la pression le jour qui précède la rencontre, quoi. Enfin, je veux dire, le matin de la rencontre, c'est complètement idiot. Enfin, c'est même surtout que ça peut tout casser, en plus,
2: Ouais, quel que soit
1: psychologiquement.
2: en fait pour des questions de valeur, un peu le niveau auquel on veut aller avant de s'engager, eh bien en fait dans tous les cas on peut vivre une partie de l'expérience et voilà et se dire qu'il faut vivre plusieurs ça pour pouvoir quand même un peu apprendre. Et donc c'est pas une logique de shopping et de comparaison, c'est une logique
1: Ouais.
2: d'apprentissage et de vie.
1: Est-ce qu'il faut obligatoirement s'aimer pour rencontrer? Parce qu'on a parlé d'être prêt. Est-ce qu'il faut est-ce que parce que ça, c'est aussi une pétition de
3: Oui,
1: principe. Question.
3: il faut savoir qui on est et ce qu'on propose.
1: Mmh.
3: Ça, c'est très important parce que c'est ce que je vais mettre sur la table et c'est ce que je vais donner à l'autre. Aimer, c'est aussi donner.
1: Donc si on s'aime pas du tout, c'est pas évident
3: Ben, c'est
1: d'être aimé, en fait.
3: compliqué.
1: Ouais, c'est compliqué.
3: C'est compliqué parce que on reflète cette image. J'aime bien l'histoire du mot rencontre parce que on rencontre quelqu'un et ça peut être un ami et on peut rencontrer, grâce à des applications aujourd'hui des moyens, des gens qu'on ne rencontrerait pas dans la vraie vie.
1: Ça, c'est vrai.
3: Et ça nous fait rencontrer d'autres
1: C'est
3: univers,
1: positif, ça.
3: d'autres personnes. Et ensuite, si on rencontre quelqu'un, elle a aussi son propre cercle. Et si on devient ami, on peut être ami ensuite avec ses amis. Et ça multiplie les
1: C'est
3: rencontres.
1: vrai.
3: Et ça, c'est très important. Mais je dois savoir, moi, ce que je veux. Et l'amour, on peut l'avoir dans les films, on peut l'avoir dans la littérature, on l'a reçu dans notre enfance, on l'a vu, le modèle de nos parents. Mais quand on est soi-même en situation, c'est une expérience empirique. Ça veut dire qu'on apprend.
1: Oui, tout
3: On
1: simplement.
3: apprend, on a des expériences. Et avec mes patients, je reviens sur les expériences passées parce qu'il y a toujours quelque chose à en tirer comme leçon, comme apprentissage sur vous-même, ce qui a fonctionné, ce qui n'a pas fonctionné,
1: Les
3: vous comment.
1: peurs, éventuellement.
3: Voilà. Et ça nous permet justement de préparer la prochaine relation. Ça veut dire que la personne, elle se connaît mieux, elle sait mieux ce qui lui va, elle a ses propres aussi, ses propres peurs, ses propres mécanismes qui peuvent revenir. Et du coup, je fais ce travail sur moi-même, ce qui fait que je me présente plus à l'écoute de l'autre et de moi.
1: Eh bien, les amis, petite trêve, petite respiration, la chanson des amants de Sorel, à tout de suite.
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0: S'aimer en sifflotant, comment surmonter la fatigue de la rencontre amoureuse? Voilà un sujet du vendredi. Voilà, je l'ai dit. Christian Richomme est avec nous, psychanalyste et auteur de nombreux ouvrages en lien avec les peurs dans les relations amoureuses, qui s'apprête à publier un livre qui sortira en mai. On a hâte de le lire. Emmanuel Delatour, également avec nous, associé chez My Love, qui aide, qui accompagne les couples qui vont bien et qui vont moins bien, expert en thérapie cognitive et en thérapie comportementale. Et enfin, Gérald Ferrieux, qui est fondateur de l'appli de rencontre chrétienne Heaven. Emmanuel Delatour, c'est intéressant, vous parliez de la rencontre et de ce que fabrique notre cerveau, qui n'est pas toujours très heureux d'ailleurs, entre repli, accueil, curiosité. Qu'est-ce que c'est que
1: ça? Ouais, non, parce que je réagissais un peu par rapport toujours à cette logique de travailler sur soi et qui est une idée que moi je trouve très dangereuse. Et en fait, voilà, c'est intéressant de comprendre comment fonctionne notre cerveau et comment fonctionne en fait ce qui n'est pas conscient, ce qui est inconscient. En fait, ce qui est inconscient, ce n'est pas quelque chose d'extrêmement complexe et un peu freudien avec beaucoup de complexité. En fait, c'est plutôt des petits automatismes qui sont le résultat de ce que le cerveau a observé pendant notre vie et de ce qui a marché, ce qui n'a pas bien marché, ce qui est associé à une bonne expérience, à une mauvaise expérience. Et en fait, par ces fonctionnements un petit peu automatiques, le cerveau, il distribue des émotions dans des situations. Il y a un peu deux grandes classes d'émotions. Il y a les émotions qu'on appelle d'approche. Donc en fait, c'est des émotions qui nous donnent envie d'aller vers la situation, vers la chose. Donc par exemple, vers l'autre dans une rencontre. Ou alors des émotions qu'on appelle de repli, comme la peur, la honte. On va plutôt avoir envie de se renfermer, mettre de la distance. Et en fait, du coup,
0: c'est automatique. C'est un effet gâchette.
1: Et du coup, en fait, par exemple, on peut s'intéresser très spécifiquement à la question de la date, la rencontre, ce fameux premier rendez-vous. En fait, si on veut donner le meilleur de soi-même et avoir plutôt des émotions d'approche et qui font qu'on va être souriant et aller vers l'autre, etc., eh ben, il faut tout simplement se dire comment est-ce que je peux créer des situations où la date elle est plaisante, qui font que la prochaine fois mon cerveau va automatiquement me donner des émotions d'approche et des émotions qui vont être agréables.
0: Tout ça parce que le cerveau ne fait que ce qu'il connaît. C'est ça que vous avez dit, Christian Richomme.
2: Notre cerveau, il apprend de son expérience, il apprend de son enfance, il apprend des modèles et il a observé les situations autour de nous. Et il fonctionne à la peur et au minimum de risque. Ça veut dire que... Et puis, il apprend des apprentissages qui fait que ce qu'il connaît, pour lui, est bon.
0: Alors que ce n'est pas bon en soi, mais pour lui, c'est bon.
2: Ce n'est pas forcément bon pour
0: nous,
2: mais pour lui, c'est bon.
0: Pour nous, ce n'est pas bon, mais pour lui, c'est bon.
2: Alors, on est des fois orienté par ce choix-là et on doit reprendre le pilote automatique et justement améliorer nos expériences et faire en sorte de tenter des choses qui sont un peu différentes de ce qu'on a vu ou de ce qu'on a appris.
0: Reprendre les rênes.
2: Un peu.
3: Mais ce qui est compliqué, c'est qu'on dit souvent, qu'il faut suivre ses intuitions. Moi, je crois beaucoup à ça. Si on sent quelque chose ou si on ne le sent pas, il faut s'écouter. Mais alors, comment on fait, du coup, pour déterminer si c'est une bonne intuition ou si c'est le cerveau qui fait n'importe, qui dit un truc faux, quoi.
0: My love.
1: Eh bien, moi, je pense que c'est un gros problème. Et moi, fondamentalement, à la fois, je suis extrêmement romantique. Et puis, à la fois, moi, je me vois comme une sorte d'ingénieur de la mécanique, de l'amour, etc. Parce qu'il y a une mécanique. Et en fait, on a cette pensée, qui est une pensée romantique et qui est en partie culturelle, de dire l'amour, ça doit être un peu magique, un peu automatique, ça doit nous emporter. Et en fait, le problème, c'est que là-dedans, il y a une sorte de passivité. Et tout simplement, ça ne fonctionne pas très bien. Et alors, je vais prendre un exemple parce qu'il a l'avantage d'être concret. L'exemple, par exemple, du désir, le désir dans la sexualité. En fait, on a cette intuition que ça doit être spontané, ça doit précéder en fait, le fait d'avoir, par exemple, un rapport. Et si c'est pas le cas, eh ben il y a un problème. Et en fait, en allant à l'opposé de ça, on se ment à soi-même, on se fait violence. Il y a quelque chose qui ne va pas. Alors que la réalité, c'est que on a tout à fait aussi la possibilité de se dire, là je sais pas, mais je vais voir et on va commencer par un câlin et je vais voir si dans 5 minutes, alors ça se sera réveillé.
0: Ne pas se limiter à des espèces de croyances.
1: Il ne faut pas attendre, en fait. Et donc, ça ne veut pas dire qu'il faut faire le contraire de ce que nous disent nos instincts. Mais parfois, la volonté et le cerveau, il a le droit de précéder et de dire « je vais agir d'une manière qui va pouvoir créer la relation ». Même si mon intuition, elle me dit « je ne vais pas répondre, je ne sais pas, je ne suis pas sûr », eh bien, je vais choisir de donner la possibilité, je vais choisir d'aller vers l'autre, je vais choisir de me rapprocher, de faire un câlin. Et en fait, c'est déjà, donc en faisant ça, je me renforce et ça sera plus facile de continuer à le faire dans le futur. Et en plus, je vais créer des bonnes expériences. Et pour que ça soit vrai, bien sûr, il faut aussi savoir avoir des critères un peu clairs pour s'arrêter. Donc, savoir ce qu'on ne veut pas accepter. Mais le fait de mettre la volonté et se dire que les émotions, elles vont suivre, c'est quelque chose dans lequel je crois beaucoup. Et c'est un problème aujourd'hui, et c'est un problème qui est renforcé par tout ce qui est smartphone et tout, qui fait que s'opposer à ces espèces d'instincts, c'est quelque chose qui est difficile pour nous. C'est
0: Moi,
1: devenu
0: j'ai une
1: difficile.
0: question pour vous trois et vous deux experts en particulier, et même à Guiral, parce qu'il va nous donner peut-être des chiffres, j'en sais rien, ou des tendances. Est-ce que c'est, j'aurais pu vous poser la question au début, mais est-ce que c'est possible? Vous voyez, vous parlez du célibataire officiel, vous parlez des symptômes de la fatigue amoureuse, voilà, les d'échec en échec, le cocktail émotionnel, l'isolement volontaire, voilà, tout ça, on en a un petit peu parlé, Christian et Chaume. On peut quitter le statut de. Enfin, c'est possible de rencontrer en gros quelqu'un. La bonne personne éventuellement, dans le meilleur des cas, après des années et des années de célibat officiel, comme vous le dites entre guillemets, évidemment, dans votre
2: Et
0: texte. Hein.
2: pourquoi pas?
0: Non, mais je vous demande comment
2: Oui.
0: on peut sortir de dangle. Parce que c'est ang... ça veut dire que ça s'est cristallisé à
2: Oui,
0: fond,
2: mais en
0: quoi,
2: fait,
0: les pensées négatives.
2: c'est ça aussi. On a l'impression que plus je reste célibataire, et moins j'ai de chance.
0: Oui, en fait, moi je sens ça autour de moi, hein. Mes proches,
2: Non, c'est
0: c'est dingue.
2: là, on est vraiment sur notre sujet. C'est sur
0: Oui.
2: cette histoire de fatigue, sur cette histoire de renoncement, sur une histoire de j'ai des blessures qui s'accumulent et je vois l'entonnoir qui se restreint et mon cerveau, il fait entre deux points, mon cerveau, il met une ligne droite. Et ensuite, il fait cette prolongation. Non, la donne peut être distribuée, et il faut savoir, comme on se l'est dit, oser.
0: Oui,
2: Ça
0: parce
2: veut
0: que
2: dire,
0: le cerveau ne connaît que la lassitude et la
2: voilà,
0: fatigue, donc il se
2: voilà.
0: dit, mais non, mais t'inquiète, oh, laisse tomber, ça va t'épuiser.
2: Et il
0: Fais pas
2: faut,
0: d'effort.
2: faut oser et se créer des opportunités qui peuvent derrière créer la surprise. Quand on rumine, quand on a des angoisses, on n'a jamais l'appréhension de bonnes nouvelles.
0: En gros, c'est jamais par hasard. C'est jamais par hasard ces années où on est célibataire, où il se passe rien, c'est jamais par
2: En tout
0: hasard. C'est ça
2: cas,
0: que vous êtes en train de nous dire finalement.
2: ces années de
0: Ça
2: célibat,
0: veut dire quelque chose de soi.
2: oui, ça veut dire quelque chose de soi, et il faut profiter de ce temps pour en faire quelque chose. Sinon, vous revenez au même point plus tard.
3: J'ai
0: Guiral.
3: quelque chose à ajouter sur ça, parce que je pense que le célibat prolongé, il faut quand même faire attention, parce que c'est le fameux effet vieux garçon, vieille fille.
0: Oui.
3: C'est on prend des habitudes, on se compte, on a des mécanismes du coup qui se mettent en place et qui permettent d'avoir une
0: Oui.
3: semi-satisfaction émotionnelle. Voilà, on se contente de certaines choses et on s'habitue à certaines choses. Et du coup, on va un petit peu se dessécher quand même. Et alors, c'est un peu dur ce mot desséché, mais ce que je veux dire,
0: On comprend
3: il y a,
0: bien.
3: y a quelque chose de, voilà, on va moins être dans l'effort
0: De
3: de rencontrer.
0: dévitalité.
3: Voilà, c'est ça. Et on va plus se laisser surprendre. On va et du coup, on est moins dans cet élan vers l'autre. Donc, je pense quand même, ben, ça rejoint ce qu'on avait dit, hein, qu'il faut se mettre en mouvement. Un peu,
0: On
3: effectivement,
0: devrait.
3: se faire un petit peu violence,
0: Ouais.
3: et à un moment donné, le goût revient, bah, ça rejoint un peu
0: Ouais.
3: ce que vous disiez sur la sexualité. Et à un moment donné, il y a un effort à faire, et en fait, le goût revient, le goût de la rencontre revient.
0: Ouais.
3: Donc il faut y croire,
0: Ouais.
3: continuer à y croire.
0: Alors, vous vivez un peu l'amour, Emmanuel?
1: Non, non, non, non, non, c'est. En fait, le souci, c'est qu'il y a beaucoup de nuances. Donc, moi,
0: Oui.
1: je fais l'amour par rapport à tout ce qui est, il faut travailler sur soi, il faut être
0: Bon,
1: prêt. Moi,
0: vous
1: je
0: êtes obligé
1: suis
0: d'être
1: pas
0: d'accord
1: d'accord
0: pour vous
1: avec ça.
0: entendre.
1: Fondamentalement. Mais du coup, en fait, donc pour les gens qui sont célibataires depuis
0: Ouais,
1: longtemps,
0: allez-y.
1: donc effectivement, on comprend bien que si c'est une sorte de combat permanent, ça peut être épuisant. Mais en réalité, il faut. Alors en psychologie, on parle d'un côté de perfectionnisme et de l'autre de recherche d'excellence, avec une chose qui est très positive et l'autre qui est très négative. Le perfectionnisme, c'est se le dire, là où je suis aujourd'hui, je suis en retard, je ne suis pas ce qu'il faudrait être, c'est pas comme je veux. Et ça, c'est un problème, et du coup, ça fait naître des émotions négatives parce qu'il y a un décalage entre où est-ce qu'on est aujourd'hui et où est-ce qu'on voudrait être aujourd'hui. La recherche d'excellence, donc en l'occurrence, la recherche de l'amour, enfin, du coup, la recherche
0: Eh
1: du
0: bien.
1: bonheur, et en fait, c'est se dire, bah, aujourd'hui, voilà ma situation. Mais demain, j'aimerais bien que ce soit comme ça. Et ça, c'est quelque chose qui est positif fondamentalement, qui va nous donner envie d'essayer, d'avancer, de nous lever le matin avec des projets. Et du coup, ce qui est dur à faire, mais il faut être, voilà, se dire ça et se dire, ça va pas forcément marcher du premier coup, peut-être que ça va être longtemps, mais au moins, je suis quelqu'un qui essaye, et je suis quelqu'un qui est en mouvement, et je suis quelqu'un qui voilà,
0: Eh bien voilà.
1: est courageux.
0: Eh bien voilà, ce sera le mot de la fin. Vous voyez comme quoi vous pouvez y croire, les amis. Mission accomplie, j'espère en tout cas. Christian Richaume, Emmanuel Delatour et Guiral Ferrieux, merci beaucoup, les amis. Très bon week-end
2: Merci.
0: à tous.

Est-ce que les voix peuvent se lever ce soir? 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
2: Tout de suite, nous vous proposons d'écouter un enseignement donné par le frère Jacques Benoît Rocher, frère dominicain de la province de France. Le thème de cet enseignement est « Quel regard et quelle proposition de l'Église sur la vie économique et sociale ?» Celui-ci a été donné à la Sainte-Baume l'été 2024 dans le cadre de l'Université d'été.
3: On m'a demandé de traiter de la question du regard et des propositions de l'Église sur les questions de la vie économique et sociale sur un panorama historique et doctrinal. Donc je ne vais pas vous faire un résumé des positions de l'Église sur toute une série de thématiques, mais je vais plutôt réfléchir à cet objet qu'on appelle la doctrine sociale de l'Église, c'est-à-dire à ce discours qui, depuis 1891, comme le rappelait hier Jean-Marie Salamito, est produit par des papes successifs sur ces questions économiques, sociales et politiques. Quand je dis ça, déjà, j'ai restreint, si vous voulez, le champ, parce que on l'a bien vu hier, évidemment, ça fait 2000 ans, voire plus, hein, si on inclut le judaïsme dedans, qu'on a une réflexion en judéo-christianisme sur ces questions.

Mais c'est vrai que ce qu'on appelle traditionnellement la doctrine sociale de l'Église est l'ensemble de ces textes qui, depuis 1891, est produit par les papes successifs, et j'y reviendrai. Quand on parle de ça, on est malgré tout confronté à un certain paradoxe, c'est que beaucoup de chrétiens ne connaissent pas l'existence même de propos des papes, de propos de l'Église, entendu au sens du magistère pontifical, sur ces questions. Je vous en prends un exemple. Il y a quelques années, était paru aux éditions du Cerf un livre de Thomas Ayré, qui est un jeune entrepreneur, qui avait publié un livre qui s'appelait « Vivre en chrétien Kézako », où il donnait quelques lignes qui l'avaient aidé dans sa pratique entrepreneuriale dans la doctrine sociale de l'Église. Et il commençait son livre en disant « Finalement, je me suis éveillé de ma torpeur en découvrant qu'en plus de parler en termes connus de l'amour, du pardon, de la famille, l'Église nous enseigne comment comprendre le monde qui nous entoure, que ce soit en famille, au travail, au supermarché ou dans nos préoccupations écologiques. » Donc ce chrétien engagé ne savait pas qu'il y avait un corpus de textes qui réfléchissait sur ces questions. Je vous prends un autre exemple que j'ai pas mis sur les slides, qui m'avait beaucoup frappé l'année dernière, le quotidien La Croix, où il y a 2 ans, avait fait un sondage sur l'impact qu'avait eu l'encyclique Laudato Si. Vous savez que l'encyclique Laudato Si, donc du pape François en 2015 sur les questions écologiques et environnementales, est une encyclique dont il nous arrive quand même d'entendre parler. On avait dit que beaucoup d'entrepreneurs, y compris non chrétiens, l'avaient reçu comme un texte assez positif. Et je fais le lien avec la conférence du frère Joseph Thomas tout à l'heure, La Croix s'est demandé, à travers un organisme de sondage, comment est-ce que l'opinion globale l'avait reçue. Je passe sur l'ensemble des Français, mais je ne me préoccupe que d'une population particulière qui sont les catholiques pratiquants. Vous aviez parmi les catholiques pratiquants plus de la moitié, je crois 52%, qui n'avaient jamais entendu parler de l'existence de cette encyclique. Je vous parle pas des catholiques sociologiques, même si j'aime pas trop cette expression. Je vous parle des catholiques pratiquants, c'est-à-dire grosso modo aujourd'hui quelqu'un qui irait à la messe, selon les critères statistiques, attention, une fois par mois. C'est comme ça que les organismes de sondage définissent un catholique pratiquant. Donc quelqu'un qui a un contact relativement régulier avec l'Église. La moitié, plus de la moitié, n'avait jamais entendu parler de cette encyclique. Et ça dit quelque chose, sans doute, du fait qu'on compartimente sans doute un peu, et on pourra revenir là-dessus, peut-être d'une manière un peu libérale, on compartimente un peu les domaines de notre existence, y compris quand on est catholique pratiquant, et on se dit, au fond, voilà, les questions économiques, sociales, politiques, ça devrait pas trop intéresser l'Église, ou même si ça l'intéresse, elle n'a pas grand-chose à nous dire d'intéressant sur le sujet. Opinion qui n'est pas partagée que par un micro-trottoir. Voilà, moi je fais un petit peu de théologie morale, et il m'arrive de participer à des colloques, à des congrès, Et quand on me demande un peu sur quoi avaient porté mes recherches et que je dis que c'est sur la doctrine sociale de l'Église, j'ai toujours droit à un petit sourire gêné, vous savez, une espèce de temps d'attente comme ça où les gens disent « Ah oui, très, très bien ». Donc ça, c'est quand je connais pas la personne, puis quand je la connais un petit peu mieux, notamment des frères, il leur arrive d'être un petit peu plus brut de décoffrage. Et j'ai un frère américain qui, de façon très directe, m'a dit « Tu sais, moi, quand je lis la doctrine sociale de l'Église, pourtant c'est un frère assez classique, respectueux du magistère, il m'a dit « J'ai l'impression d'assister à l'élection de Miss America ». Je vois pas trop le lien, parce que bon, ça me semble pas très bon. Il me dit « Mais si, tu sais, dans les élections de Miss America, il y a toujours un moment où on demande à ces jeunes reines de beauté, au fond, qu'est-ce que vous feriez contre le chômage, par exemple ?» Puis alors elles répondent, le chômage c'est pas bien, et c'est quand même mieux quand les gens ont de l'emploi. Et puis qu'est-ce que vous pensez de la guerre? Oh, la guerre c'est mal, c'est quand même mieux quand il y a la paix. Voilà. Et il me dit, quand je lis la doctrine sociale de l'Église, j'ai souvent l'impression que c'est les réponses des candidates de Miss America. Voilà. Alors ça m'a pas fait plaisir évidemment d'entendre ça, parce que je pense que c'est pas juste, mais ça dit quelque chose de cette impression, y compris de théologien, que c'est quelque chose de pas très profond. Et puis, même en dehors des cercles théologiques, vous avez aussi des personnes qui disent, dans notre milieu professionnel ou dans notre milieu scientifique, les catégories dans lesquelles l'Église s'exprime pour parler de ces réalités-là sont tellement étrangères aux catégories de pensée dans lesquelles on fonctionne habituellement qu'en fait, on ne peut pas les recevoir. On ne puisse pas les recevoir telles quelles, sans doute,
mais qu'il n'y ait aucune possibilité de rencontre réelle, ça pose des questions. C'était dit de façon un petit peu critique par un spécialiste aussi de ces questions, Émile Poulat, qui avait eu cette formule, qui avait dit « l'éthique des évêques a son économie et l'économie des économistes a son éthique ». Autrement dit, chacun parle dans son coin et finalement, personne n'arrive véritablement à dialoguer. Pareil, hein, là je vous fais un peu toute une série d'éléments pour poser de façon un peu provocatrice le sujet. Je ne souscris pas à tout ce qui est dit et puis je pense que d'autres intervenants beaucoup plus compétents que moi, notamment dans le domaine économique, pourront contester tout ça. Mais c'est dire quand même quelque chose, je trouve qu'il ne faut pas non plus négliger. C'est-à-dire, il ne faut pas tout de suite dire, non mais vous voyez, j'y reviendrai, hein, la doctrine sociale de l'Église, c'est tellement prophétique en fait que plus personne n'y comprend rien, hein, parce que c'est parfois la réponse, c'est tout à fait prophétique. Bon ben non, il faut peut-être se demander, ben, s'il y a tellement de gens qui vous disent, il y a un décalage entre ce que ça devrait porter comme message, comment c'est reçu, voilà, peut-être ça devrait nous interroger. A fortiori, un des responsables au Vatican de ces sujets, qui était le cardinal Peter Turkson, cardinal ghanéen, qui avait dit au micro de Radio Vatican en 2012, il est temps de dévoiler le secret le mieux gardé de l'Église. Ça n'avait rien d'ésotérico-mystique, c'était pas le quatrième secret de Fatima, c'était la doctrine sociale de l'Église dont il parlait pour dire, ben voilà, personne n'y connaît rien dans l'Église là-dessus. Voilà, donc c'est un corpus de textes qui est assez peu connu des catholiques. Et moi, j'ai envie de réfléchir sur pourquoi est-ce que c'est peu connu. Alors, comme je vous disais, on peut à ce moment-là partir du récepteur et dire il faudrait le traduire mieux. Donc, on a essayé de faire ça hein, dans l'Église. Vous savez, en 2005 est sorti le compendium de la doctrine sociale de l'Église, qui est un bon résumé des grandes thématiques de cette doctrine sociale. Puis on s'est dit, bon, mais c'est quand même un peu un gros bouquin, donc on va écrire quelque chose d'encore plus fin. Donc, on a écrit le DOCAT, vous avez aussi déjà entendu parler, qui est encore un résumé du compendium. Donc on essaye d'améliorer la réception de tout ça. Mais on peut aussi s'interroger du côté de l'émetteur du discours, c'est-à-dire de l'Église, en fait. Et c'est ça que je vais essayer de faire aujourd'hui, de me demander, est-ce que par sa doctrine sociale, l'Église éclaire vraiment notre capacité à nous fidèles et a fortiori aux laïcs, de s'engager dans le domaine politique. J'ai mis des guillemets à politique parce qu'il faut là l'entendre au sens large. C'est politique, économique, sociale, c'est-à-dire tout ce qui concerne la vie de la cité. Premier objectif, ce sera de revenir un peu sur différentes étapes historiques de la définition que la doctrine sociale de l'Église a donnée d'elle-même. Et puis, je voudrais proposer une petite hypothèse pour alimenter peut-être la discussion, en se demandant s'il n'y a pas une absence caractéristique dans ces textes de ce que j'appelle la raison pratique, je reviendrai là-dessus, qui expliquerait peut-être pourquoi est-ce que cette doctrine est finalement assez mal reçue, ou en tout cas n'est pas toujours susceptible d'éclairer comme elle le pourrait l'engagement du chrétien. Donc il y a une partie, si vous voulez, un petit peu constat, et une partie plus prospective, même si la partie constat pourrait être évidemment discutée. Alors je vous propose d'abord un petit historique de la définition que la doctrine sociale de l'Église a donnée d'elle-même, qui nous permettra de voir aussi émerger différents modes de positionnement du catholique dans le monde qui l'entoure. Tout d'abord, si je reviens aux origines de cette doctrine sociale de l'Église, il y a un fait que j'aime bien rappeler, c'est que c'est une doctrine qui est née d'abord du terrain, quelque part, qui est née d'abord de la proposition de laïcs, alors qui est née de l'observation du terrain. Jean-Marie Salamito l'a très bien rappelé hier, en rappelant que c'était effectivement l'expérience, à mon avis, tout à fait importante de Léon XIII, avant qu'il ne soit pape, quand il était nonce en Belgique, qui lui permet de voir que le monde de l'époque a changé. Mais c'est aussi parce que, alors qu'il est déjà pape, il reçoit des lettres d'entrepreneurs, de personnalités politiques de son temps qui viennent de différents pays d'Europe et qui lui disent, écoutez, très Saint-Père, le monde a changé radicalement, l'Église ne peut pas rester muette sur ces changements. Autrement dit, ce sont des laïcs qui se regroupent, entre autres choses, hein, là je vous ai pris un exemple à Fribourg en Suisse, autour de ce qu'on a appelé l'Union de Fribourg, qui vont s'exprimer et qui vont envoyer au pape
un certain nombre de leurs réflexions. Et chose assez étonnante, Léon XIII leur dit, étonnante pour l'époque, hein, aujourd'hui, voilà, un pape reçoit facilement beaucoup de monde. À l'époque, il y avait quand même, d'une part, des moyens de communication beaucoup moins développés, et puis en même temps, bon, la figure du pape était encore plus sur un piédestal, donc on ne s'adressait pas au pape comme ça directement. Mais Léon XIII leur dit directement, envoyez-moi le fruit de vos réflexions. Ça, je trouve très intéressant, vous voyez, parce que souvent aujourd'hui, la grande question qu'on dit, c'est « Que dit l'Église sur ?» Ben, parfois, c'est bien aussi de se rappeler que la doctrine sociale de l'Église est venue de propositions de laïcs qui disaient justement « L'Église ne dit pas assez de choses sur. » C'est-à-dire que c'est parti dans l'autre sens, hein, que des laïcs ont osé dire « Là-dessus, l'Église est muette et ça va pas. Hein. » Donc, on aurait besoin d'une parole de l'Église sur ce sujet. Il y a quand même aujourd'hui des tas de sujets, on pourra peut-être y revenir, sur lesquels on aurait besoin d'une parole un peu formalisée de l'Église. Peut-être que la question du revenu universel qui a été posée en fait partie, je ne sais pas. Mais voilà, en tout cas, il y a peut-être à renverser parfois cette question « Que dit l'Église sur ?» Il faudrait peut-être se demander « Que ne dit pas l'Église sur ?» et qu'est-ce qu'elle devrait dire. Et c'était la perspective qui était celle de ces laïcs au XIXe siècle. Du coup, au 15 mai 1891, Léon XIII publie donc son encyclique Rerum Novarum sur notamment la condition ouvrière. Une encyclique qui vise en fait à proposer beaucoup d'éléments qui nous viennent de l'enseignement très traditionnel de l'Église, notamment d'enseignements issus de la scolastique médiévale, pour les appliquer aux questions de l'ère industrielle. Et on sent bien dans le propos de Léon XIII que je ne dirais pas qu'il y a une forme de nostalgie de la chrétienté. Léon XIII est plus conscient sans doute des évolutions qui sont en cours. Malgré tout, il se dit au fond, alors que les sociétés, notamment européennes, étaient organisées par la pensée chrétienne, leur désorganisation vient aussi du fait qu'elles ne sont plus structurées par cette référence commune. Donc on va leur reproposer sous un autre jour ces références-là pour que, même si les choses ont véritablement changé sur le plan économique, social et politique, elles puissent retrouver une espèce de colonne vertébrale qui a été longtemps celle qui leur a permis de tenir debout. Il dit par exemple, « Puisque la religion seule, comme nous l'avons dit dès le début, est capable de détruire le mal dans sa racine, que tous se rappellent que la première condition à réaliser, c'est l'instauration des mœurs chrétiennes. Sans elle, même les moyens suggérés par la prudence humaine comme les plus efficaces seront peu propres à produire de salutaires résultats. » Si j'insiste un peu là-dessus, c'est pour ne pas tout de suite rentrer, vous voyez, sur des objets, hein, sur la condition des ouvriers, sur la propriété privée, etc., de se situer un petit peu au niveau des la manière dont les papes voient leur prise de parole. Et 40 ans plus tard, le pape Pie XI, donc le 15 mai 1931, dans l'encyclique Quadragesimo Anno, emploie cette expression de doctrine sociale en faisant référence à l'encyclique Rerum Novarum de Léon XIII, en montrant bien que ça n'était pas juste un propos de circonstance, hein, de Léon XIII, mais que c'est véritablement une tradition que l'Église maintenant va répéter à travers les décennies de s'exprimer sur ces questions économiques, sociales et politiques. Ce qui m'intéresse dans cette prise de position de Pie XI, c'est qu'il est malgré tout dans une perspective assez proche de Léon XIII en ce qui concerne la prise de parole de l'Église. C'est-à-dire, on a quelque chose à dire, on a une colonne vertébrale à proposer aux sociétés qui nous entourent, une colonne vertébrale qui va même jusqu'à proposer l'existence et l'avènement d'une science sociale chrétienne. À l'époque, on parle encore en ces termes. De l'idée de dire il y a une manière de faire de la science économique, de faire de la science politique, de faire même de la sociologie qui est chrétienne parce qu'elle est inspirée d'une anthropologie chrétienne. Et c'est parfois un peu l'horizon dans lequel on situe l'émergence des universités ou des instituts catholiques, par exemple en France, ou l'émergence en partie de structures comme les semaines sociales, où on dit il faut qu'on pense aussi une science sociale qui sera susceptible de produire des résultats qui sont conformes à l'anthropologie chrétienne. Donc on a un peu une vision totalisante d'un propos comme ça sur les réalités économiques, sociales et politiques et qui nous vient véritablement
d'une représentation de l'homme, notamment issue de la scolastique médiévale. Voilà, donc, la doctrine sociale de l'Église, dans cette origine, elle est plus qu'un guide, elle est vraiment un moyen de restaurer quelque chose des mœurs chrétiennes dans un monde qui a changé. On prend bien en considération le fait que le monde a changé, mais on se dit, au fond, les solutions chrétiennes, elles ne changent pas, et elles peuvent être valables, moyennant quelques reformulations, au monde qui nous entoure. Je voulais schématiser de cette façon, c'est très schématique, hein, donc... Voilà, c'est de dire, on perçoit bien qu'il y a des changements importants, une question sociale qui est posée par le monde, mais on va y répondre en actualisant une philosophie catholique de toujours. Et on assume un thème de doctrine, c'est-à-dire vraiment quelque chose de solide qui s'impose malgré tout à tout chrétien. Et le texte central là-dessus, c'est l'encyclique Rerum Novarum. Alors, on va passer à une deuxième phase dans le développement de cette doctrine sociale qui sera beaucoup plus brève mais qui est assez significative. Les différentes phases que je décris ne sont pas nécessairement bien découpées chronologiquement au sens de la durée qu'elles représentent, mais elles sont significatives de changements de position. Cette deuxième phase, elle s'ouvre en gros dans les années autour du Concile Vatican II. Le Concile Vatican II 1962-1965, qui est précédé de toute une réflexion sur notamment cette position de l'Église sur l'ensemble de ces questions économiques, sociales et politiques, et qui est surtout précédé, et ça c'est souvent une clé de lecture du Concile Vatican II qu'on met pas toujours beaucoup en avant, malgré tout par le traumatisme que représente et la Seconde Guerre mondiale, avec évidemment les découvertes qui suivent la Seconde Guerre mondiale, des horreurs de la Shoah, dont on n'a pas immédiatement conscience dès 1944-45, et en même temps, cette période des Trente Glorieuses, donc d'une innovation technologique et d'une croissance économique telle qu'on ne l'a jamais connue pratiquement depuis des décennies. Et on est donc confronté à une forme de doute global, à la fois sur les capacités de l'homme à faire face à certaines menaces, puissance destructrice qu'on n'a jamais connue, bombe atomique, et je ne sais pas si vous avez vu l'année dernière le film Oppenheimer, par exemple, mais il met bien en avant le fait que les concepteurs de la bombe atomique avaient véritablement conscience du fait qu'on changeait d'époque, à partir du moment où on introduisait une arme qui avait une telle puissance destructrice. J'y reviendrai tout à l'heure. Mais ça a évidemment un impact sur la manière dont on conçoit la possibilité d'une prise de parole sur des questions de cette nature du point de vue de l'Église. Donc, on change d'époque, on se rend compte que là, véritablement, il y a quelque chose de neuf qui se passe. Et puis l'Église se rend compte aussi que il y a des choses extrêmement positives qui ont lieu dans la société civile, notamment le développement des institutions internationales qui ont été des essais dans les années, notamment dans les années 30, avec la Société des Nations, avec les projets d'unification de l'Europe. Mais ce sont des choses qui véritablement prennent corps après la Seconde Guerre mondiale et que l'Église accompagne avec une extrême bienveillance. Je ne parle pas du contenu des décisions des institutions internationales, mais l'existence même des institutions internationales est très massivement soutenue à son origine par les papes. Le grand moment de cette manifestation, c'est le discours de Paul VI à la tribune des Nations Unies, le 4 octobre 1965. Alors on a beaucoup retenu du discours de Paul VI, à ce moment-là, le grand « plus jamais la guerre, jamais plus la guerre, jamais plus les uns contre les autres ». Mais Paul VI a une autre parole qui est très très lourde de sens. Il dit aux délégués des Nations Unies devant lesquels il tient son discours « vous êtes sur le plan temporel ce que l'Église est sur le plan spirituel ». Ce qui est quand même une parole extrêmement forte qui consiste à dire « l'Église ne peut que bénir l'existence d'institutions supranationales ou d'institutions qui dépassent, on va dire, les antagonismes nationaux dans ce qu'ils ont de négatif, parce que ça la renvoie quelque part à ce qu'elle est véritablement dans sa catholicité. » Donc vous voyez, après la Seconde Guerre mondiale, complexité du monde, doute et en même temps énormes espérances liées notamment au progrès technologique, et en même temps, finalement, vecteur de transmission d'une parole internationale, d'une capacité à chercher la paix, à discuter, qui est prise en charge par des institutions qui ne sont plus des institutions d'Église.
mais qui sont des institutions créées notamment dans le cadre du droit international. Ce qui conduit donc la doctrine sociale de l'Église à se dire, mais à un moment donné, est-ce que le monde ne s'est pas développé d'une façon qui est relativement bonne et qu'il faut reconnaître, avec lequel il faut dialoguer aussi, ça c'est tout l'esprit du Concile Vatican II, et qui est devenu en même temps tellement complexe qu'on n'aurait pas forcément de solution à proposer, et notamment de solution unique, parce qu'on a vraiment conscience du fait que, si on parle du travail dans un pays d'Afrique qui vient d'être décolonisé et du travail aux États-Unis, on ne parle peut-être pas exactement de la même réalité. Et c'est un grand texte de Paul VI, donc en 1971, Octogesima Adveniens, donc publié pour les 80 ans de Rerum Novarum, qui dit la chose suivante. Face à des situations aussi variées, il nous est difficile de prononcer une parole unique comme de proposer une solution qui ait valeur universelle. Très étrange si on regarde ça de façon un pape qui, de Rome, vous dit « finalement, je ne peux pas vous dire quelque chose d'universel ». Telle n'est pas notre ambition, ni même notre mission. Il revient aux communautés chrétiennes d'analyser avec objectivité la situation propre de leur pays, de l'éclairer par la lumière des paroles inaltérables de l'Évangile, de puiser les principes de réflexion, les normes de jugement et les directives d'action dans l'enseignement social de l'Église tel qu'il s'est élaboré au cours de l'histoire et notamment en cette ère industrielle depuis la date historique du message de Léon XIII sur la condition des ouvriers dont nous avons l'honneur et la joie de célébrer aujourd'hui l'anniversaire. Donc un appel aux communautés locales de discerner avec la tradition de l'Église et l'Évangile, mais en prenant en compte aussi la complexité du monde contemporain. Paul VI se caractérise par le fait qu'il ne parle pas si souvent de doctrine sociale de l'Église. Il parle plus volontiers d'enseignement. Alors, on ne sait pas si c'est une volonté claire et nette. Certains l'ont interprété comme ça, de dire finalement on a un propos qui semble moins ficelé. Ça a été interprété notamment par un grand théologien, même si parfois il est très polémique, et pas toujours extrêmement précis, mais c'est quand même un monstre de la théologie du XXe siècle, qui est Marie-Dominique Chenu, qui commet en 1979 un petit ouvrage qui fait beaucoup de bruit, qui s'appelle « La doctrine sociale de l'Église comme idéologie ». Et dans cet ouvrage, Marie-Dominique Chenu place un curseur en disant « avant le Concile, on avait une doctrine qui était extrêmement rigide, où l'Église prétendait s'exprimer sur toutes les questions, et puis après le Concile, on n'a plus une doctrine, mais on a un enseignement qui est beaucoup plus souple, qui écoute beaucoup plus les réalités des Églises locales ». En tout cas, on est dans une deuxième phase, c'est-à-dire d'une doctrine sociale qui serait plus un enseignement et qui fait appel à un discernement local et à un dialogue avec le monde contemporain, un dialogue très très très ouvert, hein, qui va presque être dans la perspective, Paul VI va loin là-dessus, hein, de dire, au fond, on reconnaît tellement ce qu'il y a de bien dans le monde contemporain qu'on en est presque aussi assez émerveillé et on peut avoir ce sentiment que l'Église ne cherche pas d'abord à donner une parole qui viendrait nécessairement d'une tradition. J'exagère un peu, hein, là, mais c'est pour le propos, pour le côté pédagogique du propos. Si je le schématise, je dirais qu'on a toujours un monde avec lequel on est en échange, mais là, véritablement, beaucoup plus sur l'ordre d'une contribution qui ne cherche pas à accroître d'une manière ou d'une autre un plan par rapport à l'autre. Et qui fait appel notamment au discernement des communautés locales de manière de plus en plus importante. Alors si vous avez deux grands textes à retenir là-dessus, c'est l'encyclique Pacem in Terris de Jean XXIII, qu'il écrit entre autres choses au moment de la crise des missiles de Cuba, qui a aussi un impact absolument énorme, qui donne lieu d'ailleurs à un opéra. Je crois que c'est la seule encyclique qui est mise en musique sous un opéra, mais enfin voilà. Et puis l'encyclique Populorum Progressio, de 1967 du pape Paul VI qui parle de ces questions de développement et qui prend en compte le fait que la question du développement est devenue extrêmement importante. Deux phases, on va dire jusque en 1978. 1978-1979 est une phase de tournant, notamment dans la place des religions par rapport aux questions politiques. Entre autres choses, 1978 pour l'Église catholique, c'est l'élection du pape Jean-Paul II.
Jean-Paul II a quand même une opinion, au-delà de la manière dont il va voir finalement la nécessité de rappeler quand même l'ancrage du Concile Vatican II dans une tradition longue. Il a sur les questions économiques, sociales et politiques une volonté de les ancrer dans la tradition longue de l'Église aussi, de façon beaucoup plus nette. Je pense aussi parce que ça lui vient de son expérience, malgré tout, d'archevêque de Cracovie, de son expérience polonaise, où il se rend compte que oui, le dialogue et la discussion, c'est bon, mais il y a aussi la nécessité de dire parfois des propos tranchés et qu'il y a parfois la nécessité aussi d'une résistance avec le monde contemporain. Je ne veux pas trop psychologiser parce que, évidemment, la doctrine sociale de l'Église, elle dépend de toute une série d'acteurs, hein, donc c'est pas juste, ça vient pas juste d'une invention d'un pape, mais malgré tout, la personnalité particulière d'un pape peut jouer là-dessus. Il va donc donner une définition qui est pour moi un peu la clé du troisième moment que j'identifie dans l'élaboration de cette doctrine sociale, une définition qu'il formalise en 1987 dans son encyclique Sollicitudo Rei Socialis, où il dit « La doctrine sociale de l'Église n'est pas une troisième voie entre le capitalisme libéral et le collectivisme marxiste, ni une autre possibilité parmi les solutions moins radicalement marquées. Elle constitue une catégorie en soi. » Donc là, il rappelle ce que le frère d'ailleurs Joseph Thomas nous disait tout à l'heure, l'Église ne prétend pas proposer par sa doctrine sociale un programme politique à appliquer tel quel. Elle ne prétend pas proposer non plus un modèle de système économique dont il faudrait directement s'inspirer pour pouvoir savoir comment on gère les finances d'un État ou une entreprise. Elle constitue une catégorie en soi qui est une catégorie du domaine théologique. Alors il ajoute, elle n'est pas non plus une idéologie, mais la formulation précise des résultats d'une réflexion attentive sur des réalités complexes de l'existence de l'homme dans la société et dans le contexte international à la lumière de la foi et de la tradition ecclésiale. Son but est d'interpréter ces réalités en examinant leur conformité ou leur divergence avec les orientations de l'enseignement de l'Évangile sur l'homme et sur la vocation de la foi terrestre et transcendante. Elle a pour but d'orienter le comportement chrétien. C'est pourquoi elle n'entre pas dans le domaine de l'idéologie, mais dans celui de la théologie, et particulièrement de la théologie morale. Bon, c'est un texte un petit peu dense, mais d'abord, ce qui est assez rigolo, c'est qu'il casse complètement notre frère Marie-Dominique Chenu, doctrine sociale de l'Église comme idéologie. Elle n'est pas du domaine de l'idéologie. Bon, alors, il ne cite pas notre frère Chenu, mais on voit bien qui est-ce qu'il a dans le viseur. Et puis surtout, il y a ces deux termes. Elle a pour but d'aider à interpréter, mais elle a aussi pour but d'orienter. Alors on sent bien qu'elle a pour but d'aider à interpréter, là il se situe véritablement dans la lignée des papes d'après le Concile, on a affaire à des réalités extrêmement complexes, il ne s'agit pas de proposer un modèle tel quel, mais elle peut aussi orienter de façon relativement ferme sur certaines choses vis-à-vis desquelles on ne devrait pas trop réfléchir à une interprétation possible, mais où certains comportements sont absolument incompatibles avec un comportement chrétien. Et ça, Jean-Paul II le rappelle avec fermeté, on le sait beaucoup dans le domaine de la bioéthique, mais évidemment, il le rappelle dans le domaine de la doctrine sociale. Et en ce sens, le pape François se situe assez nettement dans cette filiation. Par exemple, dans son exhortation apostolique « Gaudate et exultate », il commence en disant « On entend fréquemment que face au relativisme et aux défaillances du monde actuel, la situation des migrants, par exemple, serait un problème mineur. Certains catholiques affirment que c'est une question secondaire à côté des questions sérieuses de la bioéthique. » Et donc, il finit en disant, en citant des différents textes, notamment issus de l'Écriture, et puis termine en disant « Par conséquent, il ne s'agit pas d'une invention d'un pape ou d'un délire passager. » Pour dire, vous voyez, il y a certains catholiques qui disent « Oui, les questions bioéthiques, ça c'est vraiment sérieux, ça concerne la vie, la mort, la famille, ça c'est des valeurs sûres. » Enfin bon, après les questions, l'Église devrait pas quand même trop se positionner sur la question du travail des migrants, etc. Et puis ce qu'elle dit n'oriente pas de façon aussi claire le comportement du chrétien. Là, le pape François dit non, il n'y a pas à faire un supermarché moral. Hein, toutes les questions morales sur lesquelles s'exprime l'Église ont même degré d'autorité. Donc, troisième phase, qui commence avec Jean-Paul II, la doctrine sociale de l'Église, certes, elle cherche à interpréter, mais elle peut aussi avoir une valeur universelle et contraignante. Voilà, c'est pourquoi je la représente dans une troisième phase,
qui est un peu, si vous voulez, c'est encore une fois ultra schématique, mais qui est un peu à comprendre comme une forme de prise en compte des deux phases précédentes. Oui, on a bien une contribution au débat, mais on a aussi quelque chose de propre à annoncer comme chrétien, et on a aussi un certain nombre de points sur lesquels on ne transigera pas, parce que c'est le cœur même de notre foi. Donc c'est voilà un peu le mix, si vous voulez, des deux. C'est pour ça que je l'ai mis en orange. Et là, vous avez deux grands textes qu'on peut retenir. Centesimus Annus de Jean-Paul II, qu'il écrit pour les 100 ans de Rerum Novarum, mais aussi au moment de l'effondrement du bloc communiste en Europe de l'Est, et puis quand même Laudato Si du pape François. Trois comportements qui, on pourrait dire, représentent aussi peut-être trois manières, encore une fois que je vais caricaturer, de comprendre la manière dont l'Église se positionne par rapport au monde. On a malgré tout, dans la première période, l'idée que l'on peut refonder quelque chose d'une société chrétienne. Sans doute pas une société où l'Église serait absolument au centre institutionnel des relations avec les acteurs économiques, sociaux et politiques, mais où le poids de son discours est tel qu'elle pourrait les influencer. Dans la deuxième phase, on est beaucoup plus dans une perspective de dialogue avec le monde, comme je vous l'ai dit, mais avec la chance qu'on a d'avoir des institutions qui sont des vecteurs de ce dialogue, et notamment les institutions internationales. Et puis, dans cette troisième phase, on continue cette volonté de dialogue avec des institutions, et j'y reviendrai, qui sont certes vecteurs de dialogue, mais qui sont elles-mêmes de plus en plus faibles, donc sur lesquelles on peut s'appuyer de moins en moins, ces institutions internationales, mais avec le souci d'affirmer une spécificité chrétienne qui fait que le dialogue, à un moment donné, peut s'arrêter sur certains points, parce qu'il y a des points sur lesquels on ne transige pas. Alors, la doctrine sociale de l'Église, de fait, si je m'arrête sur cette définition de Jean-Paul II, oui, elle repose sur une cohérence, et une cohérence souvent que l'on peut manifester à travers les quatre grands principes qui l'habitent. Et ces quatre grands principes, moi j'en retiens quatre en tout cas, il y a des gens qui en retiennent plus, mais peu importe, encore une fois, c'est purement didactique. Les quatre grands principes qui l'habitent, ce qui est assez rigolo, c'est qu'on pourrait très bien dire, de temps en temps, certains sonnent très très à gauche et d'autres très très à droite. Donc si vous vous posez la question, est-ce que quand on suit la doctrine sociale de l'Église, on devient de droite ou de gauche, je vais vous donner la réponse dans quelques instants. Premier principe, c'est le principe de la dignité de la personne. Dignité de la personne, c'est évidemment le respect de la vie humaine, de son origine à sa fin naturelle. Mais c'est aussi le respect de la personne dans sa vie quotidienne. C'est pas juste au début, à la fin, c'est aussi au milieu. Donc par exemple, le respect de la personne au travail, le respect de la dignité humaine d'une personne qui n'a pas le nécessaire pour subvenir à ses besoins ou à celui de sa famille. Parce que voilà, on croit en un homme qui est créé à l'image et à la ressemblance de Dieu et qui a vocation à participer à ce corps du Christ dans l'éternité. Le risque, si on ne se focalisait que sur la dignité de la personne, et c'est un risque qui n'est pas mince dans certains mouvements chrétiens, c'est qu'on oublie finalement le collectif et qu'on se situe dans une perspective qui est strictement individualiste. Du type, je respecte la dignité d'une personne singulière, ou je respecte la dignité, ma dignité, et du coup je vais mettre en concurrence ma dignité avec celle du collectif. On pourrait dire ce qui équilibre cette question de la dignité et qui ne la fait pas virer dans un plan trop strictement individualiste, c'est l'ouverture à ce qu'on appelle le bien commun. Le bien commun n'est pas du tout à comprendre, et c'est souvent une erreur qu'on fait, dans l'angle de ce que les économistes appellent les communs, ou les biens collectifs, du type les routes, les rivières, voilà ce qu'on partage tous ensemble. Il y a cet aspect qui peut exister dans le bien commun, mais le bien commun au sens chrétien est beaucoup plus large. C'est la recherche du bien que l'on vit en communauté, en société. Le fait que, évidemment, je partage des biens matériels avec l'autre, mais que ces biens matériels sont quelque part le socle qui va me permettre de rechercher avec l'autre ce qui est le bien entendu au sens moral. Et même au sens spirituel, de rechercher celui qui est le bien, qui est Dieu même. Donc le bien commun, c'est pas simplement dire, voilà, on partage un certain nombre de choses ensemble, matérielles.
C'est dire ces choses matérielles que l'on partage ensemble, elles nous préparent en fait et elles nous aident déjà à réfléchir ensemble sur ce qui est bien pour nos communautés, nos sociétés, et cette réflexion sur ce qui est bien est en réalité le socle qui doit fonder l'unité des groupes humains que nous formons. Si on comprenait mal le bien commun, on pourrait le placer du côté d'un excès du collectif sur la personne, en réalité. Mais vous voyez, cette espèce de mise en vis-à-vis de l'individu par rapport au groupe, c'est en fait une réflexion assez moderne qui nous vient soit d'une philosophie libérale qui va accroître le poids de l'individu en disant non, c'est quand même l'intérêt individuel qu'il faut promouvoir, soit de son miroir qui est le marxisme, qui va dire maintenant au contraire c'est le collectif qui d'abord a sa primauté, on pourrait dire. La pensée chrétienne, elle ne met pas en vis-à-vis de façon conflictuelle l'individu et la collectivité. Le bien du groupe, c'est mon bien. Si je cherche mon bien, je cherche en même temps le bien de l'autre, et réciproquement. Donc, il faut faire mettre aller la flèche dans l'autre sens aussi. Si vous voulez, c'est une interaction, une tension entre bien commun, si on lui donne trop de poids, on finit par mal le comprendre et à se dire c'est le collectif qui a plus de poids, et puis dignité de la personne qui, si on l'isolait trop, en viendrait à une forme d'individualisme. De cette tension, on pourrait dire, naît évidemment l'ouverture à une forme de solidarité. Solidarité qui, vous savez, c'est aussi digression, j'espère que je ne vous perds pas en faisant des digressions, mais c'est très étonnant, le terme de solidarité apparaît tardivement dans la doctrine sociale de l'Église, apparaît en 1939. Alors que quand on entend solidarité, on pourrait se dire c'est super chrétien comme terme. Non, justement, la doctrine sociale de l'Église a un petit peu peur d'employer ce terme parce qu'elle estime que ça sonne justement un petit peu trop collectiviste, un petit peu trop socialisant. Parce que justement, sa crainte, c'est de dire si on promeut trop la solidarité, on va mettre en place des systèmes étatistes, donc où l'État devient une sorte de superstructure qui dépersonnalise finalement les initiatives individuelles, voire de paternalisme, c'est-à-dire j'exerce une charité qui va écraser la dignité de l'autre. Et ça, c'est quelque chose que l'Église n'accepte jamais. Et donc, elle contrebalance, on pourrait dire, cette solidarité par une forme particulière d'exercice de la charité qu'on appelle la subsidiarité. Subsidiarité, donc, qui vient du latin subsidium, c'est l'aide que l'on apporte de façon précise et de façon discernée à une personne, à une structure, pour que cette structure fonctionne au mieux, que notamment la solidarité soit le mieux exercée. C'est, on pourrait dire, la charité qui n'écrase pas la dignité de l'autre, la subsidiarité. Alors, souvent, on peut le voir d'un point de vue de l'organisation étatique, on va dire la subsidiarité, c'est se dire, par exemple, les affaires internationales doivent être traitées au niveau de l'État ou au niveau même éventuellement de l'Union européenne. Et puis le choix des chaises dans une école maternelle, c'est plutôt la commune qui doit s'en occuper. C'est faire en sorte que l'échelon supérieur n'écrase pas l'inférieur et que l'échelon inférieur ne prenne pas des prérogatives qui devraient revenir à l'échelon supérieur. Mais ça aussi, son fondement, pratiquement aussi dans une vie chrétienne tout à fait ordinaire. On pourrait dire qu'un manque de subsidiarité, c'est par exemple aider une personne qui ne l'a pas demandé ou diminuer la dignité de cette personne en lui apportant de l'aide. Voilà, la subsidiarité, c'est ne pas faire intervenir un degré d'aide qui viendrait écraser finalement la dignité de la personne. Donc c'est un élément qui est en tension avec la solidarité, parce que si la subsidiarité était laissée toute seule, elle pourrait laisser finalement place à une forme de communautarisme, c'est-à-dire je n'aide que l'échelon qui est autour de moi. Alors vous me voyez, et puis une forme de libéralisme aussi, puisque la subsidiarité, elle consiste à dire il faut laisser une part d'initiative aux entreprises, aux échelons locaux, aux individus, donc pas trop d'État non plus. Alors vous me voyez venir, si je regarde bien commun et solidarité, je pourrais dire ah ça c'est des belles idées de gauche. Si je regarde subsidiarité puis dignité de la personne, genre voilà, je défends la vie, etc., bon, ça c'est quand même plutôt de droite. Donc, est-ce que le chrétien, il doit dire sa vie politique et sa réflexion politique, c'est un espèce de match nul, si vous voulez, deux partout, deux pour la gauche, deux pour la droite, en gros, et puis je vogue au centre. Je pense que c'est pas ça que la doctrine sociale met en avant
à travers ces quatre principes. Moi, je prends plutôt l'exemple d'un catamaran, si vous voulez. C'est-à-dire que, en fonction de la météo, en fonction peut-être aussi de la manière dont on a l'habitude de naviguer, ça renvoie aussi à ce que nous disait le frère Joseph Thomas tout à l'heure sur l'opinion, on peut mettre le poids un petit peu plus d'un côté ou de l'autre du bateau. Peut-être qu'un jour, la météo fait qu'il faut mettre plutôt le poids du côté dignité. Peut-être qu'en fonction de mes convictions personnelles et puis de, je sais pas moi, de mon histoire politique ou de mes idées personnelles, je vais plutôt avoir tendance à mettre le poids du côté solidarité. Le problème n'est pas de mettre plus le poids d'un côté ou de l'autre en fonction de qui je suis ou en fonction de la météo. Le problème, c'est que si je mets le poids, évidemment, de façon excessive d'un seul côté, je fais chavirer tout le bateau. Et je crois que la doctrine sociale de l'Église, par ses quatre principes, elle ne nous dit pas qu'il y a une consigne de vote, ou elle ne nous dit surtout pas il faut voter à l'extrême centre, hein, pour être dans un espèce de peut-être ben que oui, peut-être ben que non, vous me mettez un petit peu de dignité, puis je vous mets un peu de solidarité. Hein, c'est pas de la négociation de marchand de tapis. C'est de dire au contraire, on peut avoir des opinions parfois assez différentes comme chrétiens, dans la mesure où on tient les quatre principes toujours ensemble, même si on met peut-être plus un poids d'un côté ou de l'autre. Donc il y a une véritable cohérence là-dedans. Et je crois que cette cohérence est quelque chose dont il faut avoir conscience d'une part, mais dont il faut être fier d'autre part. Jean-Marie Salamito le rappelait hier soir, je crois qu'avoir cette colonne vertébrale d'une cohérence qui nous est donnée, même si c'est pas une consigne de vote, cette cohérence idéologique, elle dit quelque chose aussi d'une manière dont le chrétien peut apporter quelque chose d'intéressant au débat. Donc une cohérence dont il faut avoir conscience, peut-être qu'il faut creuser et défendre davantage. Et une cohérence qui repose aussi sur la théologie. Et ça, je crois que ça n'est pas non plus à négliger et à oublier. Qui dit une cohérence qui repose sur la théologie, dit aussi le chrétien, il peut apporter au débat contemporain cette capacité à faire un pas de côté aussi, par rapport aux questions qui semblent des questions extrêmement brûlantes, extrêmement actuelles, extrêmement nouvelles aussi. Quand on dit très rapidement, ah oui, l'intelligence artificielle, on n'en a jamais connu ça avant. C'est vrai. Mais ça pose aussi des questions que nos prédécesseurs se sont posées d'une manière différente. Donc, le fait de pouvoir s'ancrer dans une tradition de pensée qui a plus de 2000 ans est une richesse, je crois, dont on doit avoir conscience, dont il faut qu'on reprenne conscience. Et c'est ça aussi qu'on appelle une perspective théologique. Aussi dans une perspective qui nous vient de principes inaltérables. Je crois par exemple le fait de dire « il y a des choses sur lesquelles on ne discute pas », c'est pas une perspective de fermeture d'esprit, c'est au contraire une manière de dire « je pose véritablement quelles sont les bases de ma cohérence, encore une fois, intellectuelle ». Et le fait que la doctrine sociale de l'Église soit une théologie, je vous ai mis ici la réflexion du jésuite français Grégoire Catta, mais qui a publié en anglais, récemment, cet ouvrage, Catholic Social Teaching and Theology, est quelque chose de tout à fait fondamental et qui est de plus en plus mis en avant par les papes. Alors, notamment, Jean-Paul II dans Laborem Exercens sur le travail, mais plus récemment, dans Laudato Si, le plan de l'encyclique Laudato Si du pape François est véritablement un modèle du genre, de ce que l'Église, à mon sens, peut apporter à la discussion sur ces questions. Il commence par un constat. Mais ensuite, il va proposer une perspective de long terme, en disant le constat sur la crise écologique qui s'est accélérée ces dernières années, si je prends le recul de plusieurs millénaires que la tradition judéo-chrétienne me permet d'avoir, comment est-ce que j'ai aussi une contribution absolument irremplaçable à ces questions dans le monde contemporain? Comment je peux apporter quelque chose? Et comment est-ce que j'intègre aussi une expérience spirituelle? C'est pas juste manière de me positionner sur les questions politiques, comment j'y apporte aussi une dimension à proprement parler spirituelle. Alors, deuxième point, là c'est la partie plus prospective, si vous voulez. Là, ce que je vous ai présenté, c'est peut-être une évolution de ce discours, comment est-ce qu'il a pu se situer, et aussi quelques principes qui nous permettent justement de réfléchir à ces questions concrètes dans lesquelles je ne veux pas rentrer dans les détails. Je me demande aujourd'hui si on n'a pas affaire à l'émergence d'une quatrième phase dans le développement de la réflexion de cette doctrine sociale de l'Église. Et je vais vous l'illustrer à propos du propos, justement, du pape François dans son dernier encyclique Fratelli Tutti, hein, de 2020, sur la guerre juste. Vous l'avez peut-être lu. Le pape François dit « Nous ne pouvons plus penser à la guerre comme une solution
du fait que les risques seront probablement toujours plus grands que l'utilité hypothétique qu'on lui attribue. Face à cette réalité, il est très difficile aujourd'hui de défendre les critères rationnels, mûris en d'autres temps, pour parler d'une possible guerre juste, jamais plus la guerre. Numéro 258 de l'encyclique Fratelli Tutti. Vous savez que très rapidement, l'idée de guerre juste est une idée qui ne vient pas du christianisme, qui vient, entre autres de Cicéron, mais on pourrait même la faire remonter à plus loin, mais qui est reprise très rapidement par la pensée chrétienne, notamment par saint Augustin dans le Contra Faustum, par Césaire d'Arles aussi, et qui était encore formalisé par Thomas d'Aquin, avec l'idée de dire on peut poser un certain nombre de critères pour dire, dans certains cas très précis, on va justifier à la fois l'entrée en guerre et la manière d'agir quand on fait la guerre. Bon. Dans son propos, le pape François semble dire, au fond, ces critères, ils étaient valables jusqu'à maintenant, et aujourd'hui, il ne faudrait plus les considérer comme étant aussi importants. C'est ce qu'il dit ici. Comment est-ce qu'il justifie ça? Donc, je vous remets ce principe qu'il vient de mentionner, là, je vous l'ai mis en bleu, et je vous remets au-dessus les différentes justifications qu'il apporte. Et il en apporte deux. Celle que je vais retenir en premier, qui est en fait la deuxième, consiste à dire que depuis le développement des armes nucléaires, chimiques ou biologiques, sans oublier la possibilité énorme et croissante qu'offrent les nouvelles technologies, la guerre a acquis un pouvoir destructif incontrôlé. Autrement dit, ce que l'on appelait la guerre du temps de saint Augustin ou de saint Thomas d'Aquin, même encore au début du XXe siècle, n'est plus exactement la même chose compte tenu de la puissance destructrice des armes que l'on a à notre disposition aujourd'hui, et qu'on peut plus véritablement parler, par exemple, de riposte proportionnée avec une arme nucléaire, puisque la proportion éventuelle, ce sera la destruction d'un pays tout entier, voire de l'humanité. Donc forcément, c'est sûr que la donne a un tout petit peu changé l'existence d'armes comme ça. Donc ça, c'est quelque chose qu'on connaît bien en morale. On parlait hier de l'usure. C'est exactement le même processus que suit la pensée catholique sur l'usure à travers les siècles. On se rend compte tenu de l'évolution qu'on a de la compréhension d'un phénomène ou des évolutions sociales, que la doctrine sur ce phénomène peut changer. Donc là, je trouve que le propos du pape, il est tout à fait intéressant à prendre en considération. Mais il y a une autre justification, moi, que je trouve plus problématique, avec tout le respect que j'ai pour le pape François et pour tout ce qu'il dit, mais c'est bien parce que j'ai du respect pour ce qu'il dit que j'ai envie aussi que ce soit approfondi. Je dis ça, ne tweetez pas la doctrine de la foi que je suis devenu hérétique. On tombe facilement, dit le pape, dans une interprétation trop large de ce droit éventuel. Alors ça, c'est une autre justification qui est assez différente, qui consiste à dire, on se rend compte qu'en fait, l'existence du fait qu'on pense à une guerre juste a fait en sorte qu'on utilise de façon abusive ces critères-là. Et donc, on ne devrait plus parler de la guerre juste, parce que, on se rend compte que l'existence, d'ouvrir la porte, même si les critères sont limités, de dire il y a des critères et il y a cette possibilité, fait qu'on s'engouffre là-dedans. Donc il vaut mieux fermer la porte et dire jamais la guerre, et du coup, on ne s'expose pas à la tentation d'utiliser des critères de façon négative. On pourrait dire que c'est la même chose, peut-être en ce qui concerne les migrants, mais j'ai pas le temps de m'y arrêter. Et je me demande du coup si on n'est pas un petit peu dans une quatrième phase, vous voyez, qui consisterait à dire, au fond, le discours de l'Église, il ne cherche plus nécessairement à éclairer la pratique politique, la pratique de gouvernant, même pas forcément la pratique de personnes qui prennent des décisions comme citoyens, mais qu'il valorise une dimension très prophétique. C'est-à-dire, le chrétien ne fera pas la guerre, où l'Église dira toujours non à la guerre, même si elle sait que de toute façon des gens feront la guerre. Mais elle se positionnera d'une telle manière à dire non à la guerre. Et on pourrait dire que ça correspond à peut-être une évolution qui est en phase avec la position des catholiques. Peut-être la première manière de voir les choses, on était, je l'ai dit, dans une perspective de deuil de la chrétienté, où il fallait rappeler qu'il y avait une colonne vertébrale que l'Église pouvait apporter. Dans la deuxième phase, on était peut-être dans cette perspective d'une sécularisation qui faisait qu'on se disait, au fond, il y a des valeurs chrétiennes qui nous habitent, qui sont portées par des institutions internationales. On vous en rappelle le fondement par notre propos, mais vous n'êtes pas toujours obligé d'adhérer forcément au christianisme pour pouvoir entendre ces valeurs-là. La troisième phase, c'était la phase
que voilà, j'appelle, en reprenant ce terme de la sociologue Danielle Hervieux-Léger, qui est aussi repris par le théologien Christophe Théobald, d'exculturation du catholicisme, c'est-à-dire on n'a plus la référence du fait que ces valeurs qu'on défend sont des valeurs chrétiennes, donc on va vous le rappeler par notre doctrine sociale et par un discours qui se veut explicitement théologique. On va vous redire, ça, ça vient de l'Évangile et c'est spécifiquement chrétien. Peut-être que cette quatrième phase, elle est une phase, alors le terme sonne un petit peu négatif, mais il ne faut pas le prendre uniquement négativement, plus communautariste, qui consiste à dire on a besoin d'être une communauté prophétique qui va vous dire la manière d'agir des chrétiens est différente de la manière d'agir du monde, et notre manière d'agir, pas seulement notre propos, pas seulement notre théologie, doit venir vous interroger. Je vous donne un exemple aussi avec rapidement le capitalisme. Vous voyez, dans la première phase, le propos de l'Église sur le capitalisme, on pourra y revenir, avait été de prendre en charge une critique assez philosophique du capitalisme. On en trouve notamment des critiques dans les versions préparatoires de l'encyclique Rerum Novarum par le dominicain Liberatore, que je vous ai mis ici en Tigliaria, pardon, Liberatore est un jésuite, que je vous ai mis ici en image. Dans une deuxième phase, l'Église se dit on va pas critiquer le capitalisme pour ses fondements philosophiques, parce que ça va nous empêcher de dialoguer avec un monde dont c'est quand même le système économique dominant. Donc on va plutôt critiquer les phases extrêmes du capitalisme, mais pas le fondement même. Là, je vous ai mis une photo, par exemple, du père Joseph Lebret, qui était dominicain, et qui a abandonné toute critique philosophique, par exemple, des systèmes économiques, pour dire ça nous empêche de dialoguer avec le monde contemporain. Donc on va plutôt dialoguer sur des objets. Troisième phase, on va se pencher davantage sur les fondements théologiques. Et puis alors là, vous avez différents penseurs qui vont dire revenons-en quand même à un propos théologique que l'on pourrait avoir sur les questions, par exemple celle du capitalisme. Mais quatrième phase, je vous ai mis une photo de Chiara Lubich, qui est la fondatrice des Focolari. Les Focolari qui ont développé tout un mouvement, vous avez peut-être entendu parler, de l'économie de communion, par exemple, qui consiste à dire il nous faut des entreprises qui fonctionnent, par exemple, selon les principes du monastère bénédictin. Donc des lieux à partir desquels on ne va pas forcément proposer immédiatement un corpus idéologique très très fourni, même s'il y a aussi ça qui existe, mais on va par notre comportement modifier le système qui existe, mais à partir de petites entités, de petites communautés prophétiques, comme celle de ces entreprises d'économie de communion. Le problème, et je vais vraiment m'arrêter là, c'est de se demander, est-ce qu'on n'oublie pas un petit peu vite, là, une catégorie qui est quand même très classique dans la réflexion morale, qui est la catégorie de l'action, ou de ce qu'on appelle la raison pratique, qui est une catégorie qui est très, très même mise en valeur par la théologie catholique, notamment par Thomas d'Aquin. Thomas d'Aquin donne comme conseil, j'aime bien cette citation, pour la personne qui doit gouverner son peuple, en disant « attention de ne pas demander à quelqu'un qui gouverne de prendre des décisions qui ne prend pas en considération la capacité d'avancer lentement de ceux que l'on gouverne. Les hommes doivent être éduqués à la vertu, non d'un seul coup, mais progressivement. Autrement, les gens imparfaits, n'ayant pas la force d'accomplir les préceptes difficiles, tomberaient dans des maux encore plus graves, qui se mouchent trop fort, fait jaillir le sang. » Voilà. Je ne sais pas si c'est une citation qu'il faudrait mettre sur un verset de profession solennelle, qui se mouche trop fort, fait jaillir le sang, mais c'est une manière dont Thomas d'Aquin dit que la prise en compte de la pratique, de la progression finalement vers le bien, est quelque chose qu'on ne peut pas évacuer. Ce qui est paradoxal, même si on peut le réfléchir et le discuter, c'est que le pape François l'a beaucoup mis en avant, et moi je pense de façon très salutaire, dans sa réflexion sur la morale familiale et sexuelle, en disant on a été beaucoup dans une volonté soit de proclamation d'idéaux, soit d'assomption de petits groupes qui vont respecter la morale de l'Église, mais on s'est peu préoccupé des personnes qui ne peuvent pas toujours suivre les préceptes qui sont donnés. Eh bien, il a dit, il faut aussi que l'Église puisse avoir, sans du tout remettre en cause ses idéaux et sa morale, une parole pour les personnes qui n'en sont pas encore à respecter l'ensemble de ses prescriptions. Il le met en avant pour la famille. Est-ce que lui ne se positionne pas comme de façon un petit peu trop sévère dans le domaine politique, par exemple, quand il dit « jamais la guerre ». Donc, est-ce qu'on n'oublie pas cette question de la prudence et de la raison pratique ? Est-ce qu'on n'a pas un petit peu en train de marcher sur un pas qui voudrait, finalement, faire en sorte que la doctrine sociale de l'Église rentre dans une catégorie dans laquelle était peut-être un petit peu trop tombée la morale familiale et sexuelle ? Mais tout ça, c'est une
opinion qui est de l'ordre de l'hypothèse. Donc si vous le comprenez bien comme ça, je peux cocher ma deuxième case. Et je termine en disant voilà que ça, c'est un élément qui, moi, me semble important à développer dans la doctrine sociale de l'Église. Comment est-ce que je parle concrètement à des décideurs politiques? Comment est-ce que je parle concrètement à des personnes qui sont en position de décider face à des situations qui ne sont pas toutes blanches ou toutes

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2: Au nom du Père, et du Fils, et du Saint-Esprit, je crois en Dieu, le Père Tout-Puissant, Créateur du ciel et de la terre, et en Jésus-Christ, son Fils unique, notre Seigneur, qui a été conçu du Saint-Esprit et né de la Vierge Marie, a souffert sous Ponce Pilate, a été crucifié et mort, et a été enseveli, et descendu aux enfers, le troisième jour est ressuscité des morts, est monté aux cieux, est assis à la droite de Dieu le Père Tout-Puissant, d'où il viendra juger les vivants et les morts. Je crois en l'Esprit Saint, à la Sainte Église catholique, à la communion des saints, à la rémission des péchés. Prions pour notre Saint-Père, le pape Léon, pour toutes ses intentions et les intentions de toute l'Église. Notre Père qui es aux cieux, que ton nom soit sanctifié, que ton règne vienne, que ta volonté soit faite sur la terre comme au ciel. Je vous salue Marie, pleine de grâce, le Seigneur est avec vous. Vous êtes bénie entre toutes les femmes et Jésus, le fruit de vos entrailles, est béni. Je vous salue Marie, pleine de grâce, le Seigneur est avec vous. Vous êtes bénie entre

toutes les femmes, et Jésus, le fruit de vos entrailles, est béni. Je vous salue Marie, pleine de grâce, le Seigneur est avec vous. Vous êtes bénie entre toutes les femmes, et Jésus, le fruit de vos entrailles, est béni. Sainte Marie, Mère de Dieu, priez pour nous pauvres pécheurs, maintenant et à l'heure de notre mort. Amen.

0: Premier mystère douloureux, l'agonie de Jésus. Jésus sortit pour se rendre, selon son habitude, au mont des Oliviers. Et ses disciples le suivirent. Arrivé en ce lieu, il leur dit « Priez pour ne pas entrer en tentation ». S'étant mis à genoux, il priait en disant « Père, si tu le veux, éloigne de moi cette coupe. Cependant, que soit faite non pas ma volonté, mais la tienne. » Alors du ciel lui apparut un ange qui le réconfortait. Frères et sœurs bien-aimés, confions à Notre-Dame des douleurs tous nos frères et sœurs qui n'ont plus le goût de vivre, tous ceux qui pensent trouver dans la mort une libération, tous ceux qui pensent que la mort peut être une solution. Demandons que par l'intercession de la Vierge Marie, chacun retrouve le goût de vivre, redécouvre que la volonté de Dieu est que nous ayons la vie en plénitude. Notre Père qui es aux cieux, que ton nom soit sanctifié, que ton règne vienne, que ta volonté soit faite sur la terre comme au ciel.
1: Comme nous pardonnons aussi à ceux qui nous ont offensés, et ne nous laisse pas entrer en tentation, mais délivre-nous du mal. Amen. Je vous salue, Marie, pleine de grâce. Le Seigneur est avec vous. Vous êtes bénie entre toutes les femmes, et Jésus, le fruit de vos entrailles, est béni. Oui. Je vous salue, Marie, pleine de grâce. Le Seigneur est avec vous. Vous êtes bénie entre toutes les femmes, et Jésus, le fruit de vos entrailles, est béni.
2: Sainte Marie, Mère de Dieu, priez pour nous pécheurs, maintenant et à
1: l'heure. Je vous salue, Marie, pleine de grâce. Le Seigneur est avec vous. Vous êtes bénie entre toutes les femmes, et Jésus, le fruit de vos entrailles, est béni. Mère de Dieu, priez pour nous pauvres pécheurs. Je vous salue, Marie, pleine de grâce. Le Seigneur est avec vous. Vous êtes bénie entre toutes les femmes, et Jésus, le fruit de vos entrailles, est béni. Mère de Dieu, priez pour nous pauvres pécheurs. Je vous salue, Marie, pleine de grâce. Le Seigneur est avec vous. Vous êtes bénie entre toutes les femmes, et Jésus, le fruit de vos entrailles, est béni.
2: Sainte Marie, Mère de Dieu, priez pour nous pécheurs.
1: Je vous salue, Marie, pleine de grâce. Le Seigneur est avec vous. Vous êtes bénie entre toutes les femmes, et Jésus, le fruit de vos entrailles, est béni. Mère de Dieu, priez pour nos pauvres pécheurs, maintenant et à l'heure de notre mort. Je vous salue, Marie, pleine de grâce. Le Seigneur est avec vous. Vous êtes bénie entre toutes les femmes, et Jésus, le fruit de vos entrailles, est béni. Je vous salue, Marie, pleine de grâce. Le Seigneur est avec vous. Vous êtes bénie entre toutes les femmes, et Jésus, le fruit de vos entrailles, est béni.
2: Sainte Marie, Mère de Dieu, priez pour nous pauvres pécheurs.
1: Je vous salue, Marie, pleine de grâce. Le Seigneur est avec vous. Vous êtes bénie entre toutes les femmes, et Jésus, le fruit de vos entrailles, est béni. Mère de Dieu, priez pour nos pauvres pécheurs. Mère. Je vous salue, Marie, pleine de grâce. Le Seigneur est avec vous. Vous êtes bénie entre toutes les femmes, et Jésus, le fruit de vos entrailles, est béni.
3: Sainte Marie, Mère de Dieu, priez pour nos pauvres pécheurs. Maintenant et à l'heure de notre mort.

0: Amen. Ô Marie conçue sans péché, deuxième mystère douloureux, la flagellation. Accablé de souffrance, il ne menaçait pas, mais il confiait sa cause à celui qui juge avec justice. Frères et sœurs bien-aimés, confions à Notre-Dame des douleurs tous nos frères et sœurs qui souffrent en particulier de la guerre et de ses conséquences, que ce soit entre l'Ukraine et la Russie, que ce soit entre Israël et la Palestine, que ce soit, sans oublier bien évidemment, nos frères et sœurs du Liban, d'Arménie, du Soudan, partout dans le monde, où les hommes, dans leur folie, entraînent les plus pauvres, les plus fragiles, dans cette souffrance. Confions-les à Notre-Dame pour que, par sa tendresse maternelle, elle vienne les réconforter. Notre Père qui es aux cieux, que ton nom soit sanctifié, que ton règne vienne, que ta volonté soit faite sur la terre comme au ciel.
1: Comme nous pardonnons aussi à ceux qui nous ont offensés, et ne nous laisse pas entrer en tentation. Je vous salue, Marie, pleine de grâce. Le Seigneur est avec vous. Vous êtes bénie entre toutes les femmes, et Jésus, le fruit de vos entrailles, est béni.
2: Sainte Marie, Mère de Dieu, priez pour nous, pauvres pécheurs, maintenant et à l'heure de notre mort.
1: Je vous salue, Marie, pleine de grâce. Le Seigneur est avec vous. Vous êtes bénie entre toutes les femmes, et Jésus, le fruit de vos entrailles, est béni.
2: Sainte Marie, Mère de Dieu, priez pour nous, pauvres pécheurs, maintenant et à l'heure de notre mort. Amen.
1: Je vous salue, Marie, pleine de grâce. Le Seigneur est avec vous. Vous êtes bénie entre toutes les femmes, et Jésus, le fruit de vos entrailles, est béni.
2: Sainte Marie, Mère de Dieu, priez pour nous, pauvres pécheurs, maintenant.
1: Je vous salue, Marie, pleine de grâce. Le Seigneur est avec vous. Vous êtes bénie entre toutes les femmes, et Jésus, le fruit de vos entrailles, est béni.
2: Sainte Marie, Mère de Dieu, priez pour nous, pauvres pécheurs, maintenant et à l'heure de notre mort.
1: Je vous salue, Marie, pleine de grâce. Le Seigneur est avec vous. Vous êtes bénie entre toutes les femmes, et Jésus, le fruit de vos entrailles, est béni.
2: Sainte Marie, priez pour nous, pauvres pécheurs, maintenant et à l'heure de notre mort. Amen.
1: Je vous salue, Marie, pleine de grâce. Le Seigneur est avec vous. Vous êtes bénie entre toutes les femmes, et Jésus, le fruit de vos entrailles, est béni.
2: Sainte Marie, Mère de Dieu, priez pour nous, pauvres pécheurs, maintenant et à l'heure de notre mort. Amen.
1: Je vous salue, Marie, pleine de grâce. Le Seigneur est avec vous. Vous êtes bénie entre toutes les femmes, et Jésus, le fruit de vos entrailles, est béni.
2: Sainte Marie, Mère de Dieu, priez pour nous, pauvres pécheurs, maintenant et à l'heure de notre mort. Amen.
1: Je vous salue, Marie, pleine de grâce. Le Seigneur est avec vous. Vous êtes bénie entre toutes les femmes, et Jésus, le fruit de vos entrailles, est béni.
2: Sainte Marie, Mère de Dieu, priez pour nous, pauvres pécheurs, maintenant.
1: Je vous salue, Marie, pleine de grâce. Le Seigneur est avec vous. Vous êtes bénie entre toutes les femmes, et Jésus, le fruit de vos entrailles, est béni.
2: Sainte Marie, Mère de Dieu, priez pour nous, pauvres pécheurs, maintenant et à l'heure de notre mort. Amen.
1: Je vous salue, Marie, pleine de grâce. Le Seigneur est avec vous. Vous êtes bénie entre toutes les femmes, et Jésus, le fruit de vos entrailles, est béni.
2: Sainte Marie, Mère de Dieu,
0: priez pour nous pauvres pécheurs, maintenant et à l'heure de notre mort. Gloria Patri et Filio et Spiritui Sancto. Marie conçue sans péché, troisième mystère douloureux, le couronnement d'épines. Jésus sortit dehors, portant la couronne d'épines et le manteau pourpre, et Pilate leur déclara : Voici l'homme. Frères et sœurs bien-aimés, confions à Notre-Dame des douleurs, en cette fête de Sainte-Jeanne d'Arc, tous ceux qui, de par le monde, souffrent parce qu'ils sont restés fidèles au roi qui a porté la couronne d'épines, à Jésus, le roi de l'univers. Notre Père qui es aux cieux, que ton nom soit sanctifié, que ton règne vienne, que ta volonté soit faite sur la terre comme au ciel. Aujourd'hui, notre pain de ce
3: jour, pardonne-nous nos offenses, comme nous pardonnons aussi à ceux qui nous ont offensés, et ne nous laisse pas entrer en tentation, mais délivre-nous du mal. Amen. Je vous salue, Marie, pleine de grâce. Le Seigneur est avec vous. Vous êtes bénie entre toutes les femmes, et Jésus, le fruit de vos entrailles, est béni.
4: Sainte Marie, Mère de Dieu, priez pour nous.
3: Je vous salue, Marie, pleine de grâce. Le Seigneur est avec vous. Vous êtes bénie entre toutes les femmes, et Jésus, le fruit de vos entrailles, est béni.
4: Sainte Marie, Mère de Dieu, priez pour nous pauvres pécheurs,
3: maintenant et à l'heure. Je vous salue, Marie, pleine de grâce. Le Seigneur est avec vous. Vous êtes bénie entre toutes les femmes, et Jésus, le fruit de vos entrailles, est béni.
4: Sainte Marie,
3: Mère de Dieu, priez pour nous pauvres pécheurs, maintenant et à l'heure de notre mort. Je vous salue, Marie, pleine de grâce. Le Seigneur est avec vous. Vous êtes bénie entre toutes les femmes, et Jésus, le fruit de vos entrailles, est béni.
4: Sainte Marie, Mère de Dieu, priez pour nous.
3: Maintenant et à l'heure de notre mort. Je vous salue, Marie, pleine de grâce. Le Seigneur est avec vous. Vous êtes bénie entre toutes les femmes, et Jésus, le fruit de vos entrailles, est béni.
4: Sainte Marie, Mère de Dieu, priez pour nous pauvres pécheurs, maintenant et à l'heure de notre mort.
3: Je vous salue, Marie, pleine de grâce. Le Seigneur est avec vous. Vous êtes bénie entre toutes les femmes, et Jésus, le fruit de vos entrailles, est béni.
4: Sainte Marie, Mère de Dieu, priez pour nous pauvres pécheurs,
3: maintenant et à l'heure
4: de notre mort. Amen.
3: Je vous salue, Marie, pleine de grâce. Le Seigneur est avec vous. Vous êtes bénie entre toutes les femmes, et Jésus, le fruit de vos entrailles, est béni.
4: Sainte Marie, Mère de Dieu, priez pour nous.
3: Je vous salue, Marie, pleine de grâce. Le Seigneur est avec vous. Vous êtes bénie entre toutes les femmes, et Jésus, le fruit de vos entrailles, est béni.
4: Sainte Marie, Mère de Dieu, priez pour nous pauvres pécheurs,
3: maintenant et à l'heure
4: de notre mort. Amen.
3: Je vous salue, Marie, pleine de grâce. Le Seigneur est avec vous. Vous êtes bénie entre toutes les femmes, et Jésus, le fruit de vos entrailles, est béni.
4: Sainte Marie, Mère de Dieu, priez pour nous pauvres pécheurs, maintenant et à l'heure de notre mort. Amen.
3: Je vous salue, Marie, pleine de grâce. Le Seigneur est avec vous. Vous êtes bénie entre toutes les femmes, et Jésus, le fruit de vos entrailles, est béni.
4: Sainte Marie, Mère de Dieu, priez pour nous pauvres pécheurs, maintenant et à l'heure de notre mort.

0: Ô Marie conçue sans péché, quatrième et mystère douloureux, le portement de la croix. Maintenant, je trouve la joie dans les souffrances que je supporte pour vous. Ce qui reste à souffrir des épreuves du Christ dans ma propre chair, je l'accomplis pour son corps qui est les Églises. Frères et sœurs bien-aimés, confions à Notre-Dame des douleurs tous ceux qui croulent, qui ploient sous le poids de leurs fautes, qu'il n'ait pas peur de répondre à l'invitation du Seigneur, de lui confier ce poids. Et prions aussi pour tous ceux que le Seigneur appelle à le suivre sur le chemin de la croix pour le salut du monde. Notre Père qui es aux cieux, que ton nom soit sanctifié, que ton règne vienne, que ta volonté soit faite sur la terre comme au ciel.
1: Aujourd'hui, notre pain de ce jour, pardonne-nous nos offenses, comme nous pardonnons aussi à ceux qui nous ont offensés, et ne nous laisse pas entrer en tentation.
2: Je vous salue, Marie, pleine de grâce. Le Seigneur est avec vous. Vous êtes bénie entre toutes les femmes, et Jésus, le fruit de vos entrailles, est béni. Je vous salue, Marie, pleine de grâce. Le Seigneur est avec vous. Vous êtes bénie entre toutes les femmes, et Jésus, le fruit de vos entrailles, est béni. Je vous salue, Marie, pleine de grâce. Le Seigneur est avec vous. Vous êtes bénie entre toutes les femmes, et Jésus, le fruit de vos entrailles, est béni.
3: Sainte Marie, Mère de Dieu, priez pour nous pauvres pécheurs, maintenant et à l'heure de notre mort. Amen.
2: Je vous salue, Marie, pleine de grâce. Le Seigneur est avec vous. Vous êtes bénie entre toutes les femmes, et Jésus, le fruit de vos entrailles, est béni.
3: Sainte Marie, Mère de Dieu, priez pour nous pauvres pécheurs, maintenant et à l'heure de notre mort.
2: Je vous salue, Marie, pleine de grâce. Le Seigneur est avec vous. Vous êtes bénie entre toutes les femmes, et Jésus, le fruit de vos entrailles, est béni.
3: Sainte Marie, Mère de Dieu, priez pour nous pauvres pécheurs, maintenant et à l'heure de notre mort. Amen.
2: Je vous salue, Marie, pleine de grâce. Le Seigneur est avec vous. Vous êtes bénie entre toutes les femmes, et Jésus, le fruit de vos entrailles, est béni.
3: Sainte Marie, Mère de Dieu, priez pour nous pauvres pécheurs, maintenant et à l'heure de notre mort. Amen.
2: Je vous salue, Marie, pleine de grâce. Le Seigneur est avec vous. Vous êtes bénie entre toutes les femmes, et Jésus, le fruit de vos entrailles, est béni.
3: Sainte Marie, Mère de Dieu, priez pour nous pauvres pécheurs, maintenant et à l'heure de notre mort.
2: Je vous salue, Marie, pleine de grâce. Le Seigneur est avec vous. Vous êtes bénie entre toutes les femmes, et Jésus, le fruit de vos entrailles, est béni.
3: Sainte Marie, Mère de Dieu, priez pour nous pauvres pécheurs, maintenant et à l'heure de notre mort. Amen.
2: Je vous salue, Marie, pleine de grâce. Le Seigneur est avec vous. Vous êtes bénie entre toutes les femmes, et Jésus, le fruit de vos entrailles, est béni.
3: Sainte Marie, Mère de Dieu, priez pour nous pauvres pécheurs, maintenant et à l'heure de notre mort. Amen.
2: Je vous salue, Marie, pleine de grâce. Le Seigneur est avec vous. Vous êtes bénie entre toutes les femmes, et Jésus, le fruit de vos entrailles, est béni.
3: Sainte Marie, Mère de Dieu,
0: priez pour nous pauvres pécheurs, maintenant et à l'heure de notre mort.

Ô Marie, conçue sans péché, cinquième mystère douloureux, la mort du Christ en croix. Près de la croix de Jésus se tenait sa mère. Voyant sa mère et près d'elle le disciple qu'il aimait, Jésus dit à sa mère, « Femme, voici ton fils. » Puis il dit au disciple, « Voici ta mère. » Frères et sœurs bien-aimés, prions pour tous ceux qui voudraient venir à Lourdes et qui ne peuvent pas, pour tous ceux à qui l'on a proposé, qui hésitent, ou qui pensent qu'ils n'ont pas le temps de venir, ou les moyens de venir ici à Lourdes. Prions pour tous ceux donc qui pourraient venir ici à Lourdes, découvrir sous le regard de la Vierge Marie que dans le Fils, par l'Esprit Saint, ils sont les enfants bien-aimés du Père. Notre Père, qui es aux cieux, que ton nom soit sanctifié, que ton règne vienne, que ta volonté soit faite sur la terre comme au ciel. Pardonne-nous nos offenses, comme nous pardonnons aussi à ceux qui nous ont offensés, et ne nous laisse pas entrer en tentation, et délivre-nous du mal. Je vous salue Marie, pleine de grâce, le Seigneur est avec vous. Vous êtes bénie entre toutes les femmes, et Jésus, le fruit de vos entrailles, est béni. Je vous salue Marie, pleine de grâce, le Seigneur est avec vous. Vous êtes bénie entre toutes les femmes, et Jésus, le fruit de vos entrailles, est béni. Je vous salue Marie, pleine de grâce, le Seigneur est avec vous. Vous êtes bénie entre toutes les femmes, et Jésus, le fruit de vos entrailles, est béni. Je vous salue Marie, pleine de grâce, le Seigneur est avec vous. Vous êtes bénie entre toutes les femmes, et Jésus, le fruit de vos entrailles, est béni. Je vous salue Marie, pleine de grâce, le Seigneur est avec vous. Vous êtes bénie entre toutes les femmes, et Jésus, le fruit de vos entrailles, est béni. Je vous salue Marie, pleine de grâce, le Seigneur est avec vous. Vous êtes bénie entre toutes les femmes, et Jésus, le fruit de vos entrailles, est béni. Je vous salue Marie, pleine de grâce, le Seigneur est avec vous. Vous êtes bénie entre toutes les femmes, et Jésus, le fruit de vos entrailles, est béni. Je vous salue Marie, pleine de grâce, le Seigneur est avec vous. Vous êtes bénie entre toutes les femmes, et Jésus, le fruit de vos entrailles, est béni. Je vous salue Marie, pleine de grâce, le Seigneur est avec vous. Vous êtes bénie entre toutes les femmes, et Jésus, le fruit de vos entrailles, est béni. Je vous salue Marie, pleine de grâce, le Seigneur est avec vous. Vous êtes bénie entre toutes les femmes, et Jésus, le fruit de vos entrailles, est béni.

0: ô Marie conçue sans péché. Prions. Seigneur Dieu, tu as choisi Sainte Jeanne d'Arc pour venir au secours de son pays. Accorde-nous à son intercession de travailler pour la justice et de vivre dans la paix. Par Jésus-Christ, ton Fils, notre Seigneur, qui vit et règne avec toi dans l'unité du Saint-Esprit, Dieu, pour les siècles des siècles.
1: Amen.
0: Le Seigneur soit avec vous. Et que la bénédiction de Dieu Tout-Puissant, le Père et le Fils et le Saint-Esprit descendent sur vous et y demeurent toujours.
1: Amen.
0: Bénissons le Seigneur. Notre-Dame de Lourdes, Marie, Mère de l'Espérance, Sainte Bernadette, Sainte Jeanne d'Arc,

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3: Bonsoir à tous. L'heure de votre libre antenne, je vous propose d'ouvrir nos cœurs au pardon. Si Jésus nous invite à pardonner sans mesure, à aimer nos ennemis et à prier pour ceux qui nous font du mal, que le pardon libère le cœur, apaise les blessures et ouvre un chemin vers la paix intérieure, face aux trahisons, aux injustices ou aux souffrances profondes que nous pouvons traverser, demeure quand même la question : peut-on vraiment tout pardonner ? Et vous, avez-vous déjà vécu une expérience de pardon qui vous a libéré ? Un pardon donné ou reçu qui a transformé votre cœur ? Rejoignez-nous au 01 56 56 44 00. Nous avons ce soir Karine et Marie-Thérèse pour vous accueillir tout au long de la soirée. Et j'en profite aussi pour remercier toute l'équipe de bénévoles qui est là chaque soir pour vous accueillir. Et je salue François s'il nous écoute. François, à qui l'on pense tout particulièrement en ce moment. Vous pouvez également nous rejoindre sur notre chaîne YouTube et réagir en direct sur notre chat. Soyez tous les bienvenus. Nous sommes ensemble jusqu'à 22h30. N'attendez pas pour nous rejoindre. Pour en parler à mes côtés, j'ai ce soir le plaisir d'accueillir le frère Benoît Dubigeon. Bonsoir mon frère.
4: Bonsoir Marie-Laëlle.
3: Merci. Bonsoir. Merci beaucoup d'être avec nous ce soir. Vous êtes franciscain depuis plus de 40 ans maintenant, prêtre du diocèse d'Évry, et vous avez été aumônier à Fleury-Mérogis pendant plus de 10 ans.
4: 12 ans même.
3: Et vous publiez « Y aura-t-il un paradis pour moi ?» c'est votre récit, aux éditions Artege. Même en prison, l'espérance est possible. On va commencer avec une toute première question. Qu'est-ce que le pardon et comment est-ce que vous, ce mot résonne en vous ce soir, Père Dubigeon?
4: Le pardon, c'est ce qui, dans ma vie, est la chose la plus difficile qui soit. La plus difficile et en même temps la chose la plus heureuse que j'ai pu vivre avec des personnes, dans ma famille, mais aussi des personnes de mon ordre. Parce que quand on s'est fâché, on est malheureux. On est malheureux et on rend l'autre malheureux. Alors au début, moi qui n'aimais pas les conflits, je cherchais la fausse paix, cherchais à résoudre les problèmes le plus rapidement possible pour être débarrassé de ce conflit, et je faisais des fausses paix. Et ça, c'est pas heureux, parce que la vérité rend libre, mais la fausse vérité ne rend pas libre. Et donc, il a fallu que je travaille sur moi pour que cette vérité advienne. Et un pardon, c'est pas tout de suite qu'on peut le donner. Il faut du temps. Il faut beaucoup de temps, parfois. Et même, j'allais dire, parfois, le pardon est impossible. J'espère que nos auditeurs pourront nous témoigner qu'il est possible, mais il est des situations où il n'est pas possible. Par exemple, j'accompagne un certain nombre de personnes qui ont été violées sexuellement quand elles étaient enfants. Peut-on humainement pardonner des choses comme ça? Et la croix, elle a deux barres. Elle a une barre horizontale et une barre verticale. La barre horizontale, c'est toutes nos relations humaines avec leur joie, mais aussi leur expérience toxique. Et il y a des expériences toxiques qu'on ne peut pas pardonner ou qu'on ne peut pas accueillir le pardon de Dieu. Et même Jésus, sur la croix, pouvait-il tout pardonner comme vrai homme? Moi, j'ai beaucoup réfléchi et médité là-dessus. Pouvait-il tout pardonner? Il en réfère à son Père. Père, pardonne-leur. Ils ne savent pas ce qu'ils font. Et donc, c'est la dimension verticale de la croix. C'est-à-dire qu'il faut bien que le pardon, il vient de Dieu. La réponse, peut-on tout pardonner? Dieu pardonne tout. Le problème, il n'est pas du côté de Dieu, il est du côté des hommes. Est-ce que moi, je vais fabriquer une fausse paix pour me débarrasser du problème, pour être dans le déni, pour me débarrasser de ce conflit que j'ai avec telle personne? Ou est-ce que je vais faire un chemin de vérité avec lui, dans la durée? Pardonner, c'est pas oublier. Pardonner, c'est pas excuser. C'est cheminer avec l'autre pour que, de distant qu'on était, de fâché qu'on était, on puisse renouer, retisser un lien, et un lien plus fort.
3: Cette fausse paix que vous évoquez, frère Benoît, par rapport au pardon, qui est ce cheminement que vous évoquez également à l'instant, est-ce qu'on peut en parler un peu plus? Est-ce que vous pouvez nous expliquer, vous, alors, cette fausse paix que vous aviez décidé de faire, finalement? Qu'est-ce que ça vous a apporté? Qu'est-ce que c'était?
4: La fausse paix?
3: Oui.
4: Ben, la fausse paix, c'était pas juste. C'était une relation qui n'était pas juste. Au fond de moi, je faisais semblant de m'être réconcilié avec tel ou tel frère, mais je n'étais pas vraiment profondément en paix avec lui. Et du coup, faire une fausse paix, c'est se créer les conditions pour que le conflit se reduplique et recommence. Voilà, c'est faire du copier-coller, j'allais dire. Et donc, si on ne prend pas le mal à sa racine, le pardon... Le vrai pardon donne la paix, le faux pardon nous met en relation bancale les uns avec les autres. Et donc, je me suis bien rendu compte qu'il fallait cheminer de ce côté-là. Et il m'a fallu du temps. D'ailleurs, j'étais pas à l'aise du tout au début de ma vie religieuse avec le sacrement de réconciliation.
3: Ah oui.
4: Pendant 2-3 ans, je n'allais pas me confesser. Je le confesse à l'antenne. Je n'allais pas me confesser parce que là aussi, c'était une fausse paix. C'était réciter des péchés pour me débarrasser du problème.
3: Sans en être vraiment convaincu.
4: Sans en être vraiment convaincu. Mmh. Et puis rester dans la culpabilisation. Voyez, le chrétien, s'il se laisse enfermer dans la culpabilisation, il est comme un serpent qui s'enroule sur lui-même et qui ne se déroule pas pour engager une relation vraie avec les autres et avec lui-même. Parce que la réconciliation, elle passe aussi avec soi-même. Avec sa propre histoire. Sa propre histoire, on a tous une histoire de blessure. Je dis souvent d'ailleurs, je m'aperçois que je le dis souvent quand je donne des prédications ou autre, le plus difficile, c'est sans doute de se réconcilier avec soi-même, de pardonner notre histoire ou ce qu'on a fait de notre histoire. Et si on engage une fausse paix, ben, on est toujours en porte-à-faux. Le problème est d'être en porte-à-vrai, et non pas en porte-à-faux. Mm-hmm. Et donc j'ai cheminé, il m'a fallu des années et des années, pour que, petit à petit, je sorte de ce sentiment de culpabilisation dans le sacrement de réconciliation et que j'engage une relation plus vraie avec le Seigneur, avec moi-même et donc avec les autres. Et si je prends le temps de faire ce chemin-là, eh bien, je vais devenir plus porte-à-vrai. Et ça, c'est une bonne nouvelle, ça.
3: Et finalement, on est tous un peu confrontés à cette difficulté à franchir le pas, à ce sacrement de réconciliation, pour commencer par là, finalement. Pourquoi est-ce qu'on a du mal avec ça? Qui, aujourd'hui, alors parmi les auditeurs, peut-être que vous avez envie d'en parler, de témoigner ce soir, qui va se confesser, dire les choses en vérité? Parce que c'est ça aussi, c'est d'y aller avec le cœur et de tout dire. Et pas de dire juste 2-3 choses, voilà, et de laisser le reste.
4: Il me semble que la vraie question, c'est la question de notre foi. J'aime à dire que quelqu'un qui n'a pas la foi ne commet pas de péché. Il fait des fautes. Il fait des fautes contre l'ordre moral, l'ordre social, l'ordre politique, etc. Mais il ne commet pas de péché. Je ne peux savoir quel est mon péché que si je me situe en face du Seigneur, en face de Dieu. Et donc, quand je vais me confesser, moi, j'aime d'abord à dire « je confesse l'amour de Dieu ». Je confesse cette relation qui me rend heureux d'être en relation avec Dieu, et surtout Dieu qui est en relation avec moi, qui me fait être le vrai Benoît que je suis appelé à être. Et donc, s'il y a péché, c'est par rapport à cette relation. Oui, j'aime le Seigneur m'aime, je lui donne ma foi, puis je mesure bien, pour être honnête, qu'il y a quand même une grande distance entre l'amour que j'ai pour lui et l'amour qu'il a pour moi. Et donc le péché, c'est cette distance qu'il y a entre lui et moi, que je vais aussi confesser, mais que je vais confesser après avoir confessé l'amour de Dieu. Et ça change tout. Ça évite de nous enrouler dans une culpabilisation où je vais confesser toujours les mêmes péchés, toujours les mêmes choses un peu toxiques qui empoisonnent mon existence. Mais si je me situe par rapport à l'amour de Dieu, lui, il ne veut qu'une chose, c'est me relever. Et moi, j'ai appris une chose en prison, 12 années en prison. J'ai ouvert plus de 9000 portes de cellules. Oui, la barre horizontale de notre vie, c'est la justice. Il y a le bien, le mal, et on est sans arrêt en train de soupeser le bien, le mal dans nos vies. Ça, c'est la culpabilisation sans Dieu. Et quand on met la barre verticale de la croix, il n'y a plus de plateau, il n'y a plus les deux plateaux de la balance. Il n'y a qu'un seul plateau, c'est le bien que l'on est capable de faire ou le bien que l'on fait. Et c'est cela seul qui pèse aux yeux de Dieu. Et quand je vais me confesser, j'aime confesser l'amour de Dieu et je sais que le Seigneur ne va retenir que ce qui a du poids à ses yeux, le bien dont je suis capable ou le bien que j'ai fait. Le reste, il le connaît peut-être plus que moi. Moi, je le connais en partie, mais ça n'a plus de poids. J'allais dire. Ça évite de s'enfermer dans la culpabilisation. Vous voyez. Moi, j'ai aidé beaucoup de personnes en leur disant ça. Saint François d'Assise, il disait « À trop regarder son péché, on pêche encore. » C'est une belle phrase, ça.
3: Oui.
4: À trop regarder ce qui est toxique dans nos vies, on va s'enfermer dedans. Alors que le Seigneur, lui, il nous ouvre une porte de sortie en nous apprenant à regarder ce qui a du poids à ses yeux. Ça change tout dans le sacrement de réconciliation. Du coup, moi, j'ai redécouvert la joie immense de me confesser. Je l'ai fait tout récemment. Quelle joie de pouvoir se mettre en face de Dieu et de savoir qu'il ne retient que le meilleur de moi-même. Bien sûr, je suis honnête avec moi-même. Je ne suis pas un ange. J'ai aussi à solder un certain nombre de choses toxiques dans ma vie qui n'ont que peu de poids, mais qui, tout seuls, ont un poids terrible, un poids mortifère. Et donc, j'ai à me dégager de ce regard de moi-même sur moi-même pour me laisser regarder par Dieu, car il n'y a plus qu'une seule chose qui pèse, c'est le bien dont je suis capable et le bien que je puis faire.
3: Vous pouvez nous rejoindre au 01 56 56 44 00. Ce soir, nous parlons du pardon et nous avons pour cela le frère Benoît Dubigeon qui est avec nous, qui a écrit ce livre « Y aura-t-il un paradis pour moi ?» Même en prison, l'espérance est possible et c'est cette espérance que vous évoquiez à l'instant, vous qui avez franchi, vous l'avez dit, plus de 9000 portes et donc vous avez pu rencontrer des milliers de prisonniers. De toutes ces rencontres, justement, parlez-nous de cette espérance, finalement, que vous avez envie de retenir, de partager.
4: C'est un monde, hein, c'est ouais. Un monde. J'avais la clé des cellules et voilà, ouvrir...
3: Et l'aumônier est le seul à pouvoir entrer dans ces...
4: L'aumônier est le seul à pouvoir entrer dans la porte de cellules. Ouvrir une porte de cellules et se laisser inviter par un frère détenu qui est tout heureux d'avoir une visite qu'il a pratiquement jamais à sa demande. C'est toujours à sa demande, bien sûr. Qui est une ouverture extraordinaire. Alors certains, c'est pour des... Voilà, j'ai besoin d'une cigarette, on n'en donne plus, j'ai besoin d'un savon, j'ai besoin d'un timbre, j'ai besoin de feuilles de papier. Puis d'autres, c'est j'ai besoin d'un chapelet, j'ai besoin d'une Bible, j'ai besoin d'aller à la messe, j'ai besoin d'aller à la messe le dimanche. Voilà. Et puis d'autres, c'est... Voilà. Est-ce que vous pouvez prendre du temps avec moi? J'ai besoin d'être écouté. J'ai besoin de sortir de ce que j'ai commis, qui m'enferme sur moi-même, et je n'arrive pas à me pardonner ce que j'ai fait. Ils ne me disent pas ce qu'ils ont fait, mais je n'arrive pas
3: le pire.
4: À me pardonner moi-même ce que j'ai fait. C'est une des choses les plus dures qui soient, se pardonner. Justement, dans mon livre, je décris un jeune homme de 28 ans qui a commis un crime très grave, et son problème, ça a été de dire, mais je ne pourrai jamais me pardonner moi-même ce que j'ai fait, cet acte horrible. Et je pleure, non pas sur moi, je pleure sur les victimes que j'ai, la personne que j'ai tuée, mais aussi sa famille, ses parents, sa grand-mère, ses frères et sœurs. Comment je puis me pardonner cela? Alors, on va pouvoir en parler tout au long de l'émission, parce que il y a des issues possibles. Mais voilà, quand on est enfermé dans son crime, on est complètement enroulé sur soi-même, et il n'y a pas d'issue possible. Il ne peut pas se pardonner lui-même ce qu'il a commis. Ça, quand on est en prison, l'aumônier que je suis, il est une grande écoute, une grande oreille d'éléphant pour pouvoir recueillir cette prison plus forte que la prison elle-même, qui est la culpabilité. Comment sortir de cette culpabilité qu'on a tous au fond de nous-mêmes, qui n'est pas d'ailleurs complètement négative. Si on n'avait pas de culpabilité, souvent les psychopathes, par exemple, ils n'ont pas de culpabilité, c'est pour ça qu'ils récidivent de crime en crime. Et donc, quand on a de la culpabilité, c'est heureux, parce qu'on dit, là, j'ai franchi une ligne rouge, j'ai commis l'irréparable, il ne faut plus que je recommence. Mais comment faire pour sortir du cercle infernal de cette culpabilité qui me ronge comme un cancer va me ronger et qui m'empêche d'accueillir un pardon. Voilà, l'enjeu, il est là. Je crois que Dieu pardonne tout. Le problème, il n'est pas, encore une fois, du côté de Dieu, mais il est du côté de l'homme. Est-ce que, si moi j'ai commis un crime terrible, je n'arrive pas à me pardonner moi-même, comment je vais accueillir le pardon que Dieu me donne? En suis-je capable? C'est une vraie question, ça.
3: Comment accueillir le pardon que Dieu me donne? Et ce soir, donc, vous l'avez compris, on parle du pardon et vous êtes tous invités donc à venir témoigner d'une expérience de pardon que vous avez donnée ou reçue et qui vous a transformé. 01 56 56 44 00. Je salue tous ceux qui sont sur YouTube et qui nous ont rejoints sur notre chaîne YouTube et qui réagissent en direct sur notre chat. Je salue Jean-Michel, bonsoir à vous Jean-Michel, bonsoir à vous également Patricia, Karim qui est avec nous également, Mathieu de Paris, on vous salue, merci de nous rejoindre ce soir. Pascal également, bonsoir à vous Pascal, et puis Nicolas, bonsoir à vous et merci de nous rejoindre. Donc, et Geneviève à l'instant qui vient de se connecter. Nous vous saluons tous, bien évidemment, vous êtes les bienvenus au 01 56 56 44 00. On se retrouve après notre première pause musicale, c'est Zaz qui chante « Je pardonne ».
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0: Zaz, je pardonne. Ce soir, nous évoquons le pardon et cette grande question avec le frère Benoît Dubigeon qui est avec nous pour en parler. Voilà, le pardon qui libère, mais est-ce que l'on peut tout pardonner ce soir? 01 56 56 44 00 pour nous rejoindre. Vous êtes tous les bienvenus. Alors, on parlait pendant le... Je citais vos commentaires sur le chat et il y a Karim qui parlait de la prière. Comment est-ce que la prière peut nous aider justement dans ce chemin vers le pardon, frère Dubigeon?
1: C'est une très belle question. Moi, il m'est arrivé dans ma vie tout à fait récemment d'avoir un énorme poids, une énorme souffrance, quelque chose que je n'arrivais pas à pardonner à quelqu'un. Et je me suis mis tout spontanément à prier pour cette personne qui m'avait fait tant de mal, à prier pour lui. La prière, c'est pas magique. Ça va pas résoudre le conflit comme ça. D'ailleurs, il est toujours pas résolu complètement. Mais il permet de se libérer du ressentiment que l'on a envers une personne qui nous a fait du mal, voire même de la haine. J'ai jamais connu trop la haine, mais c'est un véritable poison quand on hait quelqu'un, H-A-I-S. La prière, elle est la façon dont j'ouvre mon cœur à plus grand que moi. Si mon cœur m'accuse, tu es plus grand que mon cœur, c'est Saint Jean qui le dit. Ou si l'autre m'accuse, Dieu est plus grand aussi que son cœur. Et quand Jésus sur la croix va dire

0: avoir sur mon ennemi, on peut avoir des ennemis, à le voir comme Dieu le regarde, non plus comme quelqu'un de terrible, mais comme un frère, et comme un frère qui souffre. Moi, j'ai beaucoup appris en regardant les personnes qui m'ont fait du mal, en les regardant comme des personnes qui souffrent. Finalement, les plus malheureux, ce n'est pas moi, c'est lui. Parce que faisant le mal ou en étant jaloux, eh bien, c'est lui qui souffre. Donc, si je ne suis pas prisonnier de mon ressentiment, de ma haine, je vais, en priant pour lui, je vais avoir des sentiments qui vont me permettre déjà de ne pas faire d'erreur par rapport à lui, mais d'apprendre à l'aimer comme un frère et un frère qui souffre. Et ça, c'est une belle aventure, ça.
1: Et vous avez prié auprès des détenus en prison, vous avez prié avec eux. Expliquez-nous, est-ce que il y a eu des demandes justement de prière? Comment ça se passe quand on est aumônier? Est-ce que ça peut se faire tout naturellement? Et puis des fois, vous y attendez pas du tout, et puis on vous demande de prier ensemble.
0: Quand vous me posez la question, je pense à une jeune personne qui a abusé d'enfants et qui a fait une prière pour ses victimes, sa victime et les parents de sa victime. Il m'a dit, Benoît, je te donne cette prière et je te demande de la mettre dans ton oratoire, sous la croix, pour que tu puisses m'aider à prier pour eux et me libérer aussi de ce que j'ai fait, qui est épouvantable. Abuser d'un enfant, c'est quelque chose de terrible. Je te demande de m'aider dans la prière, parce que seul, j'ai du mal, j'y arrive pas, mais avec toi, j'y arriverai. Eh bien, je prie avec lui. D'ailleurs, je lui ai écrit il y a quelques jours en disant, tu sais, je continue de prier pour toi et ta lettre, elle est sous le crucifix et nous sommes dans la communion de ceux qui veulent justement sortir de cette chaîne toxique qui nous emprisonne tous. Pourquoi il a ce penchant vers des enfants, qui est terrible, hein, mais voilà, lui-même, il ne comprend pas bien. Et la prière va pouvoir le déchaîner, l'enlever les chaînes, déchaîner dans le bon sens du terme, enlever les chaînes qui l'emprisonnent, parce qu'il est toujours plus grand que ce qu'il a fait. Et Dieu le voit plus grand que cela. Donc voilà un exemple. Dans la prison, c'est la messe, le dimanche, c'est dans la cellule. Combien de personnes qui se sentaient pris par des mauvais esprits, qui du coup m'ont demandé de faire avec eux une prière de délivrance dans la cellule. C'est fort, vous savez, quand je bénis la cellule, quand je bénis le frère détenu qui se sent complètement pris par des mauvais esprits, hein, qui est d'invoquer en imposant les mains sur lui l'Esprit Saint, l'Esprit de délivrance, ben, il se sent tellement apaisé après. C'est des moments très forts dans la vie d'un aumônier de prison.
1: 01 56 56 44 00 pour nous rejoindre. Et nous allons accueillir à présent Johanna. Johanna qui nous appelle d'Avignon. Bonsoir Johanna.
2: Bonsoir Marie-Laïla.
1: Et nous avons également Patrice de Haute-Saône. On va vous laisser poser vos questions chacun à votre tour. Johanna.
2: Alors moi j'ai une question, est-ce que on peut pardonner le blasphème contre Dieu?
1: Alors il y a le retour, c'est ça? C'est pour ça? Johanna?
2: Oui.
1: Est-ce qu'on peut donc, je reprends votre question, pardonner le blasphème contre Dieu, c'est bien ça?
2: Oui, c'est bien ça.
0: C'est une autre façon de dire, c'est le péché contre l'esprit, hein, c'est-à-dire qu'on... c'est bien ça, Johanna?
2: Oui, c'est bien ça, ouais.
0: D'accord.
1: Et du coup, c'est la question aussi de Patrice. Patrice, c'était votre question?
3: Écoutez, j'ai pas entendu ce que disait la personne. Donc, moi, ma question, je vais vous la poser.
1: Allez-y.
3: Donc, moi, au départ, je voulais pas intervenir sur le sujet du pardon parce que c'est tellement vaste et il y a tellement d'horreurs dans ce monde qu'il y a tellement de questions à se poser. Maintenant, moi, j'en ai une très précise, qui ressemble un petit peu à ce qu'évoquait probablement la personne qui est intervenue avant moi. Dans les Écritures, dans un évangile, mais je ne sais plus lequel, il est dit « beaucoup de choses peuvent être pardonnées, mais pas le péché contre l'esprit ». Alors moi, je voudrais qu'on redéfinisse qu'est-ce que c'est exactement que le péché contre l'esprit. Pour moi, il ne s'agit pas de... J'ai entendu le mot blasphème là, mais je voudrais avoir des précisions du frère franciscain. que je remercie beaucoup pour tous les commentaires qu'il a fait, notamment sur le fait qu'il est souvent très difficile de se pardonner à soi-même, oui. peut-être plus que de pardonner à quelqu'un d'autre. Mmh. Et c'est une lutte contre l'orgueil.

0: et nous faire preuve d'humilité pour arriver à se pardonner.
1: Ah
0: voilà.
1: oui, très bien. Voilà. Alors, le péché contre l'esprit ou le blasphème contre Dieu, c'est des choses très difficiles et je ne prétends pas du tout bien répondre à la question. Je vais vous dire comment moi, Benoît, j'essaye de résoudre cette question difficile. Péché contre l'esprit ou contre Dieu, c'est avoir la claire vision, la pleine assurance, la totale intelligence, la totale liberté de rejeter Dieu. Voyez? C'est-à-dire, c'est en pleine conscience, en toute liberté, sans déterminisme, sans conditionnement, je rejette Dieu. Alors, est-ce qu'il existe un homme, une femme, capable, en toute sa liberté, en toute liberté, en toute conscience, éclairée, est-il un homme, une femme capable de rejeter pleinement Dieu? J'ai envie de dire non. Parce que nous avons tous des conditionnements dans notre existence, liés à notre enfance, à notre éducation, à l'Église, à notre sexualité, etc., qui font que nous ne sommes pas complètement libres. Nous ne sommes pas des êtres entièrement libres. Et pour moi, il n'y a qu'un seul être qui est complètement libre, qui n'est pas un homme, c'est le prince du mensonge, c'est Satan, c'est le diable, c'est celui qui a pu rejeter en pleine conscience et en toute liberté le Créateur et le Sauveur et le Rédempteur qui est Dieu révélé en Jésus-Christ. Et donc, comment peut-on croire qu'un homme, même s'il fait les pires choses, soit capable de rejeter Dieu? Je crois que Dieu pardonne tout. Mais le problème, comme je l'ai déjà dit à l'antenne là, c'est est-ce que moi, je suis capable d'accueillir son pardon? Parce que je suis aussi conditionné. J'ai aussi des choses en moi qui vont m'empêcher d'accueillir ce pardon. Mais j'ai aussi des choses en moi qui vont me permettre de l'accueillir. C'est un grand mystère, hein. D'ailleurs, je voudrais citer à ce propos une phrase de saint Augustin qui dit ceci. On a un pape Léon qui est augustinien, qui a un grand pape et une grande spiritualité. Ce que je sais de moi, je le sais, Seigneur, à ta lumière. Et donc, ce que je sais de moi, je le sais à ta lumière. Et si je ne me mets pas à la lumière du Seigneur, ben, ce que je sais de moi, je ne le sais pas bien. Je suis comme un aveugle qui ne connaît qu'une partie de moi-même. Et donc, pour pouvoir tout connaître de soi et agir et rejeter Dieu en toute liberté, ben, il faut se mettre à la place de Dieu. Et c'est ça le péché contre l'esprit. Et je pense qu'aucun homme n'est capable de ça, parce que tout homme a au fond de lui, comme il a été créé à l'image de Dieu, il est un enfant de Dieu, il porte en lui les traces de cette divinité qui, elle, ne peut pas rejeter Dieu. Donc, je suis
0: Frère,
1: profondément convaincu qu'aucun homme ne peut commettre le péché contre l'esprit. Peut-être que des
0: j'ai
1: théologiens me contrediront, hein.
0: frère,
2: Johanna.
0: allô?
2: Oui.
0: Oui, non, c'est juste pour me faire partager, mon frère, parce que vous êtes aumônier en prison et moi j'ai travaillé pendant des années en prison.
1: D'accord.
0: Et en fait, je voulais juste vous faire partager ce que vous venez de dire. Moi, j'ai rencontré des personnes qui rejetaient complètement Dieu.
1: Oui.
0: Et pour vous faire partager une grâce qui, moi, à l'époque, j'étais dans l'islam et puis après, je me suis convertie. J'avais complètement du mal à, vous voyez, hein, vous travaillez en prison, vous travaillez avec des personnes qui ont fait le mal par excellence, quoi. Et j'avais complètement du mal, en tant que chrétienne, de prier pour eux. Il a fallu que je quitte la prison et je vous explique, hein, c'est là une grâce que j'ai reçue, mais il n'y a pas si longtemps que ça, hein, il y a 2 ans, au deuxième dimanche du carême. À chaque fois, mon accompagnateur me disait, mais il faut que tu pries pour ceux qui ont commis des choses horribles. J'avais du mal parce que, ben voilà, quand vous avez travaillé avec le mal, vous avez été confronté à beaucoup de choses, vous avez un peu du mal pour prier pour eux. Parce que justement, pour moi, il y avait certaines personnes qui rejetaient mais complètement Dieu. Mais voilà. La grâce que j'ai reçue, c'est qu'un dimanche matin, avant de me rendre à la messe, je vais me confesser. Je vais me confesser. Je me confesse et puis la messe, elle commence avec le chant puisque tu fais miséricorde et tout ça. Je me mets à pleurer, etc. Et le soir, il y avait une adoration. Et là, devant l'adoration, véridique, je prie. Mais je priais pour mes proches, pour une litanie de prière pour d'autres personnes. Et là, j'arrive à prier j'avais des visages forcément, et j'arrivais à prier pour les personnes qui avaient commis des choses mais
1: D'accord.
0: complètement horribles. Et là, je me suis dit, mais la grâce que j'ai reçue, en fait, c'est que le Seigneur m'a fait sortir de ce milieu très obscur Et maintenant, j'ai cette facilité pour prier pour ces personnes-là, en fait. Pour ces personnes même qui rejettent Dieu, parce qu'au fond d'eux, ils rejettent la miséricorde de Dieu, en fait. Il faut être vraiment dans l'orgueil pour rejeter la miséricorde de Dieu.
1: Oui.
0: Mais moi, maintenant, par grâce, Dieu m'a mis tout ça sur un plateau, par grâce, je prie pour eux. Mais quand vous êtes confronté au mal, quand vous avez subi quelque chose, parce que moi, j'en ai rencontré. Maintenant, on parle de justice restaurative,
1: oui.
0: Où il y a des victimes qui parlent avec ceux qui leur ont fait du mal, quoi.
1: Oui.
0: Pas que, hein, ou d'autres personnes. Hein. Je peux comprendre qu'on peut ne pas pardonner. Il faut du temps, il faut une grâce, en fait. Il faut qu'il y ait la grâce, en fait. Voilà, parce que quand vous êtes insulté, confronté, agressé, etc., il faut avoir du mal. Mais il y a des personnes... Je vous promets, hein, j'ai eu une expérience, il y en a un qui allait mourir, qui avait eu un cancer et qui était en phase terminale et qui avait commis quelque chose de mal. Quand je lui ai dit, mais là, maintenant, tu vas être confronté à Dieu, la seule chose qu'il nous a dit, c'est, ben, en fait, mon corps, ça va être une carcasse, mettez-moi, il ne regrettait rien du tout, quoi. Enfin, voilà, quoi, jusqu'au bout, quoi. Moi, maintenant, je prie pour lui, mais parce que voilà, mais jusqu'au bout, il a rejeté Dieu.
1: Vous voyez, vous dites bien que c'est une grâce de,
0: bien sûr.
1: Que vous avez reçue de prier pour ceux qui rejettent Dieu, c'est-à-dire que ça vous a été donné, j'allais dire presque indépendamment de votre volonté, ça vous est donné gratuitement, mais vous avez ouvert votre cœur pour pouvoir recevoir cette grâce. Donc c'est votre liberté d'avoir ouvert votre cœur pour recevoir cette grâce. Et c'est magnifique, ça veut bien dire que Dieu veut toujours ouvrir notre cœur à plus grand que nous-mêmes, même pour ceux qui ont commis l'impensable. Et moi, j'ai accompagné des personnes qui ont violé, qui ont tué, j'ai accompagné plusieurs terroristes, j'ai accompagné des personnes qui ont violé des enfants. Eh bien, je prie pour eux. Et parce, Dieu m'a donné la grâce de ne plus les voir de façon horizontale, comme beaucoup de personnes, en disant « Ah, il faut rétablir la peine de mort pour ces personnes qui ont tué, qui ont violé, etc. » Non, Dieu m'a donné la grâce de les regarder comme Dieu les regarde. Et ça change tout. Ça change tout, Johanna. Vraiment. Et c'est une grâce. Et je rends grâce à Dieu qu'il vous ait donné cette grâce. Rendre grâce, c'est rendre gratuitement ce que Dieu nous a donné gratuitement. Eh bien, donner gratuitement ce que Dieu vous a donné gratuitement par le bien que vous allez faire autour de dans votre vie, dans votre entourage, même pour des personnes qui sont toxiques dans votre existence. Faites-leur du bien. La seule réponse, c'est ça. Faire du bien et prier.
2: Merci beaucoup, Johanna. Merci d'avoir été avec nous. Et Patrice, peut-être que vous souhaitiez ajouter quelque chose ?
3: Ah oui, moi j'ai quelque chose de très précis à évoquer.
1: Oui.
3: C'est quelque chose qui est très dur à évoquer pour moi, parce que c'est très personnel.
1: Oui.
3: Mais comme votre invité est un franciscain et que moi j'ai été souvent très proche des animaux,
1: oui.
3: Eux savent beaucoup pardonner, sans précision, hein. Ils savent plus pardonner que les humains en général. Donc ma question est très précise. Quand je vois tout ce que Dieu autorise et permet, j'ai pas dit que c'est lui qui l'a voulu, mais autorise toutes les horreurs qu'il y a dans ce monde, quoi, et qui permet que tout ça existe, et qu'on met plein de choses sur le compte du libre-arbitre, hein, parce que certains ont le libre-arbitre, d'autres doivent être les victimes et souffrir. Donc ma question, elle est précise, c'est une pensée qui me vient souvent.
1: Oui.
3: Quand je vois tout ce monde-là, souvent j'ai la pensée, et bon, j'arrive à m'apaiser avec cette pensée, mais elle est là, donc je vous demande de prier pour moi, pour savoir si elle doit disparaître, ou si elle fait partie de ma vie, qu'elle doit rester. Quand je vois tout ça, je me dis souvent, j'aurais préféré ne jamais exister. Voilà.
1: Ah, oui.
3: J'ai 72 ans, je suis retraité depuis longtemps.
1: Oui.
3: Cette pensée, je l'ai depuis avant l'âge de 40 ans. Voilà. Et donc, au début, elle me faisait du mal, elle me perturbait. Aujourd'hui, je ne veux pas dire que je l'accueille, hein, c'est un mot facile, mais je la prends telle qu'elle vient. Et puis, si elle doit rester, bah, qu'elle reste et tout. Je vais quand même continuer à vivre, mais bon, voilà.
1: Alors
3: est-ce que cette pensée-là peut être considérée, j'espère que non, que Dieu me pardonne, hein, est-ce que cette pensée que j'ai peut être considérée comme un péché contre l'esprit ou pas ? D'après vous, hein, c'est votre avis à vous, personnel.
1: Non, je réponds fermement non. Ce n'est pas un péché D'accord. contre l'esprit. J'entends plutôt une souffrance. Et quand vous dites...
3: Ah oui, mais ça c'est clair. Oui,
1: ben
3: mais
1: oui.
3: Bon, et des souffrances,
1: il y en a plein dans la vie. Mais bien sûr, vous, moi, tellement de personnes.
3: Ouais.
1: quand vous dites Dieu permet cela, je suis pas très très à l'aise, vous voyez, avec ça. Dieu, il est silencieux, il va pas résoudre nos problèmes à notre place, mais il nous est présent au cœur de nos souffrances. C'est pas lui qui permet que le mal existe. Dieu,
3: pardonnez-moi, on dit que c'est notre créateur. Donc nous sommes des créatures, c'est ce que j'entends moi depuis longtemps. Il nous a créés, il a créé le monde. Donc excusez-moi, encore une fois, je demande pardon en public devant vous. J'estime qu'il a une part de responsabilité puisqu'il a permis ces choses, il a permis que ces choses-là existent, puis c'est lui qui a créé le monde et qui nous a créés.
1: Il nous a créés libres et il a permis que l'homme ou que des créatures le refusent. Ça oui, mais
3: non,
1: c'est
3: mais
1: pas lui qui a créé...
3: On fasse souffrir d'autres surtout.
1: Oui, mais c'est pas lui qui a créé le mal. Il n'est pas l'auteur du mal. Dieu ne fait que du bien. Il n'est que bien et il ne nous fait que du bien. Et quand il nous arrive des souffrances à cause de notre liberté gauchie, mal adaptée, eh bien, il est présent. Il suffit de regarder le Christ pour comprendre qui est Dieu. Quand le Christ subit des souffrances, qu'est-ce qu'il fait? Il continue d'aimer et il pardonne. Et c'est ça la réponse de Dieu. C'est qu'au cœur de nos souffrances, il est peut-être silencieux, mais il est là, c'est déjà énorme. Il est présent au milieu de nous, et en plus, il nous pardonne, et il envisage, il ne nous dévisage pas, mais il envisage avec nous un avenir qui nous fait sortir de cette souffrance, en disant, ce que tu peux faire pour sortir du mal et de tes souffrances, fais-le, pour le reste, eh bien, je te donne la grâce de ne pas être prisonnier de cette souffrance, et de l'envisager autrement, qu'en te renfermant sur toi ou en te...
3: Oui, non, mais moi, je précisais les victimes, surtout. Pour moi, ça va. Mais les victimes qui sont victimes du libre-arbitre des autres, là. On parle beaucoup du libre-arbitre, mais pas assez de ce qu'ont dû subir et subissent journellement les victimes.
1: Hein. Ah, vous avez parfaitement raison. On ne parle pas assez des victimes. Et
3: ça, c'est clair.
1: Hein. Il faut les mettre aujourd'hui à la première place. Et c'est l'intérêt, d'ailleurs, de tout le rapport de la SIAZ, qui a permis précisément de se mettre à l'écoute des victimes et pas simplement des auteurs d'abus. Il faut entendre tout le monde. Et c'est justement la justice restaurative, c'est ce qu'elle permet, c'est de mettre une victime en face de son...
3: victime humaine ou animale.
1: Ou animale.
3: On est d'accord.
1: Oui, tout à fait. Tout à fait.
3: Merci
1: à vous. Merci Patrice.
2: Merci d'avoir été avec nous. Merci à Johanna également pour son appel 01 56 56 44 00 pour nous rejoindre. C'est un sujet difficile ce soir. Le pardon, je vais citer Patricia qui nous a écrit sur le chat. J'ai pardonné 20 ans après à une amie qui avait trahi un secret que je lui avais confié. Nous nous sommes réconciliés en 2024 et ça nous a libérés toutes les deux. Merci beaucoup Patricia, pour votre témoignage. Et je salue Sylvie et Raphaël qui viennent de nous rejoindre, ainsi que Jean-Paul. Merci à vous tous d'être là ce soir. Et on se retrouve juste après le requiem de Mozart. On en dira plus avec le frère du Bijon juste après. À tout de suite.
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0: ce grand requiem, c'est votre proposition musicale ce soir, frère Benoît.
1: Oui, pourquoi j'ai choisi ce morceau? D'abord parce que j'aime beaucoup ce requiem que j'ai chanté à la Madeleine. Mm-hmm. Et puis aussi parce que Kyrie, c'est Seigneur, prends pitié, prends nos péchés, prends ce mal qui est à l'œuvre dans ma vie, dans la vie du monde, avec toutes les guerres là qu'on connaît actuellement en Iran, en Ukraine et compagnie, dans le Moyen-Orient. Prends, je jette devant toi tous ces péchés, prends-les et libère-moi, prends pitié de moi. Et le psaume 33, il dit « Un pauvre cri, le Seigneur entend ». Il y a eu sur le chat quelqu'un qui a parlé de Salieri et de Mozart, justement, mm-hmm. avec le requiem de Mozart, ça tombe très très bien.
0: On salue Mathieu d'ailleurs.
1: Oui, salut Mathieu, bonsoir Mathieu. Et c'est un film que j'aime beaucoup, le film de Miloš Forman, qui montre que Salieri, il est celui qui se fait tout seul sans Dieu. C'est ça, c'est le drame de Salieri, c'est qu'il se laisse, il se fait tout seul, par la force des poignets. Alors que Mozart, qui lui a une vie débridée, c'est comme ça que Miloš Forman le représente, une vie débridée, la musique lui coule entre les mains, entre les doigts, entre le cœur, et c'est une musique complètement sublime. Et Salieri est jaloux de Mozart, parce que lui, il travaille énormément, tandis que Mozart ne fait rien, il s'amuse avec les filles, mais la musique est sublime et divine. Alors, c'est le problème, j'ai beaucoup réfléchi à ça, j'ai eu des tendances perfectionnistes dans ma vie, qui ressemblent à celles de Salieri, et je pense qu'être perfectionniste, c'est aussi grave que de tuer quelqu'un. J'ai abordé ça dans mon livre, Y aura-t-il un paradis pour moi? Le perfectionniste, il se fait tout seul. Il n'a pas besoin de Dieu, il n'a pas besoin des autres. Tandis que celui qui se laisse pardonner, Seigneur, prends pitié, je jette devant moi ma souffrance, prends-la, moi je ne peux pas. Je ne peux pas me pardonner moi-même, je ne peux pas me faire tout seul, je ne peux pas me construire tout seul, j'ai besoin de toi. Fais ce que je ne peux pas faire. Ça, c'est la grâce, c'est la gratuité que Salieri ne s'est pas autorisé à accueillir dans sa propre vie. Donc, c'est le rapport entre la grâce et la liberté. Celui qui se fait tout seul, il se coupe de la grâce. Celui qui se laisse recouvrir par la grâce, eh bien, il a une vie sublime. Et c'est lié au pardon sur soi-même. Voilà, quand on se fait tout seul, on ne peut pas se pardonner soi-même ce qu'on a fait. Il faut bien que quelqu'un vous libère de ça. C'est un grand mystère, mais j'espère que beaucoup d'auditeurs auront compris ce que je veux dire. Parce que ça touche beaucoup de personnes, ce que je viens de dire.
0: Oui, en tout cas, ce soir, vous êtes nombreux à réagir, soit sur notre chat, soit à nous appeler. Vous avez parlé de votre livre. Et y aura-t-il un paradis pour moi? Je voudrais en profiter pour saluer Sandrine. Sandrine qui nous demande de prier pour elle, pour son frère Daniel, qui a fait un AVC. Elle dit que le pardon est la porte ouverte au paradis.
1: Oh,
0: voilà,
1: beau, ça
0: c'est très beau.
1: C'est très, très beau.
0: Et on vous remercie, Sandrine, pour votre témoignage ce soir. On prie, bien évidemment, pour vous et votre frère Daniel.
1: Et quand on pardonne, même si on ne va pas mourir tout de suite, on pardonne, c'est une forme de résurrection. On se sent léger quand on a pardonné à quelqu'un ou quand on a reçu le pardon de quelqu'un, on n'est plus ce poids lourd qui ne sait plus vivre, qui ne sait plus aimer, qui ne sait plus être en relation. On devient léger et on ressuscite notre existence. C'est magnifique, ça.
0: Et on va tout de suite accueillir Gérard qui nous rejoint de Seine-et-Marne et justement qui voudrait évoquer cette question de la mort et du pardon avant la mort. Bonsoir, Gérard.
2: Que Dieu vous bénisse tous et je vais peut-être rajouter quelques trucs hors sujet, mais qui ont leur intérêt. Alors, qui je suis, moi, pour savoir quel travail fait le bon Dieu dans la personne qui m'a fait du tort? Est-ce que je sais si cette personne dort bien la nuit? Est-ce que je sais si peut-être elle a des regrets, mais ne sait pas comment me le dire? Et j'avais une grand-mère que j'ai pas connue, mais ma mère me disait toujours, quand sa mère est morte, il y a eu un problème comme ça par rapport à un voisin. Et elle a dit, on partage, quelques jours avant de mourir, elle a dit à ma mère, on partage tout devant la mort. Mmh. Voilà. Et il faut, si si vous ne pouvez pas pardonner, il faut faire dire des messes. N'oubliez pas que depuis Jean-Paul II, il y a un cycle de la miséricorde. Si vous ne pouvez pas dire des messes, si vous n'avez pas les moyens, il faut assister à la messe du premier dimanche après Pâques, qui est le dimanche de miséricorde. Enfin, vous avez parlé du péché contre l'esprit. Il y a une autre parabole qui donne une piste. Celui qui se met en colère contre son frère est passible de la géhenne. Il est dit, tu aimeras le Seigneur, ton Dieu, comme toi-même, et l'autre qui est similaire, tu aimeras ton frère pareillement. Donc, si vous voulez, c'est le refus de l'autre, le refus de Dieu et aussi le refus de l'autre. Il y a une bonne illustration, pour moi, une illustration laïque de ce genre de péché, c'est la fable de la fontaine, le loup et l'agneau. Le loup, il fait semblant de discuter, mais bien avant, il a déjà fait son jugement, il sait qu'il va bouffer l'agneau de toute manière. Donc, il fait semblant de discuter, mais son avis est fait de toute manière. Voilà. Et c'est la mauvaise foi, purement et simplement. Enfin, pour terminer, c'est peut-être hors sujet, mais je vous demanderai à tous de prier pour les évêques allemands dont j'ai entendu dire dans une radio qu'ils venaient de décider qu'on pouvait s'abstenir de la croix. Peut-on rougir de la croix du Christ ?
0: Alors là,
2: alors que dans une parabole, il a dit, celui qui veut venir à ma suite, qu'il prenne sa croix et qu'il me suive. Donc, en plein carême, alors c'est d'autant plus schismatique, je pense, si c'est bien ce qu'ils ont dit, c'est d'autant plus schismatique que d'abord, pour une décision d'une telle importance, ils auraient pu quand même demander l'avis du Vatican avant de sortir un truc comme ça.
0: On ne va pas se prononcer, désolé Gérard, parce qu'on n'a pas les informations.
2: Et pour terminer, comment voulez-vous recoller des gens comme la Fraternité Saint-Pédis si les évêques allemands sortent des trucs comme ça, quoi. Voilà, donc si c'est bien ce qu'ils ont dit, pour moi, je trouve ça...
0: À vérifier.
1: À vérifier, Gérard. Je ne connais pas, je ne suis pas au courant. Mais il y a beaucoup de choses, je ne pourrais pas aborder toutes les choses, mais... on peut tout pardonner parce qu'on va mourir. C'est intéressant cette question, je trouve. Quand on va mourir, on sait qu'on va tout perdre pour aller à l'essentiel, qui est la relation dans le face-à-face avec Dieu. C'est un peu comme quand on se retrouve en prison, on perd tout, on perd sa liberté, on perd sa dignité, on perd son boulot, on perd sa compagne, ses enfants, on perd tout. Et donc on se retrouve comme Job sur son tas de fumier et on va à l'essentiel. Et du coup, le pardon, je me suis rendu compte qu'en prison, le pardon était plus facile, justement, parce que quand on a tout perdu, et en particulier son amour-propre, qui est sans doute la prison la plus verrouillée au fond de nous-mêmes, et que quand même ces verrous-là sautent, eh bien, on est docile, et on est un peu comme Mozart, quoi, qui se laisse toucher par la grâce, quoi qu'il ait fait, quoi qu'il ait une vie débridée, malheureuse, eh bien, il peut accueillir ce don qu'on ne peut pas se donner à soi-même. Vous voyez, le pardon, ça, il faut que je le dise, mais avec beaucoup d'intensité, le pardon, c'est ce don que je ne peux pas me donner à moi-même et que je reçois de Dieu. Et que je reçois de Dieu par l'intermédiaire d'autres. Ça peut être telle compagne, tel compagnon, tel frère qui est l'instrument du pardon de Dieu. En particulier, lorsque je suis le plus démuni, lorsque j'arrive en prison, ou lorsque je vais passer par notre sœur, la mort corporelle, à qui... Nul homme vivant ne peut échapper, là je cite saint François d'Assise, parce que je vais me retrouver dans le face-à-face avec Dieu et que je vais donc accueillir ce don immense qu'est cette éternité que Dieu va me donner. Et vous savez, quand on n'arrive même pas à pardonner au moment où on va mourir, ou quand on n'arrive pas à pardonner, par exemple, je pense à une personne qui a vu mourir son père qui avait abusé d'elle quand elle était petite, et elle n'a pas pu lui pardonner au moment où il est mort. Eh bien, Je l'ai invitée, l'accompagnant, je l'ai invitée. Un jour, quand elle sera prête, et là, il faut respecter, le temps ne respecte pas ce que l'on fait sans lui. Quand elle sera prête, qu'elle aille sur la tombe de son père et qu'elle ose, comme ce Kyrie, qu'elle ose jeter sur sa tombe ce pardon qu'elle n'aura pas réussi à donner tout au long de sa vie. On peut encore pardonner après la mort à ses proches. Et ça, c'est une grâce. Ou écrire une lettre qu'on va brûler, qu'on va déchirer, qu'on va jeter au vent. Voilà. Le pardon, c'est tout ce que je peux faire pour relier ce qui a été coupé par le péché. Je dois le faire et personne ne le fera à ma place. Pour le reste, le don que je ne peux pas me donner à moi-même, c'est le don de Dieu et il faut l'implorer par la prière et par le sacrement de réconciliation. Mmh. Il faut qu'un autre vous dise « Je te pardonne ». Au nom du Père et du Fils et du Saint-Esprit, je te fais le don que tu ne peux pas te donner à toi-même, un don qui est assorti aussi d'une responsabilité. Si je suis gracié par Dieu de tous mes péchés, je suis responsable de ce don. Qu'est-ce que j'en fais? Eh bien, la réponse est « je vais faire du bien autour de moi, et en particulier peut-être à ceux qui m'ont fait du tort en essayant de risquer de nouveau une relation ». C'est fort, ça.
0: Et dans pardon, nous dit Johanna qui nous a rejoint maintenant oui. sur le chat, dans pardon, en effet, il y a don, ce don total.
1: Ouais. C'est ça. Merci. Donc, je ne peux pas me donner ouais. à moi-même.
0: Ouais.
1: C'est le sens du sacrement de réconciliation. C'est venir quêter ce don que je ne peux pas me donner à moi-même. Il faut que je fasse une démarche pour ça. Et il faut que je prépare mon cœur pour l'accueillir. Voilà. La difficulté, encore une fois, elle n'est pas du côté de Dieu, elle est de mon côté. Est-ce que j'accueille ce don que je ne peux pas me donner à moi-même? Est-ce que j'accepte de me libérer de ma culpabilité massive qui m'empêche d'accueillir ce don et qui me permet de dire « je suis gracié ». Comme un condamné à mort, il va être gracié par le président de la République, ça n'existe plus depuis 1981, mais il va être gracié, il va recevoir la grâce. Encore faut-il l'accueillir, cette grâce, et la convertir en beaucoup de bonté dans sa vie.
0: Et je salue également Jean-Michel qui nous dit qu'il a fait, lui, l'expérience de pardonner à une personne qui est décédée. C'est ce que vous évoquiez à l'instant, frère Dubigeon, et que pour lui, ça a été très libérateur.
1: Ah oui, c'est libérateur. Un pardon qu'on n'arrive pas à donner nous emprisonne nous-mêmes. Mmh. Un pardon qu'on ose jeter, risquer, nous libère, parce qu'on n'est plus prisonnier du ressentiment. Même si, et c'est aussi l'objet de mon livre, c'est de montrer que, bon, même si le pardon est impossible, humainement, qu'on fasse au moins des petits pas, à notre mesure, tout petit, même si on n'en fait qu'un seul, faire les choses à notre mesure, même si on ne va pas au bout du chemin du pardon, au moins avancer. Ça, c'est capital, et ça nous libère aussi de...
0: Jean-Paul qui nous écrit « Le pardon se mérite et certaines personnes ne le recherchent pas ». Est-ce qu'on a le temps d'y répondre ou pas?
1: Le pardon se mérite. La question du mérite, c'est difficile cette question. Le pardon s'accueille. Le pardon n'est pas à l'aune de mon mérite. Je ne mérite rien. Justement, quand un condamné à mort est gracié, il ne mérite pas d'être gracié. Mmh. Mais il accueille cette grâce. Donc, justement, le pardon me fait sortir de cette logique du mérite. Je ne suis pas pardonné parce que je le mérite, mais parce que je suis pardonné, je mérite de faire du bien à ce moment-là aux autres. Vous voyez, c'est une inversion. C'est ce que je n'avais pas compris au début de ma vie religieuse. Je croyais qu'il fallait faire beaucoup d'efforts pour être pardonné, alors que c'est l'inverse. C'est parce que je suis pardonné que je vais faire beaucoup de belles choses dans ma vie. Il faut inverser les choses. C'est ça la conversion.
0: Et ce soir, on en parle avec vous tous. 01 56 56 44 00. Rejoignez-nous. Vous êtes nombreux à nous appeler et on a hâte de vous retrouver donc dans quelques instants, juste après une courte pause. Surtout, vous ne bougez pas. On se retrouve dans quelques instants. À tout de suite.

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4: Il est 22h, merci d'être avec nous en ce temps de carême. Nous parlons du pardon. Est-ce que vous avez déjà vécu une expérience de pardon et peut-être donné un pardon ou reçu un pardon qui a transformé votre cœur, qui vous a libéré? Venez en parler avec nous. Nous avons le frère Benoît Dubigeon avec nous ce soir. Il est franciscain et il publie « Il y aura-t-il un paradis pour moi ?» aux éditions Arthège. Même en prison, l'espérance est possible. 01 56 56 44 00 pour nous rejoindre. Nous sommes ensemble jusqu'à 22h30 et nous allons accueillir Ahmed juste après notre dernière pause musicale « In Paradisum » de Fauré.
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0: In Paradisum de Forêt, c'est votre proposition musicale ce soir pour nous accompagner sur cette thématique du pardon et ce sujet difficile, Père Benoît Dubigeon.
1: Vous avez vu cette paix qui émane de ce requiem de Gabriel Fauré, In Paradisum. Y a-t-il un paradis pour moi? Oui, il y a un paradis pour tous ceux qui savent accueillir ce pardon. Et qu'est-ce que ça donne comme paix, comme sérénité, comme douceur et comme libération de toutes ces forces qui autrefois nous opposaient. C'est le pardon donne la paix. C'est les plus belles expériences que j'ai vécues dans ma vie.
0: Et pourtant, alors vous êtes nombreux à réagir ce soir et à nous dire que vous ne croyez pas qu'on puisse tout pardonner et que voilà, ben, c'est l'avis de Xavier, c'est l'avis de Geneviève aussi et de tant d'autres et d'Ahmed que nous allons accueillir tout de suite. Bonsoir Ahmed.
2: Oui, bonsoir Marie-Léla, bonsoir frère Benoît.
1: Bonsoir Ahmed.
2: Alors, moi, je ne sais pas si j'arrive à pardonner ou pas, selon les circonstances et les situations. Et je ne pense pas que, combien même quelqu'un qui vous a blessé profondément, s'il ne vous demande pas le pardon, est-ce que vous pouvez pardonner quelqu'un qui ne vous a rien demandé? Et puis, est-ce que c'est spontané le pardon? Est-ce que c'est automatique, on dit je pardonne et puis tout est réglé? Ou est-ce que dans l'esprit, on va dire je te pardonne avec les paroles et puis dans le cœur, on continue à s'ouvrir?
0: Ça, c'est la fausse paix que vous
1: C'est la
0: avez.
1: fausse paix, ça.
2: Est-ce qu'on peut se mentir à soi-même?
1: Non, la paix, elle doit être dans la vérité. Dans la vérité et dans la justice. Mais on ne peut pas se débarrasser comme ça d'un pardon trop facile à donner en disant, allez, pardon, je m'excuse. Souvent, on dit, je m'excuse. Mais je m'excuse. C'est moi qui
2: On
1: m'excuse.
2: s'excuse soi-même.
1: Ben, on s'excuse soi-même. Exactement. Voilà. Ça ne va pas. Alors, est-ce que vous pensez qu'on ne peut pas tout pardonner, mais moi je le pense aussi, vous savez. Un jour, quelqu'un m'a demandé, mais est-ce que c'est un péché de ne pas pardonner complètement? J'ai dit, non, ce n'est pas un péché. Il y a des choses qui, humainement parlant, sont impossibles à pardonner. Et puis, et justement, c'est ça la grâce du pardon de Dieu. C'est là où je ne peux pas pardonner que Dieu se propose d'être, de nous faire ce don que je ne peux pas me donner à moi-même. Voyez? Et ça, c'est une chance extraordinaire. C'est pour ça qu'il faut tenir à la fois cette branche horizontale de la croix, qui est notre humanité blessée, qui ne peut pas pardonner, et croisée avec cette branche verticale de ce pardon de Dieu qui vient tout pardonner. Alors, quand vous dites, il y a quelqu'un qui refuse mon pardon, moi j'essaye de lui pardonner, alors à ce moment-là, le pardon, il n'existe pas. Ben, il existe quand même un peu de votre côté. C'est une façon de dire, vous savez, comme celui qui a perdu sa femme au Bataclan, hein. Vous n'aurez pas ma haine, je ne vais pas me laisser prisonnier, entravé par le conflit qui est entre nous deux. Peut-être que vous n'arrivez pas à me pardonner, à accueillir le pardon que je vous donne, mais moi je vous le donne, même si vous n'êtes pas prêt à l'accueillir, je vous le donne et le chemin, moi je le fais.
2: Mais,
1: Après, le reste, c'est ton chemin avec Dieu.
2: frère Benoît,
1: Oui,
2: excusez-moi
1: allez-y.
2: de vous interrompre.
1: Allez-y, Ahmed.
2: Est-ce que c'est pas contre nature
1: De faire quoi?
2: par exemple, quelqu'un qui a été, qui en a tué sa famille, ses enfants,
1: Oui.
2: sa femme, son frère, peu importe, ses parents, est-ce que le pardon, il n'est pas naturel?
1: Non.
2: Il est forcé quelque part. Donc, est-ce que, à ce moment-là, on peut pardonner tout? Et moi, je ne sais pas si. Bon, je prends un exemple peut-être un peu malvenu. Je ne sais pas, vous allez me dire. Judas, quand il a trahi Jésus, est-ce que Jésus lui a pardonné?
1: Oui.
2: Ah bon?
1: La différence entre Judas et Pierre, c'est que tous les deux, alors la ressemblance entre entre Pierre et Judas, tous les deux ont eu un remords. Judas, il est allé rendre les 20 deniers et il a regretté d'avoir fait ce qu'il a fait d'avoir trahi Jésus.
2: Ah, donc il s'est racheté alors.
1: Alors, il a eu du remords, il a tout fait pour se racheter, mais il y a une chose très importante qu'il n'a pas su faire comme Pierre. Il n'a pas su accueillir le regard de Jésus sur lui, ce que Pierre a su faire. Voyez. Il n'a pas su accueillir ce don que Jésus lui fait d'être pardonné. Judas, je te pardonne. Mais lui, il était enfermé dans sa culpabilité. Et
2: Excusez-moi encore une
1: allez-y.
2: fois. Moi, on m'a dit ça, c'est peut-être pas valable, mais je le dis, je trouve que c'est assez parlant.
1: Oui.
2: Une balle de fusil, quand elle est sortie du fusil, elle ne retourne pas.
0: Mmh.
2: Une fois que la personne a été blessée, je ne pense pas que la blessure puisse se réparer.
1: Non, alors, vous voyez, dans...
2: Blessé ou tué, hein.
1: Ce que fait Jésus, ce que fait Dieu avec nos péchés, il ne répare pas, il ne fait pas revenir dans l'état originel. C'est pour ça que le pardon, c'est pas oublier. Le pardon, c'est pas s'excuser. Qu'est-ce qu'il fait? Il va recouvrir, un peu comme quand on s'est blessé. Alors, j'ai une blessure à ma main, parce que j'ai coupé avec un arbre et la scie a dérapé sur mon poignet. J'ai une grosse plaie. Qu'est-ce que je vais faire? Je vais recouvrir cette plaie d'un sparadrap pour empêcher que ça saigne davantage. Et puis, petit à petit, avec le temps, ça va cicatriser. Et le sparadrap que je vais mettre sur ma plaie, c'est le cœur que Dieu vient pour recouvrir notre misère. C'est ça qui a donné le mot miséricorde. Un cœur qui recouvre notre misère. Dieu n'efface pas nos péchés. Il le recouvre de notre cœur. Il reste la cicatrice, et heureusement, la cicatrice, c'est la mémoire de nos péchés, de nos blessures. Heureusement qu'il y a la cicatrice pour essayer de ne plus recommencer. Mais le plus important, c'est ce cœur qui vient recouvrir notre misère. Et encore faut-il me laisser recouvrir si je n'accepte pas qu'on me mette un sparadrap sur ma blessure.
2: Voilà. Alors, pour finir, bon, il y a la justice des hommes sur la terre. Hein.
1: Oui.
2: Est-ce que lorsque quelqu'un a fait une faute grave sur une autre personne,
1: oui,
2: l'a blessé profondément, ça peut être un abus sexuel, comme oui, ça peut être peu importe, des choses qui ont touché son être profond.
1: Oui.
2: Est-ce que la justice doit passer, la justice des hommes, ou on pardonne et puis ça suffit?
0: Là, c'est une question qui rejoint aussi celle de Pierre.
1: Voilà. Merci beaucoup, Ahmed, de poser cette question, et merci aussi à Pierre de l'avoir posée. C'est essentiel, voyez. Le pardon sans la justice n'est pas un vrai pardon. Mm-hmm. Dans mon livre, j'ai développé en fait 6 étapes vers le pardon. D'abord, sortir du déni. Parce que le déni, c'est ne pas voir les choses en face. Deuxièmement, essayer de comprendre pourquoi j'ai fait cela ou pourquoi un autre m'a fait cela. Ça, c'est la justice humaine. La justice humaine, elle doit agir et poser la loi et dire ceci c'est permis, ceci c'est défendu. Essayer de comprendre. Troisièmement, savoir qu'on ne pourra pas tout comprendre. C'est-à-dire que même la justice française n'a pas accès à l'intimité des personnes, le pourquoi ils ont commis ce mal ou pourquoi ils ont subi ce mal. Ensuite, se pardonner à soi-même. Ça, c'est tout le travail des personnes qui doivent essayer de se pardonner le mal qu'on leur a fait ou pardonner le mal qu'ils ont fait à d'autres. Et puis, le cinquième temps, c'est... Je suis pas maître, je suis pas tout puissant dans ma vie. Je peux pas tout pardonner parce que je ne suis pas tout puissant. Il faut bien qu'un autre que moi, je l'appelle Dieu, nous l'appelons Dieu, qui vienne me dire, je recouvre ce qui s'est fait, je le recouvre d'un cœur immense, d'un cœur de miséricorde. Je te pardonne, je te fais le don que tu ne peux pas te donner à toi-même pour te restaurer dans ta dignité d'homme, certes avec toutes tes cicatrices, mais restaurer dans ta dignité d'homme. Et du coup, parce que pardonner, je suis invité à faire du bien. Voilà, ça c'est le thème de mon livre, ça.
2: Alors, absolument pour finir, vraiment, parce qu'à chaque fois que je dis pour finir, puis je rebondis.
1: On n'a jamais fini sur le pardon. On n'a jamais fini de pardonner.
2: Merci. Est-ce que dans la Bible, il est bien écrit, dans la Torah, paraît-il, œil pour œil, dent pour dent, est-ce que c'est vrai?
1: Oui, c'était déjà un énorme progrès. Parce que avant, vous coupez un pied, vous tuez le bonhomme. Maintenant, œil pour œil, c'est réguler la violence d'une certaine manière. Mais avec le Christ...
2: Alors là, il n'y a pas de pardon, là, à ce moment-là.
1: Voilà, il n'y a pas le pardon à ce moment-là. Et justement, c'est la nouveauté du Christ. Merci de poser cette question. Vous voyez, quand vous regardez dans cette parabole, dans Matthieu 18, où on voit Jésus qui voit arriver un homme, un gérant, qui lui dit « Mais tu me dois tant, tu me dois 200 000 années de travail. » Vous imaginez quelqu'un puisse rembourser 200 000 années de travail, c'est tout à fait impossible. Donc, l'homme, il ne peut pas. Il peut pas. Eh bien, Jésus lui remet la dette gratuitement. Et voilà le pardon de Dieu. Il remet une dette qu'on ne peut pas soi-même se donner soi-même. Et que fait ce gérant? Il va trouver un de ses employés qui lui doit 2 années de travail. Et il le met en prison, lui, sa femme et ses enfants, pour n'avoir pas remboursé ses 2 années de travail, alors que lui, il aurait pu rembourser ses 2 années de travail. Vous voyez, Le pardon, c'est non seulement accueillir le don que Dieu nous fait, mais c'est aussi s'engager, engager, une fois pardonné, une vie juste qui pardonne. Si je suis pardonné, c'est pour être à mon tour quelqu'un qui pardonne.
2: Mais il y a le cœur et l'esprit. Il y a le cœur et l'esprit. Est-ce que l'esprit peut pardonner et le cœur ne pas être en accord avec l'esprit?
1: Et oui, c'est toute la personne.
2: Les émotions, je ne sais pas où est-ce qu'ils se trouvent, mais est-ce que intellectuellement, voire religieusement, les prescriptions, on va les appliquer, mais si le cœur ne veut pas, eh ben, quand je dis le cœur, ça peut être je ne sais pas où.
1: Vous avez parfaitement raison. C'est le cœur. Émettre un cœur sur de la misère. S'il n'y a pas le cœur, la loi ne pardonne pas. La loi, elle peut même contribuer à renforcer...
2: Le cœur ne se commande pas.
1: Il ne se commande pas.
2: C'est l'esprit. Peut-être qu'on peut jouer sur l'esprit, mais on ne peut pas jouer sur le cœur.
1: Oui.
2: À moins d'avoir un médecin, un cardiologue.
1: Ce n'est pas le cœur, l'organe. C'est la capacité... de se laisser aimer et d'aimer à son tour, c'est ça. Ça se commande pas par la volonté, mais la volonté peut jouer son rôle, l'intelligence aussi, et la prière aussi, peuvent nourrir
0: prière,
1: le cœur.
0: Oui,
1: la prière nourrit le cœur.
0: On en parlait tout à l'heure. Mille merci, Ahmed, pour votre participation ce soir. Ces questions toujours pertinentes qui nous font avancer. Peut-on tout pardonner? C'est la grande question ce soir, et vous êtes très nombreux à nous appeler et à nous... témoigner de vos expériences de pardon. Nous allons accueillir Patrice de Charente cette fois-ci. Bonsoir Patrice.
3: Bonsoir.
1: Bonsoir Patrice.
3: Ce sera relativement court, mais ça fait du bien. Je suis en train de travailler là. Ça fait du bien d'entendre une radio qui parle du pardon. Parce que comment peut-on réciter le Notre Père si on n'a pas pardonné? Il y a le fameux comme nous pardonnons.
0: Oui.
3: À celui qui nous a offensés. Et dans notre conception humaine et religieuse, celui qui nous a offensés, on voudrait qu'il vienne nous pardonner à genoux même. Vous vous rendez compte? Alors, je me suis converti à l'âge de 33 ans, et j'ai ouvert la Bible, et par la suite, à 45 ans, j'ai reçu cette grâce, parce que à l'âge de 8 ans, 9 ans, j'étais abusé par un prêtre. Au moment de la communion. Et c'est une offense terrible.
1: Terrible.
3: Et j'ai voulu retrouver ce prêtre pour lui dire que j'avais pardonné.
1: Oh là là.
3: Et donc, il est décédé. Mais ça s'est trouvé dans une façon très particulière. On parle beaucoup en ce moment de ce qui se passe. C'est bien, je suis un chrétien protestant, hein, mais je vous écoute, on est dans le même corps, avec le même Seigneur.
1: La même foi, oui.
3: Et bien sûr, et le même fondement, le même pilier de la foi. À travers ce qui s'est passé dans les abus, aussi bien dans les institutions, et ça m'avait réveillé l'histoire de l'affaire Pena. Il y avait un collectif, et j'ai voulu leur témoigner, leur dire, mais ils avaient fait un collectif, c'était la parole libérée. Ils n'étaient pas si libérés que ça parce que ils n'avaient pas saisi cette grâce que l'on trouve dans le pardon. Quand je me suis retrouvé à 45 ans dans une réunion inter-église où il y avait des témoignages et entre autres, il était intéressant de dire pourquoi j'étais venu à la conversion par la parole de Dieu. Et je me suis trouvé incidemment à côté d'un prêtre qui était en soutane. Soutane noire, tous les petits boutons et le col blanc. Et au moment de l'envoi, au moment de la fin de cette réunion, on s'est levé, et on a prié, et ce prêtre, incidemment, il est venu me demander, « Patrice, est-ce que vous pouvez prier pour moi ?» J'étais très ému. Je ne m'attendais pas à ça. Je dis, « Seigneur, aide-moi. Et au fur et à mesure, c'est là où on voit cette grâce. Parce que maintenant, il y a des choses qui ne sont pas possibles. Par la grâce, c'est possible. C'est ça que je veux confesser et témoigner ce soir. Au fur et à mesure que je priais humblement pour lui, tout l'habit du prêtre ecclésiastique, cet abus qui m'avait touché, était effacé. Et j'ai pu par la suite être invité dans mon collège. C'est une institution religieuse. Et je me suis présenté comme chrétien. Ils m'ont très, très bien accueilli. Et ils m'ont dit, On vous laisse carte libre. Qu'est-ce que vous voulez voir? Je dis, je veux voir deux choses. Le dortoir, où on était une cinquantaine de petits-enfants. On n'avait pas le câlin de la maman. C'était assez sévère. À l'époque, c'était une institution pensionnaire, mais c'était pas mixte, hein, bien sûr. Et j'ai dit, alors on m'a laissé voir le dortoir. Je dis, oui, ça manquait vraiment de tendresse, tout ça. Le câlin de la maman qui vient de dire, mon petit, t'as bien passé une bonne journée? Non, on n'avait pas ça, mais c'est pas grave. Mais je voulais voir un endroit particulier, le bureau où ce prêtre faisait ses rencontres, nous invitait, on était à part, et où il m'avait touché, si vous voulez, abusé de moi. Et ça réalisait la totale libération de tout ce qui avait été quelque chose, un fardeau, un poids pour moi. Et là, vraiment, j'étais heureux parce que c'est vraiment la puissance de la grâce qui peut faire s'accomplir cette libération par le pardon. Voilà ce que je voulais témoigner. Voilà. Merci.
0: Bah, c'est très courageux à vous, vraiment, Patrice.
1: Patrice, c'est très émouvant. J'ai les larmes qui montent aux yeux parce que ça vous montre que, ça nous montre que le pardon impossible, c'est impossible de pardonner ce que ce prêtre vous a fait subir quand on est petit. J'accompagne une douzaine de personnes dans ce cas-là aussi. Et pour autant, c'est possible avec la grâce de Dieu. C'est ce que vous nous dites, cette bonne nouvelle, voyez. Et j'ai envie de vous lire, je ne sais pas si vous savez que saint François, il a paraphrasé le Notre Père. Et il dit ceci, vous pourrez retrouver ça sur Internet, vous tapez Notre Père paraphrasé. Il dit, pardonne-nous nos offenses comme nous-mêmes nous pardonnons à ceux qui nous ont offensés. Comment avez-vous pu pardonner à ce prêtre qui vous a violé? Et François d'Assise, il dit, et ce que nous ne pardonnons pas pleinement, fait que toi, Seigneur, nous le pardonnions, et que nous aimions vraiment nos ennemis à cause de toi, et que nous arrivions à te prier sincèrement pour eux, qu'à personne nous ne rendions le mal pour le mal, mais que nous tâchions de faire du bien à tous en toi. Eh bien, c'est ce que vous êtes arrivé à faire, vous. Et je dis merci, et je dis merci à Dieu de vous avoir donné cette grâce et de nous en témoigner. Merci infiniment.
3: Christ a dit, pardonne-leur, car ils ne savent pas ce qu'ils font. Et Monseigneur Edmond Tutu m'a frappé parce que je suis photographe et j'étais sur des lieux où il y a du combat et beaucoup de violence. Monseigneur Tutu s'est arrêté à la pointe de Manhattan, où il y avait les vétérans de la guerre du Vietnam, ce que j'ai vécu en Asie et tout ça, je suis en tant que photographe, et le chauffeur dit, mais non, non, Monseigneur, ne vous arrêtez pas là, ils sont violents, ils sont dans la haine, tout ça. Il a dit, si, je m'arrête. C'est un témoignage que j'ai entendu. Il s'est arrêté, il est allé voir les vétérans, qui avaient le poing levé, les béquilles, assis sur des chaises roulantes. Il leur a posé cette question tout simple, est-ce que vous l'avez pardonné? Les vétérans disent jamais, c'est pas possible. Eh bien, vous êtes toujours leur prisonnier.
1: Eh oui, exactement. Vous n'aurez pas ma haine.
3: Ça, c'est vous n'aurez pas ma haine. Oui. Merci.
1: C'est une vraie libération de pardonner.
3: Bon courage pour votre ministère, pour votre écoute. Merci. C'est très important. Faites passer la foi. Les

0: Cher Benoît, il y a beaucoup de choses et on arrive déjà presque à la fin de l'émission. Qu'est-ce que vous aimeriez
1: J'ai envie de.
0: nous dire
1: Il se trouve
0: pour
1: que je donne de
0: terminer?
1: temps en temps l'homélie à la messe télévisée, là, puisque je fais partie de l'équipe des prédicateurs du jour du Seigneur. Et il y a mes frères détenus que je ne connais pas d'une prison très très lointaine de Paris qui m'a écrit, qui m'écrit régulièrement. Et je pense que c'est assez éclairant de l'entendre. Et je le cite, j'ai compris pourquoi, du moins en ce qui me concerne, peu à peu le cœur se renferme, se construit une prison pour ne plus être blessé. L'amour-propre est un poison, une avarice couverte et assurée de toutes les meilleures raisons. Prendre conscience que l'on a fait l'effet, que l'on a fait l'effet d'un électrochoc et qu'aimer sans avoir été aimé est impossible sans celui qui a donné sa personne, sa vie, pour que le monde, pour que moi, je puisse être sauvé du cercle infernal. Voilà, c'est quelqu'un qui a commis quelque chose d'extrêmement grave, qui sera en prison pendant une vingtaine d'années, et qui écrit ceci, qui dit, mais par moi-même, mon cœur est blessé, se referme sur moi, c'est la pire des prisons. Mais quand j'accueille celui qui a donné sa personne, sa vie, pour que le monde vive, ressuscite, eh bien, je suis libéré. Je le dis avec mes mots à moi, mais c'est ça qu'il a voulu dire. Et ça, c'est la bonne nouvelle de l'Évangile. L'évangile, ça veut dire bonne nouvelle de celui qui est appelé à ressusciter le meilleur de lui-même parce qu'il se laisse gracier par l'amour de Dieu, parce qu'il se laisse recouvrir ses blessures, ses drames, ses péchés par un cœur qui n'a aucune limite. Le cœur de Dieu n'a pas de limite. C'est nous qui en mettons des limites.
0: Un grand merci, frère Benoît Dubigeon, d'avoir été avec nous ce soir. C'est Florence de Versailles qui vous remercie également tout particulièrement pour tout ce que vous avez dit ce soir. On vous salue, Florence. Alors, votre ouvrage, c'est Y aura-t-il un paradis pour moi aux éditions Arthège. Même en prison, l'espérance est possible. Vous êtes dans le diocèse d'Évry.
1: D'Évry,
0: D'Évry,
1: Courcouronnes.
0: frère Benoît. C'est la question que nous demandait Marie-Thérèse, qui est à Aix-en-Provence. Voulait savoir donc où est-ce qu'on pouvait vous retrouver. Mais alors, on peut vous retrouver également le dimanche, hein, parfois, sur
1: Tous les 3 mois, en
0: tous les trois
1: général,
0: mois,
1: à la télévision,
0: à la
1: oui.
0: télévision.
1: Et
0: Donc,
1: puis
0: ça,
1: par ce
0: c'est.
1: livre, hein, ce livre, c'est un récit, c'est pas une théorie sur le pardon, c'est comment moi, j'accompagne un jeune qui a tué gravement et comment lui. Il chemine aussi vers le relèvement, vers la rédemption, vers le pardon, alors qu'il a commis l'impossible, l'impardonnable, et il est déjà libéré dans son cœur, alors qu'il est loin d'avoir fini son temps en prison. C'est un récit très émouvant, parce que moi-même, il m'a ému. Il a ému Théo, le héros de ce livre, qui est toujours en prison. Vraiment, si ça peut aider des personnes dans leur famille qui ont des difficultés, d'un pardon qu'ils n'arrivent pas à donner ou à recevoir. Si ça peut aider des personnes, ce livre n'aura pas été écrit en vain.
0: Merci beaucoup, frère Benoît Dubigeon. Et puis merci à vous tous pour vos réactions très nombreuses sur le chat. Je pense que je n'aurais pas eu le temps de vous citer tous, mais vous aviez bien été avec nous ce soir. Merci à tous pour vos appels également de toute la France. Claude de Touraine, Emmanuel de Corbeil, Marie-Brigitte de Nancy, Sylvain de Paris, Olga du Val-d'Oise, Jeanne de Mâcon, Baptistine de Corse, Claude de Limoges, Norma de Sully-sur-Loire, Françoise de Rhône-Alpes, Guy du Val-d'Oise, ainsi que Guy de Paris et Catherine de Toulouse. Un grand merci à vous tous pour votre fidélité, vos appels, si nombreux ce soir, vos réactions donc sur notre chat. Et merci aussi à toute l'équipe ce soir qui était avec vous, Marie-Thérèse et Karine, pardon, c'est Karine et Marie-Thérèse, et tous ceux qui sont là pour vous accueillir chaque soir jusqu'à 22h30. Demain, on se retrouve pour parler d'engagement à la veille des municipales. Et voilà, c'est à 21h comme chaque soir. Vous pourrez donc nous rejoindre à cette occasion. D'ici là, je vous souhaite une très bonne soirée, une belle nuit et je vous laisse avec la prière du soir, comme chaque soir. Merci à vous tous, à demain.

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2: Au nom du Père et du Fils et du Saint-Esprit, je crois en Dieu, le Père Tout-Puissant, Créateur du ciel et de la terre, et en Jésus-Christ, son Fils unique, notre Seigneur, qui a été conçu du Saint-Esprit, est né de la Vierge Marie, a souffert sous Ponce Pilate, a été crucifié et mort, et a été enseveli et descendu aux enfers. Le troisième jour est ressuscité des morts, est monté aux cieux, est assis à la droite de Dieu, le Père Tout-Puissant, d'où il viendra juger les vivants et les morts. Je crois en l'Esprit Saint, à la Sainte Église catholique, à la communion des saints, à la rémission des péchés, à la résurrection de la chair, à la vie éternelle. Amen. Dans une foi commune, nous prions pour notre Saint-Père, le pape Léon, ses intentions et les intentions de toute l'Église. Notre Père, qui es aux cieux, que ton nom soit sanctifié, que ton règne vienne, que ta volonté soit faite sur la terre comme au ciel. Je vous salue Marie, pleine de grâce, le Seigneur est avec vous. Vous êtes bénie entre toutes les femmes, et Jésus, le fruit de vos entrailles, est béni. Je vous salue Marie, pleine de grâce, le Seigneur est avec vous. Vous êtes bénie entre toutes les femmes, et Jésus, le fruit de vos entrailles, est béni. Je vous salue Marie, pleine de grâce, le Seigneur est avec vous. Vous êtes bénie entre toutes les femmes, et Jésus, le fruit de vos entrailles, est béni. Sainte Marie, Mère de Dieu, priez pour nous pauvres pécheurs, maintenant et à l'heure de notre mort. Amen.

0: Ô Marie conçue sans péché, Notre-Dame de Lourdes, premier mystère joyeux, l'Annonciation. De l'Évangile selon saint Luc, l'Esprit-Saint viendra sur toi et la puissance du Très-Haut te prendra sous son ombre. Notre Père, qui es aux cieux, que ton nom soit sanctifié, que ton règne vienne, que ta volonté soit faite sur la terre comme au ciel.
1: À ceux qui nous ont offensés, et ne nous laisse pas entrer en tentation, et délivre-nous du mal. Amen.
2: Je vous salue, Marie, pleine de grâce, le Seigneur est avec vous. Vous êtes bénie entre toutes les femmes, et Jésus, le fruit de vos entrailles, est béni. Sainte Marie, Mère de Dieu, priez pour nous. Je vous salue, Marie, pleine de grâce. Le Seigneur est avec vous. Vous êtes bénie entre toutes les femmes, et Jésus, le fruit de vos entrailles, est béni. Je vous salue, Marie, pleine de grâce. Le Seigneur est avec vous. Vous êtes bénie entre toutes les femmes, et Jésus, le fruit de vos entrailles, est béni. Je vous salue, Marie, pleine de grâce. Le Seigneur est avec vous. Vous êtes bénie entre toutes les femmes, et Jésus, le fruit de vos entrailles, est béni.
3: Je vous salue, Marie, pleine de grâce. Le Seigneur est avec vous. Vous êtes bénie entre toutes les femmes, et Jésus, le fruit de vos entrailles, est béni. Je vous salue, Marie, pleine de grâce. Le Seigneur est avec vous. Vous êtes bénie entre toutes les femmes, et Jésus, le fruit de vos entrailles, est béni.

0: de vos entrailles est bénie. Je vous salue Marie, pleine de grâce. Le Seigneur est avec vous. Vous êtes bénie entre toutes les femmes, et Jésus, le fruit de vos entrailles, est béni.
1: Maintenant et à l'heure de notre mort. Amen.

0: Ô Marie conçue sans péché, Notre-Dame de Lourdes, deuxième mystère joyeux, la visitation. De l'Évangile selon saint Luc, dès qu'Élisabeth eut entendu la salutation de Marie, l'enfant tressaillit dans son sein et Élisabeth fut remplie de l'Esprit Saint. Notre Père, qui es aux cieux, que ton nom soit sanctifié, que ton règne vienne, que ta volonté soit faite sur la terre comme au ciel.
1: Je vous salue, Marie, pleine de grâce. Le Seigneur est avec vous. Vous êtes bénie entre toutes les femmes, et Jésus, le fruit de vos entrailles, est béni.
2: Sainte Marie, Mère de Dieu, priez pour nous, pauvres pécheurs, maintenant et à l'heure de notre mort. Amen.
1: Je vous salue, Marie, pleine de grâce. Le Seigneur est avec vous. Vous êtes bénie entre toutes les femmes, et Jésus, le fruit de vos entrailles, est béni.
2: Sainte Marie, priez pour nous, pauvres pécheurs, maintenant et à l'heure de notre mort. Amen.
1: Je vous salue, Marie, pleine de grâce. Le Seigneur est avec vous. Vous êtes bénie entre toutes les femmes, et Jésus, le fruit de vos entrailles, est béni.
2: Sainte Marie, Mère de Dieu, priez pour nous, pauvres pécheurs, maintenant
1: et à l'heure de notre mort. Amen. Je vous salue, Marie, pleine de grâce. Le Seigneur est avec vous. Vous êtes bénie entre toutes les femmes, et Jésus, le fruit de vos entrailles, est béni.
2: Sainte Marie, Mère de Dieu, priez pour nous, pauvres pécheurs, maintenant et à l'heure de notre mort. Amen.
3: Je vous salue, Marie, pleine de grâce. Le Seigneur est avec vous. Vous êtes bénie entre toutes les femmes, et Jésus, le fruit de vos entrailles, est béni. Je vous salue, Marie, pleine de grâce. Le Seigneur est avec vous. Vous êtes bénie entre toutes les femmes. Et Jésus, le fruit de vos entrailles, est béni.
2: Sainte Marie, Mère de Dieu, priez pour nous, pauvres pécheurs, maintenant et à l'heure de notre mort.
3: Je vous salue, Marie, pleine de grâce. Le Seigneur est avec vous. Vous êtes bénie entre toutes les femmes. Et Jésus, le fruit de vos entrailles, est béni.
4: Je vous salue, Marie pleine de grâce. Le Seigneur est avec vous. Vous êtes bénie entre toutes les femmes, et Jésus, le fruit de vos entrailles, est béni. Je vous salue, Marie pleine de grâce. Le Seigneur est avec vous. Vous êtes bénie entre toutes les femmes, et Jésus, le fruit de vos entrailles, est béni. Je vous salue, Marie, pleine de grâce. Le Seigneur est avec vous. Vous êtes bénie entre toutes les femmes, et Jésus, le fruit de vos entrailles, est béni.
0: Sainte Marie, Mère de Dieu, priez pour nous, pauvres pécheurs, maintenant et à l'heure de notre mort.

0: Ô Marie conçue sans péché, Notre-Dame de Lourdes, troisième mystère joyeux, la Nativité. De l'Évangile selon saint Luc, les anges dirent aux bergers, « Voici que je vous annonce une grande joie qui sera celle de tout le peuple. » Notre Père, qui es aux cieux, que ton nom soit sanctifié, que ton règne vienne, que ta volonté soit faite sur la terre comme au ciel.
1: Je vous salue Marie, pleine de grâce, le Seigneur est avec vous. Vous êtes bénie entre toutes les femmes, et Jésus, le fruit de vos entrailles, est béni. Et Mère de Dieu. Je vous salue Marie, pleine de grâce, le Seigneur est avec vous. Vous êtes bénie entre toutes les femmes, et Jésus, le fruit de vos entrailles, est béni. Je vous salue Marie, pleine de grâce, le Seigneur est avec vous. Vous êtes bénie entre toutes les femmes, et Jésus, le fruit de vos entrailles, est béni. Je vous salue Marie, pleine de grâce, le Seigneur est avec vous. Vous êtes bénie entre toutes les femmes, et Jésus, le fruit de vos entrailles, est béni.
2: Je vous salue Marie, pleine de grâce, le Seigneur est avec vous. Vous êtes bénie entre toutes les femmes, et Jésus, le fruit de vos entrailles, est béni. Je vous salue Marie, pleine de grâce, le Seigneur est avec vous. Vous êtes bénie entre toutes les femmes, et Jésus, le fruit de vos entrailles, est béni. Je vous salue Marie, pleine de grâce, le Seigneur est avec vous. Vous êtes bénie entre toutes les femmes, et Jésus, le fruit de vos entrailles, est béni.
3: Amen.
4: Je vous salue Marie, pleine de grâce, le Seigneur est avec vous. Vous êtes bénie entre toutes les femmes, et Jésus, le fruit de vos entrailles, est béni. Je vous salue Marie, pleine de grâce, le Seigneur est avec vous. Vous êtes bénie entre toutes les femmes, et Jésus, le fruit de vos entrailles, est béni. Marie, Mère de Dieu, priez pour nous pauvres pécheurs, maintenant et à l'heure de notre mort. Amen. Je vous salue Marie, pleine de grâce, vous êtes Mère est avec vous. Vous êtes bénie entre toutes les femmes, et Jésus, le fruit de vos entrailles, est béni. Sainte Marie, Mère de Dieu, priez pour nous pauvres pécheurs,

0: Ô Marie conçue sans péché, Notre-Dame de Lourdes, quatrième mystère joyeux, la présentation de l'enfant Dieu au temple. De l'Évangile selon saint Luc. Seigneur, mes yeux ont vu ton salut, lumière pour éclairer les nations païennes. Notre Père, qui es aux cieux, que ton nom soit sanctifié, que ton règne vienne, que ta volonté soit faite sur la terre comme au ciel.
1: Sont offensés et ne nous laisse pas entrer en tentation, mais délivre-nous du mal. Amen. Je vous salue Marie, pleine de grâce, le Seigneur est avec vous. Vous êtes bénie entre toutes les femmes, et Jésus, le fruit de vos entrailles, est béni. Je vous salue Marie, pleine de grâce, le Seigneur est avec vous. Vous êtes bénie entre toutes les femmes, et Jésus, le fruit de vos entrailles, est béni.
2: Sainte Marie, Mère de Dieu, priez pour nous pauvres pécheurs, maintenant et à l'heure de notre mort. Amen.
1: Je vous salue, Marie, pleine de grâce. Le Seigneur est avec vous. Vous êtes bénie entre toutes les femmes, et Jésus, le fruit de vos entrailles, est béni.
2: Sainte Marie, Mère de Dieu, priez pour nous pauvres pécheurs, maintenant et à l'heure de notre mort.
1: Je vous salue Marie, pleine de grâce, le Seigneur est avec vous. Vous êtes bénie entre toutes les femmes, et Jésus, le fruit de vos entrailles, est béni.
2: Sainte Marie, Mère de Dieu, priez pour nous pauvres pécheurs, maintenant et à l'heure de notre mort. Amen.
1: Je vous salue Marie, pleine de grâce, le Seigneur est avec vous. Vous êtes bénie entre toutes les femmes, et Jésus, le fruit de vos entrailles, est béni. Je vous salue Marie, pleine de grâce, le Seigneur est avec vous. Vous êtes bénie entre toutes les femmes, et Jésus, le fruit de vos entrailles, est béni.
2: Sainte Marie, Mère de Dieu, priez pour nous pauvres pécheurs, maintenant et à l'heure de notre mort. Amen.
1: Je vous salue Marie, pleine de grâce, le Seigneur est avec vous. Vous êtes bénie entre toutes les femmes, et Jésus, le fruit de vos entrailles, est béni.
2: Sainte Marie, Mère de Dieu, priez pour nous pauvres pécheurs, maintenant et à l'heure de notre mort.
3: Je vous salue Marie, pleine de grâce, le Seigneur est avec vous. Vous êtes bénie entre toutes les femmes, et Jésus, le fruit de vos entrailles, est béni.
2: Sainte Marie, Mère de Dieu, priez pour nous pauvres pécheurs, maintenant et à l'heure de notre mort.
3: Je vous salue Marie, pleine de grâce, le Seigneur est avec vous. Vous êtes bénie entre toutes les femmes, et Jésus, le fruit de vos entrailles, est béni.
2: Sainte Marie,
3: je vous salue Marie, pleine de grâce, le Seigneur est avec vous. Vous êtes bénie entre toutes les femmes, et Jésus, le fruit de vos entrailles, est béni.
2: Sainte Marie, Mère de Dieu, priez pour nous pauvres pécheurs, maintenant et à l'heure de notre mort. Amen.

0: Ô Marie conçue sans péché, Notre-Dame de Lourdes, cinquième mystère joyeux, le recouvrement de Jésus au Temple. De l'Évangile selon saint Luc, Marie et Joseph trouvèrent Jésus dans le Temple, assis au milieu des docteurs, les écoutant et les interrogeant. Notre Père, qui es aux cieux, que ton nom soit sanctifié, que ton règne vienne, que ta volonté soit faite sur la terre comme au ciel.
1: Je vous salue Marie, pleine de grâce. Le Seigneur est avec vous. Vous êtes bénie entre toutes les femmes, et Jésus, le fruit de vos entrailles, est béni.
2: Sainte Marie,
1: je vous salue Marie, pleine de grâce. Le Seigneur est avec vous. Vous êtes bénie entre toutes les femmes, et Jésus, le fruit de vos entrailles, est béni.
2: Sainte Marie,
1: je vous salue Marie, pleine de grâce, le Seigneur est avec vous. Vous êtes bénie entre toutes les femmes, et Jésus, le fruit de vos entrailles, est béni.
2: Sainte Marie, Mère de Dieu, priez pour nous pauvres pécheurs, maintenant et à l'heure de notre mort.
1: Je vous salue Marie, pleine de grâce, le Seigneur est avec vous. Vous êtes bénie entre toutes les femmes, et Jésus, le fruit de vos entrailles, est béni.
2: Sainte Marie, Mère de Dieu, priez pour nous pauvres pécheurs, maintenant et à l'heure de notre mort.
3: Amen. Je vous salue, Marie, pleine de grâce. Le Seigneur est avec vous. Vous êtes bénie entre toutes les femmes, et Jésus, le fruit de vos entrailles, est béni.
2: Sainte Marie, Mère de Dieu, priez pour nous pauvres pécheurs, maintenant et à l'heure de notre mort.
3: Je vous salue Marie, pleine de grâce, le Seigneur est avec vous. Vous êtes bénie entre toutes les femmes, et Jésus, le fruit de vos entrailles, est béni.
2: Sainte Marie, Mère de Dieu, priez pour nous pauvres pécheurs, maintenant et à l'heure de notre mort. Amen.
3: Je vous salue Marie, pleine de grâce, le Seigneur est avec vous. Vous êtes bénie entre toutes les femmes, et Jésus, le fruit de vos entrailles, est béni.
2: Sainte Marie,
1: je vous salue Marie, pleine de grâce. Le Seigneur est avec vous. Vous êtes bénie entre toutes les femmes, et Jésus, le fruit de vos entrailles, est béni.
2: Sainte Marie,
1: je vous salue Marie, pleine de grâce. Le Seigneur est avec vous. Vous êtes bénie entre toutes les femmes, et Jésus, le fruit de vos entrailles, est béni. Je vous salue Marie, pleine de grâce. Le Seigneur est avec vous. Vous êtes bénie entre toutes les femmes, et Jésus, le fruit de vos entrailles, est béni.
2: Sainte Marie, Mère de Dieu, priez pour nous pauvres pécheurs,

0: Ô Marie conçue sans péché, Notre-Dame de Lourdes, prions le Seigneur. Dieu qui nous donne de vénérer en la Vierge Marie, la Mère de l'Espérance, accorde-nous, par sa prière et son aide, de mettre toujours notre espérance dans les biens du ciel, tandis que nous accomplissons nos tâches temporelles, et d'obtenir un jour ce que nous attendons avec foi. Par Jésus-Christ, ton Fils, notre Seigneur, qui vit et règne avec toi dans l'unité du Saint-Esprit, Dieu, pour les siècles des siècles. Le Seigneur soit avec vous. Que Dieu Tout-Puissant vous bénisse, le Père et le Fils et le Saint-Esprit.
1: Amen.
0: Notre-Dame de Lourdes,
1: priez pour nous.
0: Notre-Dame de Lourdes,
1: priez pour nous.
0: Notre-Dame de Lourdes,
1: priez pour nous.
0: Sainte Bernadette,
1: priez pour nous.

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2: L'ange du Seigneur apporta l'annonce à Marie.
3: Et elle conçut du Saint-Esprit. Je vous salue Marie, pleine de grâce. Le Seigneur est avec vous. Vous êtes bénie entre toutes les femmes, et Jésus, le fruit de vos entrailles, est béni. Sainte Marie, Mère de Dieu, priez pour nous pauvres pécheurs, maintenant et à l'heure de notre mort.
2: Voici la servante du Seigneur.
3: Qu'il me soit fait selon votre parole. Je vous salue Marie, pleine de grâce. Le Seigneur est avec vous. Vous êtes bénie entre toutes les femmes, et Jésus, le fruit de vos entrailles, est béni. Sainte Marie, Mère de Dieu, priez pour nous pauvres pécheurs, maintenant et à l'heure de notre mort.
2: Et le Verbe s'est fait chair.
3: Et il a habité parmi nous. Je vous salue Marie, pleine de grâce. Le Seigneur est avec vous. Vous êtes bénie entre toutes les femmes, et Jésus, le fruit de vos entrailles, est béni. Sainte Marie, Mère de Dieu, priez pour nous pauvres pécheurs, maintenant et à l'heure de notre mort.
2: Priez pour nous, Sainte Marie, Mère de Dieu,
3: afin que nous soyons rendus dignes des promesses du Christ.
2: Daignez, Seigneur, répandre votre grâce dans nos âmes, afin qu'ayant connu par la voix de l'ange l'incarnation de votre Fils Jésus-Christ, nous puissions parvenir par sa passion et par sa croix à la gloire de sa résurrection, par le même Jésus-Christ, votre Fils, notre Seigneur. Amen.

0: La canonisation de Pier Giorgio Frassati, ce jeune Italien du XXe siècle, amoureux des montagnes, nous donne l'occasion de revenir sur ces paysages qu'il aimait tant et sur ces lieux parfois mystérieux. Lors de sa béatification, Giorgio Frassati est déclaré saint patron des montagnards. Il faut dire qu'il a entraîné pendant de longues années ses amis à randonner vers les sommets alpins. Accroché au goût de l'effort et à la contemplation, il nous montre les cimes comme un lieu de rencontre avec Dieu. Alors dans cette émission La Bible nous parle, nous avons eu aussi envie de voir ce qui se passait dans ces sommets. Que nous disent les monts et montagnes dans l'Ancien Testament? Eh bien, pour en parler, rien de tel que d'interroger un homme de Savoie, Père Gilles Chassé, bonjour.
1: Bonjour.
0: Vous êtes bibliste et curé sur deux paroisses autour d'Annecy. Et avant de se pencher dans l'Ancien Testament, quelques mots pour vous. La montagne, vous vous y rendez régulièrement, c'est dans votre paysage, dans votre environnement. Qu'est-ce que ça représente?
1: Oui, j'y suis né. Mes parents habitaient une ferme à 1000 mètres d'altitude, pas très loin de Thonon-les-Bains, dans les premières montagnes, les Préalpes encore. Hein. C'est pas la haute montagne. Hein. Mais j'ai toujours aimé gambader en haut, en bas. Déjà, il y avait le travail avec les parents, les foins, dans les pentes, etc. Et puis, quand autour de mes 20 ans, tout ça, j'ai commencé à découvrir la montagne, à faire des sorties. J'avais des cousins qui étaient passionnés aussi, donc j'ai quelques souvenirs de belles randonnées sur plusieurs jours. Les Dents Blanches, les Dents du Midi, etc. Et puis la chaîne du Mont Blanc, bien sûr. J'ai eu la chance, en 2003, de faire le Mont Blanc, d'ailleurs, avec un collègue prêtre et puis un guide de montagne, et c'est vrai que ça a été un souvenir absolument inoubliable. Ça force toujours à lever les yeux, la montagne. On ne parle pas d'horizon. L'horizon, c'est un mot qu'on n'emploie pas, sauf quand on est au sommet. Quand on est arrivé à un sommet et qu'on voit évidemment tout qui s'étend autour est très loin. Mais il faut y arriver au sommet. Et pendant des heures et des heures, et ben vous avez en face de vous une forêt qui monte, ou un sentier de montagne avec des rochers qui sont à la hauteur de vos épaules ou de votre tête ou au-dessus. Et puis, vous regardez aussi à vos pieds, parce que le long de la paroi, vous avez des petites fleurs, vous avez parfois des animaux que vous apercevez. Et c'est tout cet environnement qui est particulier, qui le rend tout à fait unique.
0: Et on entend aussi votre attirance pour ce merveilleux, pour ces lieux qui sont quand même hors du temps. Cette passion aussi, et puis ces randonnées que vous faisiez quand vous étiez avec vos camarades étudiants. Et tout ça fait écho avec notre Pier Giorgio Frassati, né en 1901 et mort en 1925, qui est cet étudiant alpiniste devenu membre du tiers ordre dominicain. Ça veut dire qu'il restait un laïc, béatifié par le pape Jean-Paul II en 1990 à Rome, et qui sera canonisé à la rentrée. Voilà pourquoi nous nous arrêtons sur cette figure, sur ce jeune sportif, parce que justement, il a quelque chose à nous dire dans ce qui était pour lui un loisir, mais qui était finalement beaucoup plus qu'un loisir, qui était un lieu pratiquement de rencontre avec Dieu. Alors, Frassati, c'est un homme passionné, un peu comme vous, avec cette montagne. Tout au long de cette émission, nous allons basculer entre Pier Giorgio Frassati et ce que nous dit la Bible des montagnes. Une citation de Pier Giorgio Frassati sur sa passion. « Chaque jour, je me sens plus épris de la montagne, sa fascination m'attire. » Toujours, j'ai le désir d'escalader les cimes, d'atteindre les plus hauts sommets, de ressentir cette joie pure que donne la montagne. J'avais formé le projet d'abandonner le ski cet hiver, mais comment résister à l'appel de la neige? Cet appel, ça vous parle, Gilles Chassé?
1: Tout à fait, tout à fait. Il y a un appel de la montagne, il y a un appel vers le haut. Quand vous avez comme ça une montagne devant vous, vous êtes au pied. Vous ne pouvez pas vous empêcher de se dire, mais enfin, qu'est-ce qu'il y a là-haut, quoi? Qu'est-ce qu'il y a là-haut? Et il y a une vraie attraction. Et quelque part, elle est plus attirante quand on monte, quand on grimpe, que quand on descend. Parce que on va aller vers le sommet, on va aller vers un paysage, vers quelque chose de grandiose.
0: Et c'est l'élan premier, pratiquement.
1: Et il y a un élan. Ouais. L'élan premier, il est là. Il est plutôt à nous attirer vers le haut. Ouais.
0: Alors Pier Giorgio Frassati, c'est le fils des neiges éternelles. Ça, c'est sa sœur qui l'appelait comme ça. Et lui-même, pour Pier Giorgio Frassati, la montagne est comme un lieu un peu refuge. Il dit « J'ai laissé mon âme au milieu des neiges immaculées et j'espère la retrouver telle qu'elle l'année prochaine. » Laisser son âme au milieu des neiges immaculées, c'est très beau. Est-ce que vous diriez, Père Gilles Chassé, que en effet, et c'est ce qu'on retrouve dans la Bible, la montagne peut être ce lieu un peu à l'écart, ce lieu qui protège, difficile d'accès, mais aussi lieu refuge quelque part.
1: Oui, les figures dans la Bible sont nombreuses. Celle qui nous est la plus commune, Jésus, se retirait lui-même sur la montagne pour prier. Et quand il montait, quand il allait prier sur la montagne, c'était pour se retirer des foules et de l'agitation du bas, quitter la dimension horizontale, qui est le lien aux autres, à nos frères, au peuple d'Israël, pour passer vers une relation privilégiée avec Dieu. On a le prophète Élie, on a Moïse, évidemment. On a tous
0: ces... reviendra d'ailleurs sur ces personnages, parce que ce sont les grandes figures qui vont faire de la montagne un lieu très particulier aussi.
1: Oui, alors le refuge, ça sera peut-être sans doute plus pour Élie que pour Moïse. Moïse, il est invité à y monter, mais Élie, c'est le refuge. Puis alors, plus près de nous, en dehors, dans notre histoire locale, Saint-François de Sales. Au-dessus d'Annecy, il y a un ermitage qui s'appelle Saint-Germain-de-Talloire, au flanc de la montagne, un peu en hauteur. Et Saint-François de Sales, il venait souvent en pèlerinage, parce que Saint-Germain, qui vivait au XIe siècle, s'y était retiré. Il a passé 40 ans dans une grotte, là-bas. Donc Saint-François de Sales aimait vraiment y venir. Et le 28 octobre 1621, il y avait la translation des reliques de Saint-Germain, donc que présidait Saint-François de Sales. Et il avait projeté à la fin de sa vie de venir dans cette solitude-là. Et il écrit ceci, « J'habiterai en cet ermitage parce que je l'ai choisi. Avec notre chapelet et notre plume, nous y servirons Dieu et l'Église. » Les pensées nous viendront en tête aussi drues et menues que les neiges y tombent en hiver. »

0: et nous sommes avec Gilles Chassé, bibliste. Nous évoquons à l'occasion de la canonisation de Pier Giorgio Frassati, saint patron des montagnards, et bien justement la présence des monts et montagnes dans la Bible. Et nous le faisons à partir d'exemples tirés de l'Ancien Testament, alors notamment dans la Genèse, où l'on trouve ce verset « Sauve-toi si tu tiens à la vie, ne regarde pas en arrière, ne t'arrête nulle part dans cette région, sauve-toi dans la montagne si tu ne veux pas périr. » La montagne comme un lieu dans lequel on va trouver la sécurité, Père Gilles Chassé.
1: Oui, et puis la situation est dramatique. C'est Lot hein, qui a été visité, enfin deux visiteurs qui sont venus, ou deux anges qui sont venus trouver Lot, et que les gens de Sodome veulent maltraiter, ils veulent abuser. Hein. Alors finalement, ces deux anges l'envoient à l'abri dans la montagne avant que Dieu ne détruise Sodome. Et quand les plaines sont ravagées par des calamités, eh bien, la montagne sert de refuge. Alors, on a aussi ça dans un psaume, le psaume 121 pour l'hébreu et 120 pour la liturgie. « Je lève les yeux vers les montagnes. D'où me viendra le secours ?» Le secours me vient du Seigneur qui a fait le ciel et la terre. C'est le deuxième psaume d'une série qu'on appelle les psaumes des montées. Il y a 15 psaumes dans le psautier, les psaumes 120 à 134, qui étaient sans doute pris, on pense, lors des fêtes de pèlerinage, qu'on montait à Jérusalem, on prenait ces psaumes-là. Et le deuxième, c'est « Je lève les yeux vers les montagnes hein. ». Par derrière, il y a peut-être la montagne de Sion qui est en perspective. Hein. Mais pourquoi lever les yeux? Pourquoi chercher le secours? Eh bien, le psaume qui est juste avant, le premier de la série, le 119, dit « Dans ma détresse, j'ai crié vers le Seigneur et lui m'a répondu. Seigneur, délivre-moi de la langue perfide. Malheur à moi, je dois vivre en exil et camper dans un désert. Trop longtemps, j'ai vécu parmi ces gens qui haïssent la paix. Je ne veux que la paix, mais quand je parle, ils cherchent la guerre. » Donc, c'est trop tout autour de moi. Alors, vers qui me tourner? Où porter mon regard maintenant? Eh bien, je lève les yeux vers les montagnes. Voilà.
0: Alors, on imagine que, sûrement, pour Pier Giorgio Frassati, la montagne a été ce lieu de paix aussi. Sa maman va l'initier à grimper, justement. Dès l'âge de 8 ans, il va commencer ses premières excursions en montagne. À 11 ans, il va gravir avec sa maman, une fois encore, le Mont Castor. C'est quand même à plus de 4222 mètres. Tout ça pour dire que, finalement, pour sa maman et pour Pier Giorgio Frassati, la montagne a sûrement été aussi ce lieu où il a appris peut-être la patience, peut-être l'effort. En tout cas, c'est un lieu véritablement d'apprentissage, ça on peut le dire. Est-ce que, Père Gilles Chassé, vous iriez jusqu'à affirmer qu'il y a une pédagogie de la montagne, qu'elle peut nous apprendre quelque chose?
1: Oui, c'est incontestable. Il y a d'abord une grandeur, une beauté, une majesté de la montagne, quand on la voit de la vallée, mais naturellement c'est encore plus beau quand on est au sommet. Mais face à la montagne, vous voyez, on se sent petit, on se sent humble. La montagne, elle vous dépasse. Et peut-être plus petit, plus humble, peut-être plus en vérité finalement, avec vous-même, et donc qu'à d'autres endroits. Et ensuite, comme je disais, elle attire, elle invite à monter. Il y a une aspiration vers le haut, et on va apprendre là nos limites. Donc il y a un vrai apprentissage, apprentissage de nos limites. Ça, je peux le faire. J'essaye de monter, il faut que j'arrive à dépasser, à aller vers ce 2000 mètres qui m'attend. La montagne, c'est ça, elle nous enseigne nos limites.
0: Alors, on parlait d'un lieu d'apprentissage, c'est aussi ce qu'on comprend avec Moïse, puisque Moïse et son peuple vont d'une certaine manière apprendre, continuer d'apprendre qui est Dieu. Alors, je cite le Deutéronome chapitre 4, verset 10. « Le jour où tu étais debout en présence du Seigneur ton Dieu au mont Horeb, ce jour-là, le Seigneur m'avait dit, rassemble le peuple auprès de moi, je leur ferai entendre mes paroles pour que tout au long de leur vie sur terre, ils apprennent à me craindre et qu'ils l'apprennent aussi à leurs fils. » C'est intéressant par rapport aussi à ce qu'on disait de Pier Giorgio Frassati avec sa maman. C'est un lieu de transmission, c'est un lieu d'héritage presque. Apprentissage et héritage dans la montagne.
1: Oui, rassemble le peuple auprès de moi, dit Dieu, je leur ferai entendre mes paroles pour qu'ils apprennent à me craindre. Donc, qu'ils entendent, qu'ils apprennent. Donc, il y a vraiment un apprentissage sur la montagne. Et je crois que symboliquement, bah évidemment, la montagne, c'est pas qu'un relief, c'est le point où le ciel rencontre la terre, où l'homme rencontre Dieu, et c'est souvent là que Dieu se manifeste et qu'il s'y révèle et qu'il éduque son peuple. Donc il y a une vraie éducation là, je pense.

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1: Et nous sommes avec le père Gilles Chassé parce que nous faisons un parallèle entre Pier Giorgio Frassati, ce montagnard sportif bientôt saint, et la montagne que l'on retrouve dans l'Ancien Testament. Alors l'Ancien Testament, la montagne, lieu de création, lieu de contemplation. Pier Giorgio Frassati a cette phrase « J'aime chaque jour davantage la montagne et je voudrais, si mes études me le permettaient, passer des journées entières sur ces hauteurs à contempler dans la pureté de l'air, la grandeur du Créateur. » Alors ça, c'est l'expression d'un enthousiasme de Pier Giorgio Frassati, donc jeune homme d'une vingtaine d'années, sur son admiration quelque part pour ce lieu de la création, lieu sauvage, lieu naturel, cette beauté de la montagne, on n'a jamais fini de s'émerveiller quelque part. Est-ce que c'est aussi présent finalement dans l'Ancien Testament? Est-ce que la Bible a permis cette admiration? Est-ce que la Bible a rendu compte de cette joie de se trouver dans la montagne?
2: Oui, on a des passages étonnants, je pense, dans le livre des psaumes, le psaume 104. Tu as donné son assise à la terre, qu'elle reste inébranlable au cours des temps. C'est un hymne au Créateur. Tu l'as vêtue de l'abîme des mers, les eaux couvraient même les montagnes. À ta menace, elles prennent la fuite, effrayées par le tonnerre de ta voix. Elles passent les montagnes, se ruent dans les vallées, vers le lieu que tu leur as préparé. Tu leur imposes ta limite à ne pas franchir, qu'elles ne reviennent jamais couvrir la terre. Dans les ravins, tu fais jaillir des sources d'eau, des sources et l'eau chemine au creux des montagnes. Elle abreuve les bêtes des champs, l'âne sauvage y calme sa soif. Les oiseaux séjournent près d'elle, dans le feuillage on entend leurs cris. De tes demeures, tu abreuves les montagnes, et la terre se rassasie du fruit de tes œuvres. Ô chamois, les hautes montagnes, ô marmotte, l'abri des rochers. On est dedans,
1: ouais.
2: On est dedans. Hein, et voilà. Et c'est un psaume de bénédiction. Bénis le Seigneur pour tes œuvres, quoi. Pour tout ce que tu as créé. Et la montagne, c'est un lieu où l'action de grâce, la louange est facile. Voilà. Moi, j'ai un souvenir quand j'avais fait cette randonnée exceptionnelle au Mont Blanc. Le souvenir qui me reste, qui m'a presque arraché des larmes, tellement c'était sublime, c'est que quand on est à 4807 mètres là-haut, qu'on arrive au sommet et qu'on voit, et c'était très dégagé, et qu'on voit tout autour de nous, toutes les montagnes, les plus de 4000 mètres, elles sont toutes plus bas. Et ça, une sensation incroyable. Et donc, on témoigne que là, il se passe quelque chose. La création, c'est exceptionnel.
1: Alors ça, c'est la contemplation que va beaucoup pratiquer aussi Pier Giorgio Frassati. C'est un lieu, la montagne, pour lui, où il emmènera ses camarades. Ils vont faire de nombreuses excursions. Ils iront à la montagne, à Pologne. Il s'arrêtera d'ailleurs souvent, hein, il le raconte, devant une petite chapelle pour prier la Vierge Marie. Est-ce que on peut dire que si pour Giorgio Frassati, c'est un lieu d'itinérance, un lieu de promenade, alors évidemment un lieu contemporain d'excursion, on se doute bien que c'est aussi cette pratique du loisir un peu nouvelle. En revanche, dans la montagne, est-ce qu'on va trouver la montagne comme lieu d'itinérance aussi, Père Gilles Chassé?
2: Alors, d'itinérance, plutôt lieu d'étape, à vrai dire, parce que les lieux d'itinérance et de marche, vraiment, c'est pour conduire le peuple hébreu d'un point à l'autre. C'est le désert, hein, le lieu d'itinérance par excellence. Et le désert entrecoupé par des moments, des temps où on va être appelé sur la montagne pour vivre quelque chose d'unique, d'une rencontre, un temps favorable, un temps particulier. Hein. Mais on ne peut pas parler vraiment d'un lieu itinérant au même titre que le désert. C'est l'image de l'itinérance, c'est vraiment le nomade. Et bon, qui se déplace
1: avec les plaines, en fin de compte.
2: Dans les plaines, qui se déplace avec ses troupeaux. Alors, c'est des plaines qui ne sont jamais rectilignes. Hein. C'est toujours vallonné, c'est toujours des collines, c'est toujours des points d'eau à aller chercher, parce que les chèvres et les moutons avancent très lentement. Hein, c'est pas des chevaux, ça ne galope pas. Donc on se déplace lentement là où l'on trouve de l'herbe à manger et là où il y a des points d'eau. Donc c'est ça l'itinérance dans la Bible, ouais, principalement.
1: Alors montagne comme un lieu de courage, on retourne avec notre ami Frassati. Il a 20 ans à l'époque et il perd un de ses amis lors d'une des sorties à la Placa Santi. C'est un des lieux de ses randonnées. Lui-même, il est pris dans une tempête alors qu'il tente de gravir le col du Petit Saint-Bernard. Il va aussi y apprendre la mort de son oncle et puis de l'un de ses amis. C'est un lieu de danger, c'est aussi un lieu qui mêle le courage, l'héroïsme. Vous parliez tout à l'heure des limites. Ça peut être aussi un lieu de souffrance, la montagne. Est-ce que vous diriez que justement, un peu à l'image de certains alpinistes qui offrent dans ces lieux la souffrance, que c'est un lieu un peu de sacrifice, la montagne?
2: C'est un lieu de sacrifice, tout à fait. Je dirais un lieu de mise à l'épreuve. On l'a en particulier avec Abraham et son fils. Dieu demande à Abraham, voilà, ben, offre-moi ton fils en holocauste.
1: Et il lui demande de se rendre sur la montagne, justement.
2: Et il se demande, voilà, le mont Moria, hein, qui est une montagne qu'on situe à Jérusalem, hein, sur le mont du Temple à Jérusalem. Prends ton fils, ton unique, celui que tu aimes, va au pays de Moria et là tu l'offriras en holocauste sur la montagne que je t'indiquerai. Donc c'est bien la montagne. Et alors c'est intéressant parce qu'on a une racine il y a trois étymologies pour Moria. Une première racine hébraïque qui signifie, c'est le verbe enseigner, hein. Yara, enseigner la Torah. Donc il y a un enseignement à recueillir. Le deuxième, c'est proche du substantif qui signifie mort, qui signifie la myrrhe, et donc ça rappelle l'encens qui est offert sur le sacrifice de l'autel par le prêtre, hein, dans le culte d'Israël. Et puis la troisième étymologie, on peut y retrouver la racine hébraïque yara qui signifie craindre. Et donc la crainte de Dieu, le lieu de la crainte de Dieu. Donc Jérusalem et ce mont Moria, c'est un lieu d'où émane la crainte qu'Israël et les nations éprouvent face. C'est une crainte révérentielle, c'est pas une crainte de peur, hein. Et puis l'enseignement et puis l'offrande de soi. On a tout ça compris dans cette racine très intéressante.

0: Et nous parcourons l'Ancien Testament, la Bible, en faisant quelques parallèles avec Frassati, parce que notre thème aujourd'hui, c'est le thème de la montagne. Alors, Pier Giorgio Frassati, jeune homme d'une vingtaine d'années, pratique la montagne avec passion. Il y perdra un ami, Lorenz, un ami qui l'accompagnait régulièrement dans ses sorties. Et ça donne lieu à une réflexion sur le sens de la vie, aussi sur ce temps qui passe et sur l'importance d'être, comme il le dit, en règle avec sa conscience. Il dira, lorsqu'on part en montagne, il faut d'abord se mettre en règle avec sa conscience, parce que l'on ne sait jamais si l'on en reviendra. Pourtant, avec tout cela, je ne m'effraie pas. Je désire plus que jamais escalader les montagnes, vaincre les sommets les plus difficiles, éprouver cette joie que l'on ne retrouve qu'en montagne. Pier Giorgio Frassati va mener 44 ascensions du Mont Blanc, 44 ascensions où il y a à chaque fois un danger de mort, et ça, il en a conscience. Est-ce qu'on peut parler justement de la mort et de la montagne? C'est ce que nous voyons avec vous, Père Gilles Chassé. Dans l'Ancien Testament, il y a le mont Nebo, c'est le pays de Moab, et c'est là où Moïse est emmené pour voir la terre promise, mais ce sera aussi son dernier voyage, quelque part.
1: Oui, tout à fait. Il a conduit son peuple, hein. Il a fait sortir d'Égypte, passer la mer, traverser le désert, ça a duré 40 ans. Et il arrive au bout, il arrive à l'endroit où on va bientôt, on est sur le mont Nebo, on est sur les hauteurs de Jordanie actuellement, qu'on voit bien quand on est dans la plaine du Jourdain, au-dessous, on voit cette hauteur, on voit bien tout à fait le mont Nebo d'ailleurs. Et inversement, quand on est au mont Nebo, on voit toute la Terre Sainte qui s'étend. Hein. Et Moïse est arrivé jusque-là, mais Moïse n'est pas descendu, n'a pas franchi le Jourdain, ça sera Josué qui conduira le peuple pour traverser le Jourdain et pour conduire et pour recommencer quelque part une vie avec Dieu, mais c'est une nouvelle génération parce que la génération précédente a péché. Il est même dit que Moïse a désobéi à Dieu et que parce que c'est tout de même difficile de trouver des motifs de cette punition quand même. Il a conduit ce peuple jusque-là et il n'a pas le droit de mettre le pied lui-même en Terre Sainte. C'est difficile. Donc, on peut penser que pour l'auteur biblique, il était important de montrer que quand on entre en Terre promise, c'est pas la génération du désert qui doit entrer. Il y a eu tellement de remise en cause, tellement de désobéissance, tellement de murmures contre Dieu. Hein. Le peuple n'a pas arrêté de murmurer pour réclamer à boire, pour regretter de s'être laissé embarquer. On était quand même mieux en Égypte, on était quand même mieux dans notre servitude. Et tout ça, eh bien non, cette génération-là, elle n'a aucune chance d'arriver dans la terre promise, la terre d'Israël, ou la terre de Canaan qui deviendra terre d'Israël. Donc, Moïse, eh bien, il est condamné à rester avec les siens de l'autre côté. Et alors, faut-il parler de mort de Moïse? Certains parlent d'enlèvement de Moïse parce que la mort n'est pas décrite en soi. Là, celle d'Aaron, on en parle. Hein, c'est un peu avant dans le texte sur hors la montagne, un endroit où Aaron disparaît. Mais pour Moïse. Pour Moïse, la mort n'est pas mentionnée, mais en tout cas, c'est sa dernière étape, donc sur un mont, sur une montagne, au-dessus du Jourdain.
0: Alors, on quitte la mort et puis on va vers la vie, parce qu'après tout, la montagne, c'est aussi un lieu de vie. On l'a vu, hein, Pier Giorgio Frassati, il ressent ses fortes émotions, mais aussi cet appel à suivre Dieu. C'est pour lui vraiment un lieu de renouvellement et de foi. C'est aussi un lieu de vie dans la Bible, parce qu'on va y trouver justement Moïse qui frappe le rocher du mont Horeb, et il en sort de l'eau. Le peuple va pouvoir boire, le peuple va pouvoir reprendre des forces. Et vous, il y a une autre scène dans la Bible qui vous a parlé et qui parle de vie.
1: Une autre scène que je trouve très intéressante, lieu de vie, lieu de révélation. Dans le Nouveau Testament, c'est la visitation de Marie à sa cousine Élisabeth. Parce qu'il nous est dit que en ces jours-là, Marie quitta Nazareth pour le haut pays. Elle se mit en route vers le haut pays pour aller chez sa cousine Élisabeth. Donc le haut pays, on traduit parfois la région montagneuse. Voilà, on est près de Jérusalem, mais on n'est pas sur le Mont Sion. Et là, dans ce haut pays, il y a cette rencontre entre ces deux femmes qui portent la vie toutes les deux. Hein. Mais ça va les conduire à reconnaître, à confesser la vie. C'est-à-dire, Élisabeth qui va dire, mais comment se fait-il que la mère de mon Seigneur vienne jusqu'à moi? La mère de mon Seigneur. C'est la première fois qu'on entend Élisabeth parler comme ça, de Marie comme la mère de son Seigneur. Et puis, Marie elle-même, eh bien, qui chante le Magnificat, et quand elle reconnaît tout ce qui est en train de se vivre d'extraordinaire, mon âme exalte le Seigneur. Il s'est penché sur ça, sur l'humilité de sa servante. Désormais, tous les âges me diront bienheureuse. Et ce sont, elle, et puis elle prophétise. Le puissant a fait pour moi des merveilles, saint est son nom. Son amour s'étend d'âge en âge. Il disperse les superbes, il renverse les puissants de leur trône, il élève les humbles. Marie prophétise, elle est prophète là. Et c'est une parole de vie, au point que c'est une parole que nous chantons ou que nous récitons chaque jour.
0: Voilà, la montagne comme lieu de vie, c'est aussi ce qui trouvait Pier Giorgio Frassati, ce jeune Italien du XXe siècle, amoureux des montagnes et des monts et canonisé par le pape Léon XIV. C'était pour nous l'occasion de revenir sur ces paysages qu'il aimait tant et nous l'avons fait avec vous, Père Gilles Chassé. Je rappelle que vous êtes bibliste et curé sur deux paroisses autour d'Annecy. Merci infiniment d'avoir ouvert la Bible avec nous.
1: Merci.

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5: Lecture du livre du prophète Ézéchiel. La parole du Seigneur me fut adressée. Fils d'homme, je fais de toi un guetteur pour la maison d'Israël. Lorsque tu entendras une parole de ma bouche, tu les avertiras de ma part. Si je dis au méchant « tu vas mourir » et que tu ne l'avertisses pas, si tu ne lui dis pas d'abandonner sa conduite mauvaise, lui, le méchant, mourra de son péché. Mais à toi, je demanderai compte de son sang. Au contraire, si tu avertis le méchant d'abandonner sa conduite et qu'il ne s'en détourne pas, lui mourra de son péché. Mais toi, tu auras sauvé ta vie. Ézéchiel était prêtre à Jérusalem au VIe siècle avant notre ère. Il a été emmené à Babylone par les armées de Nabucodonosor dès la première vague de déportation en 597 avant Jésus-Christ. Et c'est là-bas, au bord des rives du fleuve Kébar, dans un village appelé Tel Aviv, qu'il apprend les malheurs qui s'abattent sur la ville sainte. En 587, tout est fini. La ville est rasée, le temple dévasté. Mais devant ces récits de catastrophes successives, Ézéchiel ne baisse pas les bras. Dès son arrivée là-bas, et pendant les 20 premières années de l'exil, 10 ans avant la destruction de Jérusalem et du temple, et 10 ans à peu près ensuite, il consacrera toutes ses forces à maintenir l'espérance de son peuple. Dieu a fixé l'objectif de sa nouvelle mission de prophète. « Je fais de toi un guetteur pour la maison d'Israël. » On sait combien les hommes de la Bible aiment les images. Celle du guetteur est très suggestive. Dans les versets qui précèdent notre texte d'aujourd'hui, Ézéchiel l'a longuement développé. Il imagine une ville en danger. Les ennemis sont aux portes. Le guetteur est sur le rempart. Et il accomplit son office, il sonne du cor. Certains entendent le cor et se mettent à l'abri. Ils survivront à l'assaut. D'autres font semblant de ne pas entendre le son du cor. Ils ne se protègent pas et perdent la vie. Il se peut aussi malheureusement que le guetteur n'accomplisse pas son office. Il ne sonne pas du cor pour avertir ses concitoyens du danger. Il sera le responsable de leur mort. Et c'est très exactement comme cela qu'Ézéchiel comprend sa mission. Il se doit de transmettre à ses frères exilés les avertissements de Dieu et les appels à la conversion. S'il manque à sa mission, il sera responsable de leur malheur. Lourde responsabilité que celle du prophète. Ces avertissements relèvent de l'assistance à personne en danger. Mais nul n'est prophète en son pays, on le sait bien. Cela veut dire que bien souvent, malheureusement, les auditeurs, ceux que le prophète voulait sauver, n'écoute pas. Et Dieu l'a prévenu.

0: Ils écouteront tes paroles, mais ils ne les mettront pas en pratique, car leur bouche est pleine des passions qu'ils veulent assouvir. Ézéchiel a donc bien souvent l'impression de prêcher dans le désert, comme on dit. En ces moments de découragement, il se rappelle sa mission de guetteur. Il faut continuer sans jamais se décourager, car le guetteur n'a pas le droit de faillir à sa mission. Alors, malgré les échecs répétés, Ézéchiel a continué. Cette mission exigeante, il s'y est montré fidèle, et doublement. Guetteur, il l'a été. Guetteur à l'écoute de la parole de son Dieu, et aussi guetteur de l'aube qui ne manquerait pas de se lever pour son peuple. Poète, visionnaire, courageux, il a affronté toutes les résistances de ses contemporains découragés pour annoncer dans une langue superbe et combien imagée le seul message qu'il devait entendre pour trouver la force de survivre en attendant le retour. « Je vous ferai remonter de vos tombeaux, ô mon peuple, je vous ramènerai sur le sol d'Israël. » Un guetteur, voilà une belle définition pour tout prophète, chargé de lire dans l'histoire les signes de l'espérance. Car Dieu, lui, ne désespère jamais de son peuple. Je cite « Par ma vie, oracle du Seigneur, est-ce que je prends plaisir à la mort du méchant ? Bien plutôt. » à ce que le méchant change de conduite et qu'il vive. Revenez, revenez de votre méchante conduite. Pourquoi faudrait-il que vous mouriez, maison d'Israël ? C'est encore une phrase d'Ézéchiel dans ce même chapitre 33. À noter que cette phrase « Pourquoi faudrait-il que vous mouriez, maison d'Israël ?» est prononcée alors que tout espoir semble irrémédiablement perdu et le peuple d'Israël définitivement mort. Nous sommes à mi-chemin du ministère d'Ézéchiel, au moment précis où l'effroyable nouvelle retentit aux oreilles des exilés. Là-bas, au pays, Jérusalem vient de tomber. Mais plus que jamais, le guetteur se doit de prévenir ses frères. Oui, la catastrophe est là, mais le relèvement est encore possible, à condition de s'en remettre à Dieu. Le rapprochement avec l'évangile d'aujourd'hui est très éclairant, enfin de ce dimanche, pardon, car nous voyons Jésus charger ses disciples d'une mission analogue. Au nom de l'amour fraternel, justement, il leur recommande de veiller les uns sur les autres, au point d'être capable de rappeler à l'ordre celui qui fait fausse route, le cas échéant. La critique positive par amour fait grandir. La rude tâche d'Ézéchiel était de cet ordre. Quand on place une sentinelle au poste de garde, c'est bien pour sauver la ville.
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0: Psaume 94. Venez, crions de joie pour le Seigneur, acclamons notre rocher, notre salut. Allons jusqu'à lui en rendant grâce, par nos hymnes de fête, acclamons-le. Entrez, inclinez-vous, prosternez-vous, adorons le Seigneur qui nous a fait. Oui, il est notre Dieu, nous sommes le peuple qu'il conduit. Aujourd'hui, écouterez-vous sa parole. Ne fermez pas votre cœur comme au désert, où vos pères m'ont tenté et provoqué, et pourtant, ils avaient vu mon exploit. Je vais m'attacher à la dernière strophe. En fait, si vous allez vérifier dans votre Bible le texte que nous venons d'entendre, voilà ce que vous lirez. Aujourd'hui, écouterez-vous sa parole. Ne fermez pas votre cœur comme à Meriba, comme au jour de Massa dans le désert, où vos pères m'ont tenté et provoqué, et pourtant, ils avaient vu mon exploit. C'est dire que ce psaume est tout entier imprégné de l'expérience de Massa et Meriba. Là-bas, dans le désert, au temps de l'Exode avec Moïse, on a gravement douté des intentions de Dieu. Vous vous rappelez, il faisait une chaleur torride et il n'y avait pas d'eau au campement. On était arrivé là, assoiffé, bien décidé à se jeter sur les points d'eau. Mais tout était à sec. Alors, cela a très mal tourné. On s'en est pris à Moïse, qui se débrouillait bien mal, puis à Dieu lui-même. Mais après tout, c'était peut-être ce qu'il cherchait, qu'on meure de soif.

0: Chute de l'histoire a rempli tout le monde de honte. Dieu, égal à lui-même, a ignoré la révolte et donné de l'eau à profusion qui s'est mise à ruisseler du rocher. Et Moïse, bien sûr, a fait la leçon à son peuple. On avait pourtant bien vu l'exploit de Dieu, nous faisant échapper à la mer et aux cavaliers égyptiens. Comment avait-on pu douter des intentions de Dieu? Et désormais, quand on parle de Massa et Meriba, la honte revient à la mémoire. En cette simple strophe, donc, aujourd'hui, écouterez-vous sa parole. Ne fermez pas votre cœur comme à Meriba, comme au jour de Massa, est résumée toute l'aventure de notre vie de foi, personnelle et communautaire. C'est ce que l'on pourrait appeler au vrai sens du terme la question de confiance. Pour le peuple d'Israël, la question de confiance s'est posée à chaque difficulté de la vie au désert. Le Seigneur est-il vraiment au milieu de nous ou bien n'y est-il pas? Ce qui revient à dire, peut-on lui faire confiance, s'appuyer sur lui, être sûr qu'il nous donnera à chaque instant les moyens de nous en sortir, être certain que quand il nous invite à la conversion par la bouche d'un d'Ézéchiel, par exemple, que nous entendons dans la première lecture de ce dimanche, il n'a en vue que notre bonheur? La Bible dit que la foi, justement, c'est tout simplement la confiance. Cette question de confiance, telle qu'elle s'est posée à Massa et Meriba, est l'un des piliers de la réflexion d'Israël. La preuve, c'est qu'elle affleure sous des quantités de textes bibliques. Et par exemple, le mot qui dit la foi en Israël signifie s'appuyer sur Dieu. C'est de lui que vient le mot « Amen ». Qui dit l'adhésion de la foi. Il signifie solide, stable. On pourrait traduire « j'y crois dur comme pierre ». En français, on dit plutôt « dur comme fer ». Dans la même strophe, la phrase « aujourd'hui, écouterez-vous sa parole » est une invitation à la confiance. Parce que quand on fait confiance à quelqu'un, on l'écoute. D'où la fameuse prière juive, le chemin Israël. « Écoute Israël ». Le Seigneur, ton Dieu, est le Seigneur un. Tu aimeras le Seigneur, ton Dieu, de tout ton cœur, de tout ton esprit, de toutes tes forces. Tu aimeras, c'est-à-dire tu lui feras confiance et tu t'attacheras à lui sans partage. Pour écouter, encore faut-il avoir l'oreille ouverte. Encore une expression que l'on rencontre à plusieurs reprises dans la Bible, dans le sens de mettre sa confiance en Dieu. Vous connaissez le psaume 39. Tu ne voulais ni offrande ni sacrifice. Tu m'as ouvert l'oreille. Ou encore, ce chant du serviteur d'Isaïe. Le Seigneur Dieu m'a ouvert l'oreille. Et les mots obéir, obéissance sont de la même veine. En hébreu comme en grec, quand il s'agit de l'obéissance à Dieu, ils sont de la même racine que le verbe écouter au sens de faire confiance. En français aussi d'ailleurs, puisque notre verbe « obéir » vient du verbe latin « audire ». Obéir, ob audire, c'est mettre son oreille devant la parole. Cette confiance de la foi est appuyée sur l'expérience. Pour le peuple d'Israël, tout a commencé avec la libération d'Égypte. Et c'est ce que notre psaume appelle l'exploit de Dieu. Et pourtant, ils avaient vu mon exploit. Cette expérience est de siècle en siècle pour les générations suivantes. La mémoire de cette expérience vient soutenir la foi. Si Dieu a pris la peine de libérer son peuple de l'esclavage, ce n'est pas pour le laisser mourir de faim ou de soif dans le désert. Et donc on peut s'appuyer sur lui comme sur un rocher. Le début du psaume « Acclamons notre rocher, notre salut » n'est pas seulement de la poésie. C'est une véritable profession de foi, une foi qui s'appuie sur cette expérience du désert. À Massa et Meriba, le peuple a douté que Dieu lui donne les moyens de survivre, mais Dieu a quand même fait couler l'eau du rocher. Et désormais, on rappellera souvent cet épisode en disant de Dieu qu'il est le rocher d'Israël. Ce choix résolu de la confiance, il est à refaire chaque jour. Aujourd'hui, écouterez-vous sa parole. Mais cette phrase, elle est très libérante. Elle signifie que chaque jour est un jour neuf. Aujourd'hui, tout est de nouveau possible. Chaque jour, nous pouvons réapprendre à écouter, à faire confiance.
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0: Lecture de la lettre de saint Paul apôtre aux Romains. Frères, n'ayez de dette envers personne, sauf celle de l'amour mutuel. Car celui qui aime les autres a pleinement accompli la loi. La loi dit « Tu ne commettras pas d'adultère, tu ne commettras pas de meurtre, tu ne commettras pas de vol, tu ne convoiteras pas. » Ces commandements et tous les autres se résument dans cette parole « Tu aimeras ton prochain comme toi-même. » L'amour ne fait rien de mal au prochain. Donc, le plein accomplissement de la loi, c'est l'amour. Pour comprendre cette lecture d'aujourd'hui sans la réduire, il faut la replacer dans son contexte, je pense. Depuis le chapitre 12 de sa lettre aux Romains, Paul donne des conseils aux chrétiens sur la question la plus difficile peut-être à toutes les époques, comment vivre concrètement en chrétien dans un monde qui ne l'est pas. Vivre en chrétien, c'est comme il l'a dit plus haut, faire de toute notre vie quotidienne un véritable hommage à Dieu, un sacrifice saint, une chose sacrée. C'était notre lecture de dimanche dernier. Et il avait ajouté, ne prenez pas pour modèle le monde présent. Aujourd'hui, nous sommes au chapitre 13 de cette même lettre. Paul entre dans le concret de la vie sociale, le rapport avec les autorités. Et quand on lit l'ensemble de ce chapitre 13, on constate presque avec étonnement les précisions qu'il donne sur les obligations des citoyens. Le respect des tribunaux, le paiement de l'impôt et des taxes, la soumission à toutes les autorités. Pour résumer, on pourrait dire « un bon chrétien se doit d'être un bon citoyen ». Et d'entrée de jeu, Paul affirme que tout homme soit soumis aux autorités qui exercent le pouvoir. Soyons francs, cette consigne a dû en surprendre plus d'un. Dans le monde juif de l'Ancien Testament, de tels propos n'auraient surpris personne, car le pouvoir politique était entre les mains des autorités religieuses. La loi civile ne se distinguait pas de la loi de Dieu. Et c'est dans cette optique-là que Jésus avait pu dire à la foule et à ses disciples, les scribes et les pharisiens siègent dans la chair de Moïse. Faites donc et observez tout ce qu'ils peuvent vous dire. Mais on ne pouvait pas en dire autant du monde romain. Les autorités en question étaient les empereurs romains et toute la hiérarchie de leurs gouverneurs, magistrats et soldats, dont la volonté de Dieu était évidemment le moindre souci. Et si Paul avait pu écrire « Ne vous conformez pas au monde présent », c'est bien parce que l'idéal de la société romaine était sur certains points aux antipodes de l'idéal chrétien. Alors, obéir à une autorité baignant dans le paganisme était-il possible? C'est la question qui a été posée à Paul, certainement, et qui est à l'origine de notre texte et de tout son chapitre 13. Paul répond en deux points. Premièrement, ne prenez pas prétexte de votre appartenance chrétienne pour fuir vos responsabilités de citoyen. Son argument est le suivant. Il n'y a d'autorité que par Dieu, et celles qui existent sont établies par lui. On trouve cela au début du chapitre 13. On entend résonner ici la phrase de Jésus lui-même à Pilate. « Tu n'aurais sur moi aucun pouvoir s'il ne t'avait été donné d'en haut. » Autre argument, les lois civiles poursuivent le bien elles aussi. Dans tous les pays du monde, la loi est normalement au service de la justice et de la défense des faibles. Paul dit « L'autorité civile est au service de Dieu pour t'inciter au bien et elle poursuit les malfaiteurs. » Visiblement, Paul ne traite pas ici du problème des lois iniques, qui existent quand même. D'autre part, il faut se souvenir que les Juifs, et avec eux les premiers chrétiens, puisque les Romains ne faisaient pas encore la différence, les Juifs, donc les chrétiens, étaient dispensés des lois romaines qui choquaient leur conscience. Par exemple, brûler de l'encens devant la statue de l'empereur, ou bien faire le service militaire. Donc, premier point, dit Paul, obéissez sans hésiter aux lois romaines qui vous sont imposées, puisque vous êtes exemptés de celles qui sont contraires à notre religion. Deuxième point, il ne suffit pas d'être un bon citoyen et d'être parfaitement en règle avec l'autorité civile pour être un bon juif ou un bon chrétien. Quand vous êtes en règle avec la loi civile, nous dit Paul, vous n'êtes pas allé jusqu'au bout de la charité. Et c'est le sens de la première phrase de notre lecture d'aujourd'hui. Ne gardez aucune dette envers personne, sauf la dette de l'amour mutuel. Ne gardez aucune dette envers personne, c'est-à-dire soyez en règle avec tous, sauf la dette de l'amour mutuel, c'est-à-dire quand vous serez en règle avec tous, il faudra aller encore plus loin. Car déjà dans l'Ancien Testament, on avait compris que le fin mot de la loi donnée par Dieu, c'est d'aimer nos frères. Pour le dire autrement, on avait compris qu'il ne suffit pas de dire « je n'ai pas tué, pas volé, pas commis l'adultère ». On savait bien qu'il faut encore aller plus loin. Je cite Paul. « Ce que dit la loi de Moïse, tu ne commettras pas d'adultère, tu ne commettras pas de meurtre, tu ne commettras pas de vol, tu ne convoiteras rien. Ces commandements et tous les autres se résument dans cette parole « tu aimeras ton prochain comme toi-même ». Cela veut bien dire que pour être en règle avec la loi de Moïse, il ne suffisait pas de ne pas faire de mal, il fallait surtout aimer. Cela exige une conversion profonde, on le sait bien. C'est pourquoi Paul a dit un peu plus haut, « Ne prenez pas pour modèle le monde présent, mais transformez-vous en renouvelant votre façon de penser pour savoir reconnaître quelle est la volonté de Dieu. » Ce qui est bon, ce qui est capable de lui plaire, ce qui est parfait.
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0: Évangile de Jésus-Christ selon saint Matthieu. En ce temps-là, Jésus disait à ses disciples. Si ton frère a commis un péché contre toi, va lui faire des reproches, seul à seul. S'il t'écoute, tu as gagné ton frère. S'il ne t'écoute pas, prends en plus avec toi une ou deux personnes, afin que toute l'affaire soit réglée sur la parole de deux ou trois témoins. S'il refuse de les écouter, dis-le à l'assemblée de l'Église. S'il refuse encore d'écouter l'Église, considère-le comme un païen et un publicain. Amen, je vous le dis. Tout ce que vous aurez lié sur la terre sera lié dans le ciel. Et tout ce que vous aurez délié sur la terre sera délié dans le ciel. Et pareillement, amen, je vous le dis, si deux d'entre vous sur la terre se mettent d'accord pour demander quoi que ce soit, ils l'obtiendront de mon Père qui est aux cieux. En effet, quand deux ou trois sont réunis en mon nom, je suis là. Au milieu d'eux. Tout le chapitre 18 de l'évangile de Matthieu, dont nous lisons un extrait ici, traite sous différents angles des relations entre les membres de la communauté chrétienne. Pour introduire ces recommandations, juste avant ce passage, Jésus a raconté la parabole de la brebis perdue. C'était une image facilement compréhensible pour ses auditeurs, qui étaient nourris de la Bible. Les images de bergers et de troupeaux étaient évidemment familières dans le paysage. Et on avait pris l'habitude de parler d'Israël comme le troupeau de Dieu. Sur terre, les chefs de la communauté étaient donc comparés à des bergers, délégués par le berger suprême, qui est Dieu, bien sûr. La conclusion de la parabole, tout le monde l'avait devinée, c'était « Votre Père qui est aux cieux veut qu'aucun de ses petits ne se perde ». C'est bien normal pour un berger. Et ce sera désormais la consigne de vigilance que Jésus confie à ses disciples. Ne laissez pas vos frères s'égarer. Ce devoir de vigilance concerne d'abord et avant tout les responsables de la communauté, les bergers. Mais le devoir de vigilance mutuelle existe aussi à l'intérieur même du troupeau. Ce ne sont pas seulement les bergers qui ont la responsabilité de la bonne santé et de la bonne marche du troupeau. Les brebis sont responsables les unes des autres. Je cite Ézéchiel. Ainsi parle le Seigneur Dieu. Je viens juger moi-même entre la brebis grasse et la brebis maigre. Parce que vous avez bousculé du flanc et de l'épaule, et parce que vous avez donné des coups de corne à toutes celles qui étaient malades, jusqu'à ce que vous les ayez dispersées hors du pâturage, je viendrai au secours de mes bêtes, et elles ne seront plus au pillage. Ézéchiel annonçait alors que Dieu lui-même allait reprendre en main son troupeau par l'intermédiaire de son Messie. Je susciterai à la tête de mon troupeau un berger unique. Lui le fera paître. Ce sera mon serviteur David. Lui le fera paître. Lui sera leur berger. Et Jésus s'est présenté comme ce berger annoncé par le Seigneur, ce bon berger qui connaît ses brebis et que ses brebis connaissent. Et ici, il donne ses consignes pour la vie du troupeau, en particulier en ce qui concerne le soutien fraternel et l'aide de la communauté pour qu'aucun des frères ne se perde. Si ton frère a commis un péché, va lui parler seul à seul et montre-lui sa faute. S'il t'écoute, tu auras gagné ton frère. S'il ne t'écoute pas, prends encore avec toi une ou deux personnes afin que toute l'affaire soit réglée sur la parole de deux ou trois témoins. S'il refuse de les écouter, dis-le à la communauté de l'Église. Et s'il refuse encore d'écouter l'Église, considère-le comme un païen et un publicain. Pour avoir le courage de reprendre celui qui file un mauvais coton, comme on dit, il faut beaucoup d'amour. Un amour dont, normalement, une communauté chrétienne doit pouvoir faire preuve. Car on sait bien que le véritable amour est exigeant. Quand on aime réellement quelqu'un, on ne le laisse pas faire n'importe quoi. Il y va de l'assistance à personne en danger. Répéter inlassablement que Dieu est amour ne pousse pas au laxisme que certains redoutent. Car si Dieu est amour, nous n'oublions pas que nous sommes appelés à lui ressembler, ce qui est terriblement exigeant. Sur le chapitre de la relation des chrétiens entre eux, lorsque l'un s'égare, Jésus indique la voie à suivre. D'abord, chercher personnellement le dialogue avant d'en parler à d'autres, pour éviter sans doute d'aggraver les blessures de la brebis et tout faire pour qu'elle puisse rejoindre le troupeau. Mais comment interpréter la phrase « Si ton frère refuse d'écouter l'Église, considère-le comme un païen et un publicain » À la lumière de tout ce que l'on sait par ailleurs au sujet de Jésus et de l'accueil qu'il a toujours réservé aux publicains et aux pécheurs, il ne peut pas s'agir d'un rejet définitif, mais du respect de la liberté de chacun, en attendant que Zachée ou le publicain Matthieu se convertissent. Ce qui ressort de la progression que recommande le Christ, c'est la nécessité absolue du respect que l'on doit à quiconque, et en particulier à celui que l'on dit pécheur. Toutes les démarches pour renouer avec le frère, que ce soit la rencontre individuelle, l'appel à témoins ou le recours à la communauté, doivent être marqués de cette délicatesse et de cette discrétion. Telles sont les règles de base de la vie dans l'Église. Leur respect est semence de vie éternelle. Amen, je vous le dis, tout ce que vous aurez lié sur la terre sera lié dans le ciel, et tout ce que vous aurez délié sur la terre sera délié dans le ciel. Le royaume du Dieu de tendresse et de fidélité se bâtit dans la tendresse et la fidélité.

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2: Bonjour et bienvenue à l'École de la prière, une émission qui vise à vous introduire à l'art de la prière. Aujourd'hui, j'ai le grand plaisir de recevoir le père Étienne Grenet, qui est prêtre du diocèse de Paris depuis 2007 et qui est responsable du pôle mission. Il enseigne également l'écriture sainte aux Bernardins. Bonjour père Étienne.
3: Bonjour Xavier.
2: Alors vous faites paraître aux éditions Emmanuel un ouvrage qui s'appelle « Dieu agit, 35 histoires vraies ». Où vous partez en fait de beaucoup de Fioretti qui concernent votre expérience de la mission pour ensuite aller un peu plus profondément dans ce que signifient vos expériences, parce que leur caractéristique est d'être marquée par ces dons du Saint-Esprit qu'on appelle les charismes et dont on va aujourd'hui parler plus généralement. Alors les charismes, vous en tant que vous n'êtes pas vous n'appartenez pas à une communauté charismatique, vous n'êtes pas prêtre du Chemin Neuf ou de l'Emmanuel ou de je ne sais quelle communauté. Vous êtes prêtre diocésain, mais vous avez découvert progressivement cet exercice des charismes. Est-ce que vous pouvez nous dire un peu comment c'est rentré dans votre ministère, dans votre expérience pastorale ?
3: Alors c'est venu plutôt après mon ordination, donc après le moment où je suis devenu prêtre. Ça a commencé un petit peu quand je me suis mis à faire plus d'évangélisation directe, donc d'aller parler à des gens un petit peu dans la rue, où là, parfois, il se passait un peu des choses étonnantes, parfois, comme on dit, des synchronicités ou des choses un peu inattendues. Ça m'a un petit peu préparé. Et puis ensuite, j'ai participé à une formation ou l'autre, un peu des sessions vraiment spécifiquement orientées vers la découverte, on pourrait dire, des charismes. Et là, vraiment, ça a été une grosse découverte pour moi. Je dirais dans ma formation et mon itinéraire chrétien. Donc il y a eu des étapes avant, mais celle-là, ça en a été une vraiment très marquante, quoi. Donc la sensation que j'ai eue un petit peu, c'est vraiment de pouvoir respirer un peu d'une manière nouvelle, parce que on me faisait découvrir tout un pan auquel j'avais pas été initié ou dont on m'avait très très peu parlé, ou peut-être que j'avais manqué des opportunités avant.
2: Il faut dire qu'en fait les charismes d'une certaine façon, ont été redécouverts relativement récemment dans l'Église catholique romaine.
3: On voit au moment du Concile Vatican II, qui a remis en avant et en lumière, notamment dans la Constitution sur l'Église, Lumen Gentium, cette place significative des charismes, que dans les débats du moment, en fait, on voit que pour un certain nombre des personnes qui étaient là, donc à la fois des évêques, mais aussi des spécialistes, c'était un sujet en fait qui était assez méconnu. Là, je disais encore ce matin quelqu'un qui des extraits d'un livre qui va être bientôt publié sur cette question-là, et les gens à l'époque, en fait, ouais, il y avait à côté, on redécouvre un peu un trésor de l'Église. Donc, ce que j'ai vécu un peu à l'échelle personnelle et que pas mal de gens vivent, je pense, en ce moment. Correspond aussi à quelque chose qui a été redécouvert d'une manière particulière au moment de Vatican II, cette mise en avant, ouais, de la place des charismes dans la vie de l'Église.
2: Alors, est-ce que, en deux mots, vous pouvez nous dire, parce que c'est vrai qu'on parle de charisme, mais peut-être certains auditeurs ne voient pas ce dont on parle, qu'est-ce que les charismes et comment ils sont présents dans l'Écriture ?
3: C'est des choses très concrètes. Donc, il en est question dans les Écritures, notamment chez saint Paul, dans ses lettres, où il dit qu'il y a des dons qui ont été faits aux chrétiens, en vue du bien commun, pour que la communauté chrétienne puisse remplir sa mission. Et très concrètement, il donne des exemples de... Ça peut être un charisme de parole, du type charisme d'enseignement. Ça peut être un charisme d'accueil. Saint Paul n'en parle pas, mais il parle de charisme de service. Il parle de charisme de prophétie. On pourrait parler d'un charisme d'intercession aussi. Qu'est-ce que ça veut dire ? Ça veut dire donc tout le monde peut intercéder. Vous et moi, on peut intercéder. Mais il y a des personnes qui... Je dirais, lorsqu'elles intercèdent, on voit qu'il y a une espèce de, on va dire, de déficience ou de puissance un petit peu particulière. Donc, on peut avoir des charismes à des niveaux variés. Ça peut se travailler, ça peut grandir dans la vie personnelle. Et c'est vraiment un enrichissement pour la vie de la communauté tout entière, pour que si tous les charismes, on pourrait dire, distribués par l'Esprit Saint, comme il le veut, dit Paul, dans la communauté chrétienne. Si tous les charismes se développent, c'est sûr que la communauté chrétienne, elle est équipée de manière assez puissante, on pourrait dire, de manière très, très féconde pour sa mission.
2: Oui, parce que ce sur quoi il faut insister peut-être dès maintenant, c'est que le charisme est donc en vue de l'édification de la communauté, mais c'est différent des, comment dire, d'une expérience de l'itinéraire individuel de l'âme, quoi, et personnel de l'âme.
3: C'est oui, ça. C'est peut-être pour ça qu'il y a aussi un oubli un petit peu des charismes, c'est que quand nous vivons, beaucoup d'entre nous, notre vie chrétienne de manière assez individualiste, on va dire, ou assez, un peu dans notre couloir, quoi, un peu comme du développement spirituel perso. C'est sûr que la question d'un don pour la communauté est moins présent à notre esprit, on est moins attentif à ça. Voilà. Mais c'est quelque chose qui pourtant fait la différence. C'est-à-dire, si quelqu'un qui a un charisme d'accueil, j'avais quelqu'un dans la paroisse que je viens de quitter, qui est une personne de 80 ans, elle a un charisme d'accueil vraiment significatif. Si vous la mettez à l'entrée de votre église, à la messe du soir, je veux dire, la personne, elle va choper le nouvel arrivant. C'est-à-dire, elle a une espèce de sixième sens pour attraper la personne qui débarque, au lieu de se mettre à discuter avec les gens qu'elle connaît déjà, par exemple.
2: Ouais,
3: et moi, j'ai vu, elle a aiguillé des dizaines de personnes. Ensuite, elle voit le nouveau, elle parle, elle accueille, et éventuellement lui fait rencontrer quelqu'un d'autre. Hyper fécond, quoi.
2: Mais ce qu'il faut dire, c'est que c'est pas forcément un signe de sainteté. C'est-à-dire que c'est quelque chose qui est donné pour l'édification de l'Église. Mais c'est pas parce qu'on a un charisme qu'on est forcément très loin dans l'itinéraire spirituel.
3: Non, tout à fait. Ça, c'est aussi spirituel. Peut-être une idée fausse qu'on a en tête ou qu'on a eu longtemps en tête. C'est un petit peu un alignement de charisme sur la question de la sainteté. Mmh. Or, dans les évangiles, Jésus dit explicitement, c'est au chapitre 7 de Matthieu, que des personnes qui auront exercé de manière puissante des charismes seront, on pourrait dire, démasqués un peu au moment du jugement parce qu'ils auront commis l'iniquité, comme c'est dit dans ce passage-là. Donc on peut, c'est un peu mystérieux, c'est un peu étonnant, mais on peut ne pas avoir une vie très sainte et avoir des charismes quand même significatifs. Ce qui veut dire, de manière très simple, ça peut être donné dès le baptême, chacun reçoit des charismes à cultiver.
2: Alors, donc vous nous parliez de Vatican II, qui est donc... dans une de ses constitutions, dans les constitutions sur l'Église, j'imagine, évoque justement cette question des charismes, oui. La remet un peu au goût du jour. Et en fait, c'était très peu de temps, finalement, avant l'arrivée du renouveau charismatique en France, qui nous est venu des États-Unis.
3: C'est assez étonnant. C'est un peu comme la définition de l'Immaculée Conception, 4 ans avant que la Sainte Vierge, dans une apparition à Bernadette, disent la même chose, au fond. Là, on a un peu le même phénomène, c'est-à-dire qu'on a les évêques du monde entier, donc rassemblés en concile, qui exhument un peu cette question des charismes, et puis, quelques années, 3-4 ans après, aux États-Unis, alors il y a plusieurs départs de feu, on pourrait dire, mais le principal, c'est aux États-Unis, venant du monde plutôt protestant, ce renouveau qui avait déjà démarré dans le monde protestant au début du XXe siècle, là, d'une manière un peu particulière, se connecte ou passe, on pourrait dire la flamme passe dans la sphère catholique, aux États-Unis d'abord, et puis assez vite, il y a des Français qui font des allers-retours, etc. Et la fin des années 60 ou début des années 70, il y a tous ces petits départs de communautés dont un certain nombre ont disparu, et puis dont un certain nombre existent encore aujourd'hui, communauté de l'Emmanuel, communauté du Chemin Neuf, comité des béatitudes, etc.
2: Et alors, il y a finalement une nouvelle étape, on a l'impression, c'est le pape François, qui à l'origine, je crois qu'il en était à Buenos Aires, disait qu'il voyait d'un œil un peu, comment dire, suspicieux les communautés charismatiques, a été très touché, recevant ce qu'on appelle l'effusion de l'Esprit Saint, ou le baptême dans l'Esprit. Et donc ensuite, était très réceptif, ouvert à cela, et il a demandé lors du jubilé du renouveau charismatique que les communautés charismatiques fassent don de ce don, de ce courant finalement à toute l'Église. Et on a l'impression que c'est ce qui est en train de se passer, notamment vous en êtes un exemple puisque vous êtes prêtre diocésain et que vous êtes chargé donc de responsable du pôle mission au sein du diocèse de Paris et que vous-même finalement vous faites connaître cette vie charismatique, vous l'exercez, comme en témoigne votre livre « Dieu agit » aux éditions Emmanuel.
3: Ouais, donc on est à un moment assez étonnant dans la vie de l'Église. Alors de fait, le pape François l'a vraiment nommé. Déjà, ses prédécesseurs, depuis Paul VI, parlent du renouveau qui apparaît dans les années 70, comme d'une grâce pour l'Église, puis d'une grâce pour toute l'Église, un courant de grâce, donc Benoît XVI, Jean-Paul II, Benoît XVI. Et puis le pape François, lui... passe un clic et de plus en disant il faut que le fleuve, donc ce courant de grâce, se jette dans la mer. Donc je crois que c'est quelque chose qui avait déjà été dit par quelqu'un avant, mais là, au niveau magistériel, c'est comme si au niveau magistériel, on repérait ce phénomène-là, qui est ce courant de grâce qui est né un petit peu, puis qui est resté un petit peu sur les extérieurs, on va dire, enfin sur les extérieurs, en tout cas dans des lieux un petit peu contenus, ces communautés nouvelles, comme on disait à un moment, du renouveau charismatique. Et là, on est à un moment où ça est en train d'infuser ou de se diffuser peu à peu dans le tissu ordinaire de la vie paroissiale, diocésaine, et c'est quelque chose de très joyeux, voilà, mais de fait qui est bien repéré par le pape François, qui a eu, je pense, pareil, un peu personnellement, qui a fait une expérience de la grâce que c'était.
2: Et on voit, c'est vrai, dans les paroisses aujourd'hui se développer notamment la prière des frères. Vous avez consacré un autre livre d'ailleurs à la prière des frères, hein, qui est une magnifique. Enfin, c'est pas forcément, il n'y a pas forcément d'exercice des charismes dans la prière des frères, mais ça peut aussi accompagner l'exercice des charismes. Cette façon de prier à deux ou trois paroissiens, à écouter, sans donner de conseils, évidemment, oui, sans être directif, mais oui, écouter et intercéder pour la personne qui, assez rapidement, qui vient déposer un fardeau.
3: Oui, tout à fait. La prière des frères, on pourrait dire, c'est un développement du charisme un peu d'intercession dans les communautés. Mais ça peut être un lieu où parfois des inspirations, effectivement, sont données, ou des choses peuvent être données. C'est un lieu assez favorable, au développement de certains charismes, en tout cas, oui.
2: Et c'est aussi quelque chose qui accompagne cette nécessité de la mission. Vous soulignez le fait que, Jésus, quand il évangélise, c'est son évangélisation, sa proclamation de l'évangile, en fait, s'accompagne de signes. Et bien, en fait, ces charismes sont un peu aussi au service, justement, de cette nouvelle évangélisation dont on a besoin.
3: Oui, alors c'est sûr que ça, c'est un thème vraiment spécifique qui pourrait être développé, mais c'est qu'il y a vraiment un lien entre l'exercice des charismes qui va permettre parfois d'accompagner la parole d'annonce en permettant qu'il y ait des signes manifestes qui soient donnés.
2: Merci beaucoup, Père Étienne Grenier. Je rappelle que vous êtes prêtre du diocèse de Paris, que vous venez de faire paraître aux éditions Emmanuel « Dieu agit, 35 histoires vraies » où vous racontez des petits fioretti de votre expérience de la mission, et vous en tirez un certain nombre d'enseignements. Vous le relisez notamment à la lumière de la Bible que vous enseignez aux Bernardins. Merci beaucoup, chers auditeurs, de votre attention. Je vous donne rendez-vous à la semaine prochaine, et d'ici là, j'espère vous retrouver dans le mensuel magazine Prier, qui vous forme à la vie de prière, qui vous informe sur l'actualité du monde de la prière, des communautés, et qui vous propose l'évangile médité chaque jour avec son supplément Prier au quotidien. À très bientôt, au revoir.
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Un jour de sabbat, Jésus traversait des champs. Ses disciples arrachaient des épis et les mangeaient après les avoir froissés dans leurs mains. Quelques pharisiens dirent alors, « Pourquoi faites-vous ce qui n'est pas permis le jour du sabbat ?» Jésus leur répondit, « N'avez-vous pas lu ce que fit David un jour qu'il eut faim, lui-même et ceux qui l'accompagnaient ? Il entra dans la maison de Dieu, prit les pains de l'offrande, en mangea et en donna à ceux qui l'accompagnaient, alors que les prêtres seulement ont le droit d'en manger. Il leur disait encore, « Le Fils de l'homme est maître du sabbat. »

Bonjour. Pourquoi faites-vous ce qui n'est pas permis le jour du sabbat? La question des pharisiens semble justifiée. Le champ où les disciples arrachent quelques épis appartient à un autre et la loi permet pourtant ce geste. Le Deutéronome le dit très clairement. Si tu traverses les moissons de ton prochain, tu pourras arracher des épis à la main, mais tu ne porteras pas la faucille sur sa moisson. Le tort des disciples se réduit à un seul point. Ils ont froissé ces grains un jour de sabbat, ce que les pharisiens comptent comme un travail. Ils font en somme un jour ce qui est permis, un autre. À l'origine du reproche, il y a moins la loi elle-même que le pouvoir que les pharisiens s'arrogent de fabriquer la loi sous couvert de la commenter. À cela, Jésus répond en deux temps. Il fait d'abord mine de s'abriter derrière le précédent du roi David, qui avait pris et distribué à ses compagnons les 12 pains du temple réservés au seul prêtre. On ne fait pas grief à David d'avoir mangé les pains de la maison de Dieu. Pourquoi reprocher à ses disciples quelques grains? Puis Jésus prend de la hauteur. David s'était senti libre devant une règle édictée par les prêtres. Le Fils de l'homme se déclare libre devant le sabbat, institué par Dieu et réglementé par les hommes. Il est libre pour retrouver dans le sabbat cette respiration que Dieu voulait donner à l'homme. Le Christ conteste donc la manière aveugle dont on applique la loi, plutôt que la loi elle-même. Il est plus grand que David, plus libre encore que lui dans la maison du Père. C'est lui qui nous transmet désormais toute la volonté de Dieu et nous montre comment le Père veut être servi. C'est lui surtout qui nous fera entrer dans le grand repos de Dieu et qui nous en donne déjà l'avant-goût. Venez à moi, vous tous qui peinez sous le fardeau. Moi, je vous donnerai le repos. Désormais, c'est le Christ, par son esprit, qui rythme les travaux et les jours de notre vie de foi.

Notre Père qui es aux cieux, que ton nom soit sanctifié, que ton règne vienne, que ta volonté soit faite sur la terre comme au ciel. Donne-nous aujourd'hui notre pain de ce jour. Pardonne-nous nos offenses, comme nous pardonnons aussi à ceux qui nous ont offensés. Et ne nous laisse pas entrer en tentation, mais délivre-nous du mal. Car c'est à toi qu'appartiennent le règne, la puissance et la gloire pour les siècles des siècles. Amen.

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0: Bonjour, en ce 5 septembre, nous fêtons les Raïssa, prénom d'origine slave qui veut dire « paix ». Sainte Raïssa fut une martyre volontaire d'Alexandrie, morte au IVe siècle sous la persécution de Dioclétien. Mais nous fêtons surtout aujourd'hui Mère Teresa de Calcutta, proclamée sainte par le pape François en septembre 2016. Cette toute petite sœur au visage ridé et au dos courbé, déterminée et empreinte d'absolu, a vraiment marqué le XXe siècle du sceau de la charité et de la joie. Née en Albanie le 26 août 1910, dans une famille modeste, elle quitta son pays à 18 ans pour partir missionnaire au sein des sœurs de Notre-Dame de Lorette, en Irlande, puis en Inde l'année suivante, à Calcutta. Là, pendant 15 ans, elle enseigna à des jeunes filles de haute caste, mais un jour, alors qu'elle revenait d'une retraite dans les montagnes du Darjeeling, elle comprit qu'elle était appelée par le Seigneur à le servir dans les plus pauvres des pauvres. Après 2 ans d'attente, elle put enfin aller vivre avec les intouchables dans les bidonvilles de Calcutta. Elle n'a alors pour seul bien que son sari blanc à liseré bleu que tout le monde connaît aujourd'hui. Mère Teresa prend alors la nationalité indienne. En 1950, à 40 ans, elle fonde les Missionnaires de la Charité, qui choisissent d'offrir leurs mains et leur cœur pour servir et aimer les plus déshérités. Elle ne cessait de les exhorter à la joie. Elle disait « Vous ne savez pas tout le bien qu'un simple sourire est capable de faire ». Elle aimait à dire « Plus la misère est grande, plus la prière est urgente ». En 1952, elle fonde le Mouroir de Kalighat à Calcutta. En 1955, un orphelinat pour les enfants abandonnés. Et elle étendra l'action des Missionnaires de la Charité aux soins des lépreux. Pour financer les secours des pauvres, elle n'hésitera pas à frapper aux portes des puissants, comme en Europe et aux États-Unis.

0: Chers auditeurs et auditrices de Radio Massabielle, quelle joie de nous retrouver en cette rentrée pleine de promesses et d'actions de grâce. Comme chaque premier vendredi du mois, vous êtes avec les équipes du Rosaire du diocèse de Guadeloupe, avec votre servante, bien sûr, Solise, qui, avec toute son équipe, parce qu'elle n'est pas seule dans cette aventure, cette mission. Il y a avec elle sur le plateau, c'est une pléiade de membres avec elle aujourd'hui.
1: Ghislaine de la paroisse du Sacré-Cœur, je dis bonjour à tous mes sœurs, à toutes les petites étoiles, particulièrement les petites étoiles qui sont malades, qui sont couchées, qui ne bougent plus. Et je n'oublie pas de faire de gros bisous à ma maman qui est à l'écoute.
2: Raymond de la paroisse du Sacré-Cœur, bonjour à tous les prêtres et passe une très bonne journée.
3: Anita de la paroisse Immaculée Conception des Abîmes. Je dis bonjour à toutes les petites étoiles, surtout celles de mon groupe qui ont été éprouvées ces temps derniers par des deuils. Et je souhaite à tout le monde une bonne journée et bonne écoute.
4: Marilyn de la paroisse de Saint-Claude. Donc je dis bonjour à toute la Guadeloupe et à ses dépendances.
5: Céline de la paroisse Saint-Hyacinthe de Capesterre-Belle. Je dis bonjour à tous les auditeurs de Radio Massabielle, à toutes nos petites étoiles et surtout à tous les écoliers qui ont repris le chemin de l'école.
0: Et oui, chers auditeurs, nous vous retrouvons après la pause estivale. Nous sommes très heureux de reprendre ce rendez-vous d'une heure d'antenne, un temps de partage, de réflexion, de prière et surtout de fraternité autour de la parole de Dieu et de notre vie quotidienne. Comme d'habitude, tout au long de cette émission, nous allons nous retrouver autour du feuillet mensuel des équipes du Rosaire qui nous accompagne chaque mois et nous invite à prendre un temps pour nous arrêter, méditer et laisser la prière du Rosaire éclairer notre chemin de foi. Chers auditeurs, cette nouvelle année sera l'occasion de continuer à

0: Quand on est responsable, on a toujours, voilà, des petites choses à revoir, à faire. Et j'ai commencé notre entrée depuis mercredi, hein, avec l'émission de Jacqueline, qui m'a invité comme son invité dans l'émission Musique en voyage. C'est bien ça, Patrice? On a oublié de dire bonjour à Patrice, voyez? Patrice, bonjour.
1: Bonjour
0: Alors,
1: Patrice.
0: j'espère que vous avez bien écouté, que vous avez pris note sur le fonctionnement des équipes du Rosaire. En 1 heure de temps, je n'ai pas tout expliqué, mais au fur et à mesure de nos rencontres mensuelles, je vais pouvoir développer sur les activités des équipes du Rosaire et notre fonctionnement. Voilà. Alors, bonjour à vous tous, à la Désirade, Marie Galante, que je n'oublie pas, les Saintes, toutes les petites étoiles, les nouvelles responsables de paroisse, à vous tous, ces chers paroissiens, à nos curés, ceux qui ont rencontré de nouvelles, qui sont allés dans les nouvelles paroisses et qui vont reprendre voilà, le chemin de la mission avec de nouveaux fidèles. Eh bien, on vous donne beaucoup de courage, on vous dit beaucoup de courage pour pouvoir œuvrer pour l'amour de Dieu et faire fructifier la vie spirituelle dans les paroisses. Alors, Céline va nous dire un petit peu quelques mots, voilà, concernant les équipes du Rosaire.
1: Alors, c'est avec une très grande joie, comme Solise ne cesse de le dire. C'est ce qui nous caractérise, c'est la joie de l'Évangile au cœur des maisons. Nous, les équipes du Rosaire, les équipes du Rosaire des îles de Guadeloupe, nous avons à cœur de transmettre cette joie là où nous passons, là où nous faisons des rencontres, là où Dieu permet que certains viennent à notre rencontre. Nous essayons simplement de leur dire patience, humilité, petitesse, prière. C'est la prière, par la prière, que Maman Marie nous invite à rencontrer son fils, à le découvrir, à l'aimer, à lui tenir fermement la main. C'est par la prière que notre Sauveur Jésus-Christ nous vient en aide. Et au travers de notre feuillet de ce jour, nous allons rentrer pleinement dans cela. Faire confiance, une entière confiance à notre Sauveur chaque seconde de notre vie. 2026-2027, le thème d'année. Dans les années 1950, le père Joseph Ekiem, qui s'occupait des confréries du Rosaire, décide de fonder une branche missionnaire. Pour lui, un mouvement qui ne serait qu'un mouvement de prière serait radicalement insuffisant. Fondé sur la prière, il doit aussi pouvoir assurer un service de la parole. C'est ainsi que, sous le regard de Notre-Dame, entre les mains des laïcs, dans les équipes du Rosaire, le Rosaire devient un instrument d'évangélisation. Chaque mystère nourrit une liturgie de la parole pour multiplier les groupes de prière et d'amitié chez soi. Communion spirituelle, proximité, simplicité. Ainsi, chaque année, nous devenons plus familiers de la parole de Dieu en travaillant à partir d'un mystère du rosaire. Il s'agit de progresser dans la vie évangélique, mais aussi d'être mieux préparé pour évangéliser. En 2026-2027, c'est le recouvrement de Jésus au temple qui structurera notre formation chrétienne. Dans ce récit, nous voyons Jésus adolescent qui est au temple parmi les docteurs de la loi. Le texte dit qu'il les écoutait et leur posait des questions, mais que ces spécialistes de la parole de Dieu étaient étonnés à cause de son intelligence et de ses réponses. Les docteurs reçoivent comme des réponses les questions que pose Jésus. Cela attire notre attention sur la nécessité d'apprendre à se poser de bonnes questions.
0: Alors, chers auditeurs, comme chaque année, nous vous présentons notre thème d'année Vous l'avez bien compris.

0: Notre thème d'année, c'est le recouvrement de Jésus au temple, qui se trouve dans quel mystère encore?
1: Joyeux.
0: Dans le mystère joyeux, le
1: cinquième.
0: Dernier, le cinquième mystère joyeux. Donc, il posait des questions, force de la foi. Nous voyons que Jésus, qui est Dieu, lui-même est curieux. Donc, nous devons aussi attiser notre curiosité sur la parole de Dieu. Alors, Marilyn va nous déployer un petit peu les différentes paroles, les différents textes que nous allons pouvoir prier à partir de notre thème d'année, depuis ce mois-ci.
2: Voilà. Donc, nous méditerons des textes qui nous feront entendre des questions, donc les thèmes de septembre à décembre. Donc, septembre, psaume 4, les questions que nous nous posons nous rappellent que Dieu nous rend capables de le connaître. En octobre, Genèse 18, 20, 33. Se tourner vers Dieu et prier sans cesse. En novembre, Luc 13, 18, 29. Qui ne pose pas des questions sur l'au-delà et les fins dernières? Et enfin, en décembre, pour terminer l'année 2026, Luc 7, 16, 28. Savons-nous attendre la venue de Dieu en notre histoire et en notre cœur?
3: En 2027, en janvier, Marc 3, les versets 31 à 35. Que faire pour suivre le Christ? Vouloir ce que Dieu veut. Février, Luc 10, 23, 37. L'Église. Des croyants qui cheminent ensemble dans la confiance. Au mois de mars, Luc 1. Les versets 16 à 38. Nos questions nous font progresser dans la contemplation de Dieu. Avril, toujours Luc 24, 13 à 35. Nos questions nous conduisent droit vers le Christ ressuscité qui est la vérité. Au mois de mai, les actes, acte 8, versets 26 à 40. L'Esprit Saint nous donne le sens des idées justes. Au mois de juin, avec Marc 4, les versets 35 à 41. La théologie, c'est apprendre à mieux connaître et à reconnaître Dieu. Et pour terminer juillet-août, Romains 8, versets 28 à 39. Un homme est mieux connu par ses questions que par ses réponses.
0: Alors, chers auditeurs, vous voyez que notre année sera très riche en formation avec tous ces textes. Si vous voulez venir vous rejoindre à nous, ben, n'hésitez pas, allez en paroisse, demandez à rencontrer les équipes du Rosaire, ou alors soyez à l'écoute chaque mois, chaque premier vendredi du mois sur la radio Massabiel. Alors, nous allons entrer dans notre célébration par la prière, notre prière culte du Périchème.
4: Vers toi, je lève les yeux, cette mère de Dieu, car je voudrais faire de ma maison une maison où Jésus vienne, selon sa promesse, quand plusieurs se réunissent en son nom. Tu as accueilli le message de l'ange comme un message venant de Dieu, et tu as reçu en raison de ta foi l'incomparable grâce d'accueillir en toi Dieu lui-même. Tu as ouvert au berger puis au mage la porte de ta maison, sans que nul ne se sente gêné par sa pauvreté ou sa richesse. Sois celle qui chez nous reçoit, afin que ceux qui ont besoin d'être réconfortés le soient. Ceux qui ont le désir de rendre grâce puissent le faire. Ceux qui cherchent la paix la trouvent. Et que chacun reparte vers sa propre maison avec la joie d'avoir rencontré Jésus lui-même, lui, le chemin, la vérité, la vie.
0: Et oui, chers auditeurs, unissez-vous à nous pour être vraiment fortifiés par cette parole, par cette célébration.
5: La croix du Christ que nous fêtons le 14 septembre suscite malaise et interrogation. Même chez les croyants, face à elle, Le psaume 4 n'écarte pas nos questions, mais il nous apprend à les formuler sans cesser d'affirmer notre foi. C'est comme cela que nous pouvons demander à Dieu qui nous fera voir le bonheur.
0: Alors nous écoutons ce beau chant, ce beau texte qui nous entraîne dans la prière à l'Esprit Saint. L'Esprit Saint, c'est ça.

0: Nous nous signons au nom du Père,
1: et du Fils, et du Saint-Esprit. Amen.
2: Prions le Saint-Esprit de Dieu. Que ton Esprit, Seigneur, nous aide à t'écouter quand tu nous parles. Que ton Esprit Saint nous aide à reconnaître que le véritable bonheur vient de toi, Dieu trois fois saint.
0: Nous allons prendre le chant.

0: Nous nous tournons maintenant vers Marie qui nous accompagne.
1: Sainte Mère de Dieu, vous qui nous rendez plus proches du Christ, redites au creux de notre oreille tout ce qu'il vous dira, faites-le. Aidez-nous à nous inspirer de la confiance que vous avez accordée au Seigneur.

0: Chers auditeurs, maintenant nous allons proclamer la parole de Dieu dans le livre des psaumes.
1: Le psaume 4. Au maître de musique sur des instruments à cordes. Psaume de David. Quand je crie, écoute-moi, ô Dieu, ma justice. Dans mon angoisse, tu m'as donné du large. Montre-moi ta miséricorde. Et écoute ma prière. Vous, les fils des hommes, jusqu'à quand ma gloire sera-t-elle vouée au déshonneur? Aimerez-vous le vide et rechercherez-vous ce qui déçoit? Mais oui, sachez-le, le Seigneur a mis à part celui qui est à Dieu. Le Seigneur entend quand je crie vers lui. Tremblez et ne péchez pas. Parlez dans votre cœur et sur votre lit, et faites silence. Sacrifiez de justes sacrifices et placez votre confiance dans le Seigneur. Il y en a beaucoup qui disent : qui nous montrera le bonheur ? Fais lever sur nous la lumière de ton visage, Seigneur. Tu as mis de la joie dans mon cœur, plus qu'au temps où le grain et le vin sont abondants. En paix, je vais me coucher et m'endormir, parce que toi, Seigneur, parce que toi seul, tu me fais reposer en confiance.
0: Nous avons écouté attentivement ce texte du psaume 4 qui nous parle. Alors, chers auditeurs, je pense qu'en préambule, on vous a un petit peu dit quel texte que nous allons prier et que vous êtes munis de votre psautier, puisque dans le psautier, nous avons les psaumes. Alors, on va revenir un petit peu entre nous déjà sur le plateau pour nous dire c'est quoi le psaume, un psaume. Quand on dit qu'on prie le psaume, qui c'est qui peut répondre? Le psaume, parce que là, il s'agit de psaume, hein? Anita, tu veux dire quelques mots?
2: Alors, le psaume, c'est une prière adressée à Dieu. Ça peut être une supplication. Ça peut être une demande. Donc, dans notre feuillet mensuel de ce mois, le psaume, c'est une demande. Alors, nous vous conseillons, chers auditeurs, chères auditrices, de bien regarder votre feuillet et de lire ce psaume avec beaucoup d'attention. Quelle sera la demande qui va vous intéresser, cette demande que vous allez faire à Dieu concernant ce psaume 4 de David?
0: Alors, vous remarquerez qu'au cours de l'Eucharistie, les choristes se mettent debout, généralement pour chanter le psaume, parce que c'est une prière qui est très importante, qui est adressée à Dieu aussi. Hein? C'est une prière qui est adressée à Dieu. Et Jésus lui-même a prié les psaumes. Ce qui est important pour nous, hein? Jésus a prié les psaumes. Le psaume, quand il est sous la croix, « mon Dieu, pourquoi m'as-tu abandonné ?» C'est dans le psaume 50. Hein? Dans le psaume 50. Donc, nous voyons que nous sommes au fait de la prière, puisque le psaume, on n'a pas besoin d'aller chercher très loin pour prier. Dans les psaumes, comme a dit Anita, on trouve des prières de demande, des prières d'action de grâce, des prières, voilà, de confiance. Et donc, nous devons vraiment donner une importance au psaume. Et oui, c'est bien de prier avec des textes tout faits, mais dans la Bible, nous avons tout. Nous avons la parole, nous avons les psaumes. Donc, c'est ce que je voulais ajouter par rapport à ça, Céline.
1: Et au cours de la messe, vous pouvez bien constater que le psaume se trouve après la première lecture, précède la seconde lecture, la deuxième lecture, et vient après l'évangile qui nous éclaire. Le psaume est une réponse aux questions posées dans la première lecture. C'est pour cela qu'il est chanté, et au moment où nous écoutons la parole, il nous est demandé, et c'est un exercice que je vous invite tous à faire, à fermer les yeux pour que la parole puisse vraiment descendre en chacun, et au moment où le psaume est chanté, ça fait une résonance en nous. nous nous préparons à ce qui va être dit dans la seconde lecture et nous accueillons vraiment dans une plénitude et une confiance l'évangile qui nous est offert. Alors, dans ce psaume, ce Lisa dit, il y a des questions qui nous est posées. Et si des auditeurs, vous pouvez nous appeler. Mais moi, il y a trois mots, si on veut, dans les psaumes, quand souvent, aux heures, parce qu'il y a des heures de prière hein, dans le psautier, et quand moi, je prie les psaumes, généralement, c'est d'abord crier au Seigneur, crier une joie ou crier une souffrance au Seigneur. Attendre, écouter. Dans l'épreuve, généralement, quand nous sommes dans l'épreuve, nous cherchons des réponses. Et le Seigneur, il nous répond avec un mot. Confiance. Fais-moi confiance. C'est ce que m'apporte, moi, la prière des psaumes et la méditation de la parole.
0: Alors, chers auditeurs, nous vous invitons à vraiment chercher dans votre Bible la partie où il y a les psaumes et vous y habituez, que vous soyez familier des psaumes. Alors, nous allons nous revenir à notre texte, les psaumes du psaume 4. Alors, quelles difficultés trouvons-nous dans celui-ci? Qu'est-ce qu'on en retient? Céline, tu vas nous dire un petit peu.
1: Ce psaume fait entendre plusieurs questions. Le Seigneur, d'abord, en pose trois. Jusqu'à quand insulterez-vous ma gloire? Rechercherez-vous du vide? Vous tournerez-vous vers ce qui n'a pas de sens? Le croyant, lui aussi, pose une question qui semble importante pour lui. Qui nous fera voir le bonheur? Ces questions pourraient créer un certain malaise chez ceux qui prient avec ce psaume. Mais la sérénité l'emporte quand le croyant dit à la fin « Tu as mis de la joie dans mon cœur. En paix, je me couche et je m'endors. Ceux qui cherchent le bonheur le trouvent en Dieu. » Le croyant s'adresse à Dieu. « Quand je crie, écoute-moi. » « Réponds-moi, mon Dieu. » Alors, Dieu répond, mais sans faire un sermon. Il répond par des questions et conduit ainsi le croyant à faire un examen de conscience et à ne pas rester passif. Il lui permet aussi de reconnaître que Dieu est source de tout bien.
0: Alors, juste pour pouvoir un petit peu compléter, nous disons que nous nous endormons dans le bonheur, dans le texte, il est dit, sur votre lit, parlez dans votre cœur d'abord, et sur votre lit, et faites silence. Le silence est très important, chers auditeurs. Parce que c'est à ce moment-là que Dieu nous parle à travers l'Esprit Saint. Nous avons peur du silence très souvent. Nous sommes tout le temps en train de rabâcher des prières, Seigneur, Seigneur. Mais nous devons aussi prendre le temps de laisser Dieu nous parler par l'Esprit Saint. Et de là, nous avons les réponses à nos questionnements. N'est-ce pas?
3: Ah oui.
0: Exactement. Alors, donc, il faudrait faire un petit peu cet exercice. Et ne pas s'activer, être dans l'activisme de la prière. Il faut que je fasse ceci dans la journée. Non, on se réveille, on va se coucher, on prend un temps de silence pour laisser Dieu nous parler. Bien sûr, on se pose des questions, puisque le texte nous le dit. Et Jésus même, quand il est allé au temple, il s'est assis au niveau, à côté des docteurs de la loi, et leur posait des questions. Donc, nous aussi, nous avons des questions, parce que notre vie n'est pas toujours facile, mais quand nous posons des questions, il faut prendre le temps d'écouter aussi la réponse de Dieu par le silence.
1: Alors, l'homme pourrait avoir peur des questions de Dieu dans les psaumes, mais au contraire, le psaume laisse entendre
0: qu'elle le met en confiance.
1: Je vais reprendre. L'homme pourrait avoir peur des questions de Dieu, mais au contraire, Le psaume laisse entendre qu'elle le met en confiance. Le croyant exprime qu'il était dans l'angoisse, comme pris dans un étau. Mais le Seigneur desserre tout. Il lui a donné de l'espace et son cœur se dilate. Quand il est en confiance, le croyant se met à parler à Dieu de tout son cœur avec sincérité. Il découvre que Dieu l'écoute. Alors, il dit ce qu'il cherche profondément, être heureux. Le Seigneur la connaît, cette quête, mais il veut que l'homme la lui exprime et reconnaisse ainsi ce que Dieu peut lui apporter. Si le croyant s'inquiète de ne pas encore connaître Dieu et de ce qu'il attend de lui, Dieu laisse entendre que se poser de bonnes questions, c'est déjà sortir de l'obscurité. Et le croyant lui dit, « Fais lever sur nous la lumière de ton visage, Seigneur. » Le croyant veut apprendre à mieux fixer son regard sur Dieu pour pouvoir le suivre.
0: Donc, il ne faut pas avoir peur. Nous allons prendre ce beau refrain de chant. N'aie pas peur.

0: Le ce chant-là me rappelle à chaque fois Monseigneur Cabot. C'était son chant culte. N'aie pas peur, laisse-toi regarder par le Christ. Et bien, comme on a dit précédemment, pour se laisser regarder, il faut faire silence. Il faut être en relation avec Dieu et faire silence. Et l'écouter, et le regarder, et sentir sa fraîcheur, sentir sa respiration sur nous, dans notre cœur. N'est-ce pas? On va bien reprendre sûr. Ce beau chant. Tu voulais dire quelque chose, Anita?
1: Non, c'est très bien. Nous reprenons ensemble.

0: Avant de poursuivre, chers auditeurs, notre réflexion sur la parole, je vous rappelle que vous pouvez nous appeler au 83 25 21 pour vous donner aussi vos impressions ou votre impression par rapport à ce texte. Raymond,
1: ce psaume est admirable car il montre une vraie relation entre l'homme et Dieu. Ils se répondent l'un et l'autre. C'est une relation vivante. C'est cela, avoir la foi. La foi unit l'homme à Dieu. Le croyant crie et appelle dans l'angoisse, mais il croit. Il est déjà tout à Dieu, dit le psaume. Le Seigneur l'a mis à part. Cette angoisse signale que l'homme est confronté au mal.
2: Le catéchisme de l'Église catholique dit qu'il n'y a pas une réponse rapide à la question du mal. L'homme doit prendre le temps de s'interroger et de prier. C'est ainsi qu'il avance sur le chemin de la foi. Après cette première réflexion, redisons les phrases du psaume où se trouve le verbe crier, le mot angoisse et le mot confiance.
0: Alors, chez vous, chers auditeurs, revoyez le psaume. Nous allons poursuivre notre réflexion, mais vous allez prendre à nouveau au cours de la journée et puis pouvoir chercher ces mots, crier, angoisse et confiance. Voilà, on crie parce qu'on est angoissé, on a peur. Et le chant nous dit qu'il ne faut pas avoir peur, hein. Il suffit de se laisser regarder avec confiance par le Christ. Voilà.
3: Plongeons la réflexion pour notre vie. Ce psaume nous rassure lorsque nous découvrons toutes les questions qui sont posées. Nous-mêmes avons tellement l'impression de nous poser des questions sans avoir de réponse. C'est une incitation à chercher toujours plus le sens de notre vie. Autour de nous, bien des croyants prennent distance avec la prière, avec l'Église, avec la foi et finalement avec Dieu. Et chacun de nous peut avoir la tentation de ne plus parler avec Dieu. Nous faisons comme s'il n'existait pas. Nous finissons par le penser, mais Dieu nous rappelle. Dieu suscite en nous des questions et nous percevons que la joie revient en nous. Nous ne sommes pas seuls. Savons-nous témoigner autour de nous que Dieu nous parle et vient écouter nos questions? Il vient à notre rencontre pour que, malgré nos incompréhensions, nous lui disions comme l'apôtre Pierre, « Seigneur, à qui irions-nous? Tu as les paroles de la vie éternelle. » Le témoignage est important dans la vie du chrétien. Prenons le temps d'exprimer des situations difficiles où nous avons eu l'audace de témoigner que Dieu ne nous a pas laissés seuls, mais qu'il nous a fait comprendre sa présence.
0: Alors, nous sommes nombreux sur le plateau. Tout le monde ne va pas parler, mais je vais demander à Marilyn de nous dire un petit peu, est-ce qu'elle a pu vivre cette situation? La question qui a été posée.
4: C'est souvent que Dieu, que je parle à Dieu et que Dieu me parle. Je suis vraiment triste sur le fait, mais enfin, je peux vous assurer que Dieu répond toujours à nos questions, à nos angoisses, à nos appels. Et c'est nous qui ne savons pas nous exprimer convenablement. Sinon, Dieu. Nous pouvons lui faire confiance, il répond, et si nous lui faisons confiance, notre vie sera la plus belle.
0: Alors, voilà. Et quand on prend un engagement, c'est parce que parfois aussi on a peur de l'aventure, mais le chant nous dit, hein, il ne faut pas avoir peur, il ne faut pas avoir peur parce que nous savons que Dieu nous aime. Et qu'il nous précède dans tout ce que nous faisons, dès lors que nous lui faisons confiance, n'est-ce pas? Nous allons prendre le beau chant, hein? Mon âme se repose en paix sur Dieu seul.

0: Alors, je vais reprendre les paroles de ce couplet. Mon âme se repose en paix sur Dieu seul et Dieu seul, chers auditeurs. Quand nous avons vraiment mis notre confiance en Dieu, nous devons la mettre en toute plénitude, car lui seul est notre sauveur par son Fils Jésus-Christ et l'Esprit Saint. De lui vient notre salut. Oui, sur Dieu seul, notre âme se repose et se repose en paix. Quelle que soit notre situation de vie, prenons le temps de rentrer en relation avec Dieu et lui dire, me voici, parle-moi, dis-moi ce que je dois faire, accompagne-moi. Voilà. Alors, nous allons poursuivre.
1: Pour sortir des moments d'angoisse, le psaume nous fait entendre sept verbes à l'impératif. Sachez, tremblez, ne péchez pas, parlez dans votre cœur, faites silence, ne vous trompez pas de sacrifice, placez votre confiance dans le Seigneur. Je reprends, placez votre confiance dans le Seigneur. Chacun de nous peut relire ces verbes et vérifier s'ils le conduisent à trouver la paix intérieure. Ce sont là des façons d'agir pour affermir notre vie chrétienne. Mais si ces verbes sont exprimés comme un ordre, il s'agit de les accepter, non pas par obligation, mais comme le résultat de notre confiance. C'est cela que nous voyons avec le croyant du psaume. Le psaume parle de juste sacrifice. Nous pourrions dire aussi une offrande juste. De quoi s'agit-il? C'est une attitude qui nous ajuste à Dieu, une action ou une décision qui nous rapproche de lui et de ceux qui nous entourent. Concrètement, cela pourrait être un engagement dans un mouvement comme les équipes du rosaire ou sur sa paroisse, un service rendu pour le bien commun, un temps dédié au Seigneur dans la prière ou la lecture, un témoignage, une attention portée aux autres, etc., etc. Ce psaume attire notre attention sur l'importance de discuter ensemble autour de nos questions. Aussi, il nous dit, attention à ceux qui, dans les débats, et en particulier dans nos équipes, voudraient imposer leur pseudo-vérité. Notons qu'il est devenu courant de penser que chacun a sa vérité. Or, il y a bien une unique vérité. Simplement, nous la cherchons ensemble, à plusieurs. Cette recherche commune de la vérité nous met en communion. C'est ainsi que nous nous soutenons solidairement face au mal. Nous entendons le cri de Jésus sur la croix. Nous imaginons le cri intérieur de la Vierge Marie lorsque Siméon lui dit qu'une épée traverserait son âme. Elle aurait à souffrir comme une mère pour son fils Jésus qui connut la passion, mais aussi pour nous qui l'avons reçu. Pour nous qui l'avons reçu pour mère. Ainsi, nous apprenons à entendre le cri de ceux qui souffrent. Nous risquons de penser que le Seigneur nous ignore lorsque nous souffrons. Mais le Seigneur nous parle par la compassion de ceux qui nous sont proches et nous-mêmes. Faisons-nous attention à ceux dont la vie est difficile? Car c'est aussi par notre compassion que Dieu montre combien il entend les souffrances dans son peuple.
0: Et oui, Dieu nous entend. Et nous, ce matin, dans cette émission, nous confions à Dieu tous nos veilleurs qui sont couchés et qui entendent cette émission ou qui n'entendent pas. Mais tous ceux aussi qui ne font pas encore partie des équipes du Rosaire ou qui sont dans un autre mouvement et qui ont besoin d'avoir cette confiance en Dieu. Parce que Dieu est tout proche de chacun de nous. C'est nous qui ne le voyons pas souvent car nous sommes aveuglés. Il est là dans nos joies. Il est là dans nos souffrances, n'est-ce pas? N'est-ce pas?
1: Oh, mais bien
0: voilà,
1: sûr.
0: Voilà.
2: Et les souffrances des jeunes que nous rencontrons souvent dans la rue, qui m'ont dit de plus en plus, donc, parlons-leur.
0: Simplement, quand on les voit, on se dit, Seigneur, prends pitié. Le Seigneur, il est là, il est proche, mais il attend aussi notre prière envers ses enfants. Hein. Il attend.
3: Pour leur famille, pour leur maman, si la maman est en
0: vie. Voilà. Et nous connaissons chacun des familles en difficulté. Voilà.
3: Mais aussi une mère qui a son enfant. Parce qu'il y a des mamans qui savent, il y a des mamans qui pleurent, il y a des mamans qui cherchent. Il y a des mamans qui restent toute la nuit à chercher leur enfant avec à manger des vêtements dans leur coffre de leur voiture. Il y en a.
0: Alors, oui, il y a des situations.
3: Je les vois bien. Des fois, ils sont agressifs. Alors, des fois, on a chanté le chant, tu as peur de les approcher. Mm-hmm. Mais une forte pensée
0: pour les ses mamans.
3: Voilà. Pour les papas aussi. Quand un enfant n'est pas seul, mais je pense aux mamans.
0: Et toutes ces personnes sont les enfants de Marie aussi, hein, puisque oui. Jésus nous a donné Marie comme mère et qu'elle nous accompagne. Alors, maintenant, nous arrivons à notre prière d'intercession. Ensemble, prions et supplions le Seigneur par l'intercession de la Vierge Marie. Gloire à toi, Seigneur, car tu te révèles à nous comme l'ami qui accompagne le chemin de notre vie. Gloire à toi, Seigneur, car tu nous aides à traverser les moments difficiles. Et tu nous fais persévérer dans l'attente du véritable bonheur. Nous allons prendre le beau chant de gloire à toi, Seigneur. Islaine.

0: Et oui, nous arrivons effectivement aussi à la fin de notre émission et nous terminerons par notre dizaine, hein, avec nos intentions. Notre Père qui es aux cieux, que ton nom soit sanctifié, que ton règne vienne, que ta volonté soit faite sur la terre comme au ciel. Donne-nous aujourd'hui notre pain de ce jour. Pardonne-nous nos offenses, comme nous pardonnons aussi à ceux qui nous ont offensés. Et ne nous laisse pas entrer en tentation, mais délivre-nous du mal. Amen. Vierge Marie, aidez-nous à rester dans la confiance et à ne pas perdre de vue le sens de notre vie. Vous qui avez reçu la mission d'annoncer le Christ au monde, vous salue Marie, pleine de grâce. Le Seigneur est avec vous. Vous êtes bénie entre toutes les femmes, et Jésus se laisse trouver par ceux qui le cherchent. Le fruit de vos entrailles est béni. Sainte Marie, Mère de Dieu, priez pour nous pauvres pécheurs, maintenant et à l'heure de notre mort. Amen.
1: Seigneur Jésus, par l'intercession de la Vierge Marie, nous te confions tous ceux qui traversent des moments difficiles, de deuil, de chômage, de maladie et de grandes difficultés.
0: Je vous salue, Marie pleine de grâce. Le Seigneur est avec vous. Vous êtes bénie entre toutes les femmes. Et Jésus qui se laisse trouver par ceux qui le cherchent, le fruit de vos entrailles est béni. Sainte Marie, Mère de Dieu, priez pour nous pauvres pécheurs, maintenant et à l'heure de notre mort. Amen.
2: Sainte Vierge Marie, intercédez pour notre monde qui a besoin de la paix et rendez-nous attentifs à ceux qui souffrent.
0: Je vous salue, Marie pleine de grâce. Le Seigneur est avec vous. Vous êtes bénie entre toutes les femmes. Et Jésus, qui se laisse trouver par ceux qui le cherchent, le fruit de vos entrailles est béni. Sainte Marie, Mère de Dieu, priez pour nous pauvres pécheurs, maintenant et à l'heure de notre mort. Amen.
2: Avec le pape, prions pour une gestion juste et durable de l'eau qui est une ressource vitale. Prions afin que tous puissent y accéder de façon équitable.
0: Je vous salue, Marie pleine de grâce. Le Seigneur est avec vous. Vous êtes bénie entre toutes les femmes et Jésus qui se laisse trouver par ceux qui le cherchent. Le fruit de vos entrailles est béni. Sainte Marie, Mère de Dieu, priez pour nous pauvres pécheurs, maintenant et à l'heure de notre mort. Amen.
3: Maman Marie, en cette rentrée scolaire, intercède auprès de ton fils pour les enseignants. Je vous salue, Marie pleine de grâce. Le Seigneur est avec vous. Vous êtes bénie entre toutes les femmes, et Jésus qui se laisse trouver par ceux qui le cherchent, le fruit de vos entrailles est béni.
0: Sainte Marie, Mère de Dieu, priez pour nous pauvres pécheurs, maintenant et à l'heure de notre mort. Amen.
4: Que Notre-Dame de Guadeloupe, Notre-Dame de Guadeloupe, nous couvre de son manteau de grâce, afin que notre sente spirituelle soit une étoile, un phare, une lumière pour notre île, pour toute la Caraïbe et pour le monde, et que la paix, la bonté et l'amour rayonnent sur notre île et dans le monde entier.
0: Je vous salue, Marie pleine de grâce. Le Seigneur est avec vous. Vous êtes bénie entre toutes les femmes. Et Jésus, le fruit de vos entrailles, qui se laisse trouver par ceux qui le cherchent, le fruit de vos entrailles est béni. Sainte Marie, Mère de Dieu, priez pour nous pauvres pécheurs, maintenant et à l'heure de notre mort. Amen.
4: Il est écrit dans Jean 19, 25, près de la croix de Jésus se tenait debout sa mère. Ô Marie, notre mère consolatrice, nous te confions tous ceux qui ont perdu un être cher. Et en particulier, j'ai une pensée pour Dani et Fabiola, qui sont très éprouvés par la mort de Charlie, mon frère spirituel. Oui, Marie, viens les recouvrir de ton manteau et viens leur donner la force d'accepter cette épreuve si douloureuse. Je vous salue, Marie, pleine de grâce. Le Seigneur est avec vous. Vous êtes bénie entre toutes les femmes. Et Jésus, qui se laisse trouver par ceux qui le cherchent, le fruit de vos entrailles est béni.
0: Sainte Marie, Mère de Dieu, priez pour nous pauvres pécheurs, maintenant et à l'heure de notre mort. Amen.
5: Ô Marie, ô notre douce et tendre Mère, nous te prions de porter à ton Fils les prières de toutes les victimes. Le Népal souffre aujourd'hui de catastrophes naturelles, mais c'est notre monde, c'est notre terre entière qui subit chaque jour des difficultés, des ouragans, une déferlante de catastrophes naturelles. Nous portons en prière avec toi, Marie, toutes les victimes et tous ceux, les survivants, mais en eux la force et le courage de continuer leur combat quotidien. Je vous salue, Marie, pleine de grâce. Le Seigneur est avec vous. Vous êtes bénie entre toutes les femmes, et Jésus, qui se laisse trouver par ceux qui le cherchent, le fruit de vos entrailles est béni.
0: Sainte Marie, Mère de Dieu, priez pour nous pauvres pécheurs, maintenant et à l'heure de notre mort. Amen.
3: Vierge Marie, en cette rentrée pastorale qui va se faire pour notre diocèse, nous te confions notre évêque Philippe et tous les prêtres qui sont avec lui, les diacres, tous les consacrés, les religieuses. Accompagne-les dans leur mission. Suscite de nouvelles activités dans la paroisse, dans les paroisses du moins, avec nos curés, à que nous soyons près d'eux, que tous les fidèles accompagnent aussi les curés dans leur mission, car ils sont missionnaires avec nous et pas seuls. Et toi aussi, tu t'es entouré des disciples au Cénacle, Maman Marie, c'est parce qu'ils avaient besoin de ta présence. On ne peut pas missionner seul, on a besoin des autres, l'un et l'autre. Nous devons former un corps vraiment dans l'unité avec le Saint-Esprit. Donc nous te confions notre diocèse avec toutes ses composantes, les laïcs engagés. Nous avons les mouvements qui sont en marche pour pouvoir vraiment œuvrer pour l'évangélisation. Comme elle a dit notre sœur, notre centre spirituel qui va voir le jour a besoin d'être soutenu, Maman Marie. Aide-nous à trouver des moyens pour pouvoir le soutenir. Nous te faisons confiance dans cette situation, Maman Marie. Je vous salue, Marie, pleine de grâce. Le Seigneur est avec vous. Vous êtes bénie entre toutes les femmes. Et Jésus, qui se laisse trouver par ceux qui le cherchent, le fruit de vos entrailles est béni.
0: Sainte Marie, Mère de Dieu, priez pour nous pauvres pécheurs, maintenant et à l'heure de notre mort. Amen.
3: Il nous reste un Ave Maria. Alors, Ghislaine, tu veux faire?
6: Alors, Seigneur Jésus, par l'intercession toujours de notre Maman Marie, il y a le projet pastoral de Sainte-Rose.
3: Vas-y,
6: le centre spirituel de cette rose qu'on a ce projet et tous les doyennés soient de se mettre ensemble pour prier pour la réalisation. Alors Seigneur Jésus, nous te demandons beaucoup de force, d'entente pour avancer.
3: Nous te confions aussi, Maman Marie, au cours de cet Ave Maria, tous les jeunes qui vont faire leur entrée, tous ne sont pas encore rentrés, mais nous te confions ceux aussi qui n'ont pas trouvé de stage, qui n'ont pas trouvé, qui n'ont pas pu reprendre le chemin faute de manque d'examen, qui n'ont pas réussi faute d'échec. Sois à leur côté, donne-leur vraiment une situation, aide-les, Maman Marie. Et puis que les patrons répondent. Alors dites.
6: Puisque... Les patrons répondent aux jeunes qui cherchent des patrons pour faire en alternance dans leur projet, pour finir, pour leur stage, mais aussi pour leur scolarité, parce qu'ils ne trouvent pas de patron, ils vont rester aérés. Et on sait que la nature n'aime pas le vide.
3: Voilà.
4: Les internes qui n'ont pas trouvé de poste, nous avons besoin de médecins dans les hôpitaux. Donc, que les politiques trouvent le moyen de faire le nécessaire. Indique-leur le chemin de la... Comment on dit ça? De l'intelligence.
5: Et surtout, Maman Marie, nous te demandons d'intercéder auprès de ton fils pour lutter contre le plus grand mal qui ronge notre monde, l'indifférence. Par l'indifférence, nous avons toutes les souffrances dont nous avons parlé autour de cette table. Alors, Maman, c'est notre maman. Comme une maman, tu es attentive et tu portes nos prières. Nous crions vers ton fils et nous lui faisons entièrement confiance.
0: Je vous salue, Marie, pleine de grâce. Le Seigneur est avec vous. Vous êtes bénie entre toutes les femmes. Et Jésus, qui se laisse trouver par ceux qui le cherchent, le fruit de vos entrailles est béni. Sainte Marie, Mère de Dieu, priez pour nous pauvres pécheurs, maintenant et à l'heure de notre mort. Amen. Gloire au Père, au Fils et au Saint-Esprit, au Dieu qui est, qui était et qui vient, pour les siècles des siècles. Amen.
3: Nous allons terminer notre émission par notre envoi en mission. Céline.
5: Seigneur, envoie-nous en mission. Tu nous appelles à mieux te connaître en te cherchant dans les saintes écritures, en te donnant du temps dans la prière, en cherchant en toi notre bonheur. Tu nous rends attentifs aux questions que nous nous posons et que d'autres posent autour de nous, car elles nous rapprochent de toi. Tu nous demandes de renouveler notre regard sur le monde pour dépasser le mal et l'adversité. Tu nous envoies témoigner de la bonté et de ton amour. Bénissons le Seigneur.
0: Nous rendons grâce à Dieu.
3: Avant de terminer par le chant, nous vous disons merci, chers auditeurs, d'avoir été à l'écoute avec les équipes du Rosaire du diocèse de Guadeloupe, toujours avec joie que nous rentrons chez vous. Et nous vous disons au mois d'octobre, au mois prochain, le 2 octobre, et nous allons nous retrouver. Et comme je dis toujours, vous êtes invités. Si vous voulez venir à l'émission, vous venez à 8h30 sur le site de Radio Massabielle au CPSO, et nous aurons la joie de vous accueillir. Voilà. Vous voulez dire quelque chose avant de laisser l'antenne? Mais nous terminons par ce beau chant d'amour.

0: Amis auditeurs, auditrices de Radio Massaviel, bonsoir. En direct, en ce moment, je suis le père Jo, le père Jonas, accompagné de monsieur et madame Elisabeth et David Davila, qui sont les responsables des équipes Notre-Dame. Et nous avons Monsieur Patrice Faber, qui est celui qui nous met à l'antenne. Et on va commencer par ce qui est essentiel. Le père Jo est là, Elisabeth et David sont là. C'est pour vous parler, vous fatiguer un tout petit peu, plus spirituellement, autour du centre diocésain Notre-Dame de Guadeloupe. J'ai dit fatigué, mais je sais que vous attendez ce projet-là avec beaucoup d'amour. Alors, on va commencer par vous dire bonsoir aux amis, aux auditeurs, bonsoir aux amis, aux auditrices, bonsoir aux grands-parents, à nos personnes âgées et surtout tous les malades. Et comment ne pas saluer dignement notre évêque qui nous fait confiance et qui se donne entièrement sur ce projet du centre spirituel pour l'Église, pour le diocèse, pour les diocésains, mais surtout pour toute la Guadeloupe. J'ai dit que c'est un projet qui c'est inédit en fait. C'est la première fois, après beaucoup de réflexions, après beaucoup de travail, eh bien nous croyons, hein, nous kenny centre spirituel là, ça, pas ni pont moyen, bon Dieu, et ben nous. Alors, je salue aussi les amis du COPIL qui ont travaillé pendant longtemps, un an et demi. Je salue notre vicaire général qui nous soutient énormément et tous les cinq groupes qui nous accompagnent dans ces animations, si vous voulez, de préparation, d'ouverture, pré-ouverture du centre spirituel, le feu de la source, les équipes Notre-Dame, charismatique, et puis le groupe du rosaire, et enfin, voilà, le groupe Effusion qui va mettre le feu avec la joie et le bonheur à la clôture en décembre, le 5 décembre, si Dieu le veut, sur les activités. Alors, David, bonjour, bonsoir, David, comment
1: Bonsoir.
0: allez-vous?
1: Eh bien, ça va très bien
0: On va
1: et
0: te tutoyer, c'est
1: oui,
0: mieux,
1: y a pas de
0: David.
1: souci.
0: Il a un beau sourire, je vous dis ça à la tête déjà.
1: Ça va très bien et c'est un réel plaisir d'être là aujourd'hui pour discuter de ce centre spirituel. Centre spirituel, comme tu l'as dit, hein, qui est.

0: Comment tu appelais tout le monde, et non seulement s'engager autour des équipes Notre-Dame, mais engager les familles sur le premier samedi du mois de septembre. Alors, comment vous avez accueilli, Elisabeth, d'accord, cette invitation, l'invitation à faire partie des groupes qui animent ces sessions de préouverture en animation spirituelle pour le centre spirituel diocésain?
1: En fait, ça a été un honneur pour les équipes Notre-Dame de faire partie de ces cinq groupes qui font la préparation pour le temps de prière pour ce centre, ce futur centre spirituel. J'ai même pas envie de dire futur.
0: Oui,
1: Ijala.
0: je te comprends. Ijala. Est-ce qu'on va dire ça ensemble?
1: Ijala. Ijala.
0: Ijala.
1: Parce que grâce à la prière, comme nous avons vu au mois d'août, la prière, c'est vraiment notre centre, notre socle. C'est sur ça que nous vivons. Et avec le projet du mois de septembre, le 5 samedi 5 septembre, bientôt là, le thème Famille en prière, famille debout, avec Notre-Dame, allons ensemble. Ben, le centre, ce sera vraiment les familles, toutes les familles.
0: Alors, où entrer d'emblée
1: Ben oui.
0: à notre thème pour premier
1: Vas-y.
0: samedi d'animation spirituelle préouverture, mais ne péché oublier non plus hein, le thème général,
1: Oui,
0: ensemble dans la
1: bâti.
0: prière,
1: Oui, bâtissons
0: bâtissant un lieu saint pour la
1: la
0: Guadeloupe. Est-ce
1: Guadeloupe.
0: qu'on peut dire ça ensemble? Et aussi hein, à la maison, est-ce qu'on peut dire ça ensemble?
2: Ensemble,
0: Ensemble dans
2: dans
0: la
2: la
0: prière,
2: prière,
0: bâtissant
2: bâtissons un
0: un
2: lieu
0: lieu
2: saint
0: saint
2: pour
0: pour
2: la
0: la Guadeloupe.
2: Guadeloupe.
0: Bon, alors, nous dit Jala, moi qui reprends toujours parole évêque en moi, hein, parole Monseigneur qui dit nous tout le temps que moi, en papais, et en quoi bien le fait de dire que c'est déjà là, ça nous incite encore. Ça incite encore au doyenné, ça incite encore. Si vous voulez, nos aînés hein, de la foi, pour que nous puissions vraiment nous engager sur ce beau chemin, le chemin qui nous conduit vers un lieu saint. Et il s'avère que notre pèlerinage sur cette terre comme chrétien a pour but vraiment ce chemin vers la sainteté. Voilà. Et si nous
1: Exactement.
0: qu'acheminer ensemble à dans la prière, à dans l'écoute à parole à bon Dieu, à dans l'amour à bon Dieu, mais comment ne pas arriver à atteindre cet objectif qui est le chemin de notre propre sainteté? Qu'est-ce que vous en dites, David?
3: Ah, je trouve que, comme tu l'as dit, hein, c'est vraiment se rapprocher de ce chemin de la sainteté. Mais le centre spirituel, comme tu l'as précisé, il est déjà présent. Il est en nous. Il faut le vivre. Il faut que tout le monde puisse adhérer à ce projet et le porter parce que c'est en nous. Et nous qu'a senti, nous qu'a travaillé ce projet-là, ça, nous qu'a senti qu'il est en nous et nous n'y avons énergie pas possible qui qu'a fait que nous qu'a senti qu'un projet-là, ça qui aboutit.
0: Amen, amen, amen. Il y a nous pour gérer ça. Et qu'en pensez-vous, Elisabeth, avant de nous passer à dans thème la prière 5 septembre-là?
1: Bon, en fait, c'est un projet qui vraiment qui tient nous à cœur. C'est vraiment, en fait, on sent l'énergie lorsqu'on passe dans les paroisses, parce qu'on n'a pas fait que Capesterre, on a fait d'autres paroisses, on n'a pas pu toutes les faire, mais en passant dans les paroisses, on a senti que le centre, c'était qu'une question, c'était simple. Ce qui manquait, c'est d'ouvrir les portes. Mais c'était déjà dans les cœurs de des personnes avec qui nous avons pu parler.
0: Mais vous voyez, Elisabeth, je n'ai pas envie de couper la parole, mais je ne veux pas oublier ça. Et je crois que c'est ça le but, en fait, de ces premiers samedis-là. Pendant 5 mois, août, septembre, octobre, novembre, décembre, voilà, nous voulons mobiliser les diocésains, les pratiquants, mais ceux aussi qui ne pratiquent pas, parce que ce centre-là, ce sera pour vous. Ceux aussi qui ne croient pas encore, ce centre-là, ce sera pour vous. Les enfants, d'accord? Les familles, nous voulons mobiliser déjà tout le monde pour que, à l'ouverture de ce centre, que tout le monde soit vraiment

0: un canal de communication par rapport à l'existence et par rapport à tout ce que nous aurons à vivre dans ce centre. Et je crois, si spirituellement, nous jamais t'aimons nous à d'un pacte là, nous jamais t'aimons nous à d'un travail là, ben ce sera, voilà, ce qui reste à faire, eh ben c'est comme on vient de dire, nous c'est l'Église, et l'Église
1: L'Église,
0: c'est
1: c'est
0: nous
1: nous
0: tous,
1: toutes.
0: marchons ensemble. Ce sera ensemble, d'accord, sur le niveau matériel que nous porterons la réalisation de ce projet-là. En tout cas, mes chers amis, nous sommes là, on ne veut pas vous convaincre, hein. Mais nous vous portons cette bonne nouvelle. Pas vrai, David? Pas vrai?
2: Oui.
1: Amen.
2: Amen.
0: Pas vrai, Elisabeth? Nous,
1: Exactement.
0: on ne force personne. On ne veut convaincre personne sur le bienfait de. Mais sauf que, évêque en nous, Monseigneur Philippe, il fait nous confiance en
1: Exactement.
0: validant tous ces 5 samedis-là. Et nous pas qu'à inviter autorité en nous, à don lieu, panimoun. Non, faut nous porter monnaie. Alors, là où vous êtes là, nous serons le 5, demain c'est 1er septembre, c'est ça?
1: Exactement.
0: Donc c'est déjà la rentrée, si vous voulez. Donc venez prier pour le centre, et d'une pierre, on va faire plusieurs coups en fait. Mais venez aussi présenter toutes vos demandes pour cette nouvelle rentrée, que ce soit pastorale, que ce soit scolaire, que ce soit universitaire. Mais on sera ensemble dans une ambiance vraiment bon enfant. Où nous allons, bon, alors David et Elisabeth vont présenter les détails de la journée, d'accord, de ce centre-là, de ce samedi 1er 5 septembre. Mais je vous préviens, quand on vient là-bas, il y a tellement une ambiance de bon enfant dans la prière, la louange, l'enseignement, le partage, l'Eucharistie, l'adoration de Saint-Sacrement. Et puis à midi, ben, on prend le temps de partager ce que nous avons. Moi, on pensait vraiment, venez, nous vous attendons, nous vous attendons. Moi, un taïmé, voilà, coup presbytère et l'église Notre-Dame du Rosaire remplie. Pas
1: Oui.
0: avec l'auto, hein, pas avec l'auto,
1: Oui,
0: mais plein monde à nos casas, voilà. Et venez avec bon tibitain pour nous partager quand même. Moi, je crois que c'est ça, la spiritualité, la foi. Mais il faut qu'on puisse témoigner la joie de l'Évangile.
1: Exactement.
0: Qu'est-ce que vous en dites? Il faut qu'on puisse témoigner que le Christ, il est bien vivant. Nous avons en nous cette joie. Qu'est-ce que vous en pensez?
2: Oui, et quand le Christ est présent en nous, franchement, on a la joie de vivre, hein. Même si on est en difficulté, mais on a senti que ni l'amour à
0: Mais
2: Christ
0: dis ça
2: là-dedans.
0: encore.
2: Même si on est en difficulté, on a senti l'amour à Christ là-dedans, et au pays, il est là où vous voulez. Bon Dieu qui a accompagné.
1: C'est vrai.
2: Et c'est pour ça qu'on a, nous qui attendons tous, il faut que vous soyez tous présents à Cadet Sainte-Rose le 5 septembre avec nous.
1: Exactement. Et en fait, avant d'être aux équipes Notre-Dame, on priait. Mais en fait, le fait que tout un chacun puisse s'investir dans les paroisses, dans un mouvement, à la chorale, qu'importe, même, en fait, tu sens la présence du Christ avec toi, même au travail. Donc là, c'est vraiment formidable. La vie, vraiment, quel que soit hein, le groupe dans lequel qu'on pourrait contribuer, s'investir pour le diocèse, ah non, vraiment, on a vraiment, vraiment, ah ouais. Ce qu'on donne, on reçoit encore plus.
0: Amen, amen, amen,
1: Oui.
0: amen.
2: Et ce que j'ai à dire, si tu as remarqué, le fait qu'on travaille en collaboration avec les groupes du diocèse, il y a une certaine entente et j'avais
1: Voilà.
2: jamais vécu ça avant. Donc je pense que le centre spirituel est déjà en train de faire un travail quand nous pouvons ouvrir.
1: Voilà.
0: Banjo, l'esprit s'est metté par là sans bouchard parce que c'est ça, il dit, je voudrais remercier
1: Oui.
0: vraiment les représentants et les membres de ces 5 groupes qu'on a mentionnés au début,
1: Oui.
0: mais particulièrement le groupe Feu de la Source. Le Feu de
1: Qui ont
0: la Source a
1: débuté
0: mis feu le premier
1: premier.
0: samedi, le 1er août, et ils nous ont montré le chemin. Moi, quand je
1: Exactement.
0: suis arrivé là-bas, ça, c'est un petit témoignage. Mes amis, pour ceux qui n'étaient pas là, il faut que je vous raconte ça. J'ai trouvé ces femmes à genoux devant le Saint-Sacrement, d'un côté et de l'autre côté de la Vierge. Ce sont des enfants bénis de la Vierge qui priaient, mais y'a qu'à embrasser, y'a qu'à prier. J'avais vraiment la chair de poule. Et puis après, il me fallait faire ma petite prière avec eux, bien évidemment, pour commencer la journée. Mais ce qui m'a surtout impressionné, c'est le fait que dans leur conception de l'organisation de la journée, ils ont mis des enfants, ils ont mis des jeunes, et qui nous ont fait louer pendant toute la journée. Mais je peux vous dire, chanter c'est difficile, chers amis. Louer sans musique c'est difficile. Et ces gens-là, ces jeunes-là, du feu de la source, nous ont fait danser sans musique, mais avec leur voix, avec la foi, avec la joie. Moi, j'ai jamais vu ça, en fait, en réalité. Et c'est après qu'ils me disent, ah oui, nous faisons, ça fait longtemps qu'on chemine avec Effusion. Oui. Et j'ai dit, là que j'ai compris quelque chose. D'accord. Bon, alors, moi, j'ai l'impression que vous avez un défi, hein. Je serai là, hein, mais nous aurons un défi quand même. Et qu'est-ce que vous en dites? Avant d'entrer dans le thème, oui. Mais nous aurons quand même, vous aurez un défi, hein, et les équipes Notre-Dame. C'est vrai que c'est un travail ensemble. Mais oui. Vous êtes d'accord?
1: Oui, c'est un travail ensemble. Mais en fait, ce n'est... en fait, nous sommes complémentaires.
0: C'est ça.
1: Nous sommes complémentaires parce que chaque mouvement, chaque groupe a sa conception des choses. Yeah. Et nous sommes tous là pour le Seigneur. Donc,
0: et c'est le point commun, en fait.
1: Exactement. Donc, du coup, on va se laisser... comment dire?
2: Imprégner.
0: Transporter.
1: Par l'Esprit Saint.
2: Et on fera le maximum.
1: Mais ça sera possible si le diocèse au complet est là.
0: Ah non, nous t'es content même. Mais quand il y a des visages à jeter, moi fatigué. Mais quand il y a des visages à jeter, c'est mon ami, on paie dans le chiaio. Et le plus souvent, quand on ne fait pas souvent en radio, on est stressé. Mais vu qu'ils savent ce qui est déjà en train de mijoter là pour le 5. Ben, David et Elisabeth, ils n'ont pas, ou pas témoin ça, monsieur Faber, ils n'ont pas Adam Thiaio. Alors, il ne faut pas arrêter pas comme ça, hein, parce que nous pas quoi aborder, j'ai 32, nous pas quoi aborder, et thème
1: de la journée.
0: Alors,
1: exactement.
0: Le thème de la journée, mes amis, c'est sur quoi nous allons vraiment vous interpeller. Est-ce qu'on peut prendre le thème ensemble? L'idée ensemble là, moi j'aime bien. Alors, famille en prière, famille debout, avec Notre-Dame, allons ensemble. Est-ce qu'on peut reprendre ça? Et à la maison, mes chers amis, dites avec nous, famille en prière, famille debout, avec Notre-Dame, allons ensemble. Moi, trouver une série de belles mots, une série de belles paroles. Famille en prière, la prière. Oui. Ça vous dit quoi? Famille debout. Mm-hmm. Donc à comprendre, si Jésus-Christ pas fait colonne vertébrale famille, là, nous péquons debout. Est-ce que vous êtes d'accord avec ça? Nous péquons debout.
1: Exactement. Surtout que les équipes Notre-Dame, on est un mouvement de couple spirituel. Enfin, on est vraiment basé sur la spiritualité conjugale.
0: Parlez-nous des équipes Notre-Dame, ça voilà. Qu'a fait.
1: Donc, aux équipes Notre-Dame, c'est le couple. Donc, le couple, qui dit couple, dit famille.
0: C'est ça.
1: Donc, le thème de samedi, là, ça tombe à point nommé.
0: Oui, famille en prière, famille. Moi, mais ça même, famille debout.
1: Exactement. Et dans notre vie, on privilégie pour vivre selon l'Évangile. Donc on essaie, nous ne sommes pas des saints, mais on essaie du
0: personne
1: mieux
0: de
1: que l'on peut de pouvoir, dans toutes nos actions, dans tout ce qu'on fait, que ce soit au travail, à la maison, quel que soit ce que l'on fait, on essaie d'être au plus près de l'Évangile. Donc c'est une voie pour être heureux, mais heureux en couple, heureux en famille. Et pour pouvoir... arriver à ça, il faut travailler. Ça ne se fait pas tout seul. Donc, on a toute une pédagogie que chacun suit à son rythme. Il y en a qui avancent plus vite, il y en a qui avancent plus lentement, c'est pas grave. L'essentiel, c'est que quand tu commences au début d'année, quelques mois après, il faut qu'il y ait un changement. Le changement peut être petit, le changement peut être rapide, ou bien tu peux passer plusieurs années, ça progresse lentement, et tout d'un coup, il y a une évolution. Chacun, c'est ce qui est important, chacun avance à ton rythme. Tu nous disais pourquoi est-ce qu'on était si heureux, c'est parce qu'on nous accepte aux équipes Notre-Dame comme on est.
0: Non, voilà. Amen, amen, amen.
2: Je dirais qu'on nous accepte comme on évolue à notre niveau et c'est vraiment important de développer cette spiritualité conjugale à deux. En fait, on apprend, c'est-à-dire au début, ce qu'on a connu au niveau du mariage, la fondation du mariage, on apprend à revivre cette fondation du mariage, en fait, au niveau des équipes Notre-Dame.
1: Voilà.
2: Et ce qui m'a marqué, hein, je peux le dire, hein, avant les équipes Notre-Dame, j'étais un peu dispersé. Et avec les équipes Notre-Dame, avec tout ce qui a été fait, en fait, j'ai beaucoup évolué dans ma vie spirituelle. Et là, franchement, je suis vraiment heureux d'avoir le Seigneur dans ma vie. Et ça, c'est grâce aux équipes Notre-Dame. Voilà. Ah. Une famille, un couple qui est heureux, c'est une famille qui se porte bien. Les enfants se portent bien, le couple qui se porte bien et la famille qui se porte bien peut s'investir au niveau de l'Église. Une famille qui s'investit au niveau de l'Église, ce sont des paroisses qui fonctionnent bien et c'est une Guadeloupe qui s'améliore.
0: Ah, mais ça c'est clair. Voilà. Ça c'est clair. Est-ce que vous avez appelé Tichante la Sano Kachate? En famille,
1: en peuple, en Église.
0: Nous avons une belle voix.

0: Voilà, nous sommes de retour. David, ça va?
1: Oui, ça va.
0: Elisabeth, ça va?
2: Parfait.
0: J'ai parlé à David, Elisabeth et David ont répondu. C'est formidable. Alors, chers amis, on se disait au plateau, pendant cette pause en famille, en église, en peuple, que l'Esprit Saint, vraiment, il y a cette connexion, parce qu'on a commencé à chanter un a cappella. Et alors que c'était une musique qui a été présélectionnée par nos amis David et Elisabeth, comme quoi l'Esprit Saint est là. Alors,
2: Exactement.
0: mes chers amis que j'aime beaucoup, Elisabeth et David, alors on entre vraiment dans les détails de samedi 5 septembre. On a mentionné le thème tout à l'heure. Est-ce que vous pouvez dire le thème?
2: Alors,
0: En prière,
2: en
0: en
2: famille,
0: famille,
2: alors famille en prière,
0: prière,
2: famille
0: famille
2: debout,
0: debout,
2: avec
0: alors
2: Notre-Dame, allons
0: allons
2: ensemble.
0: ensemble. Voilà.
2: C'est ça le thème de la journée.
0: Donc, qu'est-ce que ce thème-là, qu'est-ce que vous voulez dire aux familles et aux gens, aux fidèles, aux diocésains, par rapport à ce thème-là?
1: En fait, le message qu'on veut transmettre, en fait, que une famille en prière, c'est une famille qui peut aller très très très loin, en fait, au niveau de sa vie, mais au niveau de sa vie spirituelle. Une famille en prière ne peut être qu'une famille debout.
2: Exactement. Et en fait, c'est que c'est vraiment, comme on dit, le nanan, le centre, la base, en fait, de la famille chrétienne, c'est vraiment la prière. Et lorsque l'on prie, on se confie à Dieu. En fait, c'est qu'il y a des choses que l'on peut surmonter, que je pense, moi, personnellement, que ça aurait été vraiment des difficultés vraiment insurmontables, mais grâce à la prière, on se met debout. Voilà.
0: Vous insistez sur la prière. Je ne sais pas si j'ai eu la possibilité de dire ça ici. J'ai eu l'antenne de Radio Saint-Miel, mais le feu pape François, ça fait
2: Oui.
0: partie de mes livres de chevet. J'en ai plusieurs. Le feu pape François a écrit vraiment un livre intitulé La prière. Et il commence par dire que la prière, c'est un doux devoir. C'est un doux devoir. Mais ce n'est pas un devoir qui vient de l'extérieur, mais c'est un devoir qui vient de notre foi, de notre attachement au Christ. Tout à l'heure, vous avez parlé, et par rapport aux équipes Notre-Dame, comment il faut travailler. Il faut que les gens comprennent, travailler, c'est pas, vous voyez, nous forcer, être dans les difficultés, et c'est
2: Non.
0: dur, dur, mais dimanche, l'évangile de dimanche, Jésus, dans l'évangile de dimanche, nous rappelle que celui ou celle qui veut me suivre, tu dois prendre ta croix, tu dois
2: Exactement.
0: travailler.
2: Oui.
0: Ta vie ne changera pas.
2: Oui,
0: Je suis
2: si
0: pas en
2: tu
0: train de
2: veux.
0: prêcher, hein, d'accord? Ta vie ne changera pas comme chrétien, comme ami de Jésus, si tu prends pas ce chemin de prière.
2: Exactement.
0: Ta famille ne sera pas debout, mon ami. Pas n'est bon moyen pour former l'un debout, pour nous peut vivre dans la joie, pour nous peut comprendre nous, pour nous peut manger à table ensemble, pour nous peut prier ensemble. D'accord? Avant de le dormir, les joues la l'ouvrir, et même autour d'une simple bénédicité, si nos cœurs, nos habitudes ne sont pas portées par la prière. Alors, nous qu'à parler d'un butin sérieux, les nous qu'a dit famille en prière, famille debout, tellement il y a problème dans ces familles-là. Tellement il y a problème. Ni on l'obtient qui a marché, hein.
2: Oui.
0: On n'est pas des prophètes de malheur. Mais c'est vrai, c'est vrai. Mais il faut vraiment que nous incitions nos familles à reprendre la route comme les disciples d'Emmaüs. D'accord? Dans l'évangile de Saint-Luc, comme les disciples d'Emmaüs, au point, à force de cheminer, de marcher avec le Christ qui est juste à côté de nous, qui est juste à côté de nos familles. Quand on arrive au bout, Mais on dit, comme les disciples Manus, Seigneur, reste avec nous. Mm-hmm. Nous voulons que tu sois dans nos maisons. Nous voulons que tu sois dans nos prières. Nous voulons que tu sois dans la vie de nos enfants. Nous voulons que tu sois dans les projets que notre famille, que nos familles veulent construire. Toujours avec toi. Rien sans toi. Rien sans ta grâce. Qu'est-ce que vous en pensez? Moi, je crois que ce soir, nous avons la possibilité vraiment d'encourager les gens, d'encourager nos familles, la famille guadeloupéenne, aller vers la prière.
2: Oui. Ben en fait, en passant en paroisse, il n'y a pas longtemps, j'ai vu un grand panneau dans une église. C'était une phrase du pape François, c'était « Le premier devoir de la vie... »
0: C'est à Massabielle, c'est le père Joe qui avait mis le panneau.
2: Mais fallait, en fait, je voulais que les paroissiens regardent autour d'eux pour savoir si c'était dans leur paroisse ou pas. Le premier devoir de la vie, c'est la prière. Uh-huh. Pas une prière comme des perroquets, mais la prière faite avec le cœur.
0: Alléluia.
2: Amen. J'ai vu ça, je me suis dit, il faut que je prenne une photo.
0: C'est vrai.
2: J'étais, voilà. C'était...
0: Vous voyez cette phrase-là? Oui. Ça m'a bouleversé en disant le pape François.
2: Exactement.
0: Et c'est pour ça, l'idée, vous savez, on est à Massabielle. On ne parle pas de Massabielle, monsieur, monsieur Faber.
2: C'est pas la phrase.
0: Mais on est à Massabielle et... Oui. Et vraiment, c'est une paroisse, c'est la paroisse de mon cœur. Franchement, les autres aussi. Hein. Mais à Massabielle, tu reçois plein de monde. D'accord ? Mmh. On est tous là pour la Vierge. Et quand l'Eucharistie, c'est quoi ? L'Eucharistie, c'est la plus grande des prières. Mmh. Et l'image qu'il y a autour, il faut décrire, le pape, il était en pleine consécration.
2: Exactement.
0: Il s'agenouillait. Et on a le calice, on a tous les oblats sur la table. Et puis, il dit cette phrase.
2: Oui.
0: D'accord ? Et la messe est pour rappeler aux gens, c'est pas une prière voilà, de perroquet, mais c'est une prière, vraiment, en regardant déjà l'attitude du pape, tu vois qu'il est, qu'il y a une
2: paix.
0: Une paix, mais c'est, il y a vraiment une cohérence dans ses gestes et sa prière et son attachement au Christ.
2: Mm-hmm.
0: Et donc... moi, je crois que c'est pour cette raison la messe est la plus grande des prières, parce que le Christ, il prie avec nous et le Christ, il prie pour nous.
2: Voilà.
0: C'est pas pour rien qu'on dit aux gens qu'il faut aller à la messe. Non pas qu'à dire, venez à la messe, venez écouter l'abbé là. Non, venez à la messe parce que c'est la plus grande de toutes les prières. Elle est grande parce que le Christ est avec nous.
2: Mm-hmm.
0: Il est avec nous. Donc, moi, je crois que le 5, faut nous montrer ce monde-là. Pour nous montrer cette famille-là, Vini avait Timoun, Madame, Missier, un couple, d'accord? Mais pour nous montrer, nous, la prière, c'est pas répété, en fait.
2: Voilà, exactement. La prière, en fait, ça vient du cœur. Il n'y a pas besoin de... Il n'y a pas de compétition.
0: Non.
2: C'est que tu dis ce que tu penses. Même si c'est un français, c'est ton français, c'est ton créole, c'est la langue que tu as envie de parler... Ben, tu fais ta prière comme tu as envie. Et ne vous inquiétez pas, aux équipes Notre-Dame, nous sommes habitués à accepter tout le monde à son niveau. Il y en a qui peuvent tenir pendant 2 minutes à prier non-stop. Il y en a, pour l'instant, ils sont dans « Merci Seigneur, Amen ». Mais on accepte, accepte les gens comme ils sont.
0: L'essentiel, c'est de prier comme des enfants de roi.
2: Ça vient du cœur.
0: Ouais.
2: Donc c'est l'essentiel.
1: Et je dirais aussi qu'il y a la prière familiale et la prière conjugale qui apportent beaucoup au niveau de la famille.
2: Oui, parce que c'est dans la pédagogie des équipes Notre-Dame. Mais en fait, il n'y a pas que la prière personnelle. Il y a la prière en couple et aussi la prière en famille. Voilà.
0: Alors, est-ce qu'on peut passer sur le déroulé de la journée?
2: Oui.
0: Je vais juste mentionner les heures et vous dites le contenu, en fait.
1: Oui.
2: D'accord.
0: On sait ce qui se passe. Hein. C'est à 8h30, accueil, installation. Je crois que ce moment-là est extrêmement important.
2: Oui.
0: Comment nous accueillir avec la joie, avec la sincérité et savoir pourquoi on est là. Vous êtes d'accord, David?
1: Oui, accueil, sincérité, amour et montrer la joie qu'on a eue pour la préparation de cette journée.
2: Bien sûr. Et les paroissiens qui vont arriver, on est persuadés, ils vont arriver avec la joie. Et ceux qui savent faire des clins d'œil et qui ont écouté l'émission, là, ils vont nous faire un clin d'œil en rentrant.
0: C'est vrai?
2: Oui, on sent ça.
0: Donc, accueil qui est bon.
2: Oui.
0: Faut nous ni moun. Nous, nous qu'à attendre les autres. Nous, comment les autres viennent, elles veulent jouer en nous, elles veulent ça, les autres tini, mais, accueil là, qu'est-ce qu'il y a de moun là, pour accueillir les autres. Alors, à 9 heures, c'est quoi que vous avez choisi comme dévotion à 9 heures? Moi, je suis curieux.
2: Bon, en fait, c'est là. Alors, il y aura le chapelet, la dévotion mariale et la communion réparatrice qui va commencer à ce moment.
0: Alors, pourquoi le choix de la communion réparatrice?
2: La communion réparatrice, ça s'est révélé parce qu'en fait, la paroisse qui nous accueille est inscrite dans un processus de dévotion, de communion réparatrice chaque premier samedi du mois.
0: Ah,
2: donc, nous l'avons intégrée.
0: Parfait.
2: Voilà, nous avons intégré à tout cela.
0: Eh bien, nous, à Casa Semoun-là, si nous pas fait ça, il était permis de nous voir. Alors, vous êtes bien intégrés. Oui. Père Antoine Bourguignon, peut-être qu'il a écouté nous, mais vous êtes bien intégrés, habité à Moun-là, à dérouler la journée-là, et ça fera ça. Tu vois, c'est ça, je crois que c'est ça l'unité, en fait.
2: Oui, parce qu'en fait, il faut accepter, et en plus, cette partie ne sera pas faite que par les équipes Notre-Dame.
0: C'est
2: nous avons fait appel à d'autres groupes du diocèse. Mm-hmm. Donc là, il y en a qui nous ont déjà répondu, d'autres pas. Donc, mais il faut venir voir pour voir qui sera là.
0: À 10 heures,
2: oui.
0: Nous avons l'enseignement.
2: Exactement.
0: Sur le thème que vous avez mentionné.
2: Exactement. Enseignement qui sera fait par le père Émeric aussi.
0: Ah, c'est un confrère spiritain.
2: Voilà.
1: Et je demande aux paroissiens de venir pour voir le père Émeric en action, hein, puisque...
2: Surtout l'entendre,
1: hein, puisque...
2: Nous avons l'occasion d'écouter un de ses enseignements
0: au
2: mois de
0: prêtres,
2: février.
0: Oui.
2: Et là,
0: à Petit Canal.
2: Okay. Et en fait, et c'était vraiment, ça correspondait à notre journée avec Marie. Et puis, ça correspondait en fait. Mm-hmm. Donc voilà. Donc, nous avons fait appel à lui. Et
0: en tout cas, le père Emery était avec moi là à Gourbert. Et peut-être il est en train d'écouter, ou bien il va écouter après. Le père, alors on est en train de te dire, voilà, tu auras une belle responsabilité samedi et pour faire que les familles aiment davantage la prière et que nos familles soient debout pour avoir la force afin d'élever et relever ceux qui sont tombés et ceux qui sont faibles, en fait.
2: Voilà.
0: Alors, à 11 heures, on a... qu'est-ce que vous avez à 11 heures?
2: Alors,
1: Oraison, en lien avec le thème. Hein.
2: Et aussi, il y aura l'adoration
0: du
2: Saint-Sacrement.
0: Moi, je crois que c'est le moment vraiment où les cœurs sont unis. David, est-ce que vous aimez l'adoration du Saint-Sacrement, David?
1: Oui, c'est un moment, vraiment, je dirais, c'est un moment de partage avec le Christ. Moi, c'est ce que je dis. Mm-hmm. On a vraiment ce cœur à cœur.
2: Voilà, parce qu'en fait, l'oraison, parce qu'en fait, aux équipes Notre-Dame, nous avons une école d'oraison. Mm-hmm. C'est une spécificité que là, ce sera l'occasion de faire découvrir et en même temps, en fait, pas à 11 heures, mais pendant la journée, cette oraison... Cette initiation à l'oraison sera aussi proposée aux enfants. Parce que les enfants sont les bienvenus, parce qu'on est en famille.
0: Oui, en famille. Mais aussi, le centre spirituel, c'est pour les enfants, les pré-ados, les grands ados, les jeunes. Mais tout le monde, en fait.
2: Tout le monde, voilà. Donc, il y aura le col d'oraison qui sera...
0: Ça, c'est une belle initiative, ça.
2: Voilà, qui sera présente pour pouvoir proposer l'oraison, faire un cœur à cœur avec le Christ. Pendant le moment d'adoration.
1: Comme tu as quand même précisé qu'il y a l'oraison proposée aux enfants, mais pendant cette journée, il y aura aussi des ateliers qui seront proposés aux enfants pendant toute la journée.
0: Okay, voilà.
2: Donc, les enfants pourront soit rester avec leurs parents et puis soit aller dans les ateliers. Voilà, ils ne sont pas obligés de rester toute la journée dans les ateliers. C'est vraiment, et tout sera tourné sur le même thème. Famille en prière, famille debout.
0: En tout cas, ce qui est intéressant, je crois que ce sera un bon moment béni, mais surtout un bon moment d'apaisement pour apaiser les enfants afin qu'ils fassent leur entrée vraiment avec le Christ, avec
2: exactement.
0: Dans cette ambiance de prière en famille, quoi.
2: Voilà, exactement.
0: Mais mes chers amis, j'en attends ça, hein. Nous qu'attendons les autres, il y avait cet immune-là, il y avait ces jeunes-là. Monsieur Faber, on y dit mon, hein, on y fait en prière, hein. Nous qu'a montré l'exemple. Voilà.
2: Oui.
0: Alors, on continue avec le déroulé. Et à 11h30, on aura la prière, la plus belle des prières, non?
2: Bien sûr,
0: la
2: exactement.
0: Plus grande des prières.
2: Le charisme.
1: Le charisme. Voilà.
0: Et je crois que ce sera célébré par le père, par le père Roland.
2: Roland,
0: voilà,
2: ouais.
0: Le curé
2: de
0: Bémao.
2: Exactement.
0: Voilà.
2: Et qui nous a fait l'honneur de dire oui.
0: C'est formidable.
2: Exactement.
0: Les prêtres, qu'est-ce que vous pensez? Les prêtres sont gentils.
2: Ben oui.
0: Quand on les invite pour célébrer le Seigneur, vraiment, c'est difficile qu'on dise non. Et donc, on est très content de l'avoir, le Père Roland.
2: Bien sûr.
0: Le Père Roland.
2: En fait, nous avons envoyé l'invitation à plusieurs prêtres.
0: Oui.
2: Et il y en a qui nous ont dit volontiers qu'ils seront là. Bon,
0: c'est
2: après,
0: ça,
2: il y en a qui avaient déjà des obligations, mais déjà nous les remercions en fait, hein, de pouvoir participer à cette journée physiquement ou par la prière, qu'ils puissent nous soutenir et soutenir les familles.
0: Bon, de toute façon, nous attendons nos confrères prêtres, de
2: bien
0: toute
2: sûr.
0: Façon, d'accord,
2: oui.
0: Parce que ce projet-là, il nous faut visuellement, visiblement, montrer l'unité et porter ce projet-là ensemble.
2: Mais oui,
0: j'étais
2: ce projet paroissial, diocésain,
0: ouais,
2: ils sont là.
0: Tout prêtre que je suis, la dernière fois, franchement, j'étais très ému et très touché par la présence de tous ces confrères,
2: oui.
0: Voilà, autour de notre évêque.
2: Exactement.
0: Et notre vicaire général. Donc, mes chers confrères, nous vous attendons le 5. Venez ben nous force là.
2: Oui.
0: Venez ben équipe Notre-Dame force là.
2: Diocèse,
0: voilà, Vinba diocèse là, force là. T'as raison de faire ça parce que Monseigneur nous demande de dire c'est un projet centre spirituel diocésain.
2: Voilà. Ce n'est pas le projet des équipes Notre-Dame, ce n'est pas le projet d'une commune ou d'une paroisse, c'est vraiment pour toute la Guadeloupe.
0: Exactement.
2: Et quand ce sera effectif, ce ne sera pas que pour la Guadeloupe, ce sera pour toute la Caraïbe et le monde entier.
1: Oui, parce que je voulais dire, le monde entier.
0: Oui, parce que nous, en discutant dans le copil et avec Monseigneur, on l'a souligné.
2: Mm-hmm.
0: Vous savez, la Guadeloupe, c'est une destination touristique. Mais pourquoi ne pas penser et prier pour que ce soit une destination spirituelle?
2: Oui, mais pourquoi ça nous est paru très très logique? C'est parce qu'en fait les équipes Notre-Dame c'est un mouvement international.
0: Oui.
2: Donc lorsque nous avons rencontré les Brésiliens en Italie il n'y a pas longtemps, enfin en 2024,
1: oui.
2: Et nous avons aussi rencontré les Mexicains ou les Italiens eux-mêmes, ben
1: on s'est dit pourquoi pas en Guadeloupe?
2: Ben oui, parce que pour eux, c'était normal de pouvoir voyager et de pouvoir allier vacances, détente et spiritualité. Mais on n'avait pas de centre. Maintenant, ça sera fait.
0: Donc, en rencontrant nos amis à l'international, on pourra leur dire,
1: voilà.
0: Nous vous attendons en Guadeloupe. Hein. Nous vous attendons
2: exactement.
0: En Guadeloupe. Bon, alors, à 12h45, ce sera le moment de partage.
1: Le moment
0: vous voulez dire quelque chose?
1: Oui, le moment du repas fraternel. En fait, comme on l'a précisé, hein, chacun est invité à apporter un plat salé ou sucré ou une boisson. Et le but vraiment, c'est de pouvoir partager. Voilà.
0: Moi, quand je dis autre, dernier, voilà, ça t'est belle même.
1: Oui.
0: Mais donc, vraiment, moi, pas t'es allé manger. Parce que pas t'es dit ni temps. Et puis, voilà. Mais on voit tout le monde qui a dit, frère, moi, mis ça. Au final, assiette à eau.
1: Assiette à eau
0: rempli avec l'amour du partage, en fait.
2: Voilà. Oui, et surtout qu'ils n'oublient pas d'emmener leur gobelet, leur assiette et leur couvert.
0: Voilà. Donc, attends, mes 16 amis, moi, là, à Ségadio Massabielle.
2: Tout le monde mangeait, dernier fois.
0: Ah oui, tout le monde. Et t'es ni graisse encore.
2: Bien sûr, exactement.
0: Voilà. Alors, et à 14h,
2: oui.
0: Qu'est-ce que nous aurons comme activité
1: donc,
0: à 14h?
1: À 14 heures, donc ce sera un échange à propos du centre spirituel Notre-Dame de Guadeloupe. Hein. Voilà.
0: Voilà, on a bien dit un échange. Oui, tu voulais dire.
1: Oui, j'ai bien dit un échange. Le but, c'est vraiment de se questionner par rapport à ce centre spirituel et aussi de pouvoir faire en sorte que certains intervenants qui seront là puissent pouvoir dire le centre spirituel va. Le centre spirituel, exactement.
2: Enfin, ce qui sera dedans, ce ne sera pas simplement des bâtiments, mais vraiment. Voilà, pour qu'ils puissent découvrir vraiment ce qu'il y a, il faut qu'ils viennent.
0: Ben oui, c'est ça, voilà. c'est ça. On va pas tout étaler. Mais il y a une précision quand même. Oui. Pour ce samedi, porté, parce qu'il faut que nous soyons honnêtes aussi. D'accord? Oui. Le COPIL est en plein boulot, vraiment, pour adapter, si vous voulez, la configuration physique du centre spirituel. Donc, je me permets de le dire, ce qui fait que il y aura une présentation de préférence spirituelle, d'accord?
2: Okay.
0: Le contenu spirituel. Après, s'il y a d'autres questions, on pourra de loin montrer l'espace physique, vous voyez? Mais on va surtout présenter la dimension spirituelle et puis bon, peut-être quelques photos, d'accord? Du plan, tout et tout, voilà. Mais il n'y aura pas de grands détails parce que ce n'est pas encore le projet fini. C'est important d'être honnête sur cette question-là, voilà.
2: Mais ça va toujours rester un lieu de rencontre, de formation.
0: Oui. Rien ne change, voilà. Rien ne change. Et c'est-à-dire l'objectif du centre, vraiment, ça changera en rien.
2: D'accord.
0: Oui. Non. Et puis, à 14h45, je crois que c'est le bon moment, le temps où nous allons prier pour le centre.
2: Exactement.
0: Nous qu'à prier pour ça, nous qu'à mandez-vous, Seigneur Jésus-Christ. Voilà, à 14h45, il y aura un bon temps de supplication et intercession pour les familles et le centre. Moi, j'ai vécu ce dernier moment-là, la dernière fois. Vraiment.
1: On se sent porté en fait par les prières, ça casse transcender en fait.
2: Et là, comment sera aussi aidé par les intercesseurs des équipes Notre-Dame, parce qu'en fait, on a un groupe d'intercesseurs qui est ouvert à tous.
0: Elisabeth, pas déballer tout bite. Pas déballer tout bite là.
2: Ah ben vous allez voir ce que c'est.
0: Ah ben oui, mais ce qui est certain, ce sera un moment, ce sera un moment extraordinaire en fait. Et puis à 16h. Non pas parler des louanges depuis début là, mais à 16h, quand on a fait la
1: donc,
0: à
1: 16h. Ce sera un temps vraiment de louange, mais louange énorme avec notre équipier.
2: Dire.
1: On peut dire quand même, Maxime.
0: Ah ouais?
1: Oui, voilà.
2: D'accord, il y a de pas dire, on ne dit pas. Entre autres, voilà.
0: C'est ça.
2: Donc après, il y a la surprise.
0: Et puis après, à la fin, 16h30, c'est bénédiction finale. Et puis à 17h,
2: c'est la
0: fin de la journée. Voilà.
2: Voilà, donc il y aura des ateliers pour les enfants. Il y aura des horaires précis et puis voilà.
0: Tout. En tout cas, c'est extraordinaire. Hein? Oui. Merci d'avoir accepté le deuxième samedi. Et on rappelle les autres samedis qui arrivent. Au mois d'octobre, c'est le 3 octobre, d'accord ? Avec, bien évidemment, les équipes du Rosaire. Voilà, parce que c'est le mois du Rosaire. Le mois de Rosaire. Et puis le 7 novembre, ce sera avec le groupe charismatique en Lemonna et charismatique du diocèse. Et le 5 décembre, ce sera la clôture avec l'équipe, le groupe Effusion des jeunes. Voilà. Et on veut cibler. Donc, apporter parole à Monseigneur, loin la tranche d'âge, 20, 45 ans, 20, 40 ans, soyez présents avec nous dans ce projet. On veut voir vos visages, on veut entendre vos encouragements, mais surtout votre participation. Venez avec vos idées et dites-nous, Monseigneur, nous avons la chance d'avoir un évêque qui et à l'écoute, et notamment des poucs à parler des gènes, ah papa, qui est Monseigneur Papontaire. Hein. Alors, s'il était pressé, il aurait été pressé. Ah, ça, c'est formidable, ça. D'accord?
2: Oui.
0: Moi, je pensais ça en bon bitin, D'accord? Et puis bon, est-ce qu'on peut prendre juste un petit moment de, voilà, pause musicale, et puis qu'on, enfin, on dira un dernier mot. Donc, on prend une petite pause musicale, et puis après, on revient pour terminer notre émission en direct autour du centre diocésain, spirituel diocésain, Notre-Dame de Guadeloupe, notre mère. Voilà.

0: Là, nous sommes de retour, mais c'est la ligne droite vers la fin de l'émission. Et mes amis Elisabeth et David sont invités, comme moi-même, à dire un dernier petit mot à nos chers auditeurs et auditrices de Radio Messabelle. Et puis
1: Donc,
0: après, il y aura un message de sensibilisation à chaque catégorie. Et on terminera par la belle grande prière pour le centre spirituel Dieu Sézan, Notre-Dame de Guadeloupe. Vous êtes invités à la faire dans vos paroisses et avec en famille, dans la prière personnelle. C'est en ligne, c'est sur les réseaux. Vous êtes invités à vous approprier de cette belle grande prière. Et nous sommes certains, Dieu écoute nos prières, surtout quand elles sont sincères. Alors, ce sera chose faite, la réalisation de ce temple, avec la grâce de Dieu et la force, la participation de chacun et de chacune de nous, notamment nos autorités diocésaines. Voilà, David.
1: oui, donc moi, ce que je dirais, c'est merci à Radio Massabielle. Merci aussi à tous les auditeurs qui nous ont écoutés. Merci à tous nos prêtres, puisque c'est vraiment, ça nous a fait chaud au cœur quand nous avons fait les courriers, les nombreuses réponses qu'on a pu avoir. Ça nous a fait vraiment plaisir. Et ce que vous êtes tous attendus, en fait, le 5 septembre. Vous venez comme vous êtes, avec tout ce que vous avez dans le cœur. Vous venez, soyez présents le 5 septembre avec nous.
2: Voilà.
0: Elisabeth.
2: Je ne vais pas répéter ce que tu as dit, mais je l'ai ressenti au fond de mon cœur.
0: Mais vous êtes en fusion, vous.
2: Mais ça, c'est oui, je sais, hein, mais c'est il y a eu du changement avec les équipes Notre-Dame, mais on en parlera après.
0: D'accord.
2: Alors, vous savez qu'au mois de septembre, il y a le doyenné de Petit-Bourg et le doyenné de Pointe-à-Pitre qui sont invités à faire une veillée de prière pour le centre spirituel. Mais vous savez, le 5 septembre, ce sera une façon de faire l'échauffement.
0: Bon, moi, ça, c'est bon, voilà. Mais, David, Elisabeth, fort, hein?
1: Ah, ça va.
0: Mais, David, Elisabeth, trop fort.
2: Mais ce sera une façon de vous échauffer avant de faire la veillée. En fait, ce sera fort parce qu'en fait, vous aurez côtoyé d'autres paroissiens, d'autres paroisses. Et vous aurez été sur le lieu même où aura lieu où le centre spirituel sera implanté. Donc, du coup, quand vous ferez vos veillées de prière, vous
0: ouais.
2: serez.
0: C'est en connexion.
2: Voilà. Parce qu'en fait, nous, on a ressenti
0: ah
2: ça.
0: Ben oui.
2: Parce que nous avons
0: Amen.
2: L'occasion de faire la veillée de prière après le 1er août.
0: Ouais. Amen.
2: Mais on savait pourquoi on faisait la prière.
0: On a prié à Capesterre-Belle-Eau, mon
2: ben
0: ami.
2: Oui.
0: On a prié de 18h à 22h.
2: Exactement.
0: Mon ami, on était tous devant le Saint-Sacrement, oui. Les mains levées, mon Dieu. C'était avec, oui, jusqu'à 22 heures.
2: Oui.
0: Et pour mon papati, hein. Pour mon papati. Hein. Ah ouais.
2: Oui, c'était fort.
0: C'était fort. À la cathédrale aussi.
2: On s'est senti vraiment en communion. Donc même ceux du mois d'octobre, novembre ou de décembre, ils peuvent déjà venir.
0: Ben oui.
2: Ça permet de se préparer et ils seront encore plus envahis, on pourra dire ça. Et ils sont prêts.
0: Pendant qu'on parle des doyennés, est-ce qu'on peut prendre, bonne des 10 minutes, Monsieur Faber, pour nous citer doyennés qui n'y pour vous préparer. Mois de septembre, c'est Pointe-à-Pitre et
2: Petit-Bourg.
0: Mois d'octobre,
2: c'est Sainte-Rose et Pointe-Noire.
0: Voilà, Sainte-Rose même, c'est au cœur de l'affaire, hein.
2: Exactement.
0: Cadette Sainte-Rose, c'est au cœur de l'affaire, hein.
2: Exactement, c'est à Cazaillou, à domicile.
0: À domicile, voilà.
2: Exactement.
0: Et puis, mois
2: de
0: novembre.
2: Ben, c'est le Nord Grande Terre et Sainte-Anne.
0: Potemment, il y avait Sainte-Anne, Nord Grande Terre et mois de décembre.
2: Ben, au mois de décembre, on va prendre le bateau. Et là, c'est Saint-Martin et Marie-Galante.
0: Ah, parfait, alors.
2: Voilà.
0: Voilà, parfait, parfait. Il faut
2: exactement.
0: Penser à ceux qui sont sur les îles, en fait.
2: Oui,
0: voilà.
2: Exactement. Donc, ça correspond au total de 10.
0: Exactement. 10 doyennés, 10 chemins.
2: Donc, si vous ne savez pas dans quel doyenné vous êtes, vous allez sur le site.
0: Elisabeth tape là même.
2: Oui, parce qu'en fait, les doyennés, on peut penser que c'est la commune, mais ce n'est pas la commune.
0: C'est pas
2: il y a
0: forcément
2: plusieurs.
0: Ouais,
2: voilà, exactement. Non, tout le monde ne sait pas.
0: Mais en tout cas,
2: ceux qui le savent, vous pouvez expliquer aux autres.
0: Mes chers amis, pas ni pour le monde qui dit, y a pas au courant de ça qui a passé autour du centre spirituel là ça. Nous pas appeler ça. Et Radio Massabielle, aidez-nous. Au passage, je salue le directeur de Radio Massabielle, Monsieur Fenderé, qui, quand il a reçu le courrier, c'était tout de suite, donnez-nous des dates, on s'adapte. Voilà. Mm-hmm. Et il est en déplacement. Que le Seigneur bénisse son chemin en réalité. Alors, moi, je dis mon petit mot et mes annonces et une pensée pour le Père Antoine. On ne l'a pas salué au début. Hein.
2: Oui, on l'a salué.
0: On l'a salué, oui. Le Père Antoine Bourguignon.
2: Mais même si on peut encore le saluer.
0: Ben oui, ben oui,
2: ben
0: c'est mon
2: parce
0: curé.
2: Parce qu'il est vraiment actif.
0: Ah ouais.
2: Pour,
0: il se donne vraiment.
2: Il se donne.
0: Avec sa communauté.
2: Exactement.
0: Et c'est beau,
2: il y a toute
0: c'est
2: sa
0: beau
2: communauté.
0: De voir ça.
2: Voilà,
0: c'est
2: parce
0: beau.
2: Qu'en fait, ils acceptent d'ouvrir les portes de la paroisse
0: de leur
2: pour
0: communauté.
2: Tout
0: exactement,
2: le monde.
0: Exactement.
2: Ça, c'est Mounaké, ça.
0: Ben oui, Mounaké, oui. Mais qu'en pensez, Moun Guadeloupe, c'est ça, en fait.
2: Vous savez accueillir.
0: Ben oui,
2: merci.
0: Attends, vous savez, Péchéry, qui c'est Vicaire Gosier, tu viens de faire un enseignement à Gourmbert, et franchement, ça m'a touché. Il m'a dit, mais il disait, c'était sur l'accueil. Mm-hmm. L'accueil des frères, l'accueil des fidèles de la communauté. Il dit, mais c'est seul pays assis la tête, l'eau qui arrivait à l'aéroport là et qui a dit, nous comptons voir.
2: Oui.
0: C'est comme ça, on salue les gens. Et je trouve que c'est très sain et intelligent de sa part. Avec autorisation du Père Chéri, franchement, c'est pour ça que nous accueillons bien.
2: Ben oui.
0: Et en plus, avec la foi, alors là, c'est...
1: Et
0: c'est...
1: avec on loue l'amour.
0: On loue l'amour, voilà.
2: Ben oui.
0: En tout cas, venez les amis, venez. On n'essaie pas de vous convaincre, on vous dit la vérité des choses. Alors, mon petit mot à moi, je voudrais dire simplement ceci. La Guadeloupe a besoin de ce centre spirituel diocésain. Nos familles ont besoin de lieux où souffler, de lieux où prier, de lieux où rencontrer Dieu, loin du bruit du monde. Notre jeunesse a besoin d'espace qui lui donne le goût du sacré, le goût de la rencontre avec Jésus. Ce centre, c'est une réponse de l'Église à tous ces besoins que je viens de mentionner, chers amis. Alors, rejoignez-nous dans la prière, là où vous êtes. Venez au samedi de cadette, voilà. Venez, famille en prière, famille debout ce samedi 5. Et ensemble, avec notre mère, Notre-Dame, mm-hmm. Participez aux veillées de votre doyenné. On les a mentionnées. Est-ce qu'on peut reprendre ça? Faut en fatiguer au petit brin. Est-ce qu'on peut reprendre ça? Participer aux veillées de doyenné. On insiste. Voilà.
2: Lorsqu'on travaille pour le Seigneur, la fatigue, elle est bonne.
0: Non, elle est
2: donc,
0: bonne.
2: Donc, t'inquiète pas. Donc, pour le mois de septembre, doyenné de Petit-Bourg et doyenné de Pointe-à-Pitre.
0: Oui.
2: Pour le mois d'octobre, doyenné de Sainte-Rose et doyenné de Pointe-Noire. Pour le mois de novembre, doyenné Nord-Grande-Terre, doyenné Sainte-Anne. Pour le mois de décembre, doyenné de Saint-Martin et doyenné de Marie-Alante.
0: En tout cas, si ils n'ont pas ni date là, ils ont qu'à rapprocher les autres de ces curés-là, des curés à ordre ou bien du doyen pour demander. Nous sommes sensibles à la prière pour notre centre, cher centre spirituel. C'est quel moment dans le mois pour que, en famille, en jeûne, avec nos enfants, qu'on vienne prier ensemble pour le centre spirituel diocésain Notre-Dame de Guadeloupe. Oui. Voilà. Et je termine mon petit mot en disant que, et croyez que Dieu entendra, il entendra nos prières, car sans lui, en vain, nous peinons, mais avec lui, tout est beau, tout est bien, tout est solide, tout est possible. Alors, je m'adresse aux familles. Le 5 septembre, c'est la journée des familles. Venez en famille, priez en famille et montrez à vos enfants que la foi, ça se vit ensemble. Si votre famille traverse une difficulté, venez confier ça à Dieu, à cadette. Il n'y a pas de meilleur moment que ça en cette rentrée, cette nouvelle rentrée. Pour toucher la jeunesse, jeunes de la Guadeloupe, vous cherchez quelque chose de vrai, quelque chose qui tient. Venez voir ce que la prière peut faire. Venez et voyez. Ce centre sera pour vous aussi. Alors aidez-nous à le construire dès maintenant, spirituellement parlant, par votre présence, vos engagements et votre prière. Pour engager, encourager ceux qui doutent, vous n'avez pas besoin d'être parfait. Et Elisabeth et David ont dit ça pendant toute l'émission. Venez comme vous voulez, comme vous êtes. Dieu accueille tout le monde. C'est rassurant, ça.
2: Ben oui, mais non, en plus, c'est vrai.
0: Surtout ceux qui ne se sentent pas à la hauteur. Peut-être que vous ne priez plus depuis longtemps. Peut-être que la foi est devenue lointaine. C'est pour vous aussi que ce centre se construit. Alors, on vous attend. Si c'est pas ce samedi, ben, il y aura le mois d'octobre, le mois de novembre et le mois de décembre. Pour donner de l'urgence, notre Guadeloupe souffre. Notre Guadeloupe, vraiment, bel pays à nous. Elle a besoin d'élus saints. Elle a besoin de prières. Ne laissons pas ce centre se construire seul. Construisons-le ensemble, dans la prière, avec l'aide de l'Esprit Saint dès maintenant. Ne remettez pas à demain ce que vous pouvez donner à Dieu aujourd'hui. Une prière, une présence, un cœur ouvert et un don, quand même, matériellement parlant. Et je crois que l'économat diocésain nous indiquera comment apporter notre grain de riz, notre grain de sable et notre participation avec sécurité et dans la transparence. Voilà. Nous allons prendre une pause à l'Esprit Saint avec un refrain de l'Esprit Saint et nous prions pour terminer. Voilà.

Mes chers amis, nous allons faire la prière. Nous nous mettons en condition pour faire la prière pour le centre spirituel diocésain. Mais avant, je voudrais tout simplement dire un grand merci à Monseigneur de nous avoir fait confiance sur ce projet avec ses conseillers, le vicaire général, l'ensemble des conseils, le copil. Et cette prière aussi, c'est pour les bénir. Et je voudrais en définitive rappeler aux familles que nous vous aimons et que nous prions pour vous. L'Église de Guadeloupe vous aime, les prêtres vous aiment. Et dire vraiment aux enfants, aux jeunes qui vont reprendre la route de l'école que l'Esprit Saint les accompagnera, les conseillera. Nous vous aimons et nous prions pour vous, pour votre réussite. Et maintenant, nous prions pour le centre spirituel Notre-Dame de Guadeloupe en ayant une pensée pour tous nos amis malades. Seigneur notre Dieu, Père de toute lumière, nous te présentons notre île, la Guadeloupe, cette terre que tu as bénie de ta présence, de ton évangile et de ta grâce. Nous te rendons grâce pour l'Église qui vit et rayonne sur notre terre, pour notre évêque, Monseigneur Philippe, pour les prêtres, les religieux, les religieuses, les diacres, les laïcs engagés qui portent ta mission. Nous te rendons grâce pour le projet du centre spirituel diocésain Notre-Dame de Guadeloupe, né dans le cœur de tes enfants qui t'aiment et qui aime la Guadeloupe. Seigneur, tu sais ce qu'il faut pour que ce lieu saint voie le jour. Tu connais les obstacles, tu connais les résistances, tu connais les cœurs. Aplanis, Seigneur, les chemins, ouvre les portes, envoie ton Esprit Saint, suscite dans le cœur de tous la générosité et la persévérance. Que ce centre diocésain soit une maison de ta parole, où l'on vient entendre ta voix et repartir transformé. Que ce centre diocésain soit une maison de prière où les âmes épuisées retrouvent la source, le silence et ta présence. Que ce centre diocésain soit un berceau de vocation où des jeunes gens et jeunes filles entendront ton appel et diront oui. Marie, Notre-Dame de Guadeloupe, Mère de grâce et Reine de notre île, prends ce projet entre tes mains maternelles. Tu l'as dit à Cana, fais tout

0: ce qu'il vous dira. Dis-le aussi à nos cœurs et conduis-nous à ton Fils. Seigneur, nous croyons que si c'est toi qui bâtis, la maison tient debout. Alors bâtis avec nous, bâtis en nous, bâtis pour la Guadeloupe, ensemble, dans la prière, main dans la main, bâtissons un lieu saint pour ta gloire, pour nos enfants et nos familles. Amen, amen, amen.
1: Merci à notre homme mis en scène, mis en onde, Monsieur Patrice Faber. Merci pour cette grâce, merci pour vraiment votre attention et votre patience.
2: Merci.
3: Merci.
1: Et à samedi.
2: À samedi.
1: À samedi 5. Nous vous attendons.

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2: Les règles de base de la communication. Bonjour à toutes, bonjour à tous, bonjour Yves.
3: Bonjour Guy, bonjour à tous, bonjour à toutes.
4: Foi et psychologie, Yves Boulevin.
3: Les règles de base de la communication, voilà ce que nous aurions pu ou dû apprendre à l'école pour mieux nous comprendre et mieux communiquer. Toutes ces règles, vous les retrouverez dans le livre que j'avais écrit, La vie, combat ou cadeau aux éditions des Béatitudes, et aussi avec un questionnaire pour mieux, des questionnaires, pour mieux se comprendre tout simplement et se fixer des objectifs de changement. Et oui, quelle richesse qu'est la mienne. Si je me rends compte de la complexité qui m'habite, de toute la richesse intérieure qui est la mienne, eh bien, je vais te voir de la même façon. Si je me réduis à quelque chose de négatif parce que j'ai reçu des paroles poison du type « tu es méchant, tu es nul, tu ne vaux rien, qu'est-ce qu'on fera de toi, tu ne réussiras jamais dans la vie
2: » Ou simplement « je n'ai jamais rien reçu, j'ai même pas reçu de paroles d'encouragement, disons. »
3: Absolument. Hein? Et je dis d'ailleurs « je ne suis rien, je suis vide ». Voilà. Mais tous ces « je suis » suivis d'un seul mot sont des paroles absolument poison que j'ai intégrées et qui n'ont aucun rapport. Et il faut bien que je le voie avec la réalité et avec le regard et la parole de Dieu sur moi. Je suis d'une grande richesse et je le dis, comprenez bien, quand je dis je suis d'une grande richesse, il n'y a aucun orgueil là-dessus. C'est une observation. Quand vous rencontrez quantité de personnes, je suis psychologue, je suis formateur, coach, entre guillemets, accompagnateur, quelle richesse merveilleuse que les personnes qui s'ouvrent et qui parlent de leur vie. Mais c'est beaucoup mieux que tous les films, tous les romans, tout ce que vous voulez. Est-ce que j'ai conscience que je n'ai jamais fini de découvrir les richesses de mon frère, de ma sœur, de mon conjoint, de mon enfant? Et je n'ai pas fini de découvrir les miennes. Alors je redis que ces richesses qui sont grandes, cette valeur intérieure, ces capacités, ces dons, ces talents, nous n'utilisons qu'un dixième de notre cerveau et vraisemblablement sûrement pas plus qu'un dixième des dons et des talents qui sont en nous. Toute cette richesse qui m'habite, je peux mal l'utiliser. Je peux l'utiliser contre moi, contre autrui, par exemple mon intelligence. Je peux l'utiliser pour faire du mal, pour critiquer, pour juger, pour me dévaloriser. Et c'est ce que je fais souvent. Quel gâchis ! Ma mémoire, quelle richesse ! Cette capacité de se souvenir de quantité de choses, au lieu de l'utiliser pour faire du bien et pour me souvenir de tous les bons moments, des moments qui m'ont construit, où j'ai bien réagi, où j'ai vu certaines de mes qualités, eh bien, je vais l'utiliser à l'envers, comme un Shadok. Hein, pourquoi faire simple quand on peut faire compliqué? Je vais l'utiliser à l'envers pour me souvenir de tout ce que j'ai fait de mal, de tout ce que j'ai raté, selon moi, de toutes les paroles critiques ou négatives que j'ai reçues. Et voilà ma responsabilité, c'est comment j'utilise les dons de Dieu. Mon intelligence, ma mémoire, ma sensibilité, ma patience, ma persévérance, mon courage, mon discernement. Comment j'utilise tout ça? D'un côté, j'ai ces qualités, et de l'autre côté, je les retourne et je les utilise mal. Voilà la vérité qui va me rendre libre, qui va me rendre plus humble. Car effectivement, si je vois tout cela en moi, je le verrai aussi en toi. Je verrai différents niveaux de profondeur, je verrai ta richesse, ta complexité. Aussi, j'observerai parfois que comme moi, tu retournes certains de tes dons en négatif et que tu te fais du mal ou que ça peut faire du mal à autrui. Mais j'arrive pas comme un accusateur ou un juge, parce que je l'ai déjà vu d'abord en moi, et que j'ai perçu l'amour de Dieu pour moi. La pédagogie positive, le regard d'amour de Dieu qui me relève, qui m'encourage. Ainsi, j'apprendrai à le faire avec toi. Alors, il y a une phrase clé dans les relations humaines. C'est « je comprends ». « Je te comprends ». Mais ce n'est pas un « je comprends, je te comprends » comme ça que l'on sort dans le paraître parce que ça fait bien. Ce n'est pas un « je comprends, je te comprends » intellectuellement, autrement dit, je serais capable de redire les mots que tu as dit. C'est « je comprends profondément ce que tu as dit et ce que tu as voulu dire ». Et pour montrer que je te comprends, et c'est d'ailleurs ton besoin, tu me le dis souvent, tu ne me comprends pas, comprends-moi, on ne se comprend pas, eh bien je vais reformuler ce que tu m'as dit, mais en montrant par ma reformulation que je t'ai vraiment écouté et entendu profondément. Je n'ai pas fini d'approfondir ma capacité d'écoute, de compréhension, et il y a des « je comprends » qui sont beaucoup plus profonds que d'autres. Pour arriver à ce « je comprends », il va falloir que je me comprenne mieux d'une part et que je me sois approfondi moi-même.

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1: Et voilà le secret de base de la communication. S'être suffisamment approfondi pour comprendre les différents niveaux de profondeur qui m'habitent.
2: En fait, plus on vit à l'intérieur de soi, plus on peut comprendre l'intérieur des autres.
1: Absolument, tout à fait. Et c'est d'ailleurs extraordinaire quand deux personnes qui ont fait, comme diraient les psychologues, un certain travail sur eux, qui ont eu un certain cheminement intérieur, qui ont bien découvert qu'ils ont un corps physique, mais également une âme, qu'il y a un corps spirituel à l'intérieur de ce corps physique, qu'il y a dans ce corps un psychisme plus ou moins compliqué, mais au centre, l'enfant de Dieu. Plus j'aurai compris cela et plus je le verrai chaque jour à l'œuvre en moi, plus immédiatement je comprendrai l'autre. À la limite même, en dehors des mots qu'il va dire. Et cela ne va pas du tout donner une intrusion, mais pas du tout, au contraire. Mais simplement une vision en relief, panoramique et en profondeur.
2: Il y a aussi des personnes qui ont traversé la souffrance.
1: Tout à fait.
2: Et là aussi, ça se voit. Et qui, mais vraiment qui l'ont traversé, qui ne sont pas restés dedans.
1: Absolument.
2: Et qui, du coup, regardent le monde d'une manière totalement différente.
1: Complètement. Ouais. Complètement. Encore une fois, on est des bons passeurs que parce qu'on a passé nous-mêmes certaines souffrances. Alors évidemment, on peut comprendre qu'au début, on se révolte, on est mal, on se recroqueville, on se blinde, on cherche des coupables. Mais traverser la souffrance, ça veut dire à un moment donné, on l'accepte parce qu'elle est là et on va tout au fond et c'est là où on découvre l'être profond. On a passé le désert, on a trouvé la terre promise. Eh bien, à partir de ce moment-là, on va pouvoir être un passeur pour les autres. Et toute cette souffrance va nous enrichir parce qu'elle va creuser. Et aujourd'hui, dans mon regard, dans ma parole, dans mes attitudes, ce que l'autre va sentir, c'est justement cette capacité que j'ai pu avoir de traverser la souffrance, de la comprendre, pas de la fuir, mais de voir ensuite le trésor profond qui est caché. Si je l'ai fait, eh bien, je vais pouvoir t'entendre dans ta souffrance sans la fuir, mais en même temps, je pourrai, si tu le désires, t'accompagner dans cette traversée pour que tu trouves toi aussi la lumière intérieure qui t'habite. Voilà, je te comprends, je le comprends. Je n'ai pas été en prison comme toi, je n'ai pas bu comme toi, je ne me suis pas drogué comme toi, mais je connais mes prisons, mais je connais toutes mes compensations, mais je connais mes fuites, etc. Et je connais mes drogues. J'en ai parlé ici souvent, l'avoir, l'argent, tous mes comportements qui sont trop, qui sont excessifs, où je me perds. Et tout cela me permet d'être avec toi, en communion avec toi. Et c'est parce que je vais être avec toi et en communion avec toi que tu vas pas te sentir jugé. Alors évidemment, il y a une règle de base de la communication. C'est je. Ce n'est pas tu, où tout le monde sait que, où on dit que. C'est je pense, je crois, je ressens. Toute l'expérience de ma vie va me donner un sens de la relativité des choses et surtout que je ne suis qu'une petite pièce d'un puzzle. Donc c'est je. Quel que soit mon rôle, que je n'oublie jamais que je suis un je qui n'est pas parfait, loin de là, qui est handicapé, qui ne voit pas tout, qui ne sait pas tout, qui ne détient pas la vérité. Et donc tu peux avoir ta place à côté de moi parce que mon je respecte ton je qui est différent, toujours différent. Même dans les couples qui s'entendent le mieux, il y a toujours des couleurs qui sont pas tout à fait les mêmes. Et voilà la richesse de nos relations. Deux jeux qui peuvent se comprendre, s'entendre et donc vraiment dialoguer.

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2: Tout de suite, un enseignement enregistré à la Sainte-Baume l'été 2024 au cours de l'université d'été. Enseignement donné par le frère Patrick Benoît Bozo, dominicain de la province de Toulouse, ainsi que monsieur Benoît Paul, avocat. Ils vont nous parler de la propriété privée. Est-elle juste ? Tour d'horizon des différents écrits.
3: Donc, avec la formation qui est la mienne, le métier qui est le mien, on m'a proposé d'évoquer avec vous la propriété privée sous son aspect juridique. C'est l'introduction qu'on va faire. Alors, il y a certainement parmi vous, et je sais qu'il y a parmi vous des juristes, vous allez voir qu'on va enfoncer des portes ouvertes. Mais on va quand même se poser la question de cette question hein, qui va nous occuper cet après-midi, savoir si la propriété privée est juste. Voilà. La propriété privée, en tout cas, est-elle juste ? Je vais définir la propriété privée sur le point de vue juridique, et on va, pour que ce soit un peu plus intéressant, on va la passer à l'épreuve du feu de la jurisprudence, de la justice. Qu'est-ce qu'en fait la justice ? Et comment est-ce que devant nos tribunaux, finalement, on est amené à parler, à plaider, à défendre le droit de la propriété privée, puisque c'est notre quotidien en tant qu'avocat. Alors, une introduction un peu historique sur le droit de propriété, dès le droit romain, le droit de propriété repose sur trois piliers assez classiques en droit. Le droit romain et le code justinien au VIe siècle a repris aussi le droit de propriété sous cette forme-là. Trois piliers que sont, on le connaît toujours aujourd'hui, j'y reviendrai, que sont l'usus, l'abusus et le fructus. L'usus, c'est donc le droit d'utiliser son bien, qu'on est propriétaire d'un bien, on a le droit d'utiliser. Le fructus, c'est le droit d'en récolter les fruits. Et l'abusus, c'est le droit, en droit romain, on imaginait même la possibilité de détruire son bien. En tout cas, c'est le droit de la possibilité de le céder, d'en faire ce que bon nous semble. Usus, fructus, abusus, et je disais que c'est toujours une triple composante qui est toujours actuelle, puisque encore aujourd'hui, on peut démembrer en droit français, au XXIe siècle, le droit de propriété, vous le savez. On peut être usufruitier d'un bien, et donc en avoir l'usus et le fructus, et laisser à un tiers ce qu'on appelle la nue propriété. Et on ne pourrait pas vendre un bien, céder un bien sans l'accord express, alors je vais vite, mais du nu propriétaire. Voilà. Donc déjà, intrinsèquement, le droit de propriété repose sur trois bases, trois piliers, et si on vient à supprimer une de ces bases, on se rend compte que si par exemple on n'a plus le droit de fructus, on ne peut plus retirer les fruits de notre bien, de notre patrimoine, eh bien c'est plus vraiment du droit de propriété. Voilà. Donc il y a un équilibre à trouver entre ces trois bases, et donc à l'intérieur même du droit de propriété, on a déjà un équilibre juste à trouver et à mettre en œuvre, et alors un équilibre encore plus juste à trouver lorsqu'il doit être mis en œuvre, lorsque effectivement on démembre la propriété et qu'il faut se mettre d'accord avec l'usufruitier, le propriétaire sur le devenir du bien, l'entretien du bien, etc. Donc ça c'est un peu général, mais il faut avoir conscience que c'est ce qui habite toujours, ce qui constitue toujours notre droit de propriété aujourd'hui, au moins d'un point de vue en France, au XXIe siècle. Alors, je ne vais pas faire un historique long du droit de propriété, c'est pas mon travail. Je ne vais pas aborder la question du droit de propriété en période féodale, ni en régime collectiviste. Mais ce que je peux dire quand même, c'est que le droit de propriété en lui-même, tel que je viens de le décrire, n'a jamais complètement disparu, même dans des régimes collectivistes, puisque certains en étaient privés, et dépossédés de leurs biens, ou dépossédés de la possibilité d'acquérir, mais une autre partie de la population, elle, bénéficiait de ce droit de propriété. C'est-à-dire la datcha de Staline appartenait à Staline, quoi, en entier. Voilà. Donc, ce qui veut dire que ce que je veux dire par là, c'est que vraiment, ce droit-là, cet équilibre-là, il se continue au cours de l'histoire, y compris à la période féodale. Période féodale où finalement, même si vous étiez serf, ou si vous étiez vassal, Vous étiez dépossédé d'une partie de votre droit de propriété, mais en contrepartie, vous aviez la sécurité, vous receviez l'aliment de la part de votre seigneur. Ce qui veut dire qu'il y avait quand même un équilibre qui se trouvait. C'est le seigneur qui était propriétaire, mais il y avait un équilibre qui se trouvait dans la contrepartie que vous receviez. Ce qui est notre droit aujourd'hui, il est pensé par le siècle des Lumières. Il se construit certainement en opposition avec à la tyrannie, à la monarchie, au droit absolu. Et le grand œuvre des Lumières, qu'ils n'ont pas vraiment connu, c'est la Déclaration des droits de l'homme et du citoyen de 89, qui se construit pendant la Révolution française. Déclaration des droits de l'homme et du citoyen, je fais juste une parenthèse, qui est véritablement un texte normatif qui n'est pas une déclaration de grands principes. On pourrait dire déclaration des droits de l'homme et du citoyen. Non, non. Ça fait partie de notre constitution, la constitution de la Ve République. Et aujourd'hui, lorsque, par exemple, le Conseil constitutionnel doit contrôler une loi par rapport à la Constitution, il contrôle aussi la loi par rapport à la Déclaration des droits de l'homme et du citoyen. Voilà. Donc, je tiens à dire cela parce que souvent, dans les discussions, on entend dire que, effectivement, cette déclaration est une déclaration seulement de principe. Non, non, c'est vraiment un texte normatif qui a valeur à s'appliquer au quotidien et à même à diffuser dans tout notre droit. Donc, je voulais appuyer, alors si vous avez l'occasion de relire la Déclaration des droits de l'homme et du citoyen, qui a été votée sous les auspices de l'être suprême, et qui, en 17 articles, c'est pas grand-chose, mais relisez-le, parce que c'est quand même notre histoire juridique, c'est pas très long, et ça remet un peu les pieds sur terre sur qui nous sommes, et quels sont nos droits fondamentaux. Et le 17e article, le dernier article, est celui qui va nous intéresser, puisqu'il dispose, je vais citer, que la propriété étant un droit inviolable et sacré, nul ne peut en être privé, si ce n'est lorsque la nécessité publique légalement constatée l'exige évidemment, et sous la condition d'une juste et préalable indemnité. Donc on a un texte en 89 qui consacre la propriété privée comme étant, c'est pas rien, un droit inviolable et sacré. Il y a peu de droits dans notre corpus juridique, dans notre système juridique, qui est défini avec tant de force. La propriété privée, c'est vraiment une institution, au sens que pourrait être le mariage, par exemple, ou la filiation, hein, une institution de notre droit, un point cardinal, mais défini avec beaucoup de force, inviolable et sacré. Toutefois, dans le même article, on a un balancement, puisqu'à la fois le droit de propriété, il est inviolable et sacré. Et tout de suite, juste après une virgule, on vous dit que nul ne peut en être privé, si ce n'est lorsque la nécessité publique, légalement constatée, l'exige évidemment, l'exige de manière évidente. Voilà. Donc à la fois, c'est inviolable et sacré, et en même temps, si on a besoin de faire un barrage hydroélectrique pour faire l'électricité, si on a besoin de créer des voies de chemin de fer pour relier Paris à Aix-en-Provence en moins de 2 heures, en moins de 3 heures, ou si on doit faire des panneaux photovoltaïques, et que légalement on constate que c'est nécessaire pour le public, on parlerait aujourd'hui plutôt d'intérêt général, eh bien, la loi permet l'expropriation, on est indemnisé, parce que justement l'intérêt général le commande. Mais encore une fois, là, donc dans l'article 17 de la Déclaration des droits de l'homme, on a un équilibre entre un droit qui est à la fois inviolable et sacré, et la possibilité de l'expropriation. Cet équilibre-là, oui, mon geste parle de lui-même, c'est-à-dire qu'on est encore dans une idée de justice. Voilà. Alors plus concrètement, parce qu'au quotidien, on plaide rarement l'article 17 de la Déclaration des droits de l'homme et du citoyen, sauf si on fait une question prioritaire, merci, de constitutionnalité, ça c'est notre sujet. Mais plus concrètement, au quotidien, on va plutôt se baser sur le Code civil qui arrive rapidement après la Déclaration de 89, le Code civil donc de 1804 de Napoléon, et l'article 544 du Code civil qui est inchangé hein, depuis, y compris dans sa numérotation, depuis 1804, qui dispose que, et vous allez voir à nouveau ce balancement dans l'article, que la propriété et le droit de jouir et de disposer des choses de la manière la plus absolue, la propriété, le droit de jouir et de disposer des choses de la manière la plus absolue, pourvu qu'on n'en fasse pas un usage prohibé par les lois et par les règlements. Donc c'est à la fois la possibilité de faire ce qu'on veut, tant qu'on ne méconnaît pas les règles prescrites par la loi et par les règlements. Donc à nouveau, on consacre un droit très fort dans la limite de la loi. C'est-à-dire qu'effectivement, si vous empiétez chez le voisin avec votre mur, on va vous faire détruire votre mur. Il n'y a pas de sujet là-dessus, le droit de propriété, il est défendu, même si le bon sens serait qu'un mur qui empiète, ça m'est arrivé de voir ça, un mur qui empiète de 1 demi-centimètre, on pourrait se dire, bon, c'est pas très grave, sur une propriété de 10 hectares, bon, non, on fait détruire le mur, puisque l'empiètement, même un peu, court, empiète sur le droit de propriété et porte donc atteinte à ce droit. La limite, ce sont les lois et les règlements. Alors, comment est-ce que ça se traduit concrètement devant les tribunaux? Alors, il y a deux jurisprudences qui me sont venues à l'esprit, que l'on apprend en première année de droit, en cours d'introduction au droit. Un arrêt de la Cour de cassation de 1915, qui est l'arrêt Coquerel contre Clément Bayard. Donc pendant que l'Europe était en train de s'assassiner dans l'Est de la France, la Cour de cassation avait des questions importantes à traiter, et notamment en 1915, donc la question de l'abus de droit, puisque, si je lis rapidement ce que dit cet arrêt, Coquerel a installé sur son terrain, attenant à celui de Clément Bayard, des carcasses de bois de 16 mètres de hauteur, surmontées de tiges de fer pointues. On imagine ces carcasses de bois, 16 mètres de hauteur, avec encore derrière. Pourquoi ce monsieur Coquerel fait-il ça? Que juge la Cour, le dispositif ne présentait pour l'exploitation du terrain de Coquerel aucune utilité, donc ça ne servait strictement à rien, c'était même pas esthétique, et n'avait été érigé que dans l'unique but de nuire à Clément Bayard, notamment pour l'empêcher de faire décoller depuis son terrain des montgolfières et des zeppelins. Parce qu'ils faisaient décoller, alors évidemment ce n'était pas des fusées, donc les montgolfières décollaient, puis elles obliquaient à l'horizontale, elles passaient au-dessus du terrain du Sieur Coquerel, et le Sieur Coquerel, ça l'embêtait terriblement. Donc il a construit ses carcasses avec des pics de fer, en disant comme ça embêtera bien mon voisin Clément Bayard, qui ne pourra plus faire passer ses zeppelins et autres ballons gonflables. La Cour de cassation dit non, que il y a en l'espèce abus de droit de la part de Coquerel, c'est-à-dire que certes il est propriétaire, certes il peut faire ce qu'il veut chez lui, mais il a abusé de son droit, c'est-à-dire qu'il est allé au-delà de ce que son droit de propriété privée lui permettait de faire en voulant nuire à son voisin. Donc ça c'est un arrêt ancien qui existe toujours, hein, qui est toujours de la jurisprudence constante, il n'y a pas eu de revirement de jurisprudence, mais au fil du temps, la jurisprudence s'est affinée, puisqu'aujourd'hui on plaide rarement l'abus de droit devant les tribunaux, mais on plaide plus facilement le trouble anormal de voisinage qui a été dégagé par la Cour de cassation en 1986 dans un arrêt de principe assez célèbre. La Cour de cassation, avant même d'aborder le fond du dossier, elle dit « Vu le principe suivant lequel nul ne doit causer à autrui un trouble anormal de voisinage ». Alors ça, c'est un peu plus précis, le trouble anormal de voisinage, parce qu'il faut un trouble, il faut du bruit, de la poussière, voilà. Il faut que ce soit anormal. Alors là, on va débattre longtemps. Souvent, on passe par une expertise judiciaire pour savoir ce qui est normal et ce qui est anormal. Et il faut qu'il y ait une situation de voisinage claire. Vous pouvez pas agir sur le fondement du trouble anormal de voisinage si vous n'êtes pas concrètement voisin et que vous n'êtes pas concrètement gêné. En l'occurrence, là, c'était une boulangerie qui faisait du bruit. Mais effectivement, aujourd'hui, un bloc clim qui fait du bruit dans une copropriété, c'est un sujet de trouble anormal de voisinage. Alors on fait venir un acousticien qui pose ses appareils, et on voit si effectivement le bruit est plus élevé, moins élevé. Un jeune homme qui change des embrayages ou des amortisseurs dans le garage de ses parents dans la copropriété le dimanche après-midi et qui fait bien tourner la machine pour voir si ça fonctionne et que ça ne saute pas, ben là on peut dire oui, c'est un trouble anormal de voisinage. Est-ce qu'il est normal de faire de la mécanique le dimanche après-midi chez ses parents? Ça, je pense qu'il n'y a pas une audience à Aix, enfin moi pour les audiences que je connais, mais en France, où on ne plaide pas chaque jour, chaque audience en tout cas, la question du trouble anormal de voisinage. Voilà. Sur le bruit, la poussière, et les choses aidant, je veux dire, l'individualisme avançant, on plaide de plus en plus la question du trouble anormal de voisinage et on est de plus en plus sensible à cela. Et aujourd'hui, puisqu'il ne faut pas grand-chose pour faire de la musique et beaucoup de bruit, une petite enceinte suffit pour embêter tout le quartier, c'est assez fréquent. Voilà un rapide exposé sur le droit de propriété d'un point de vue juridique. Moi, il me semble que, d'une manière générale, le droit de propriété, vraiment sur de mon point de vue, de point de vue de juriste en tout cas, est juste, puisque la question est de savoir si la propriété privée est juste, dans le sens où elle est à la fois un droit absolu, un droit fondamental, qui a été construit, encore une fois je le dis, pour se protéger de la tyrannie et de la monarchie absolue qui aurait voulu nous spolier, mais qu'elle s'insère, elle s'intègre dans un environnement, c'est pas un droit totalitaire. Voilà, il faut penser aussi à son voisin, et elle s'inscrit dans une globalité. La propriété privée, à elle seule, ne se justifie pas. Toute seule, ne peut pas tout contre les autres. Ce qui m'amène à une réflexion d'actualité, à laquelle j'ai pas de réponse, mais que je livre à votre sagacité, sur l'intelligence artificielle. Puisque la propriété privée, c'est pas uniquement les châteaux et les bois, mais c'est aussi la propriété intellectuelle, naturellement. Et voilà, qu'est-ce qui va devenir de nos biens, de la production intellectuelle avec l'intelligence artificielle? Et mon attention a été attirée au mois de juin dernier d'un article du Monde qui relatait tous les procès en cours à ce sujet. Et vous avez notamment des artistes qui créent des contenus du visuel, qui créent du son, et qui voient une partie de leur production reprise, notamment par le monde de la publicité. Et donc la publicité qui est un maelstrom de plusieurs créations originelles. Voilà. Et les juridictions se posent la question de savoir, voilà, est-ce qu'il y a eu atteinte au droit de propriété, dans quelle mesure? Alors, ça paraît évident, mais face à l'intelligence artificielle, comment on va régler ça? Quelle réponse on va y apporter? Alors, ça intéresse les tribunaux américains, français, ça intéresse la Cour de justice de l'Union européenne, ça va nous intéresser tous. Moi, je pense que la propriété qui est créée de manière un peu violente à partir de biens d'autrui grâce à l'intelligence artificielle, c'est-à-dire qu'on a pompé clairement le travail de l'autre, est-ce que cette nouvelle propriété qui est créée, ce nouveau bien qui est créé, est juste ou pas? Je pense qu'il n'est pas complètement juste. En tout cas, il y a un équilibre à trouver pour permettre de la justice. Voilà. Je vous laisse avec cette question. Je vous laisse curieux de ce que dira la presse, de ce que diront les journaux sur cette question-là. Et puis, lorsque vous serez vous-même amené à utiliser l'intelligence artificielle, savoir si ce que vous avez créé est juste ou pas juste. Et pour vous aider peut-être aussi à répondre à cette question, on va aborder la question d'un point de vue théologique et philosophique avec le frère Patrick Marie Bozo, sur toujours cette question qui nous intéresse cet après-midi, la propriété privée est-elle juste? C'est bon? Alors, on change de place.

Alors, je ne suis pas avocat et donc je ne me base pas sur le code civil, mais plutôt sur des textes philosophiques et théologiques de différentes époques. Vous les avez derrière moi. Je suis plus grand, paraît-il. Un texte de saint Thomas d'Aquin. Dominicain, donc on commence par saint Thomas d'Aquin pour poser le cadre. Un texte de la période moderne du philosophe anglais John Locke, qui est un incontournable sur cette question. Un texte beaucoup plus contemporain, tiré de l'enracinement chez la philosophe Simone Veil. Je rajouterai un extrait de texte en vis-à-vis de Simone Veil, un texte de Saint François de Sales, mais bon, vous n'aurez pas d'extrait visuel. Alors, commençons par Saint Thomas d'Aquin. Nous sommes à la fin du Moyen Âge, à l'époque des cathédrales et des cathédrales théologiques, comme la somme de théologie de saint Thomas. Alors, c'est l'époque où Dieu est au centre. Et la somme de théologie le montre, puisque, alors, pour les plus connaisseurs, ce ne sera qu'un rappel, cette somme est en quatre parties. La première partie commençant par la question de Dieu. Est-ce qu'il existe et qui il est? Dieu un et trine. Ensuite, la création, les anges et l'homme. La deuxième partie est ce qu'on appelle la partie morale, avec une première partie de morale qui est la morale générale, la béatitude, les passions, les habitus, les vertus, le péché, etc. Deuxième partie de la deuxième partie, où on traite des vertus en particulier, la foi, l'espérance, la charité, qui sont les vertus théologales, la prudence, la justice, la force et la tempérance. Et la dernière partie étant la question du Christ et des sacrements. Alors, la question de la propriété privée, eh bien, c'est dans la deuxième partie de la deuxième partie sur la vertu de justice, et plus exactement sur la question du vol. Le vol est la rapine. Pour chaque question, saint Thomas les traite en plusieurs articles. Donc je vous ai pris deux articles. Article 1, la possession des biens extérieurs est-elle naturelle à l'homme? Article 2, est-il licite de posséder en propre un de ses biens? Pour chaque article, saint Thomas pose des objections à sa réponse, ensuite il répond, ensuite il trouve les solutions aux objections à sa réponse. Je ne vous ai mis que la réponse. Mais je vous lis les objections. Alors, la possession des biens extérieurs est-elle naturelle à l'homme? Première objection, il ne semble pas, car personne ne doit s'attribuer ce qui appartient à Dieu. Donc, évidemment, cette époque, on met la primauté sur Dieu et les biens extérieurs appartiennent à Dieu. Deuxième objection, saint Thomas cite saint Basile, qui dans une homélie parle aux riches insensés de l'Évangile. Saint Basile l'interroge en disant: Dis-moi, quels biens sont à toi et d'où les as-tu pris pour les apporter en ce monde? Voilà. Donc il n'y a pas de. Les biens ne sont pas à ce riche. Troisième objection. Saint Thomas cite saint Ambroise, le nom de maître
implique la puissance. Mais l'homme n'a aucune puissance sur les biens extérieurs. Il ne peut rien changer à leur nature. Si je n'ai aucune puissance, si je n'ai aucun pouvoir sur les biens extérieurs, ils ne sont pas à moi. Alors la réponse de saint Thomas, qui, pour ceux qui veulent lire saint Thomas, ne vous inquiétez pas, toutes les réponses à peu près commencent par un double aspect, il faut distinguer. Donc les biens extérieurs peuvent être envisagés sous un double aspect. D'abord quant à leur nature, qui n'est pas soumise au pouvoir de l'homme, c'est ce qu'on vient de dire, mais de Dieu seul à qui tout obéit docilement. Puis quant à leur usage. Sous ce rapport, l'homme a un domaine naturel sur ses biens extérieurs, car par la raison et la volonté, il peut s'en servir pour son utilité comme étant fait pour lui. Alors je ne sais pas si on peut faire la comparaison entre la nue propriété et l'usufruit. D'une certaine manière, la nue propriété est à Dieu, l'usage, eh bien, c'est à l'homme. C'est remis à l'homme parce que il a deux puissances spirituelles, la raison et la volonté. Et pour son utilité, je peux posséder, quant à leur usage, les biens extérieurs. Voilà. Ensuite, il y a un petit principe aristotélicien qui dit que les êtres imparfaits existent pour les plus parfaits. Bon, bah, voilà, la création, les êtres inférieurs à nous, sont faits pour nous. Voilà, ce serait plus très à la mode de dire ça comme ça, mais c'est ce que dit Aristote. Voilà. Donc, cette distinction. L'usage, retenez ça, l'usage fait qu'on peut être, d'une certaine manière, propriétaire. Alors, la réponse aux objections, eh bien, tout appartient à Dieu, oui, tout appartient à Dieu, mais pour l'usage, c'est l'homme. Réponse à la deuxième objection, le riche qui veut tout mettre dans ses greniers, croyait que les biens extérieurs lui appartenaient à titre principal, comme s'il ne les avait pas reçus d'un autre, c'est-à-dire de Dieu. À titre principal, c'est à Dieu, et c'est pas à nous. À titre second, c'est à nous. Et la troisième réponse, l'objection vise la maîtrise qui s'exerce sur la nature même des choses extérieures. La maîtrise des choses extérieures n'appartient qu'à Dieu. Deuxième article, est-il licite de posséder en propre un de ses biens ? Première objection, selon le droit naturel, tout est commun. Les biens extérieurs sont aux biens communs et on ne possède rien en propre. Bon, voilà, les deux autres objections sont à peu près dans le même ordre d'idées. La réponse de saint Thomas. Deux choses conviennent à l'homme au sujet des biens extérieurs. D'abord, de pouvoir les gérer et d'en disposer. Et sous ce rapport, il lui est permis de posséder des biens en propre. C'est même nécessaire à la vie humaine. Donc, la propriété est nécessaire à la vie humaine. Les trois raisons. La première, chacun donne à la gestion de ce qui lui appartient en propre des soins plus attentifs qu'il n'en

courrier aux frères, donc tout le monde passe devant tout le temps. Je vois dessus un essuie-glace dans sa pochette. J'ai su par la suite qu'un frère avait acheté un essuie-glace en trop, enfin disposait d'un essuie-glace, dont il ne savait que faire. Il l'a instinctivement posé sur un meuble et s'est dit « Tiens, on va le laisser là, je vais voir combien de temps ça dure. » Entre 5 et 6 ans. Voilà, un exemple concret. Si c'est à tous, ben je ne m'en occupe pas. Deuxième raison, il y a plus d'ordre dans l'administration des biens quand le soin de chaque chose est confié à une personne, tandis que ce serait la confusion si tout le monde s'occupait indistinctement de tout. Bon, je ne recommande pas, tout ça est du bon sens. La paix entre les hommes est mieux garantie si chacun est satisfait de ce qui lui appartient. Voilà, et la fin de la réponse. Ce qui convient à l'homme au sujet des biens extérieurs, c'est d'en user, donc, comme dans l'article précédent. Et sous tout rapport, l'homme ne doit pas posséder ses biens comme s'ils lui étaient propres, mais comme étant à tous. En ce sens qu'il doit les partager volontiers avec les nécessiteux. Aussi, saint Paul écrit-il, recommande aux riches de ce monde de donner de bon cœur et de savoir partager. Voilà, donc on a un peu ce même... on retrouve toujours, en fait, ce balancier. Hein. Oui, il y a un droit à la propriété, mais il y a le bien commun. Et... voilà, on peut reprendre l'histoire du catamaran de ce matin, hein, mais plus profondément même, hein, la propriété, en tout cas c'est très clair chez saint Thomas d'Aquin, est en vue du bien commun. Ça ne nous appartient pas en propre, c'est à Dieu, et c'est en vue de tous. Et dans les solutions aux objections, alors... la communauté des biens est dite de droit naturel, non parce que le droit naturel prescrit que tout soit possédé en commun et rien en propre, mais parce que la division des possessions est étrangère au droit naturel. Donc, la division des possessions ça ne fait pas partie du droit naturel chez saint Thomas. Elle dépend plutôt des conventions humaines et relèvera par là du droit positif. Pas dans la nature humaine de devoir posséder. Ça relève du droit positif. C'est de l'ordre d'une convention pour la vie commune. Du même ordre que s'arrêter au feu rouge ne fait pas partie du droit naturel, c'est du droit positif qui permet à tous de vivre sans accident. La troisième réponse aux objections, il cite saint Ambroise, « Tout ce qui dépasse les besoins, on le détient par la violence. » Donc, ça va assez loin. Ce dont on n'a pas besoin, on le détient par la violence. On viole le droit naturel. Alors ensuite, on change d'époque. Nous ne sommes plus au Moyen-Âge, mais dans l'époque moderne, où on défend le droit de propriété face à la tyrannie, une période moderne où le John Locke, le philosophe anglais, alors on considère toujours Dieu,
mais on focalise.

0: sur l'homme. Alors, toutes les créatures inférieures sont communes et appartiennent en général à tous les hommes. Ça, c'est toujours d'actualité. Pourtant, chacun a un droit particulier sur sa propre personne, sur laquelle nul autre ne peut avoir aucune prétention. Et donc, vous l'avez, le travail de son corps et l'ouvrage de ses mains, nous pouvons le dire, sont son bien propre. Tout ce qu'il a tiré de l'état de nature par sa peine et son industrie appartient à lui seul, car cette peine et cette industrie étant sa peine et son industrie propre et seule. Donc là, on va un peu plus loin. Tout est à tout le monde, mais lorsque la personne travaille, transforme la nature, alors c'est à lui. Une appropriation par le travail. Alors il prend une situation pour illustrer. Un homme qui ramasse des pommes qu'il cueille sur des arbres dans un bois se les approprie certainement. Ben, une fois qu'il les a mangées, il n'y a plus de questions à se poser, elles sont à lui, ça c'est sûr. Je demande donc, quand est-ce que les choses qu'il mange commencent à lui appartenir ? Lorsqu'il les digère, lorsqu'il les mange, lorsqu'il les cuit, lorsqu'il les porte chez lui, lorsqu'il les cueille. Son travail, vous l'avez, son travail distingue et sépare alors ses fruits des autres biens qui sont communs. Il y ajoute quelque chose de plus que la nature. La mère commune de tous n'y a mis, et par ce moyen, ils deviennent son bien particulier. Donc, on voit en arrière-fond, hein, c'est la période moderne, donc l'homme est maître et possesseur de la nature. Hein, et dès qu'il commence à transformer la nature, il y ajoute quelque chose. Ce que la nature donne, c'est à tous. Ce que moi je donne à la nature, c'est à moi. Alors quand même, tout ça est vu dans un bien plus grand. La raison nous dit que la propriété des biens acquis par le travail doit donc être réglée selon le bon usage qu'on en fait pour l'avantage et les commodités de la vie. Si l'on passe les bornes de la modération et que l'on prenne plus de choses qu'on en a besoin, on prend sans doute ce qui appartient aux autres. Il y a toujours cette idée que on ne doit pas posséder plus que ce dont on a besoin. Néanmoins, il y a un glissement. Chez saint Thomas, tout est commun. Pour le bon usage, on considère un droit de propriété. Pour John Locke, on considère un droit de propriété. Mais pour le bon usage, on considère que ça va à tous. Il y a une insistance sur l'appropriation par le travail. C'est dans la nature de l'homme de transformer la nature et donc de posséder. En général, dans le milieu catholique, eh bien, on préfère un philosophe et théologien qui soit un saint. Donc on se rangerait volontiers, même si ça dérange un peu, l'avis de saint Thomas d'Aquin. Mais dans une époque contemporaine, il y a quelqu'un qui a aussi défendu le droit de propriété. C'est Simone Veil. Alors, Simone Veil, 1909-1943, elle était enseignante et elle, on le sait, on va prendre dans toute sa dureté la condition ouvrière. Elle connaît le travail à la chaîne et même le travail agricole. Et elle réfléchit sur le sens du travail. Donc elle est dans cette idée qu'il faut défendre l'ouvrier qui, lui, n'a plus rien à voir avec ce qu'il produit. Il en est arraché. Il n'a pas le temps de Ce n'est plus un artisan, il n'a pas le temps de contempler son œuvre, de se l'approprier. Ça devient en quelque sorte inhumain de lui arracher ce qu'il produit. Et donc Simone Weil affirme que la propriété privée est un besoin vital de l'âme. L'âme est isolée, perdue, si elle n'est pas dans un entourage d'objets qui soit pour elle comme un prolongement des membres du corps. Tout homme est invinciblement porté à s'approprier par la pensée tout ce dont il a fait longtemps et continuellement usage par le travail, le plaisir ou les nécessités de la vie. Ainsi, un jardinier, au bout d'un certain temps, sent que le jardin est à lui. Mais là où le sentiment d'appropriation ne coïncide pas avec la propriété juridique, l'homme est continuellement menacé d'arrachements très douloureux. Donc il y a un sentiment d'appropriation que tout le monde peut constater. Hein. Voilà, si une maison n'est pas à vous, mais que vous la transformez radicalement parce que vous passez 10 ans à travailler dessus, si on vous l'arrache du jour au lendemain, il y a un sentiment d'injustice. Non, je l'ai transformée, elle est à moi, cette maison. Et Simone Weil veut que la propriété juridique suive, d'une certaine manière, ce sentiment d'appropriation. Si on se considère dans la condition ouvrière, oui, il faut défendre cela. Si on prend du recul, on peut se demander quelle est la valeur morale de ce sentiment d'appropriation. Je vous prends un texte de vie spirituelle, hein, l'introduction à la vie dévote de saint François de Sales. Ô Philothée, est-il bien légitime de désirer posséder en toute justice ce qu'un autre possède en toute justice ? Alors, posséder en toute injustice, là, ok, c'est mal. Mais il vient quand même d'affirmer que même avoir envie de posséder en toute justice, c'est pas si bien que ça. Donc le sentiment d'appropriation par le travail, moi je sais, la question se pose, hein, quelle est sa valeur ? Valeur morale. Est-ce que c'est toujours de la convoitise? Est-ce que ce désir d'appropriation fait partie de la nature humaine? Est-ce qu'il fait partie de la nature humaine déchue? Est-ce que ce sentiment de devoir, même en toute justice, s'appauvrir d'un bien qui a priori serait à nous, est-ce que c'est de l'ordre de la grâce, purement de la grâce, ou est-ce qu'il y a une disposition humaine? Voilà, là il y a une vraie question à laquelle je ne prétends pas répondre aujourd'hui. Vous aurez sûrement d'autres éléments de réponse parce qu'on va entendre parler du travail. Voilà, j'ai fait mon tour d'horizon. Je laisse Monsieur Paul nous dire un mot sur la doctrine sociale.
1: Puisqu'on a abordé donc la question juridique et puis la question théologique et la question philosophique, mais se pose la question de concrètement, ma propriété privée à moi, chrétien, est-elle juste ? On peut se poser cette question-là. Et la doctrine sociale de l'Église, alors vous avez eu un enseignement, une conférence je crois ce matin, à ce sujet, hein, vous savez que c'est une réponse de l'Église, c'est la réponse de l'Église sur les questions sociales, les questions de société. C'est pas une réponse dogmatique, mais c'est la réponse que l'Église apporte aux évolutions de la société depuis la révolution industrielle jusqu'à la crise climatique, pour faire large. Et donc on a la doctrine sociale envisage la propriété privée sous l'angle du bien commun et sous l'angle de la destination universelle des biens. Donc c'est ce qui a été dit à l'instant. La destination universelle des biens. Et donc, comment est-ce que ma propriété s'inscrit à ce sujet-là? Et moi, alors je vous réponds, je vous parle avec un langage de chrétien, puisque, enfin, de réflexion que j'ai pu avoir sur des questions assez concrètes, puisqu'elle renvoie ensuite, donc, destination universelle des biens, propriété privée, et la doctrine sociale renvoie à la question de la pauvreté. Voilà, et ce triptyque-là. Et se pose des questions simples, hein, sur ma maison secondaire, par exemple. Donc là, je rentre dans le concret. Quel est mon rapport à ma maison secondaire? Voilà. Quel est le rapport à un héritage que je reçois, que je touche de mes parents? Est-ce qu'il est plus important de préserver cette maison de famille, de garder cette maison de famille, ou de garder des relations saines avec mes frères et sœurs? Pose cette question un peu brute de décoffrage, mais elle est quotidienne dans mon travail. Et c'est vrai que vous pouvez tirer le diable par la queue, avoir du mal à payer votre taxe foncière ou votre pension alimentaire, ou la pension alimentaire pour vos enfants, mais contre rien au monde, vous ne sépareriez du chalet au ski, à la montagne. Donc ça, c'est voilà. Alors que d'autres, peut-être, auraient plus de possibilités financière, plus de temps pour en profiter, en aurait plus besoin de ce bien immobilier perdu dans la Dordogne où vous n'allez jamais. Voilà. Donc ça, c'est un sujet. Ou par exemple sur la question plus simple et plus courante du prêt d'un livre. Quand vous prêtez un livre, voilà, prêtez un livre. Vous avez ces livres qui sont enfermés dans vos bibliothèques, que personne ne lit, que vous avez lu et que vous relirez un jour, et vous en parlez entre le fromage et le dessert avec vos hôtes, et vous dites, tiens, je vais te le prêter, mais il faut que tu me le rendes. Il faut que tu me le rendes. Voilà. Finalement, si vous prêtez ce livre en vous disant que potentiellement, on ne vous le rendra jamais, mais il aura été lu et vous aurez fait connaître un auteur à votre invité, vous dites, voilà, ce bien qui m'appartient, qui est ma propriété, si je fais un pas de recul et que je le regarde avec la destination universelle des biens, est-ce que je suis prêt à m'en appauvrir? Voilà. Est-ce que je suis prêt à m'en appauvrir? Cette propriété privée, est-ce que je suis prêt aussi à m'en appauvrir? Bon. Voilà. Donc, c'était la conclusion que moi je voulais faire sur la doctrine sociale de l'Église. En fait, on vous a donné les textes. N'hésitez pas à rentrer dans ces textes-là, de les lire un peu, de les méditer, de les remâcher, et surtout de les confronter avec, je sais pas, votre livret A ou votre maison secondaire. Bon, ça c'est mon, voilà, je suis un peu franc, mais voilà. Et puis surtout les confronter avec votre foi. Bon, ça c'est mon, enfin, en tout cas c'est ce que j'essaie de faire. Et quand on reçoit, et je finis là-dessus, quand on reçoit en consultation des clients qui sont arc-boutés sur leurs biens, sur leurs propriétés et qui veulent savoir comment en gagner davantage, quitte à écraser le voisin. C'est toujours intéressant de se replonger là-dedans, dans ces textes-là, et de se dire, mais quelle est l'origine de ma foi et qu'est-ce qui finalement va me, quel exercice de pauvreté concret moi je peux faire. C'est pas uniquement faire l'aumône et faire un chèque au CCFD, mais concrètement moi, qu'est-ce que je peux faire pour changer mon regard vis-à-vis de la propriété privée. Voilà. C'est tout ce que je voulais conclure. Après, le frère Patrick Marie va vous peut conclure aussi de manière juste un exemple à donner.
0: Quand j'étais au couvent de Lyon, un vieux frère qui avait confessé pendant de longues années me disait, le péché que l'on entend le moins, c'est l'avarice. Personne ne se confesse d'avoir trop d'argent. Alors, pour répondre à la question, la propriété est-elle juste? Oui, on l'a vu, avec le bien commun, etc. Faut-il tout renverser? Non, faut la convertir, je crois, tout simplement. Le rapport que moi j'ai avec ce que je possède est toujours à convertir.
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2: 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L'ange du Seigneur apporta l'annonce à Marie.
4: Et elle conçut du Saint-Esprit. Je vous salue Marie, pleine de grâce, Le Seigneur est avec vous. Vous êtes bénie entre toutes les femmes, et Jésus, le fruit de vos entrailles, est béni. Sainte Marie, Mère de Dieu, priez pour nous, pauvres pécheurs, maintenant et à l'heure de notre mort.
2: Voici la servante du Seigneur.
4: Qu'il me soit fait selon votre parole. Je vous salue Marie, pleine de grâce. Le Seigneur est avec vous. Vous êtes bénie entre toutes les femmes, et Jésus, le fruit de vos entrailles, est béni. Sainte Marie, Mère de Dieu, priez pour nous pauvres pécheurs, maintenant et à l'heure de notre mort.
2: Et le Verbe s'est fait chair.
4: Et il a habité parmi nous. Je vous salue Marie, pleine de grâce. Le Seigneur est avec vous. Vous êtes bénie entre toutes les femmes, et Jésus, le fruit de vos entrailles, est béni. Sainte Marie, Mère de Dieu, priez pour nous pauvres pécheurs, maintenant et à l'heure de notre mort.
2: Priez pour nous, Sainte Marie, Mère de Dieu,
4: afin que nous soyons rendus dignes des promesses du Christ.
2: Daignez, Seigneur, répandre votre grâce dans nos âmes, afin qu'ayant connu par la voix de l'ange l'incarnation de votre Fils Jésus-Christ, nous puissions parvenir par sa passion et par sa croix à la gloire de sa résurrection, par le même Jésus-Christ, votre Fils, notre Seigneur. Amen.

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1: Serions-nous devenus des victimes de la parentalité Instagram ? À l'heure des réseaux sociaux, il faut bien le dire, les parents seraient 85% à penser que les RS créent des attentes parentales irréalistes. Et pourtant, eh bien, on continue de les viser, de les suivre, ces personnalités, ces parents sur Instagram, soi-disant parfaits. Alors il faudrait se réaliser, il faudrait aussi réussir sa vie, mener des projets qui nous ressemblent, arriver à être unique. Et oui, les parents ont l'impression de devoir absolument tout mettre en œuvre pour que leurs chers enfants puissent s'épanouir, développer au mieux leurs goûts, leurs talents, leurs compétences. Bref, voilà une question que nous allons nous poser aujourd'hui. Comment remédier à la solitude quand on est jeune parent ? Réponse, je l'espère, au bout de 52 minutes. Avec mes deux invitées toutes féminines aujourd'hui, Guylaine Courcimo. Bonjour Guylaine.
2: Bonjour Marie-Ange.
1: Vous avez toutes les deux des robes à fleurs. Donc je vais faire mon regard super un peu Guylaine Courcimo. Vous êtes la directrice de la Maison des Familles Saint-François de Sales à Boulogne. En quoi consiste cette Maison des Familles ? Elle accueille des femmes, des parents un peu seuls justement dans leur parentalité.
2: Oui, en fait c'est une maison qui a trois missions. La première, c'est le soutien à la parentalité. La deuxième, le soutien à la conjugalité. Ça va souvent de pair.
1: Vous avez des hommes et des femmes, des parents, des papas solo, des mamans solo, des grands-parents, des jeunes enfants,
2: des personnes qui n'ont pas d'enfants. On a vraiment de tout.
1: Vous accueillez tout le monde.
2: Absolument. Et notre troisième mission, c'est le soutien aux liens familiaux de façon générale. Donc, on traite des sujets un peu plus particuliers qui traitent de la parentalité, mais de façon plus atypique. Les parents d'enfants en situation de handicap, par exemple, ont besoin d'une écoute qui n'est pas forcément la même, d'un accompagnement qui n'est pas forcément le même.
1: Mais pourquoi est-ce qu'on ne la connaît pas plus, cette maison ? C'est incroyable.
2: Je suis d'accord avec vous, c'est l'occasion d'en parler aujourd'hui, j'en suis ravie.
1: Il faut en créer partout des maisons comme la vôtre, Dieu.
2: Il y en a beaucoup, et qui ont toutes des couleurs différentes. Et c'est ça qui est intéressant, c'est qu'elles s'adaptent à leur territoire, elles s'adaptent aux besoins en fait, des familles qui les côtoient.
1: Combien d'années a-t-elle, cette maison ?
2: 12 ans.
1: Bravo d'être là en tout cas. Merci d'être là et bravo pour ce que vous avez fait, Guylaine Courcimo. Nous sommes également en compagnie de Marie Chevenier. Marie, bonjour.
3: Bonjour.
1: Ravie de vous recevoir. Vous êtes jeune maman et justement, vous fréquentez la Maison des Familles depuis combien de temps ?
3: Oula, depuis un peu plus de 4 ans.
1: Et vous avez vous-même 4 enfants ?
3: Oui, tout à fait.
1: C'est ça, 4 enfants en 4 ans ?
3: C'est à peu près ça, ouais, en 5 ans en fait.
1: Donc, qu'est-ce qui vous a fait arriver, qu'est-ce qui vous a fait fréquenter justement les personnes de la Maison des Familles ? Qu'est-ce qui vous a fait arriver là en gros ? Qu'est-ce qui vous a motivé pour contacter
3: Hélène ? Tout simplement, par le biais tout simplement de la paroisse aussi.
1: Parce que vous étiez au bout de votre vie.
3: Voilà, et puis en fait j'habite à Boulogne, la maison n'est pas loin de chez moi, et c'était l'occasion d'aller rencontrer...
1: Mais quelle chance !
3: D'aller rencontrer les professionnels là-bas.
1: J'aurais fait toute la France si j'avais connu la maison pour aller.
3: Et pourtant, dans un premier temps, c'était pas forcément pour une vie de famille très épanouie, parce que je suis allée pour la première fois à la Maison des Familles dans un contexte familial hyper assez traumatisant, parce que je venais de perdre mon bébé. Ouais. Et à ce moment-là, en fait, on m'a donné rendez-vous là-bas avec le prêtre m'a dit, écoutez, je suis de passage dans la Maison des Familles, venez me voir, on va en discuter. Donc moi, j'arrive dans ce lieu où je vois des femmes enceintes, je vois des bébés en porte-bébé, je vois un lieu pour la famille, pour les enfants. Et moi, j'étais là, on n'était pas au top avec mon mari, on y va ensemble. Bon, voilà, il y a eu cet entretien et puis la suite. Et plusieurs temps après, j'attends ma petite Astrid, qui est là, tout va bien. Et là, je réentends parler de la Maison de la Famille, mais de manière, pour des projets bien, bien spécifiques. Je veux apprendre à bien porter mon bébé. Il y a l'atelier portage à la Maison de la Famille. Je voudrais que mon bébé soit bien. Donc, il y a la proposition de l'atelier massage. Apprendre à masser son bébé, voilà, tout simplement.
1: Et vous êtes 350, en fait, à la Maison des Familles, comment ça se passe ? Parce que vous vous rendez compte de tous ces services, ces formations, ces aides bien particulières qui sont bien distinctes les unes des autres. Comment ça se passe, Guylaine ?
2: C'est une équipe de 120 personnes.
1: Ah, quand même, d'accord.
2: Oui.
1: Bénévoles,
2: 60% bénévoles.
1: D'accord.
2: Et c'est ça qui fait vraiment le cœur de ce qu'on fait et qui donne une touche plus particulière. On est une association qui habite dans une maison d'église. Et c'est ce qui est très intéressant, en fait. C'est-à-dire que l'histoire, c'est qu'il y a 12 ans, même plus que ça, le temps que le projet prenne forme, l'Église a dit, en fait, on a besoin de se rapprocher des réalités familiales, les familles ont besoin d'être aidées. Donc nous, on va leur offrir une maison. Et ils ont fait construire ce lieu. Et après, l'association, qui est vraiment ouverte à tous, de façon complètement acculturelle, aconfessionnelle, propose des services pour toutes les familles. Vraiment, l'objectif, c'était que ce soit ouvert à tout le monde, sans côté dissuasif. Voilà.
4: Mais et vous l'avez transformé. En fait, c'est ça qui, depuis que vous êtes là, vous l'avez un peu transformé, la mission
2: il y a
4: de
2: eu,
4: cette maison.
2: Il y a eu effectivement un petit passage d'échelle, hein, puisqu'on l'a ouvert à d'autres publics. On a ouvert un patronage donc, qui a ouvert il y a presque 2 ans et qui accueille maintenant plus de 160 enfants.
4: Ouais.
2: C'est vrai que l'idée était vraiment de pouvoir proposer des services à toutes les générations et tous les besoins, même si, évidemment, on ne peut pas répondre à tout. Hein, ça, c'est sûr. Donc, on se focalise et ce qu'on fait, on essaie de le faire bien. On a ouvert de façon plus large, c'est vrai. Mais donc, c'est bénévoles, hein, qui font vivre la maison. Donc, il y a les intervenants qui animent les ateliers et qui, eux, sont la plupart du temps payés pour ça. C'est vraiment une expertise qu'ils ont, mais ils ne se posent jamais comme des experts. Parce que ça, c'est justement ce qu'on ne veut pas, hein, de dire, voilà, il y a un mode d'emploi, il faut faire comme ci, comme ça. C'est ce que vous
4: pas comme à la maternité, quoi.
2: Non, voilà, c'est allaiter, c'est bien, ne pas allaiter, c'est mal. Non, jamais vous trouverez ça chez nous.
4: Bienveillance absolue, quoi.
2: Bienveillance absolue, non-jugement. Ça, c'est vraiment le mot d'ordre. Et ensuite, les bénévoles qui vraiment donnent une touche particulière. C'est-à-dire que quand on arrive dans la maison des familles, on sent qu'on est accueilli. On n'est pas dans un bâtiment administratif. Vous voyez ?
4: Je reviens à ce que vous avez dit tout au début, Marie Chevenier. Vous avez évoqué un bouleversement, en tout cas une émotion très forte en arrivant pour la première fois après ce deuil terrible de votre fils. Qu'est-ce que vous avez ressenti exactement ?
3: En arrivant à la maison des familles ? Déjà, c'est un très bel espace, en fait. Ça, j'ai pas pu m'en empêcher. C'était un très bel espace, bien cloisonné, avec...
4: C'était joli.
3: Ouais, joli. Agréable. Tout simplement, avec vraiment des salles spécifiques pour tel ou tel atelier, par exemple.
4: Pourquoi tant d'émotions, cette première fois ?
3: Bah, parce qu'à ce moment-là, je me disais, c'est un lieu magnifique que peut-être je pourrais pas fréquenter à l'avenir. Parce que voilà, j'étais pas dans une bonne période. C'était compliqué pour mon mari et moi à ce moment-là. Maintenant que j'y vais toutes les semaines,
4: vous avez un autre regard sur cette maison.
3: J'ai bien un autre regard et puis surtout, je nous estime, nous les mamans qui fréquentons la maison des familles à Boulogne, très chanceuses. C'est pas partout en France, vous le disiez tout à l'heure, qu'on est ce lieu de ressources.
4: Mais ouvrez-moi ça dans toutes les villes, en fait.
3: Quand on se retrouve avec son tout petit bébé et que papa reprend le travail et qu'on se retrouve là, on se dit mais qu'est-ce que je vais faire ? Là, moi, le sentiment d'isolement, il m'est tombé dessus. Je me dis, mais j'ai ma fille, voilà, je sais pas. D'ailleurs, j'improvise complètement, je découvre la vie de maman.
4: J'avais mis une trompette de sens pour mettre les couches.
3: C'est ce genre de choses.
4: C'est quand même fou, hein. On vous laisse seul. Non, mais c'est vrai qu'il y a quand même, on va rentrer dans le sujet, on plaisante, mais comment remédier à la solitude quand on est jeune parent ? La première solitude, mesdames et messieurs, qui nous écoutent aussi, c'est quand même quand on sort de la maternité. Alors déjà, parfois, à la maternité, c'est déjà un parcours du combattant pour être aidé. Mais alors, quand on en sort, bonjour.
2: Oui, on est heureux d'aller voir...
4: C'est ça, on ne vous dit pas ça. Enfin,
2: On est heureux quand on va voir le professionnel de santé, le pédiatre par exemple, pour pouvoir poser toutes les questions. Et c'est au moment où on sort qu'on se dit « Ah non, il y a la question que j'ai oublié de poser et que justement, là, qui va me perturber pendant toute la semaine qui suit.
4: Ouais. »
2: Et l'important, c'est vraiment, c'est ce qu'on cherche à vivre, c'est de se rendre compte qu'on est tous à se poser les mêmes questions. Et que c'est pas parce qu'on se les pose qu'on est mauvais parents. Et c'est pas parce qu'on n'a pas les réponses qu'on est mauvais parents.
4: Genre, les questions, quelles questions on se pose le plus quand
2: est-ce qu'il faut vraiment j'allaite ? Est-ce qu'il faut vraiment j'allaite ?
3: La question du sommeil. Ouais. Est-ce que je dors avec mon bébé, pas avec mon bébé ?
4: Cododo, pas cododo.
3: Voilà, je suis fatiguée, épuisée. Ma patience, comment ? Voilà, s'il faut que je mette mon bébé avec moi, est-ce que c'est bien, pas bien ? Le pédiatre va nous dire c'est pas bien. D'autres personnes vont nous dire mais oui, mais votre bébé, il a besoin de vous, en fait. Il a été 9 mois dans votre ventre. Au milieu de toutes ces recommandations.
4: Comment vous en sortez pour répondre, vous, sans effectivement être trop experte et expert, Guylaine ?
2: C'est en discutant avec d'autres personnes.
4: Au cas par cas ?
2: Mais oui, et c'est justement ce qu'on peut faire dans un lieu comme ça, où on voit des pères qui ont les mêmes problématiques, et on va se rendre compte qu'on n'est pas seul, et qu'en fait, les réponses, c'est nous qui les avons.
4: Ouais.
2: C'est ça l'objectif. Chacun. C'est moi-même qui vais faire mon propre mode d'emploi, avec mon bébé, avec ses caractéristiques, et les miennes, et mes besoins. Et c'est là que je vais me rendre compte qu'en discutant avec d'autres personnes qui ne vont pas faire les mêmes choses que moi, en fait, elles seront toutes bien. Il n'y a pas de mode d'emploi. C'est vraiment ce qu'on veut éviter à tout prix.
4: On se fait plus confiance aujourd'hui.
2: Absolument. On se fait plus confiance. Et c'est vrai qu'on a, ce que vous disiez au début, en fait, une espèce d'image idéalisée qu'on voit sur les réseaux sociaux de maman qui, vous savez, toutes les vidéos un peu ASMR.
4: Et on continue à les regarder.
2: Et on continue à les regarder, absolument.
4: On est vraiment maso.
2: Je suis bien d'accord. Et de choses qui sont, vous savez, ces petites vidéos qui sont très, très bien achalandées, où en fait, tout était très fluide, tout marche bien, des intérieurs parfaitement rangés. Et c'est ce qu'on dit, hein, avant, j'avais des principes, maintenant, j'ai des enfants. Le fait d'avoir ces mamans Instagram qui nous mettent une pression, le fait de rencontrer d'autres personnes dans la vraie vie nous fait dire mais en fait je vais le faire à ma manière et c'est ça qui va très très bien marcher.
4: Ouais. Et vous ressentez le même
3: l'écho. Mais moi je suis la première à être allée sur les réseaux sociaux pour avoir des réponses à la question que je n'ai pas pu poser au pédiatre, par exemple, ou à la sage-femme. Donc, je dis, bon, bah, par exemple, voilà, comment vous avez fait, est-ce que vous pouvez me conseiller des positions d'allaitement, tout ça. Mais moi, je l'ai fait en premier.
4: Nos grands-mères ne faisaient jamais ça. Elles n'avaient pas d'abord de réseaux sociaux, mais elles avaient l'air plus sécures de prime abord.
3: Elles se posaient peut-être moins de questions, tout simplement.
2: On s'en pose beaucoup, effectivement, parce qu'il y a l'univers des possibles qui est ouvert à nous avec ces réseaux sociaux qui nous permettent de voir beaucoup de choses dont on n'avait pas connaissance avant. Mais il y a aussi le fait que la génération d'avant était quand même peut-être avant plus présente ou en tout cas donner des conseils, enfin donner un soutien que certaines mamans isolées n'ont pas parce qu'elles ne vivent pas du tout dans la même ville que leur famille.
4: Et oui.
2: Et où parfois, justement, le lien entre les générations fait que les mamans ne se sentent pas autorisées à donner des conseils à leur fille ou belle-fille, ou bien qu'elles en donnent trop. Donc, en fait, on a plein d'injonctions contradictoires qui viennent de la société, des autres mamans, de nos propres parents, et on ne sait plus comment faire. Et là, l'objectif, c'est de se dire... l'animateur des fameux groupes qu'on cherche à créer ne va pas se poser en tant qu'expert en disant il y a un mode d'emploi et si vous ne faites pas comme ça, c'est pas bien et va vous culpabiliser. Au contraire, la réponse, elle va venir de vous.
4: Alors après, votre parcours en finance, vous avez eu cinq enfants,
2: pardonnez-moi. Oui, je me suis arrêtée là.
4: qu'est-ce qui s'est passé? Donc, c'est vos enfants qui vous ont... transformé, ça on imagine que ça transforme toujours, mais qui vous ont donné l'idée, l'envie, la flamme pour tout lâcher, ce parcours qui n'a rien à voir avec en finance, qui n'a rien à voir avec ce que vous faites au quotidien dans la maison des familles. Qu'est-ce qui s'est passé pour que vous arriviez là, vous? Je ne vous ai pas posé la question, Guylaine, finalement.
2: C'est une opportunité qui s'est ouverte à moi. C'est vraiment un concours de circonstances. Je vais vous raconter en deux mots, mais j'étais en congé maternité de mon cinquième enfant. Et en fait, une de mes amies arrêtée chercher du travail et on lui a proposé ce poste-là. Moi, j'étais pas du tout ouverte à chercher autre chose. Direction de la maison, on lui a proposé. Et elle m'appelle un jour, il se trouve que c'est la marraine de ma fille, donc, elle m'appelle en disant, mais en fait, ça me plaît beaucoup, je pense que cette maison a beaucoup de potentiel, mais ça te dirait pas de le faire avec moi? Je dis, bah oui, bien sûr, ok, laisse-moi réfléchir. Là, je me suis dit, mais oui, moi, j'ai besoin d'être appelée. En fait, et de sentir que on a besoin de moi à tel endroit. Et ça a ouvert des possibilités. Donc, on a fait toute la démarche ensemble de se dire qu'est-ce qu'on pourrait faire pour cette maison. On a commencé à y réfléchir, on a rencontré des gens. Et en fait, elle avait une deuxième piste et elle me dit mais en fait, cette deuxième piste m'intéresse aussi beaucoup. Bon, elle m'avait prévenu depuis le début, hein, je vous rassure. Et on a discerné ensemble pendant très longtemps et à la fin, je lui ai dit écoute, je pense qu'en fait, tu seras beaucoup plus heureuse. Là, je sens que tu seras plus heureuse dans l'autre piste. Donc, bon, c'est pas grave, on s'arrête là. Et puis pour moi, c'était sûr que si elle le faisait pas, je le faisais pas non plus. Donc, je lui ai dit, bon, bah, arrêtons-nous là. Et j'ai passé un très mauvais week-end. Et le lundi matin, je me dis, mais en fait, ce poste, c'est génial. Ça va m'ouvrir des nouvelles perspectives. En vrai, c'est vraiment ça que je veux faire. Allez, j'y vais, mais tout seul. Et voilà, c'était il y a bientôt 3 ans. Voilà. Ça s'est passé au moment de la Pentecôte.
4: Vous regrettez pas.
2: À aucun moment.
4: Aucun moment.
2: Je me suis jamais sentie autant à ma place qu'ici.
4: De plus en plus de femmes, de parents, d'hommes d'ailleurs aussi peut-être, frappent à votre porte, de plus en plus de familles frappent à votre porte.
2: Oui, et puis ce sentiment aussi d'être utile et d'apporter ses compétences à une mission qui nous dépasse. C'est-à-dire que la maison, elle existe depuis 12 ans, moi j'y suis depuis 3 ans, donc c'est peu, c'est très peu. Et en même temps, on a déjà vu des choses évoluer et se dire qu'en fait, on nous a donné les clés à un moment donné, on va les rendre à un moment donné et que cette mission, elle nous dépasse complètement, mais qu'on est heureux d'y avoir contribué. pense que ça, c'est une grande satisfaction aussi, de façon générale, de se dire que cette mission n'est pas nous. Voyez, on est au service
4: de quelque chose. C'est une association, j'imagine.
2: Oui, c'est une association.
4: Donc, vous recherchez évidemment régulièrement des dons, des donateurs.
2: Oui, bien sûr. On est d'accord. Tout à fait. On frappe aux portes des fondations. Et on est soutenu, et c'est ça qui est très beau.
4: C'est ce que j'allais vous dire, ça me paraît pas évident, mais c'est vrai que c'est une vraie cause. Et puis vous êtes peu à lancer ce genre d'initiative, même si vous ne l'avez pas lancé au départ, mais vous y participez.
2: Il n'y en a pas tant que ça.
4: Excusez-moi, mais je vous disais depuis le début de l'émission, je suis un peu redondante, mais on en rêverait partout, aux quatre coins de la France.
2: Et moi la première, parce que quand j'étais enceinte, je n'avais pas du tout ça. Marie a pu en profiter. Mais effectivement, on aimerait qu'il y en ait plus, mais ce n'est pas une cause qui fait pleurer dans les chaumières. Voyez, donc ce n'est pas forcément quelque chose qui touche la fragilisation du lien familial et pas forcément quelque chose où on se dit c'est une priorité. Et pourtant, quand ça va
4: c'est
2: mieux,
4: la guerre,
2: c'est tellement la base en fait de la société, du socle, le fait que on fait du soutien à la conjugalité, comme je vous le disais, le fait qu'on puisse accompagner des couples, pas forcément à rester ensemble, c'est pas ça l'objectif de forcément coûte que coûte faire en sorte que les couples restent ensemble. On a des conseillers conjugaux qui accompagnent tous les types de problématiques et qui permettent aussi à des environnements familiaux de devenir plus sereins, d'accompagner leurs projets, soit de rester ensemble, soit de se séparer, mais qui rajoutent de la sérénité dans un monde qui est sous tension.
4: Se séparer pour les enfants, que ce soit pas trop violent,
2: oui,
4: ou trop brutal.
2: Exactement.
4: Vous avez des problèmes de violence aussi, beaucoup, ça frappe à votre porte.
2: Non. Alors, comment dire, c'est pas un sujet qu'on traite, mais en tant que maison des familles, on travaille beaucoup avec les instances publiques du territoire pour se relayer et relayer les sujets. Et donc, en tant qu'association, on est soutenu par la ville de Boulogne et on est soutenu par la CAF, donc des Hauts-de-Seine, la Caisse d'allocation familiale. Et ça, c'est incroyable de se dire que dans ce lieu-là, peuvent cohabiter toutes les instances publiques pour un même objectif. Et on travaille de plus en plus avec le département qui nous redirige des familles et nous, on leur redirige des familles également. Et c'est ça qui est beau, c'est de se dire que c'est vraiment dans les deux sens, on est une courroie de transmission. Et quand le maire, quand je suis rentrée en poste, on s'est vu et il m'a dit, moi, je veux que vous soyez une porte d'entrée, en fait, pour que je puisse savoir quels sont les besoins des familles, que vous puissiez me relayer ces sujets-là, qu'on puisse les traiter aussi, mais avec tous les acteurs en présence. Le but, ce n'est pas de faire la même chose que les autres.
4: Un laboratoire, finalement, d'observation.
2: Mais alors, c'est amusant que vous citiez ce mot-là, parce que c'est exactement celui qu'on utilise régulièrement.
4: Mais non. J'ai pas triché.
2: Tout à fait. Ah ouais.
4: Je n'ai que ma petite fiche.
2: Laboratoire, c'est exactement ça. C'est un lieu où on expérimente des nouvelles choses pour répondre à des nouveaux besoins qui sont en perpétuelle évolution.
4: Comment rentre-t-on, au fond, à la maison des familles?
5: On ouvre la porte.
4: Pour quelle, vous faire garder son enfant 2 heures, 3 heures, on peut, qu'est-ce qu'on fait, qu'est-ce qui est,
5: tout dépend de notre besoin. C'est vraiment, comme je disais, Guylaine, selon le besoin, donc, on cherche quelque chose, on cherche une réponse, une aide. L'autre jour, j'ai une copine qui me disait, mais moi, j'en peux plus des nuits. Le sommeil, ça devient un sujet. Et j'avais dit à Guylaine il y a quelques temps, mais il faudrait faire un atelier spécial sommeil. Cet atelier sommeil existe depuis quelques mois à présent. Et mon amie est allée, et en fait, c'est un café par an pour le sommeil avec une infirmière qui s'est formée sur le sujet, une infirmière puéricultrice qui s'est formée sur le sujet. Pour parler sommeil, pas pour donner des conseils, mais voilà, pour échanger, pour rencontrer d'autres parents qui rencontrent les mêmes soucis, pour un peu vider son sac et puis repartir un peu requinqué. Donc on y va parce qu'on a un besoin. Et moi maintenant, j'y retourne parce que j'y ai trouvé mon rythme de vie. À la maison des familles, dans la maison des familles, il y a maison. Et moi, le mercredi après-midi, c'est ma maison par exemple, parce que les mercredis après-midi, j'y vais. Mes enfants, ils ont leur repère, ils vont aller faire leur petite activité manuelle avec moi avec les bénévoles et moi. Et ensuite, il y a un petit temps où entre maman, on se retrouve avec une psychologue et où on échange autour d'un sujet et les enfants sont gardés pendant 3 quarts d'heure par des babysitters, par des étudiantes. Et moi, ce moment-là, pour moi, c'est mon petit moment de respiration sur ma semaine où je sais que mes enfants sont en bonne main, ils sont très heureux d'y aller, ils sont tout contents. Et moi, je retrouve des mamans. Et on aborde des sujets parfois très durs, parfois beaucoup plus légers. Et ça fait un bien fou d'être avec ses mamans et cette psychologue qui me suit maintenant depuis quelques années.
2: Comme tu le disais, ce qui marche le mieux, c'est le bouche à oreille. Hein.
5: C'est le bouche à oreille.
4: Il faut quand même s'inscrire, les amis.
2: Alors, Hélène, ça dépend des activités. En fait, si vous vous inscrivez, c'est mieux pour nous parce que ça nous permet de gérer la logistique et de vous accueillir dans les meilleures conditions. Mais toute personne qui se présente au dernier moment sera toujours accueillie.
4: D'accord.
2: Ça, c'est vraiment quelque chose auquel on tient beaucoup.
4: C'est formidable.
2: Et sans savoir quelles vont être les personnes qui vont venir ou pas venir. Donc la plupart de nos propositions sont gratuites, justement pour pouvoir être ouvertes le plus largement possible. Parfois c'est payant, mais le prix ne doit jamais être un frein.
4: D'accord.
2: C'est-à-dire qu'on trouvera toujours des solutions justement pour que l'association puisse prendre en charge d'une manière ou d'une autre et que n'importe qui puisse venir. C'est vraiment notre objectif.
4: Et on ne vient pas pour faire garder son enfant. L'idée, c'est de pas... Voilà, non mais excusez-moi de poser des questions.
2: En fait, dans le soutien à la parentalité, on a ouvert un patronage qui est un accueil collectif de mineurs où on s'occupe des enfants à la sortie de l'école, on va les chercher à l'école, on leur fait faire... Alors, c'est que pour les élémentaires pour l'instant, mais on est en train d'ouvrir ça au collège, pour les plus grands. Et l'idée, c'est de pouvoir offrir un soutien aux parents qui soient vraiment dans de la coéducation. C'est-à-dire que le parent, il ne nous confie pas son enfant ou à la fin, il vient le chercher et on n'est pas du tout en interaction avec les parents. Justement, on a vraiment des transmissions qui nous permettent d'accompagner aussi les parents et que quand leur enfant est à la maison des familles, c'est aussi eux qui y sont. Et ils voient tout le soutien qu'ils peuvent avoir des autres propositions. Et on voit maintenant des parents en fait, qui vont venir faire du conseil conjugal, font des ateliers sur la confiance en soi.
4: Incroyable,
2: en fait, tout ça est un réseau où le parent se dit « je ne suis pas seul, on va m'aider, mais de façon bienveillante, sans jugement et avec mes propres besoins ». Donc, on est vraiment dans de la... L'idée, c'est vraiment d'offrir un soutien qui soit le plus large possible.
4: L'antidote anti-solitude, c'est avec Guylaine Coursimo et la Maison des Familles. Voilà, Marie Chevenier qui y est régulièrement présente dans cette maison, qui y va régulièrement avec joie, en particulier le mercredi. On se retrouve, nous, dans quelques instants après la pub, chers amis. À tout de suite.
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4: Une alternative à la solitude quand on est parent, on en parle avec Guylaine Coursimo, Marie Chevenier. Comment remédier à la solitude quand on est parent et en particulier jeune parent qu'on ne sait pas trop y faire, évidemment, en sortant de la maternité, on est livré à nous-mêmes, vous le savez, aujourd'hui c'est comme ça que ça marche, les grands-parents ne sont pas forcément là, tout à côté de nous, ni notre famille, c'est pas évident, chacun pour sa pomme. Guylaine Coursimo est la directrice de la Maison des Familles, donc Saint-François-de-Sales à Boulogne, qui accueille vraiment au débeauté ou pas des familles selon leurs besoins, il y a des tas d'ateliers, elle nous en parle depuis le début de cette émission, et Marie Chevenier est une fidèle adhérente à cette association, en tout cas vous y venez souvent, à la Maison des Familles, jeune maman que vous êtes de 4 enfants, voilà, vous la fréquentez depuis, donc ça fait 3 ans
5: ouais,
4: que vous
5: êtes un peu plus, 4 ans et demi, régulièrement 4 ans et demi, je dirais même.
4: Il y a une évolution depuis que Guylaine est là.
5: Ah ben. Oui, évidemment, il y a plus d'ateliers. Et puis, on parlait de la conjugalité tout à l'heure. Mais par exemple, à la Saint-Valentin, il y avait un dîner qui était organisé il y a quelques années. J'avais trouvé ça super chouette parce que ce n'était pas un resto, ce n'était pas aussi impersonnel qu'un restaurant. C'était un lieu où on se retrouvait, voilà, on dînait en tête à tête et on avait des personnes qui étaient là qui étaient à notre service. Ça, c'était un moment absolument, absolument délicieux. J'en garde un très, très bon souvenir. Et puis, cette année avec Hélène, allez, je le dis, on a fait du tango. Et c'est du tango, c'est des cours de tango justement pour pour mieux vivre sa conjugalité en fait, tout simplement.
4: Magnifique.
5: Et c'est beau parce que un temps pour moi sans les enfants, hein, parce que la famille parfois c'est aussi laisser les enfants être gardés et prendre du temps pour son couple. Et le vendredi soir, une fois par mois, donc c'est un très bon rythme. On était avec Laurent et Cécile qui nous apprenait quelques pas de danse. Et c'était vraiment un moment pour notre couple.
4: Est-ce que vous êtes engagée dans la Maison des Familles? Je ne sais pas, est-ce que vous animez...
5: Une mission, alors...
2: Oui, Marie, tu peux en parler.
5: Non, alors, là, j'ai proposé mon aide justement pour le patronage adolescent des ados qui a ouvert... Parce que je suis enseignante dans le secondaire.
4: Oui, pardon, j'ai même pas pris.
5: Je suis
4: enseignante.
5: Voilà,
4: en
5: histoire géographie et à ce titre, donc j'ai des petits collégiens et j'ai dit à Guylaine, écoute, je peux, voilà, la fin du mois de juin est peut-être un petit peu plus light, on a moins de cours, je peux.
4: Vous êtes à mi-temps.
5: Je suis à mi-temps en plus. J'ai dit, je peux aider pour le projet éducatif, pour accompagner quelques sorties et voilà, faire quelques activités et c'est voilà, moi la maison des familles m'a tellement donné que je m'étais dit que c'est une petite manière de
4: Vous parliez de vous avez ressenti un manque de confiance en vous à chaque naissance,
5: surtout après la naissance d'Astrid, donc la première petite fille que j'ai pu accueillir, parce qu'en fait, on n'a pas. Vous voyez, une fois que les enfants rentrent à l'école, on rencontre les autres parents. Oui. Mais quand on a un seul enfant qui est tout petit, qu'on connaît vraiment rien, que papa et maman sont loin, les sœurs aussi sont loin, mais les grands-parents de ma fille, qu'est-ce qu'on fait? Soit on se tourne vers les réseaux sociaux, soit on regarde ce qui est proposé dans la ville.
4: Oui.
5: Et alors c'est vrai qu'à Boulogne, on a la maison des familles, on a plein de choses à Boulogne. On a un LAEP par exemple, un lieu d'accueil enfants-parents.
4: Déménager à Boulogne, les amis.
5: Voilà. Alors des LAEP pour le coup, il y en a pas mal. Hein. Dans beaucoup de villes, il y a des LAEP. C'est vraiment des lieux ressources. C'est vraiment des lieux où on est accueilli, on est écouté, nos enfants peuvent jouer en sécurité. Et puis après, moi, rapidement, j'ai trouvé mes petites stratégies pour sortir de l'isolement. Parce que ça, c'est quelque chose qui m'effraie beaucoup. Je déteste être seule, en règle générale.
4: D'accord. Par exemple, avec vos enfants?
5: Comment? Seule avec mes enfants. Ah, j'aime bien quand il y a d'autres adultes. Mais par exemple, j'avais compris que si j'allais toujours au même square à la même heure, je retrouvais les mêmes familles, je retrouvais les mêmes enfants et les copines de square. Et mes enfants se sont fait des copains de square. Et ben, en fait, c'est pas mal.
2: C'est ça qui est bien, c'est que toi, tu as trouvé des stratégies parce que tu es une maman proactive et que tu pouvais pas rester avec cette situation.
4: Et pourtant, vous aviez votre rail quand même. Vous étiez pas seule. Enfin, vous aviez une partie de votre vie avec.
5: Et puis, j'ai repris le travail assez rapidement. Quand ma fille a eu 3 mois et demi, 4 mois, en fait. Hein, le premier congé maternité, il est assez court. Donc, effectivement, dans le milieu enseignant, ça va. C'est vrai qu'on retrouve d'autres personnes, d'autres mêmes. Collègues qui sont dans la même situation que nous.
4: On a besoin de se rassurer, même en échangeant, sans avoir de conseils, forcément. Oui. Mais juste, c'est vrai que c'est. Et c'est quelque chose qui. On en parlait beaucoup dans cette émission. On en a beaucoup parlé dans cette émission En quête de sens, ici et là, autour de questions reliées à la question de l'éducation, de qu'est-ce qu'on fait quand on ne sait pas quoi faire. Enfin, qu'est-ce qu'on fait quand un enfant ne veut pas dormir, ne veut pas manger, etc. Bon, ça, on en a fait. On en a décliné, je ne sais pas combien, en 6 ans, mais en plus de 6 ans. Et c'est vrai que souvent, ce qui ressort, c'est qu'on est seul, mais dans tous les sens du terme. Et les réseaux sociaux, ça empire, parce qu'on ne sait même plus. Il y a tellement de choix et tellement de femmes qui ont l'air de faire ça, ou de parents qui ont l'air de s'y prendre tellement mieux que nous, que du coup, on s'enferme.
2: Souvent, les mamans qui arrivent, en fait, viennent en disant « je ne comprends pas, mon bébé est censé se retourner à 6 mois parce que c'est indiqué sur Internet et qu'il y a une espèce de chronologie avec des cases à cocher où il faut absolument faire les choses à tel âge, etc. etc. » Et quand ça ne se passe pas comme prévu, en fait, c'est ces mamans-là qui arrivent avec beaucoup de pression de se dire qu'elles ne correspondent pas à ce que la société attend de leur enfant. Et c'est ça qu'on essaie justement de casser dans ces ateliers, et de pas leur donner des réponses toutes faites, mais en leur disant faites-vous confiance en fait. Et la plupart du temps, les enfants font des progrès formidables. On a un atelier de motricité le mardi matin avec une psychologue et une psychomotricienne où les mamans arrivent en se disant super, cet atelier va permettre que mon enfant fasse ci, fasse ça dans les termes. Et en fait, justement, c'est l'inverse qui se passe. On leur dit il le fait pas, c'est très bien. Et attendez, vous allez voir. Wow. Et l'enfant fait des progrès formidables, mais qui sont pas du tout ceux qui sont attendu par
4: c'est le contraire de
2: parent.
4: Ce qu'on nous dit à l'école ou à la crèche. Enfin, pardon, je vais me faire encore des ennemis.
2: Bien
4: c'est
2: sûr.
4: Pas grave.
2: Mais oui, mais moi,
4: parce
2: c'est ce
4: qu'en France, c'est ce qui se passe là.
2: C'est ce qui s'est passé avec mon aîné.
4: Votre enfant, il sait pas écrire ci, il sait pas écrire ça, il sait pas écrire papa, il sait pas. C'est pas faire un collier, enfin, j'en sais un de nouilles, j'en sais rien, quoi d'autre.
2: En arrivant, moi, j'avais pas de maison des familles, mais en arrivant, mon aîné, hein, donc c'était il y a un petit bout de temps, en arrivant en petite section, il savait pas sauter à pieds joints. Ah bah alors là, prends le bas de combat, il fallait qu'il aille voir les psychomotriciens.
4: Il ne fera jamais de prépa. C'est fichu, moi je vous le dis, hein, c'est fini.
2: Et je vous assure, il a très bien, c'est un grand gaillard maintenant.
4: Et il a fait Sciences Po.
2: Il a que 15 ans, donc il a encore un peu de temps. Même si ça vient vite, mais non, il va super bien. Et c'est vrai qu'en fait, on a beaucoup de sources de stress qu'on se met.
4: La société, comme ça, c'est pas que les réseaux sociaux, hein,
2: c'est
4: sociétal.
2: Tout.
4: Hein.
2: Oui, c'est tout.
4: C'est terrible.
2: Tout. Mais c'est énorme.
5: Il y a quelque chose d'assez ambivalent, je trouve, parce que quand on vient d'avoir un enfant et même après quand il grandit, on a ce côté où je veux le protéger, je veux faire en sorte, donc quelque part, je recherche un peu cette solitude. Je cherche aussi à protéger mon enfant un peu de tout ce qui peut venir de l'extérieur.
4: Ouais.
5: Et en même temps, on peut pas s'empêcher de se comparer. Et un jour, une Nathalie de la Maison des Familles, c'est dingue comme tout me rapproche de ce lieu, donc infirmière puéricultrice, m'a dit « Marie, attention, comparaison égale poison ».
4: Ouais, c'est vraiment vrai.
5: Et voilà.
4: Dans tous les domaines de la vie.
5: Voilà, et dans tous les domaines de la vie, j'essaie toujours de garder ce petit mantra en tête, mais c'est la vérité. Alors voilà, donc c'est très ambivalent. Je veux protéger mon enfant, mais je cherche en même temps du contact, je cherche des liens, je cherche des conseils. J'ai l'impression que la parentalité, en tout cas la manière dont je le vis moi, c'est trouver cet équilibre. Les ressources sont en moi.
4: Protéger de quoi votre enfant? Les protéger de quoi vos enfants?
5: Bah justement des injonctions.
4: Ah oui non, mais pas que les personnes viennent vous voir.
5: Oui
4: chez
5: oui
4: vous,
5: alors
4: c'est pas le sujet.
5: Il peut y avoir quand même des injonctions. Elles sont rarement directes, mais on peut les entendre soit par le biais d'internet, soit par le biais
4: dans la rue,
5: famille ou
4: parfois même, hein.
5: Dans la rue. Oui, quand ma fille elle est à côté en trottinette et qu'elle est 5 pas devant moi et qu'on me dit Madame, attention, il y a le boulevard juste à côté. Oui, merci monsieur, vous êtes gentil, mais je le sais. Voilà, il y a des petits conseils voilà, à droite à gauche qu'on n'a pas forcément réclamés, qui souvent sont bienveillants, mais qui ne sont pas toujours très agréables.
4: Toujours très bienveillants.
5: Bon, j'essaie toujours un petit peu de naviguer voilà, entre... je sais que les ressources sont en moi, je sais que j'en ai, mais parfois voilà, j'ai l'impression de me noyer, j'ai besoin d'aide. Quelles sont les ressources clés que j'ai? Mes parents, ma mère, des professionnels dans certains lieux.
4: On n'appelle plus sa mère maintenant.
5: Alors,
4: de moins en moins.
5: Ça dépend. Je pense que ça dépend énormément des couples et des mamans,
4: des
5: tout simplement. Des relations qu'il peut y avoir.
4: Marie, vous avez un truc à dire là-dessus?
2: Oui, alors en fait, on appelle.
4: Marie, Guylaine, pardon.
2: Oui. Excusez-moi. Ça dépend de son caractère, ça dépend de la relation qu'on a. Parfois, ça peut être un peu étouffant, effectivement, d'avoir une mère qui donne son expérience personnelle et qui peut avoir eu une expérience douloureuse. Et on n'a pas forcément envie de suivre ça et de le subir. Parfois, ça se passe très, très bien, au contraire, et on a quelqu'un qui nous écoute sans nous donner des « il faut faire d'une certaine manière » ou des modes d'emploi. On voit de tout. On voit de tout à la maison des familles. On voit des mamans qui ont les deux situations.
4: Ouais. Mais aujourd'hui, en général, je ne sais pas si on peut dire en général, mais... C'est vrai que le fait que on a parlé de géographie tout à l'heure, mais même on sent bien qu'il y a un relationnel, l'intergénérationnel fait un peu défaut, quoi. C'est-à-dire qu'on est de moins en moins liés les uns avec les autres, on passe de moins en moins de congés les uns avec les autres. Et puis il y a aussi le paramètre des maisons de famille qui disparaissent, qui se vendent, ça coûte trop cher, etc. Mais ça, c'est bête, ça paraît éloigné, mais non, je crains que ce soit pas le cas.
2: C'est une réalité.
4: Guylaine et Marie.
2: C'est une réalité, et c'est ce qui fait que justement le lien se distend entre les générations. Ce qu'on cherche justement à refaire à la maison des familles, c'est de faire en sorte que plusieurs générations se côtoient et puissent s'apporter les unes les autres. Et ça, des lieux où les générations se côtoient, il n'y en a pas tant que ça, finalement. Et,
4: vous avez des grands-parents, on m'a dit tout à l'heure.
2: Oui, absolument, qui ont des groupes seniors, en fait, de grands-parents, où ils discutent de plein de choses, qui sont encadrés par une animatrice, et qui viennent se confier sur les relations avec leurs petits-enfants, leurs beaux-fils, belles-filles, ça peut être un petit peu compliqué, sur comment ils vivent leur retraite, quels sont leurs projets à partir de maintenant. Donc, ils échangent sur beaucoup de sujets. Et nous, ce qu'on cherche à faire aussi, c'est d'avoir ces lieux où les générations peuvent se côtoyer et peuvent se vivre ensemble. Et le patronage, par exemple, en fait partie. C'est-à-dire qu'on a beaucoup de bénévoles qui viennent faire de l'aide aux devoirs, que ce soit des retraités ou des jeunes étudiants qui viennent s'occuper d'enfants plus petits, et de voir que les petits voient des jeunes étudiants qui viennent s'occuper d'eux de façon complètement gratuite et désintéressée, de la même manière, des retraités qui viennent s'occuper d'eux alors qu'ils ont leurs petits-enfants et leurs propres problèmes, c'est vraiment une ouverture à la gratuité pour cette jeune génération. Et de voir tout ce petit monde qui se côtoie, c'est vraiment merveilleux de voir ce que chacun peut apporter à l'autre de façon purement gratuite. Ça donne une atmosphère qui est assez unique.
4: Ouais. Et Marie, ça, vous sentez que c'est une valeur ajoutée considérable,
5: hein? Bah oui. Oui, effectivement.
4: Gratitude à la gratuité.
5: Exactement. C'est vrai que quand le mercredi après-midi, il y a Marie-France, qui pourrait être la troisième grand-mère de mes enfants, finalement, qui est là, qui a toujours un livre à lire, une activité manuelle à proposer. Et puis voilà, moi, j'aime bien parler à Marie-France comme je pourrais parler à, peut-être pas à ma maman, mais voilà, je sais que qu'elle est super à l'écoute, qu'elle est là parce qu'elle en a envie, parce que ça lui fait plaisir.
4: La babouchka de la maison des familles.
5: C'est un peu ça. Bon, il y en a plusieurs des babouchkas de la maison des familles, mais moi je connais bien Marie-France. Mais bon, c'est oui, de toute façon, quand les personnes sont là aussi en tant que bénévoles et parce que ça leur fait plaisir, tout de suite ça fait quelque chose.
2: Et justement, je voudrais rebondir sur cette notion de gratuité et de gratitude dont on parlait tout à l'heure. C'est quelque chose qu'on commence de plus en plus à voir et qui est absolument fantastique. En fait, et Marie en fait partie, en fait, des cas qui viennent à la maison des familles en disant j'ai vraiment beaucoup reçu, ça m'a parfois carrément sauvé de la dépression postpartum. Une jeune maman est venue nous voir en nous disant vraiment la maison des familles m'a sauvé de la dépression postpartum, j'ai envie de rendre ce que j'ai reçu. J'ai beaucoup reçu, il faut que je rende et que je vais rendre avec mes qualités, avec mes compétences. Et donc Marie nous aide avec ses compétences de professeur d'animation, de pro de l'animation pour l'accompagnement du patronage adolescent. Et on a une jeune maman qui nous a dit, bah, écoutez, moi je travaille dans l'événementiel, j'ai envie de vous organiser un événement pour les jeunes familles. Et elle nous a organisé tout l'événement, c'était fantastique.
4: Ce qui est dingue, c'est que j'ai l'impression que les crèches n'arrivent pas à recruter et vous avez... affichés complets, quoi.
2: Mais c'est-à-dire que je pense qu'il y a des choses qui se vivent, qui dépassent en fait ce qu'on peut chiffrer et qui incitent à donner le meilleur de soi-même. Et alors, ça se compte encore sur les doigts de la main, mais j'espère bien que, que ça va, que ça va se multiplier.
4: Vous arrivez toujours à avoir quelqu'un qui est là, des personnes qui sont... Oui. Qui sont là tous les jours, quoi.
2: Toujours.
4: Et on peut venir tous les jours.
2: Tous les jours.
4: Si je voulais venir avec ma fille, par exemple, tous les jours, je pourrais.
2: Alors, le

0: aurez toujours une réponse. Parfois, on ne sait pas faire en interne, parce qu'on n'a pas forcément le savoir-faire, mais vous serez toujours relayé vers un autre dispositif qui eux, lui, saura faire. Et c'est ça je trouve, qui fonctionne très bien, c'est que, par exemple, on travaille avec le SST8 du
1: Oh, le
0: département,
1: SST8
0: c'est
1: déjà.
0: le service des solidarités territoriales,
1: D'accord.
0: un département qui nous envoie des familles, on leur envoie des familles, et en fait, chacun a ses compétences. Et c'est bien que chacun garde ses compétences et qu'on ne soit pas à se marcher sur les plates-bandes les uns des autres. Vous voyez, le fait que quand on ne sait pas faire, on ne cherche pas forcément à répondre et à se positionner en sauveur et à répondre à toutes les questions. On redirige. Et c'est aussi ça qui évite aux parents d'être dans un labyrinthe et les méandres administratifs en se disant, bah, je vais quand même avoir une réponse qui sera ajustée.
1: Et par exemple, il y a aussi, vous savez, cette malédiction des écrans. Est-ce qu'on peut venir, par exemple, des familles viennent vous voir avec leurs enfants pour qu'ils rencontrent d'autres enfants, pour jouer pour faire autre chose que d'être mis devant les écrans, par exemple, le soir, ce fameux tunnel diabolique, puisqu'on est tenté
2: Je crois que c'est
1: par...
2: un des objectifs aussi du patronage. Hein.
0: Absolument.
2: Ouais.
0: C'est le fait on coupe le portable. Enfin, voilà, il y a zéro portable.
2: Ouais. De toute façon, on ne capte
0: Et
2: pas la maison des familles.
0: oui, c'est vrai.
2: Ça, il y a zéro
0: Ah,
2: réseau.
0: Zed,
2: Voilà,
0: voilà.
2: c'est terrible. Je ne te l'ai
1: Bien
2: jamais dit,
1: joué.
2: mais c'est fait exprès.
1: Comme dans certaines ludothèques.
0: Voilà.
1: D'accord.
0: Et puis, on a des ateliers aussi, justement, pour l'apprentissage des ressources numériques et de savoir comment se positionner par rapport aux écrans. Et c'est plus des ateliers parents-enfants. On en a lancé un qui s'appelle le Smartphone Show, où
1: Wow.
0: l'idée, c'est de repenser, de réfléchir en fait à son usage des écrans. Parents qui disent, oh là là, mon enfant est toujours sur le portable. Ben oui, mais en fait, toi aussi. C'est pour ça.
1: Ouais, je sais bien.
0: Et de réfléchir à deux. Justement, les deux générations vont travailler sur le sujet et se dire, mais comment est-ce que moi-même, je peux réajuster mon usage de façon à ce que mon enfant le fasse également?
1: Nicoletta, la solitude, ça n'existe pas. La preuve avec vous, mais aussi avec Nicoletta. Tout de suite, on se retrouve juste après. À tout de suite.

0: En tout cas, ce n'est pas une fatalité. Grâce à Guylaine Courcimo et la Maison des Familles à Saint-François-de-Sales à Boulogne, une merveille, une pépite. Pour rompre cette solitude en tant que jeune parent, la solitude dans tous les sens du terme, se sentir seul, démuni, incapable d'être parent. Et pourtant, Guylaine Courcimo et cette Maison des Familles Saint-François-de-Sales à Boulogne, justement, vous apportent non pas des réponses, mais rassure, apprend à reprendre confiance justement dans sa propre parentalité. Et c'est merveilleux. Marie Chevenier est jeune maman et elle a 4 enfants. Elle est professeure d'histoire-géographie à mi-temps. Et pourtant, voilà, elle a eu elle aussi des moments de faiblesse et c'est bien normal. Et heureusement, parce que ça prouve qu'on est quand même des êtres humains. Voilà, vous qui fréquentez la Maison des Familles, je crois que vous nous avez dit depuis à peu près 4 ans. Et j'aimerais bien que vous nous racontiez un peu quand même des grands moments, Guylaine Courcimo. Qui vous ont ému, bouleversé, vous avez dit, mais waouh, je suis vraiment à ma place. Quelle chance j'ai d'être ici et de voir ces évolutions. Vous me disiez qu'il y avait régulièrement, par exemple, des mamans solo au bout de leur vie, quoi, ou des mamans, en tout cas, au bout de leur vie.
1: Oui, ça nous est arrivé, par exemple, il y a quelques mois, une de mes accueillantes vient me voir en me disant, mais écoute, j'étais sur mon créneau d'accueil et là, je viens d'écouter pendant 1h30 une maman qui me pleurait, qui m'a raconté toute sa vie, en fait, par le menu et toutes les difficultés qu'elle avait et qui s'est livrée, mais comme elle s'était jamais livrée, qui était vraiment en larmes. Un père qui est malade, qui, en fait, ne l'aide pas du tout à la maison. C'est assez compliqué. Un mari et qui doit gérer ses enfants toute seule du début jusqu'à la fin, y compris un travail, et qui s'est livrée, mais comme elle l'aurait jamais fait, en fait, même avec un psychologue.
0: Wow.
1: Et elle l'a fait avec l'accueillante, parce que l'accueillante, en fait, l'a écoutée du début jusqu'à la fin, sans lui dire, en fait, que c'était normal ou pas normal, oui, sans jugement. Et cette maman, maintenant, je la vois, qui fait du conseil conjugal et avec son mari, et elle est transformée. Je la trouve transformée. Ouais. Grâce à la Maison des Familles, d'une manière, je pense que ça les a aidés, bien sûr. Et je vois que je la sens plus sereine par rapport à son quotidien, parce que c'est souvent le quotidien en fait qui est pénible et qui qui fait qu'on est à bout.
0: Nous submerge aussi un peu, nous envahit quoi, psychologiquement en tout cas. Marie,
2: tout à fait.
0: Vous avez aussi croisé des moments.
2: Le groupe du mercredi après-midi. Je ne peux pas vous raconter ce qui se passe parce que c'est vraiment confidentiel ce qui se passe le mercredi après-midi, mais je peux vous dire qu'il y a des larmes qui ont été versées, beaucoup de larmes, les miennes, celles de d'autres mamans. Et ça fait du bien parfois de pleurer ensemble. Et puis on termine toujours de toute façon par une... En fait, on ressort de là. Moi, mon mari me retrouve le mercredi soir, je suis de bonne humeur. Et je pense que voilà, il y a ce moment aussi où je me retrouve avec d'autres mamans qui sont devenues des amies pour la plupart. Et avec qui on a ce lieu, on a ce moment pour se confier, pour s'ouvrir, pour pleurer parfois un bon coup. Et on retrouve nos enfants un peu plus transformés, un peu plus apaisés. Et on repart en fait. Hein, c'est...
0: Une maman qui va bien, un enfant qui va bien. Ouais. Alors Guylaine, vous allez dire un autre.
1: Oui, je pensais à une autre anecdote. On a un papa qui depuis 2 ans vient faire du télétravail chez nous. En fait, on a ouvert un lieu justement pour que les parents qui ont soit trop de bruit à la maison, soit se sentent un peu trop seuls, viennent travailler dans un lieu qui est vraiment ouvert pour ça.
0: Ça aussi.
2: Il y a du télétravail. Ouais.
1: On a du wifi, du café. Enfin, c'est plutôt un lieu sympathique. C'est plus calme que justement aller travailler dans un café, mais c'est un peu plus bruyant, cela dit, que la bibliothèque. Donc, on peut passer des coups de fil. Voilà, on se sent un peu moins contraint. Et ce papa, pour le coup, là, il est en train de chercher un logement. Parce que voilà, sa femme est malade et il cherche à bouger et on est en train de l'aider pour réussir à se reloger. Donc c'est aussi ça qui se joue en fait dans les locaux. C'est pas forcément des réponses sur tout, mais c'est faire participer tous les réseaux qu'on a et les personnes qui gravitent autour de la Maison des Familles pour essayer de s'aider les uns les autres. Donc là, l'idée, c'est de, je suis en train de le rediriger vers un certain nombre d'instances pour réussir à ce qu'il retrouve. Hein, c'est pas encore fait. Mais le fait de se dire que ça existe et qu'on peut solliciter tous ces réseaux-là, de ces gens qui sont autour de la Maison des Familles, on se sent soutenu.
0: Et vous n'avez pas une grosse proportion de mamans solo ou de papas solo ?
1: On en a de plus en plus, pas tant que ça. C'est-à-dire qu'on a un groupe de parole.
0: Elles n'osent peut-être pas.
1: Il faut qu'ils trouvent le temps.
2: Qu'il dit famille,
1: il faut qu'ils trouvent le temps. C'est surtout ça, en fait. Parce qu'une maman solo, elle a ses enfants. Donc, ça veut dire à chaque fois faire garder ses enfants.
2: Elle a le boulot.
1: Et à quel moment est-ce qu'elle va pouvoir venir, sachant qu'il faut que bah, si elle travaille le week-end, par exemple, c'est là qu'elle va réussir à faire tout ce qu'elle n'a pas le temps de faire dans la semaine. Donc, on a du babysitting qu'on met à disposition, justement, pour qu'elles puissent venir avec leurs enfants. Et on en a de plus en plus. En fait, c'est un chiffre qui est en augmentation. Et c'est ça qui nous fait dire que quand on a vraiment besoin, on trouve le temps. Mais il faut quand même que dans leur esprit, ça fasse son chemin aussi.
0: Et oui. Il faut, parce que c'est aussi ça qu'on n'a pas dit, c'est que pour sortir pour, dans l'action hein, de la solitude mentale, enfin, il y a aussi sortir de la culpabilité. C'est-à-dire, je vais m'offrir au regard de cette, par exemple, de cette maison des familles. Il y a un premier pas quoi, à faire. Hein. J'imagine que Marie, vous êtes un peu passée par là.
2: Il y a un premier pas à faire. Il y a oser pousser cette porte et se dire, bon, bah, voilà, qu'est-ce qui m'attend derrière, qu'est-ce que je vais trouver et qui je vais rencontrer. Très rapidement, on se sent très à l'aise, en fait. Hein. Mais oui, il faut oser, effectivement, rompre ce sentiment.
0: Il ne faut pas forcément être gâteau.
2: Ah non.
0: C'est ouvert vraiment à tout le monde.
2: Ah oui,
0: hein.
2: Oui. Et puis il y a toutes les religions.
0: Vous posez pas de questions aussi.
1: Aucune question. c'est pas un sujet. Ça doit pas être un sujet. C'est-à-dire que il faut que ce soit ouvert à tout le monde sans côté dissuasif. C'est très très important. Et c'est à ce titre-là d'ailleurs qu'on peut être financé par la CAF. Et ça, on met un point d'honneur à ce que tout le monde puisse être accueilli.
0: Religieux.
1: Ah oui.
0: Il y a pas de messe. Il y a
1: non.
0: pas de.
1: Alors pas de messe qui soit dans l'association.
0: D'accord.
1: Ça c'est vraiment quelque chose auquel on tient beaucoup parce que l'objectif c'était que ce soit ouvert à tous. Sans côté dissuasif et que justement tout le monde puisse se sentir profiter de ses services en fait tout simplement. C'est le caractère universel hein, de cette maison, c'est ce qu'on cherche à avoir.
0: Oui, et les élus de vous bénir.
1: Ah oui, ils sont plutôt contents. On a des très bonnes relations avec
0: les
1: élus.
0: Ça leur donne pas des idées ou tout, une envie, une idée.
1: En fait, ils s'appuient sur nous aussi quand ils veulent développer des projets. Mais là, par exemple, c'est la CAF qui nous a dit, mais en fait, on aimerait bien que vous fassiez un LAEP. Donc Marie en parlait tout à l'heure, c'est un lieu d'accueil enfants-parents. Et la mairie nous soutient.
0: En France, il y en a beaucoup.
1: Il y en a beaucoup. Alors à Bologne, il n'y en a qu'un pour l'instant. Et c'est vraiment un projet qu'on fait conjointement avec la mairie et avec la ville. En fait, on ne le fait pas de façon autonome, complètement déconnecté de la réalité du territoire. On cherche vraiment à fonctionner ensemble pour que on aille dans la bonne direction et qu'on n'aille pas dans des directions contraires.
0: Il ne faut pas habiter Boulogne pour.
1: Non,
0: forcément.
1: Non, pas forcément.
2: Ce qui me fait beaucoup rire, c'est que parfois, on a des mamans, des parents ou des familles qui ont déménagé, parce que Boulogne, il y a quand même un sacré turnover, je trouve, dans les familles. Et elles sont parfois à 15-20 bornes et elles reviennent pour aller à la maison des familles.
0: Pour la journée, pour l'après-midi.
2: Oui, pour l'après-midi, elles prennent la voiture et elles reviennent le mercredi après-midi.
0: C'est une famille, en fait. Hein. C'est une deuxième famille, finalement, un peu. Hein. C'est vraiment ça.
2: Oui, c'est, en tout cas, c'est un vrai lieu de vie. Aussi.
1: Moi, ce qui me touche beaucoup, vraiment dans les cas que je vois passer, c'est les parents qui arrivent, qui sont épuisés par leur quotidien et puis surtout par le fait que les jeunes mamans, c'est beaucoup le cas, leur quotidien est très différent de ce à quoi elles s'attendaient avant la naissance. Donc, c'est en fait l'écart entre les attentes et la réalité qui est le plus difficile à gérer et souvent qui génère des dépressions postpartum. Et on a des mamans qui passent par ce chemin-là, qui en sortent et qui après trouvent les ressources pour aller aider les autres. Et ça, dans ce lieu-là, elles peuvent le faire. Et ça a une vertu très thérapeutique de se dire, d'abord, j'ai besoin de ressources pour moi, pour me re-remplir, parce que je suis complètement vidée. Et après, je peux m'occuper des autres, et je peux m'ouvrir aux autres, et je peux me mettre au service d'eux.
0: Vous sentez le perfectionnisme hein.
1: Ah ben perfectionnisme, oui.
0: C'est terrible,
1: oui, ça, c'est sûr.
0: C'est notre poison à toutes, mais à tous, surtout à toutes, non. Je féminise un peu exprès, Marie, Guylaine,
1: oui.
0: Pour ces mots.
1: Bien sûr. Oui, bien sûr. On cherche à atteindre un idéal parce qu'on le voit autour de soi, mais toujours sur les réseaux. Hein, c'est là qu'on voit cet idéal-là. Et c'est quand on rencontre les autres mamans dans ces groupes qu'on appelle beaucoup des groupes de père aidance, qu'on se rend compte qu'en fait, elles sont comme nous, qu'elles ont mêmes problèmes et qu'elles se lèvent la nuit et que leur enfant ne dort pas et que leur intérieur n'est pas rangé. Et voilà.
0: L'intérieur pas rangé. Encore un bon sujet, Marie.
2: Façon en fait de recréer aussi du lien social. Le lien social qui change complètement après la naissance d'un enfant. On n'a pas du tout les mêmes
0: habitudes
2: de vie. Voilà,
0: bien sûr.
2: Et ça, il faut l'accepter. Et d'ailleurs, il y a cette petite phase, j'accepte maintenant, je sortirai moins le soir, je ferai moins d'activités, j'aurai du temps pour moi, mais il sera complètement différent. Et je vais prendre plus de plaisir en temps avec mon enfant. Alors, ça paraît complètement aller de soi quand on le dit, mais le vivre, c'est complètement différent. Mmh. Et les lieux ressources, comme la maison des familles ou tous les autres lieux ressources où on peut rencontrer d'autres parents, ça aide à accepter cette idée-là.
0: Et justement, vous, ça vous a aidé
2: complètement.
0: On approche de la fin de l'émission.
2: Ouais.
0: Ça vous a aidé avec votre mari, ça vous a donné une sorte de déclic pour aller, on s'autorise, on laisse les enfants un petit peu de temps en temps pour aller se retrouver au resto, au cinéma.
2: C'est retrouver l'équilibre en fait de la vie, retrouver l'équilibre qu'on perd forcément. Hein. Et puis à chaque naissance, c'est un petit déséquilibre en plus, il faut que chacun retrouve sa place.
0: Ouais.
2: Et ben voilà, on essaye de retrouver l'équilibre, de recréer du lien social aussi avec les autres personnes qui nous entourent. Et je pense qu'effectivement, le plus important, c'est d'aller à la rencontre et d'aller voir les gens dans des lieux ressources comme la Maison des Familles, à la sortie des écoles, c'est hyper important.
0: Un bien joli remède à la solitude hein, qu'à la Maison des Familles. Je suis ravie de terminer cette dernière, de vous accueillir en cette dernière semaine d'Enquête de Sens, en tout cas cette fin de saison d'Enquête de Sens, pour donner un petit... Pas un petit coup de fouet, mais en tout cas un petit rayon de soleil à toutes nos mamans, nos papas, nos parents un peu désœuvrés. Eh bien voilà comment y remédier en fonçant à la Maison des Familles Saint-François de Sales à Boulogne. Merci Guylaine Courcimo. Hein. Je rappelle que vous la dirigez depuis 3 ans et Marie Chevenier qui vous y rendez régulièrement avec vos 4 enfants. Merci beaucoup et puis bravo à tous les parents qui nous écoutent. Évidemment, moi je dis toujours bravo à chaque fois.
1: Il faut s'adresser
0: à nos parents.
1: Merci
0: Marie-Ange. Évidemment.
1: Merci
0: à vous. Merci Guillaume Nogueret pour la réalisation, Jessica Vigny pour la préparation. Très bonne journée à tous.

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5: Lecture du livre du prophète Ézéchiel. La parole du Seigneur me fut adressée. Fils d'homme, je fais de toi un guetteur pour la maison d'Israël. Lorsque tu entendras une parole de ma bouche, tu les avertiras de ma part. Si je dis au méchant « tu vas mourir » et que tu ne l'avertisses pas, si tu ne lui dis pas d'abandonner sa conduite mauvaise, lui, le méchant, mourra de son péché. Mais à toi, je demanderai compte de son sang. Au contraire, si tu avertis le méchant d'abandonner sa conduite et qu'il ne s'en détourne pas, lui mourra de son péché. Mais toi, tu auras sauvé ta vie. Ézéchiel était prêtre à Jérusalem au VIe siècle avant notre ère. Il a été emmené à Babylone par les armées de Nabucodonosor dès la première vague de déportation en 597 avant Jésus-Christ. Et c'est là-bas, au bord des rives du fleuve Kébar, dans un village appelé Tel Aviv, qu'il apprend les malheurs qui s'abattent sur la ville sainte. En 587, tout est fini. La ville est rasée, le temple dévasté. Mais devant ces récits de catastrophes successives, Ézéchiel ne baisse pas les bras. Dès son arrivée là-bas, et pendant les 20 premières années de l'exil, 10 ans avant la destruction de Jérusalem et du temple, et 10 ans à peu près ensuite, il consacrera toutes ses forces à maintenir l'espérance de son peuple. Dieu a fixé l'objectif de sa nouvelle mission de prophète. « Je fais de toi un guetteur pour la maison d'Israël. » On sait combien les hommes de la Bible aiment les images. Celle du guetteur est très suggestive. Dans les versets qui précèdent notre texte d'aujourd'hui, Ézéchiel l'a longuement développé. Il imagine une ville en danger. Les ennemis sont aux portes. Le guetteur est sur le rempart. Et il accomplit son office, il sonne du cor. Certains entendent le cor et se mettent à l'abri. Ils survivront à l'assaut. D'autres font semblant de ne pas entendre le son du cor. Ils ne se protègent pas et perdent la vie. Il se peut aussi malheureusement que le guetteur n'accomplisse pas son office. Il ne sonne pas du cor pour avertir ses concitoyens du danger. Il sera le responsable de leur mort. Et c'est très exactement comme cela qu'Ézéchiel comprend sa mission. Il se doit de transmettre à ses frères exilés les avertissements de Dieu et les appels à la conversion. S'il manque à sa mission, il sera responsable de leur malheur. Lourde responsabilité que celle du prophète. Ces avertissements relèvent de l'assistance à personne en danger. Mais nul n'est prophète en son pays, on le sait bien. Cela veut dire que bien souvent, malheureusement, les auditeurs, ceux que le prophète voulait sauver, n'écoute pas. Et Dieu l'a prévenu. Au fond, tu es pour eux comme un chant passionné, d'une belle sonorité avec un bon accompagnement. Ils écoutent tes paroles, mais personne ne les met en pratique. Bien souvent, le prophète a connu le découragement. Les gens semblent intéressés par la parole de Dieu. Ils se disent les uns aux autres, « Viens, on va écouter ce que raconte Ézéchiel. Il parle si bien de la part de Dieu. » Mais cette parole, si elle est belle à entendre, est bien exigeante à mettre en pratique. Cela aussi, Dieu lui avait dit. Ils écouteront tes paroles, mais ils ne les mettront pas en pratique, car leur bouche est pleine des passions qu'ils veulent assouvir. Ézéchiel a donc bien souvent l'impression de prêcher dans le désert, comme on dit. Dans ces moments de découragement, il se rappelle sa mission de guetteur. Il faut continuer sans jamais se décourager, car le guetteur n'a pas le droit de faillir à sa mission. Alors, malgré les échecs répétés, Ézéchiel a continué. Cette mission exigeante, il s'y est montré fidèle, et doublement. Guetteur, il l'a été. Guetteur à l'écoute de la parole de son Dieu, et aussi guetteur de l'aube qui ne manquerait pas de se lever pour son peuple. Poète, visionnaire, courageux, il a affronté toutes les résistances de ses contemporains découragés pour annoncer dans une langue superbe et combien imagée le seul message qu'il devait entendre pour trouver la force de survivre en attendant le retour. « Je vous ferai remonter de vos tombeaux, ô mon peuple, je vous ramènerai sur le sol d'Israël. » Un guetteur, voilà une belle définition pour tout prophète, chargé de lire dans l'histoire les signes de l'espérance. Car Dieu, lui, ne désespère jamais de son peuple. Je cite « Par ma vie, oracle du Seigneur, est-ce que je prends plaisir à la mort du méchant ? Bien plutôt à ce que le méchant change de conduite et qu'il vive. Revenez, revenez de votre méchante conduite. Pourquoi faudrait-il que vous mouriez, maison d'Israël ?» C'est encore une phrase d'Ézéchiel dans ce même chapitre 33. À noter que cette phrase « Pourquoi faudrait-il que vous mouriez, maison d'Israël ?» est prononcée alors que tout espoir semble irrémédiablement perdu et le peuple d'Israël définitivement mort. Nous sommes à mi-chemin du ministère d'Ézéchiel au moment précis où l'effroyable nouvelle retentit aux oreilles des exilés. Là-bas, au pays, Jérusalem vient de tomber. Mais plus que jamais, le guetteur se doit de prévenir ses frères. Oui, la catastrophe est là. Mais le relèvement est encore possible, à condition de s'en remettre à Dieu. Le rapprochement avec l'évangile d'aujourd'hui est très éclairant, enfin de ce dimanche, pardon, car nous voyons Jésus charger ses disciples d'une mission analogue. Au nom de l'amour fraternel, justement, il leur recommande de veiller les uns sur les autres, au point d'être capable de rappeler à l'ordre celui qui fait fausse route, le cas échéant. La critique positive par amour fait grandir. La rude tâche d'Ézéchiel était de cet ordre. Quand on place une sentinelle au poste de garde, c'est bien pour sauver la ville.
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5: Psaume 94. Venez, crions de joie pour le Seigneur. Acclamons notre rocher, notre salut. Allons jusqu'à lui en rendant grâce. Par nos hymnes de fête, acclamons-le. Entrez, inclinez-vous, prosternez-vous. Adorons le Seigneur qui nous a fait. Oui, il est notre Dieu. Nous sommes le peuple qu'il conduit. Aujourd'hui, écouterez-vous sa parole. Ne fermez pas votre cœur comme au désert, où vos pères m'ont tenté et provoqué. Et pourtant, ils avaient vu mon exploit. Je vais m'attacher à la dernière strophe. En fait, si vous allez vérifier dans votre Bible le texte que nous venons d'entendre, voilà ce que vous lirez. « Aujourd'hui, écouterez-vous sa parole. Ne fermez pas votre cœur comme à Meriba, comme au jour de Massa dans le désert, où vos pères m'ont tenté et provoqué. Et pourtant, ils avaient vu mon exploit. » C'est dire que ce psaume est tout entier imprégné de l'expérience de Massa et Meriba. Là-bas, dans le désert, au temps de l'Exode avec Moïse, on a gravement douté des intentions de Dieu. Vous vous rappelez, il faisait une chaleur torride et il n'y avait pas d'eau au campement. On était arrivé là, assoiffé, bien décidé à se jeter sur les points d'eau. Mais tout était à sec. Alors, cela a très mal tourné. On s'en est pris à Moïse, qui se débrouillait bien mal, puis à Dieu lui-même. Mais après tout, c'était peut-être ce qu'il cherchait, qu'on meure de soif. La suite de l'histoire a rempli tout le monde de honte. Dieu égal à lui-même a ignoré la révolte et donné de l'eau à profusion, qui s'est mise à ruisseler du rocher. Et Moïse, bien sûr, a fait la leçon à son peuple. On avait pourtant bien vu l'exploit de Dieu, nous faisant échapper à la mer et aux cavaliers égyptiens. Comment avait-on pu douter des intentions de Dieu ? Et désormais, quand on parle de Massa et Meriba, la honte revient à la mémoire. Dans cette simple strophe donc, « Aujourd'hui, écouterez-vous sa parole. Ne fermez pas votre cœur comme à Meriba, comme au jour de Massa », est résumée toute l'aventure de notre vie de foi, personnelle et communautaire. C'est ce que l'on pourrait appeler au vrai sens du terme la question de confiance. Pour le peuple d'Israël, La question de confiance s'est posée à chaque difficulté de la vie au désert. Le Seigneur est-il vraiment au milieu de nous? Ou bien n'y est-il pas? Ce qui revient à dire, peut-on lui faire confiance? S'appuyer sur lui? Être sûr qu'il nous donnera à chaque instant les moyens de nous en sortir? Être certain que quand il nous invite à la conversion par la bouche d'un d'Ézéchiel, par exemple, que nous entendons dans la première lecture de ce dimanche, il n'a en vue que notre bonheur? La Bible dit que la foi, justement, c'est tout simplement la confiance. Cette question de confiance, telle qu'elle s'est posée à Massa et Meriba, est l'un des piliers de la réflexion d'Israël. La preuve, c'est qu'elle affleure sous des quantités de textes bibliques. Et par exemple, le mot qui dit la foi en Israël signifie « s'appuyer sur Dieu ». C'est de lui que vient le mot « Amen » qui dit l'adhésion de la foi. Il signifie « solide, stable ». On pourrait traduire « j'y crois, dur comme pierre ». En français, on dit plutôt « dur comme fer ». Dans la même strophe, la phrase « aujourd'hui, écouterez-vous sa parole » est une invitation à la confiance. Parce que quand on fait confiance à quelqu'un, on l'écoute. D'où la fameuse prière juive, le Shema Israël. Écoute Israël, le Seigneur ton Dieu est le Seigneur un. Tu aimeras le Seigneur ton Dieu de tout ton cœur, de tout ton esprit, de toutes tes forces. Tu aimeras, c'est-à-dire tu lui feras confiance et tu t'attacheras à lui sans partage. Pour écouter, encore faut-il avoir l'oreille ouverte. Encore une expression que l'on rencontre à plusieurs reprises dans la Bible, dans le sens de mettre sa confiance en Dieu. Vous connaissez le psaume 39. Tu ne voulais ni offrande ni sacrifice, tu m'as ouvert l'oreille. Ou encore ce chant du serviteur d'Isaïe, le Seigneur Dieu m'a ouvert l'oreille. Et les mots obéir, obéissance sont de la même veine. En hébreu comme en grec, quand il s'agit de l'obéissance à Dieu, ils sont de la même racine que le verbe « écouter » au sens de « faire confiance ». En français aussi d'ailleurs, puisque notre verbe « obéir » vient du verbe latin « audire ». Obéir, ob audire, c'est mettre son oreille devant la parole. Cette confiance de la foi est appuyée sur l'expérience. Pour le peuple d'Israël, tout a commencé avec la libération d'Égypte. Et c'est ce que notre psaume appelle l'exploit de Dieu. Et pourtant, ils avaient vu mon exploit. Cette expérience est de siècle en siècle pour les générations suivantes. La mémoire de cette expérience vient soutenir la foi. Si Dieu a pris la peine de libérer son peuple de l'esclavage, ce n'est pas pour le laisser mourir de faim ou de soif dans le désert. Et donc, on peut s'appuyer sur lui comme sur un rocher. Le début du psaume « Acclamons notre rocher, notre salut » n'est pas seulement de la poésie, c'est une véritable profession de foi, une foi qui s'appuie sur cette expérience du désert. À Massa et Meriba, le peuple a douté que Dieu lui donne les moyens de survivre, mais Dieu a quand même fait couler l'eau du rocher. Et désormais, on rappellera souvent cet épisode en disant de Dieu qu'il est le rocher d'Israël. Ce choix résolu de la confiance, il est à refaire chaque jour. Aujourd'hui, écouterez-vous sa parole? Mais cette phrase, elle est très libérante. Elle signifie que chaque jour est un jour neuf. Aujourd'hui, tout est de nouveau possible. Chaque jour, nous pouvons réapprendre à écouter, à faire confiance.
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5: Lecture de la lettre de saint Paul apôtre aux Romains. Frères, n'ayez de dette envers personne, sauf celle de l'amour mutuel. Car celui qui aime les autres a pleinement accompli la loi. La loi dit: tu ne commettras pas d'adultère, tu ne commettras pas de meurtre, tu ne commettras pas de vol, tu ne convoiteras pas. Ces commandements et tous les autres se résument dans cette parole: tu aimeras ton prochain comme toi-même. L'amour ne fait rien de mal au prochain. Donc, le plein accomplissement de la loi, c'est l'amour. Pour comprendre cette lecture d'aujourd'hui sans la réduire, il faut la replacer dans son contexte, je pense. Depuis le chapitre 12 de sa lettre aux Romains, Paul donne des conseils aux chrétiens sur la question la plus difficile peut-être à toutes les époques, comment vivre concrètement en chrétien dans un monde qui ne l'est pas. Vivre en chrétien, c'est comme il l'a dit plus haut, faire de toute notre vie quotidienne un véritable hommage à Dieu, à un sacrifice saint, une chose sacrée. C'était notre lecture de dimanche dernier. Et il avait ajouté, ne prenez pas pour modèle le monde présent. Aujourd'hui, nous sommes au chapitre 13 de cette même lettre. Paul entre dans le concret de la vie sociale, le rapport avec les autorités. Et quand on lit l'ensemble de ce chapitre 13, on constate presque avec étonnement les précisions qu'il donne sur les obligations des citoyens, le respect des tribunaux, le paiement de l'impôt et des taxes, la soumission à toutes les autorités. Pour résumer, on pourrait dire « un bon chrétien se doit d'être un bon citoyen ». Et d'entrée de jeu, Paul affirme que tout homme soit soumis aux autorités qui exercent le pouvoir. Soyons francs, cette consigne a dû en surprendre plus d'un. Dans le monde juif de l'Ancien Testament, de tels propos n'auraient surpris personne, car le pouvoir politique était entre les mains des autorités religieuses. La loi civile ne se distinguait pas de la loi de Dieu. Et c'est dans cette optique-là que Jésus avait pu dire à la foule et à ses disciples « Les scribes et les pharisiens siègent dans la chair de Moïse. Faites donc et observez tout ce qu'ils peuvent vous dire. » Mais on ne pouvait pas en dire autant du monde romain. Les autorités en question étaient les empereurs romains et toute la hiérarchie de leurs gouverneurs, magistrats et soldats, dont la volonté de Dieu était évidemment le moindre souci. Et si Paul avait pu écrire « Ne vous conformez pas au monde présent », c'est bien parce que l'idéal de la société romaine était sur certains points aux antipodes de l'idéal chrétien. Alors, obéir à une autorité baignant dans le paganisme était-il possible ? C'est la question qui a été posée à Paul, certainement, et qui est à l'origine de notre texte et de tout son chapitre 13. Paul répond en deux points. Premièrement, ne prenez pas prétexte de votre appartenance chrétienne pour fuir vos responsabilités de citoyen. Son argument est le suivant. Il n'y a d'autorité que par Dieu, et celles qui existent sont établies par lui. On trouve cela au début du chapitre 13. On entend résonner ici la phrase de Jésus lui-même à Pilate. Tu n'aurais sur moi aucun pouvoir s'il ne t'avait été donné d'en haut. Autre argument, les lois civiles poursuivent le bien elles aussi. Dans tous les pays du monde, la loi est normalement au service de la justice et de la défense des faibles. Paul dit, l'autorité civile est au service de Dieu pour t'inciter au bien et elle poursuit les malfaiteurs. Visiblement, Paul ne traite pas ici du problème des lois iniques, qui existent quand même. D'autre part, il faut se souvenir que les Juifs, et avec eux les premiers chrétiens, puisque les Romains ne faisaient pas encore la différence, les Juifs, donc les chrétiens, étaient dispensés des lois romaines qui choquaient leur conscience. Par exemple, brûler de l'encens devant la statue de l'empereur, ou bien faire le service militaire. Donc, premier point, dit Paul, obéissez sans hésiter aux lois romaines qui vous sont imposées, puisque vous êtes exemptés de celles qui sont contraires à notre religion. Deuxième point, il ne suffit pas d'être un bon citoyen et d'être parfaitement en règle avec l'autorité civile pour être un bon juif ou un bon chrétien. Quand vous êtes en règle avec la loi civile, nous dit Paul, vous n'êtes pas allé jusqu'au bout de la charité. Et c'est le sens de la première phrase de notre lecture d'aujourd'hui. Ne gardez aucune dette envers personne, sauf la dette de l'amour mutuel. Ne gardez aucune dette envers personne, c'est-à-dire soyez en règle avec tous, sauf la dette de l'amour mutuel, c'est-à-dire quand vous serez en règle avec tous, il faudra aller encore plus loin. Car déjà dans l'Ancien Testament, on avait compris que le fin mot de la loi donné par Dieu, c'est d'aimer nos frères. Pour le dire autrement, on avait compris qu'il ne suffit pas de dire « je n'ai pas tué, pas volé, pas commis l'adultère ». On savait bien qu'il faut encore aller plus loin. Je cite Paul. « Ce que dit la loi de Moïse, tu ne commettras pas d'adultère, tu ne commettras pas de meurtre, tu ne commettras pas de vol, tu ne convoiteras rien. Ces commandements et tous les autres se résument dans cette parole « tu aimeras ton prochain comme toi-même ». Cela veut bien dire que pour être en règle avec la loi de Moïse, il ne suffisait pas de ne pas faire de mal. Il fallait surtout aimer. Cela exige une conversion profonde, on le sait bien. C'est pourquoi Paul a dit un peu plus haut, « Ne prenez pas pour modèle le monde présent, mais transformez-vous en renouvelant votre façon de penser pour savoir reconnaître quelle est la volonté de Dieu, ce qui est bon, ce qui est capable de lui plaire, ce qui est parfait. »
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5: Évangile de Jésus-Christ selon saint Matthieu. En ce temps-là, Jésus disait à ses disciples, « Si ton frère a commis un péché contre toi, va lui faire des reproches, seul à seul. S'il t'écoute, tu as gagné ton frère. S'il ne t'écoute pas, prends en plus avec toi une ou deux personnes, afin que toute l'affaire soit réglée sur la parole de deux ou trois témoins. S'il refuse de les écouter, dis-le à l'assemblée de l'Église. S'il refuse encore d'écouter l'Église, considère-le comme un païen et un publicain. Amen, je vous le dis. Tout ce que vous aurez lié sur la terre sera lié dans le ciel. Et tout ce que vous aurez délié sur la terre sera délié dans le ciel. Et pareillement, amen, je vous le dis, si deux d'entre vous sur la terre se mettent d'accord pour demander quoi que ce soit, ils l'obtiendront de mon Père qui est aux cieux. En effet, quand deux ou trois sont réunis en mon nom, je suis là, au milieu d'eux. Tout le chapitre 18 de l'évangile de Matthieu, dont nous lisons un extrait ici, traite sous différents angles des relations entre les membres de la communauté chrétienne. Pour introduire ces recommandations, juste avant ce passage, Jésus a raconté la parabole de la brebis perdue. C'était une image facilement compréhensible pour ses auditeurs, qui étaient nourris de la Bible. Les images de bergers et de troupeaux étaient évidemment familières dans le paysage, et on avait pris l'habitude de parler d'Israël comme le troupeau de Dieu. Sur terre, les chefs de la communauté étaient donc comparés à des bergers, délégués par le berger suprême, qui est Dieu, bien sûr. La conclusion de la parabole, tout le monde l'avait deviné, c'était « Votre Père qui est aux cieux veut qu'aucun de ses petits ne se perde. » C'est bien normal pour un berger. Et ce sera désormais la consigne de vigilance que Jésus confie à ses disciples. Ne laissez pas vos frères s'égarer. Ce devoir de vigilance concerne d'abord et avant tout les responsables de la communauté, les bergers. Mais le devoir de vigilance mutuelle existe aussi à l'intérieur même du troupeau. Ce ne sont pas seulement les bergers qui ont la responsabilité de la bonne santé et de la bonne marche du troupeau. Les brebis sont responsables les unes des autres. Je cite Ézéchiel. Ainsi parle le Seigneur Dieu. Je viens juger moi-même entre la brebis grasse et la brebis maigre. Parce que vous avez bousculé du flanc et de l'épaule, et parce que vous avez donné des coups de corne à toutes celles qui étaient malades, jusqu'à ce que vous les ayez dispersées hors du pâturage, je viendrai au secours de mes bêtes et elles ne seront plus au pillage. Ézéchiel annonçait alors que Dieu lui-même allait reprendre en main son troupeau par l'intermédiaire de son Messie. « Je susciterai à la tête de mon troupeau un berger unique, lui le fera paître. Ce sera mon serviteur David, lui le fera paître, lui sera leur berger. » Et Jésus se présentait comme ce berger annoncé par le Seigneur, ce bon berger qui connaît ses brebis et que ses brebis connaissent. Et ici, il donne ses consignes pour la vie du troupeau, en particulier en ce qui concerne le soutien fraternel et l'aide de la communauté pour qu'aucun des frères ne se perde. Si ton frère a commis un péché, va lui parler seul à seul et montre-lui sa faute. S'il t'écoute, tu auras gagné ton frère. S'il ne t'écoute pas, prends encore avec toi une ou deux personnes, afin que toute l'affaire soit réglée sur la parole de deux ou trois témoins. S'il refuse de les écouter, dis-le à la communauté de l'Église. Et s'il refuse encore d'écouter l'Église, considère-le comme un païen et un publicain. Pour avoir le courage de reprendre celui qui file un mauvais coton, comme on dit, il faut beaucoup d'amour. Un amour dont, normalement, une communauté chrétienne doit pouvoir faire preuve. Car on sait bien que le véritable amour est exigeant. Quand on aime réellement quelqu'un, on ne le laisse pas faire n'importe quoi. Il y va de l'assistance à personne en danger. Répéter inlassablement que Dieu est amour ne pousse pas au laxisme que certains redoutent. Car si Dieu est amour, nous n'oublions pas que nous sommes appelés à lui ressembler, ce qui est terriblement exigeant. Sur le chapitre de la relation des chrétiens entre eux, lorsque l'un s'égare, Jésus indique la voie à suivre. D'abord, cherchez personnellement le dialogue avant d'en parler à d'autres, pour éviter sans doute d'aggraver les blessures de la brebis et tout faire pour qu'elle puisse rejoindre le troupeau. Mais comment interpréter la phrase « Si ton frère refuse d'écouter l'Église, considère-le comme un païen et un publicain ?» À la lumière de tout ce que l'on sait par ailleurs au sujet de Jésus et de l'accueil qu'il a toujours réservé aux publicains et aux pécheurs, il ne peut pas s'agir d'un rejet définitif, mais du respect de la liberté de chacun, en attendant que Zachée ou le publicain Matthieu se convertissent. Ce qui ressort de la progression que recommande le Christ, c'est la nécessité absolue du respect que l'on doit à quiconque, et en particulier à celui que l'on dit pécheur. Toutes les démarches peuvent renouer avec le frère, que ce soit la rencontre individuelle, l'appel à témoins ou le recours à la communauté, doivent être marqués de cette délicatesse et de cette discrétion. Telles sont les règles de base de la vie dans l'Église. Leur respect est semence de vie éternelle. Amen, je vous le dis, tout ce que vous aurez lié sur la terre sera lié dans le ciel, et tout ce que vous aurez délié sur la terre sera délié dans le ciel. Le royaume du Dieu de tendresse et de fidélité se bâtit dans la tendresse et la fidélité.

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2: Le génie du christianisme vous propose aujourd'hui Edith Stein. Et pour comprendre comment une juive née dans l'Empire allemand en 1891 a toute sa place dans cette émission intitulée Le génie du christianisme, j'ai le bonheur de recevoir aujourd'hui Marion Lucas. Bonjour Marion.
3: Bonjour Emeline.
2: Alors vous êtes titulaire d'un doctorat de philosophie consacré à Edith Stein qui vous a nourri et qui vous a inspiré puisque vous avez déjà publié deux ouvrages, Le mystère d'une belle âme et Éloge de l'altérité, qui me paraissent totalement enracinés dans la philosophie d'Edith Stein, que vous connaissez peut-être plutôt sous le nom de Thérèse Bénédicte de la Croix. Voilà, alors avant peut-être d'évoquer ce changement d'identité, comment a commencé ce compagnonnage intellectuel, j'allais dire même cette histoire d'amour intellectuel avec Edith Stein?
3: Vous avez raison de dire une histoire d'amour, c'est un peu un coup de foudre d'amitié que j'ai eu avec Edith Stein. C'était très simple et à la fois, j'imagine, providentiel. Je passais des vacances avec une amie qui lisait le livre de Joachim Boufflet intitulé « La philosophe crucifiée » qui est sorti en 1998 chez Fayard. C'était l'année d'ailleurs de sa canonisation par Jean-Paul II. Moi, je n'avais jamais entendu parler d'elle. J'ai ouvert le livre par hasard et je suis tombée sur une citation d'Edith Stein qui parle de la filiation divine. Qu'est-ce qui fait? Qu'est-ce que ça change en fait que la personne humaine soit baptisée? Qu'est-ce que ça transforme en elle? Qu'est-ce que ça lui apporte? Et en fait, la citation d'Edith Stein montrait à quel point l'être peut se déployer à partir de son baptême, à partir de sa vie intérieure, vivre sous perfusion de la grâce, ça change les choses. Et ça m'a tellement passionnée. Et comme j'avais été encouragée à faire une thèse, je me suis dit, bon, en fait, je vais faire ma thèse sur elle. Et donc, ça a été le début de l'aventure avec Edith Stein et un vrai compagnonnage, c'est vrai.
2: J'ai l'impression, en vous entendant, de lire le Tollé légué de Saint-Augustin. Prends et lis, et là, tout à coup, la grâce, la vie change. Alors, je le disais, Edith Stein, elle naît dans la religion juive, dans l'Empire allemand, et elle a été canonisée par Jean-Paul II. Alors, comment passe-t-on, j'allais dire, d'un milieu à une autre, d'une religion à une autre, et finalement, du laïcat à la sainteté? Qu'est-ce que c'est que cette vie, finalement?
3: Qu'est-ce que c'est que cette histoire?
2: Oui, qu'est-ce que c'est que cette histoire?
3: En fait, elle est effectivement née dans le judaïsme. Je peux à la limite commencer à vous raconter un peu sa vie.
2: Ah oui, tout à fait.
3: Fille d'Augusta et Siegfried Stein. Donc, elle est née en 1891, le 12 octobre précisément. Tôt, elle avait 18 mois, donc elle n'en garde absolument aucun souvenir. Augusta est une juive pratiquante qui a essayé, en élevant ses enfants, en tenant une boîte, en fait, une entreprise de bois, de continuer à vivre sa foi en élevant ses petits. Mais les grands ont d'ailleurs fait un peu de résistance, une résistance assez passive. Elle est allée plus souvent seule à la synagogue accompagnée de ses enfants. Mais Edith, la dernière, a joué le jeu, si je puis dire, jusqu'à son adolescence. Et à l'adolescence, elle le raconte dans son autobiographie, elle raconte qu'elle a vraiment lâché l'affaire, en tout cas intérieurement. Elle dit « j'avais décidé de ne plus croire », une espèce de fermeture.
2: Alors qu'elle est la dernière, et il me semble que dans ces familles juives, le petit dernier est celui qui pose des questions. Enfin, on lui donne l'autorisation, comment dire, de poser des questions au moment des différents rituels. Ce qui veut dire aussi qu'elle a une compréhension peut-être aussi intellectuelle de la foi juive.
3: Alors, c'est pas forcément comme ça qu'elle justifie son abandon intérieur, parce qu'elle va continuer un peu à accompagner sa mère à la synagogue, mais peut-être aussi une forme de climat qui était assez hostile à tout ça. Dieu avait l'air un peu absent, en fait, de cette vie difficile. Et ce qui est assez beau, c'est de voir que c'est à la faveur de ses études, du début de ses études universitaires. Elle avait commencé à s'intéresser un peu à la psychologie. Finalement, en travaillant sur les prémices un peu et les balbutiements, comme disait, de la science psychologique, un ami la voit une fois à la bibliothèque et lui dit « Mais Lisa, tout est dedans ». Et il lui donne un livre de Edmond Husserl. « Non, mais tout est dedans ». Elle se jette dessus, elle le dévore. Et si en fait, c'est ça que je vais faire. Et donc, elle est partie à Göttingen. Et c'est assez touchant de voir qu'en se frottant à Edmond Husserl, père de la phénoménologie, dont on va parler un petit peu, eh bien, elle a réalisé qu'elle ne pouvait pas passer en aveugle devant le phénomène de la foi qu'elle a vu se déployer chez les disciples de Husserl. Une forme de tranquillité, une sérénité, une joie de vivre qui n'avait rien exalté, mais qui était assez contrastée par rapport au climat de l'époque.
2: Donc, on a une juive qui devient finalement athée, en tout cas qui, lâche, vous l'avez dit, l'affaire religieuse, qui fait des études. Ça devait pas être si simple que ça pour une jeune fille à cette époque de faire le lycée puis cette philosophie. Phénoménologie, alors c'est un très joli mot. Qu'est-ce que ça signifie? Qu'est-ce qu'elle découvre dans cette philosophie du CERN?
3: Alors moi, j'ai déjà découvert que je pense qu'il y a autant de phénoménologie que de phénoménologues ou de phénomènes. C'est assez compliqué, la phénoménologie.
2: D'accord. Donc... J'adore travailler avec des philosophes. Vous posez une question simple et la réponse commence par « En fait, il n'y a pas de réponse ».
3: En fait, c'est assez compliqué.
2: Je vous titille.
3: Et à la fois assez génial, je crois. Mais ce que j'en ai compris, moi, ça m'a donné des lumières sur le rapport au réel. En fait, Husserl a eu cette idée que la philosophie, c'était pas simplement des systèmes les uns mis à côté des autres. La phénoménologie, c'est une méthode pour faire de la philosophie. On réalise quand on lit les philosophes que, voilà, on peut lire Descartes, Hegel. En fait, on va coller sur une question précise, comme un cadre. Il faut que toutes les réponses rentrent dans ce cadre, en fait. Donc, c'est un peu codifié, académique. Voilà. Avec Husserl, si je puis dire, le cadre, ça n'intéresse plus. Ce qu'il faut, c'est regarder la vie droit dans les yeux. Le premier instrument du phénoménologue, c'est son regard. Et donc, en regardant la vie droit dans les yeux, en regardant les phénomènes qui se déploient devant moi, il y a une résonance dans ma conscience. Bon, et si je vous passe même les détails, à la limite, on s'en fiche, c'est comprendre que ça donne une posture de grande ouverture intérieure, une grande chasteté du regard. C'était la proposition de Husserl à ses étudiants. Et en fait, c'est ça qui est génial et qui est assez même éblouissant pour nous aujourd'hui, avec le recul des années, de constater qu'il a encouragé cette ouverture du regard, qui était aussi une ouverture du cœur, une ouverture de l'intelligence. Et les étudiants se sont laissés du coup touchés par la foi. Parce qu'ils se sont dit, on ne peut pas passer, c'est ce que dit Einstein, en aveugle devant le phénomène de la foi, qui s'est parfois déployé de manière très discrète, très silencieuse, presque mutique, mais qui se déployait n'empêche par une, je vous disais, une sérénité, une tranquillité d'âme. Et elle a dit qu'elle a changé malgré elle, en fait, au contact de ses étudiants. C'est quand même beau.
2: Ah, c'est d'autant plus extraordinaire que si je vous suis, et j'ai pas la prétention d'avoir tout saisi, c'est en faisant éclater un cadre intellectuel presque nominaliste, c'est-à-dire que tout doit être correspondre à l'idéologie, voilà, on fait rentrer la réalité dans un cadre, on explose ce cadre, on regarde la réalité et on découvre le Christ.
3: C'est saisissant. C'est saisissant. Et ils ont été nombreux autour de Husserl à se convertir grâce à cela. Alors, pas mal dans l'église protestante. Edith Stein a dit, il me semble que c'est à peu près ses mots, mais pour elle, le ciel dans l'église protestante était fermé. Pour elle, il était ouvert dans l'église catholique.
2: Alors, est-ce qu'elle raconte, alors je ne veux pas dire l'élément déclencheur, mais ce cheminement vers la foi catholique, parce qu'on est quand même dans un empire allemand avec un Kulturkampf, c'est-à-dire une lutte contre le catholicisme qui voilà, était quand même relativement violente. Bon, qu'est-ce qui l'a amené spécifiquement vers l'église catholique ?
3: Ça a été assez progressif, donc je disais l'influence de ses amis, et puis cet intérêt qu'elle avait pour les choses, sans doute déjà naturellement, les choses culturelles, les choses de l'esprit, mais aussi par cette formation à la phénoménologie. Donc elle est rentrée un jour dans une église pour la visiter par intérêt culturel et intellectuel, et en fait une femme est rentrée avec son cabas.

0: Puis une sorte de familiarité. Dans le marché, on fait un petit détour pour dire bonjour à Dieu, comme on ferait un petit détour pour dire bonjour à quelqu'un qui est, alors certes, infiniment intouchable, mais en même temps infiniment touchable par l'incarnation.
1: Infiniment proche, en fait. Voilà. Un Dieu à qui on peut parler, à qui on peut dire tu, un Dieu qu'on peut aimer dans le concret et le quotidien de l'existence.
0: Alors, elle se convertit à Francfort, si mes souvenirs sont bons, et ensuite, parce que c'est bien beau de rencontrer le Christ, mais vu le caractère visiblement très spécifique d'Edith Stein, je me doute qu'elle va pas rester simplement une petite baptisée tiède.
1: Et il s'avère qu'elle a aussi passé du temps chez une amie, Edwige Conrad-Marcius, qui était également une disciple de Husserl. Edwige était mariée, j'ai oublié le nom de son mari, mais peu importe. Et elle a passé un petit séjour de vacances chez eux, et elle est tombée sur un livre de Thérèse d'Avila, vie écrite par elle-même. L'histoire raconte qu'elle l'aurait dévoré en une nuit, et que le matin au réveil, enfin en tout cas, ou après sa lecture, elle a dit « c'est la vérité ». Et ça a été du coup, là aussi, oui, par étapes progressives, ça l'a fait cheminer jusqu'au baptême qu'elle reçoit. On est en 1922 quand elle reçoit le baptême. Elle a 31 ans. Bon, Edwige, d'ailleurs, sera sa marraine. Et elle va ensuite continuer à mettre en place sa vie spirituelle pour l'incarner vitalement dans son quotidien.

0: Une musique de Chostakovitch qui évoque la fin de la vie d'Edith Stein, mais nous en sommes pas là. Elle vient de découvrir la vérité, Sainte-Thérèse d'Avila. Qu'est-ce que c'est que sa vie ensuite?
1: Ensuite, elle va être un peu rongée, mon soi, avec ce désir de toute sa crise. Elle est assez radicale, hein, Edith Stein.
0: Elle est entière.
1: Elle est
0: comme toute
1: entière.
0: Convertie, voilà, on
1: va
0: jusqu'au bout.
1: Mais elle va être ralentie, si je veux dire, mais heureusement ralentie par le père spirituel qu'elle a chez une personne du père abbé de l'abbaye bénédictine de Beuron, chez qui elle va régulièrement pour des, j'allais dire, des points fixes, oui, spirituels, des entretiens spirituels, et recevoir les sacrements. Il a eu, et c'est vraiment une chance pour nous, il a eu cette intuition que si elle rentrait dans un couvent, on ne l'entendrait plus. Alors qu'elle commençait à donner beaucoup de conférences à travers l'Allemagne, elle était assez reconnue, appréciée dans des colloques. Et puis elle gagnait sa vie en travaillant dans un collège de jeunes filles tenues par des dominicaines, auprès de qui, du coup, elle a pu avoir une vie aussi religieuse, spirituelle, sacramentelle, très soutenue, tout en étant encore complètement laïque, hein, si je puis dire. Et puis, à la faveur, en fait, après la Première Guerre mondiale, à la faveur de ses recherches,

0: d'une chaire universitaire, parce qu'on ne l'a pas dit, mais elle a soutenu sa thèse de philosophie en 1916. Et donc après, si je puis dire, elle avait droit à un poste, mais elle était juive et elle était femme, donc tout ça, ça a compliqué sérieusement les choses. Donc elle a poursuivi son travail de conférencière, son travail d'enseignante, comme je vous le disais. Et puis en fait, après, c'était trop, l'appel était trop fort. Et puis sans doute, c'était le moment. Donc elle est rentrée au Carmel de Cologne. On est en 1933 et elle a 42 ans, jeune novice de 42 ans. Edith Stein devient sœur Thérèse Bénédicte de la Croix.
1: Et là, elle s'enfouit dans le silence, ou est-ce que la mère abbesse sent que cette voix doit continuer à porter et qu'elle doit continuer à travailler intellectuellement, comment dire, à côté de sa vie de carmélite?
0: C'est vrai qu'au début, elle est rentrée dans cette communauté, c'est-à-dire assez touchant parce qu'elle témoigne du fait qu'elle a dû chanter devant la communauté réunie et ça a été beaucoup plus anxiogène pour elle de le faire que de parler devant des publics très fournis. C'est amusant, je trouve, de savoir ce petit détail. Et elle est rentrée vraiment comme simple carmélite, surtout qu'elle n'était pas connue du tout de la communauté. Et la mère supérieure a su qu'elle avait fait des travaux et en fait, elle lui a demandé de continuer. Et notamment, elle lui a demandé d'écrire son autobiographie, parce qu'on peut se douter que la question juive était sur toutes les lèvres, qu'à force, les gens trouvaient que c'était des personnes particulières, qu'il y avait quelque chose de trop bizarre, en fait, chez les juifs. Et donc, elle lui a dit, racontez votre vie de famille pour qu'on puisse voir à quel point vous êtes des gens normaux. Donc, en fait, on a un petit bijou de littérature, parce qu'elle écrit, j'allais dire, redoutablement bien. En tout cas, c'est délicieux à lire. Et donc, ça nous permet de la connaître, de voir effectivement tout ce paysage familial dans lequel elle a grandi. Et puis, elle a aussi repris ses travaux philosophiques, mais vraiment parce qu'on lui a demandé en toute obéissance, sinon elle n'aurait pas forcément voulu le faire.
1: Alors, quels sont les thèmes qu'elle déploie dans son couvent, ses sujets d'études?
0: En tout cas, son sujet principal, et depuis le début, c'est la personne humaine, tout simplement, j'allais dire. Elle l'aborde d'une façon complètement, j'allais dire, anthropologique, de façon un peu neutre, mais il y a une césure sacramentelle qui intervient dans sa vie et qui fait que elle va ensuite déployer encore plus l'idée que la personne est faite à l'image de Dieu. Et que se déployer dans le sens de son être, c'est devenir enfant de Dieu.
1: D'où peut-être son marché sur les plates-bandes de la philosophie, son sujet de thèse, parce que sur le problème de l'empathie, c'est le titre traduit que j'ai pu trouver, l'empathie, c'est finalement le lien à l'autre, c'est la personne, nous ne sommes pas des individus, mais nous sommes liés les uns aux autres et liés à Dieu. C'est dans cette perspective-là qu'elle réfléchit sur l'anthropologie, c'est-à-dire la définition de l'homme.
0: En fait, l'empathie, elle nous fait comprendre par son travail que c'est vraiment la possibilité pour l'être humain de se sentir proche, d'être proche de l'autre, mais d'être jamais dans la fusion. Il n'y a jamais de confusion avec l'autre, mais elle va travailler dans le sens de dire dans la relation à l'autre, je suis engagée dans la relation à l'autre, engagée dans le vécu de l'autre, mais qui reste toujours celui de l'autre, qui n'est pas le mien, mais je peux le soutenir, je peux l'aider en fait à affronter son existence. C'est un peu ça qu'elle veut montrer, que l'empathie, c'est plus que de la sympathie, c'est autre chose que de la sympathie. C'est une résonance de ce que vit l'autre, une résonance en moi de ce que vit l'autre, mais l'autre reste l'autre.
1: Alors, elle déploie quand même cette réflexion et cette intuition quand même de la mère abbesse de lui demander d'écrire sa vie pour qu'on connaisse les Juifs. Et alors pardonnez-moi, je vais peut-être outrepasser un petit peu l'objectif, mais de montrer que les Juifs étaient des êtres humains comme les autres, ce qui en 1933 en Allemagne qui devient de plus en plus nazi, même si l'antisémitisme voilà n'apparaît pas par je ne sais quel miracle satanique en 1933. Comment finalement ceci est utilisé? C'est diffusé, elle fait des conférences parce qu'on imagine mal voilà une carmélite sortir de son carmel en disant alors j'ai été juive et je vous assure on est des êtres humains comme les autres.
0: Non, tout ça, ça s'est fait effectivement. Déjà, je pense à travers tout son travail de conférencière, elle s'est donc, je vous ai beaucoup intéressée à la question de la personne humaine, notamment de la femme. Et donc, elle a pris son bâton de pèlerin pour aller montrer qu'il y avait une spécificité féminine, quelque chose qui colorait l'être d'une certaine façon quand l'être se déploie au féminin. Mais ensuite, effectivement, elle est restée écrire son autobiographie et son travail, Être fini, être éternel, qui est beaucoup plus philosophique, au sein de son couvent. On a su ensuite que quelqu'un avait bien heureusement caché les manuscrits et qu'on a pu, voilà, on a pu les retrouver. Et tout ça a été édité, traduit, etc.
1: Parce que nous sommes en 1933, la répression commence à se déployer dans l'Allemagne nazie. Alors une répression envers les juifs, mais aussi envers les catholiques et les protestants. Hein. On est quand même dans, voilà, dans une guerre de religion, d'une certaine manière, entre l'idéologie nazie et tout ce qui peut ressembler ou de loin à une opposition à cette idéologie. Qu'est-ce qui se passe pour ce Carmel de Cologne?
0: Il s'avère qu'elle, je vous disais, elle vivait sa vie très simplement,
1: Oui.
0: mais les choses se sont corsées. Il y a eu des évêques qui ont manifesté voilà, qui ont écrit des lettres pour que les catholiques soient, enfin les juifs catholiques soient protégés. En fait, c'était pire. Ça a provoqué des choses pires encore. Et donc, elle a été exfiltrée de Cologne. La communauté de Hecht en Hollande l'a accueillie, vraiment dans le but de la protéger. Hein, pourquoi pas de la sauver? Et en fait, ça n'a pas marché. Les nazis sont venus la chercher à Hecht avec sa sœur Rosa, qui avait aussi envie de rentrer au Carmel, mais qui s'était, j'allais dire, comme mise un peu en arrêt sur image pour le bien de leur mère, parce qu'Augusta Stein a vécu assez douloureusement l'entrée de sa fille, sa Benjamine au Carmel. Elle était vraiment très douloureux pour elle. Elle voulait bien essayer de comprendre. Elle disait à sa fille, je veux bien penser que le Christ était un homme formidable, mais pourquoi il s'est fait Dieu?
1: Voilà.
0: C'était vraiment une grave question pour Augusta Stein. Et ensuite, donc Rosa s'est donc mise un peu en retrait, mais elle était quand même assez proche d'Edith. Et en fait, les nazis sont venus chercher les deux sœurs.
1: Oui, ça nous rappelle effectivement, alors là, d'un point de vue historique, cette énorme problématique de que faire contre Adolf Hitler. Vous avez cette encyclique, Mit brennender Sorge, où le pape dit non, mais vous pouvez pas être nazi et catholique, sinon vous êtes excommunié. Des évêques comme von Galen qui protestent, alors déjà contre les politiques d'euthanasie contre les handicapés, mais aussi contre toutes les politiques déshumanisantes. Mais la prise de parole expose.
0: Dangereusement.
1: Dangereusement, et c'est une des problématiques de cette lettre pastorale que vous évoquiez indirectement, de ces évêques néerlandais qui, le 26 juillet 1942, disent non, non, nous protestons contre, comment dire, la persécution contre les juifs. Pie XI a bien dit, nous sommes tous spirituellement des sémites, donc juifs, catholiques, pardonnez-moi, même combat, enfin même combat spirituel.
0: Bien sûr.
1: Donc ils pensaient protéger.
0: Ça a été pire que
1: Et
0: tout.
1: ça a été pire parce qu'effectivement, à partir du 30 juillet 1942, tous les juifs de religion catholique sont arrêtés.
0: Il s'avère qu'en plus, Edith Stein avait aussi écrit au pape pour lui manifester, enfin, lui dire, il faut que vous fassiez quelque chose pour nous. Et le pape n'a pas répondu, mais elle a pu voir après dans son encyclique qu'il y avait des réponses à ses questions, les questions qu'elle avait posées dans sa lettre. Et donc, l'étau va se resserrer très très vite pour les sœurs Stein, parce que c'est dans début août en fait qu'elles sont arrêtées. Début août qu'elles sont arrêtées. Est-ce que c'est une légende? Est-ce que c'est vrai? Bon, on peut pas exactement le savoir. Mais quand les nazis sont venus, elle était à l'oratoire, donc ça a été la panique, hein, on imagine bien un
1: Oui.
0: couvent. Et elle aurait pris sa sœur par la main en lui disant, viens, allons mourir pour notre peuple. C'était les derniers propos qu'elle a pu tenir. Ensuite, il y a eu des petits échanges de billets pour des choses très matérielles. Elle demandait des choses pour être mieux, des paires de chaussettes, un pull, enfin des choses comme ça. Et en fait, elle a aussi dit cette chose que j'ai trouvée très déchirante quand je l'ai découverte. Je commence tout juste à comprendre comment on peut vivre à partir de son intériorité la plus profonde. C'était son discours toute sa vie, hein. Et c'est à ce moment-là qu'elle l'a plus vécu dans sa chair. Donc c'est assez bouleversant. Et en même temps, moi, ça m'a bouleversée. Et en même temps, je me dis finalement, si au bout du bout de sa vie, c'est là qu'elle l'a mieux compris, dans le dépouillement le plus fort, ça veut dire qu'il faut que moi, à ma petite place, à ma petite échelle, je m'y mette maintenant.
1: Elle meurt à Auschwitz,
0: Exactement.
1: avec beaucoup de ses coreligionnaires, avec finalement aussi beaucoup de catholiques qui sont emprisonnés parce que polonais, parce que voilà, pris dans cette masse nazie. Alors il nous reste très peu de temps, mais est-ce qu'elle est tout de suite reconnue après la guerre? Est-ce que finalement cette personnalité, ses écrits, ou comment dire, est tout de suite entendue, ou il y a un temps de redécouverte de sa pensée?
0: Alors, je ne crois pas que ça soit si rapide que
1: Oui.
0: ça, mais ce qui est intéressant, c'est de savoir aussi en tout cas à Westerbork, elle était encore en habit de religieuse, elle était avec d'autres religieuses, et des gens ont pu témoigner du fait qu'elle avait un sourire qui faisait mal, parce qu'elle est restée souriante. Elle a très vite compris en fait qui les
1: Oui.
0: attendait, alors qu'il y avait des religieuses plus jeunes qui faisaient encore des projets apostoliques. Et elle non, et une personne a pu témoigner en disant, elle était comme une Pietà sans Christ, elle était comme un ange de consolation pour les mères qui délaissaient leurs enfants dans leur chagrin immense. Donc il y a eu quelque chose jusqu'au bout d'elle qui était très lumineux, dans une espèce de douleur, hein, mais ça s'est vu en fait qu'elle n'était pas quelqu'un tout à fait ordinaire. Et c'est le 9 août 1942 qu'elle meurt, donc elle n'a pas encore 51 ans, et elle était arrivée à Auschwitz très peu de jours avant.
1: On retrouve ces figures, je pense à Maximilien Kolb en vous entendant, rarissimes, mais qui, au cœur de ces camps d'extermination, réussissent à finalement lutter de la seule manière possible, c'est-à-dire être réellement humain en étant totalement finalement chrétien face à la barbarie et face à des nazis qui veulent justement déshumaniser.
0: Je pense qu'il y a, chez les deux que vous évoquez, Maximilien Kolb ou Edichstein, pour moi, il y a quelque chose de très beau, de l'ordre de l'unité de vie. Ils ne se sont jamais dérobés, en fait. Ils ont fait face à leur destin, qui était douloureux, mais ils ont fait face à leur destin, et c'est comme ça qu'on les a reconnus, en fait, comme des grands, en fait.
1: D'où la sainteté, d'où la canonisation, d'où peut-être, mais ce sera le sujet d'une autre émission, la nécessité de lire Edith Stein pour la comprendre et de peut-être grandir dans la foi avec Thérèse Bénédicte de la Croix.
0: Et de la faire connaître,
1: et de la
0: bien
1: faire
0: sûr.
1: Connaître. Merci infiniment Marion Lucas. Merci à Nicolas, notre technicien, de nous avoir accompagnés et à la semaine prochaine.
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2: Au nom du Père et du Fils et du Saint-Esprit, je crois en Dieu, le Père Tout-Puissant, Créateur du ciel et de la terre, et en Jésus-Christ, son Fils unique, notre Seigneur, qui a été conçu du Saint-Esprit, est né de la Vierge Marie, a souffert sous Ponce Pilate, a été crucifié et mort, et a été enseveli et descendu aux enfers. Le troisième jour est ressuscité des morts, est monté aux cieux, est assis à la droite de Dieu, le Père Tout-Puissant, d'où il viendra juger les vivants et les morts. Je crois en l'Esprit Saint, à la Sainte Église catholique, à la communion des saints, à la rémission des péchés, à la résurrection de la chair, à la vie éternelle. Amen. Dans une foi commune, nous prions pour notre Saint-Père, le pape Léon, ses intentions et les intentions de toute l'Église. Notre Père, qui es aux cieux, que ton nom soit sanctifié, que ton règne vienne, que ta volonté soit faite sur la terre comme au ciel. Je vous salue Marie, pleine de grâce, le Seigneur est avec vous. Vous êtes bénie entre toutes les femmes, et Jésus, le fruit de vos entrailles, est béni.
3: Sainte Marie, Mère de Dieu, priez pour nous pécheurs.
2: Je vous salue Marie, pleine de grâce, le Seigneur est avec vous. Vous êtes bénie entre toutes les femmes, et Jésus, le fruit de vos entrailles, est béni. Je vous salue Marie, pleine de grâce, le Seigneur est avec vous. Vous êtes bénie entre toutes les femmes, et Jésus, le fruit de vos entrailles, est béni.
3: Sainte Marie, Mère de Dieu, priez pour nous pécheurs,

0: Ô Marie conçue sans péché, Notre-Dame de Lourdes, premier mystère joyeux, l'Annonciation. De l'Évangile selon saint Luc, l'Esprit-Saint viendra sur toi et la puissance du Très-Haut te prendra sous son ombre. Notre Père, qui es aux cieux, que ton nom soit sanctifié, que ton règne vienne, que ta volonté soit faite sur la terre comme au ciel.
1: À ceux qui nous ont offensés, et ne nous laisse pas entrer en tentation, et délivre-nous du mal. Amen.
2: Je vous salue, Marie, pleine de grâce, le Seigneur est avec vous. Vous êtes bénie entre toutes les femmes, et Jésus, le fruit de vos entrailles, est béni. Sainte Marie, Mère de Dieu, priez pour nous pécheurs. Je vous salue, Marie, pleine de grâce. Le Seigneur est avec vous. Vous êtes bénie entre toutes les femmes, et Jésus, le fruit de vos entrailles, est béni. Je vous salue, Marie, pleine de grâce. Le Seigneur est avec vous. Vous êtes bénie entre toutes les femmes, et Jésus, le fruit de vos entrailles, est béni. Je vous salue, Marie, pleine de grâce. Le Seigneur est avec vous. Vous êtes bénie entre toutes les femmes, et Jésus, le fruit de vos entrailles, est béni.
3: Je vous salue, Marie, pleine de grâce. Le Seigneur est avec vous. Vous êtes bénie entre toutes les femmes, et Jésus, le fruit de vos entrailles, est béni. Je vous salue, Marie, pleine de grâce. Le Seigneur est avec vous. Vous êtes bénie entre toutes les femmes, et Jésus, le fruit de vos entrailles, est béni. Je vous salue, Marie, pleine de grâce. Le Seigneur est avec vous. Vous êtes bénie entre toutes les femmes, et Jésus, le fruit de vos entrailles, est béni.
4: Sainte Marie,
5: Je vous salue, Marie, pleine de grâce. Le Seigneur est avec vous. Vous êtes bénie entre toutes les femmes, et Jésus, le fruit de vos entrailles, est béni. Je vous salue, Marie, pleine de grâce. Le Seigneur est avec vous. Vous êtes bénie entre toutes les femmes, et Jésus, le fruit de vos entrailles, est béni. Je vous salue, Marie, pleine de grâce. Le Seigneur est avec vous. Vous êtes bénie entre toutes les femmes, et Jésus, le fruit de vos entrailles, est béni.
0: Maintenant et à l'heure de notre mort.

0: Ô Marie conçue sans péché, Notre-Dame de Lourdes, deuxième mystère joyeux, la visitation de l'Évangile selon saint Luc. Dès qu'Élisabeth eut entendu la salutation de Marie, l'enfant tressaillit dans son sein et Élisabeth fut remplie de l'Esprit Saint. Notre Père, qui es aux cieux, que ton nom soit sanctifié, que ton règne vienne, que ta volonté soit faite sur la terre comme au ciel.
1: Je vous salue, Marie, pleine de grâce. Le Seigneur est avec vous. Vous êtes bénie entre toutes les femmes, et Jésus, le fruit de vos entrailles, est béni.
2: Sainte Marie,
1: je vous salue, Marie, pleine de grâce. Le Seigneur est avec vous. Vous êtes bénie entre toutes les femmes, et Jésus, le fruit de vos entrailles, est béni.
2: Sainte Marie,
1: je vous salue, Marie, pleine de grâce. Le Seigneur est avec vous. Vous êtes bénie entre toutes les femmes, et Jésus, le fruit de vos entrailles, est béni. Je vous salue, Marie, pleine de grâce. Le Seigneur est avec vous. Vous êtes bénie entre toutes les femmes, et Jésus, le fruit de vos entrailles, est béni.
3: Je vous salue, Marie, pleine de grâce. Le Seigneur est avec vous. Vous êtes bénie entre toutes les femmes, et Jésus, le fruit de vos entrailles, est béni. Je vous salue, Marie, pleine de grâce. Le Seigneur est avec vous. Vous êtes bénie entre toutes les femmes, et Jésus, le fruit de vos entrailles, est béni. Je vous salue, Marie, pleine de grâce. Le Seigneur est avec vous. Vous êtes bénie entre toutes les femmes, et Jésus, le fruit de vos entrailles, est béni.
4: Je vous salue, Marie pleine de grâce. Le Seigneur est avec vous. Vous êtes bénie entre toutes les femmes, et Jésus, le fruit de vos entrailles, est béni. Je vous salue, Marie pleine de grâce. Le Seigneur est avec vous. Vous êtes bénie entre toutes les femmes, et Jésus, le fruit de vos entrailles, est béni. Je vous salue, Marie, pleine de grâce. Le Seigneur est avec vous. Vous êtes bénie entre toutes les femmes, et Jésus, le fruit de vos entrailles, est béni.
0: Sainte Marie, priez pour nous pécheurs, maintenant et à l'heure de notre mort.

0: Ô Marie conçue sans péché, Notre-Dame de Lourdes, troisième mystère joyeux, la Nativité. De l'Évangile selon saint Luc, les anges dirent aux bergers, « Voici que je vous annonce une grande joie qui sera celle de tout le peuple. » Notre Père, qui es aux cieux, que ton nom soit sanctifié, que ton règne vienne, que ta volonté soit faite sur la terre comme au ciel.
1: Je vous salue, Marie, pleine de grâce. Le Seigneur est avec vous. Vous êtes bénie entre toutes les femmes, et Jésus, le fruit de vos entrailles, est béni. Marie, Mère de Dieu, je vous salue, Marie, pleine de grâce. Le Seigneur est avec vous. Vous êtes bénie entre toutes les femmes, et Jésus, le fruit de vos entrailles, est béni. Je vous salue, Marie, pleine de grâce. Le Seigneur est avec vous. Vous êtes bénie entre toutes les femmes, et Jésus, le fruit de vos entrailles, est béni. Je vous salue, Marie, pleine de grâce. Le Seigneur est avec vous. Vous êtes bénie entre toutes les femmes, et Jésus, le fruit de vos entrailles, est béni.
2: Je vous salue, Marie, pleine de grâce. Le Seigneur est avec vous. Vous êtes bénie entre toutes les femmes, et Jésus, le fruit de vos entrailles, est béni. Je vous salue, Marie, pleine de grâce. Le Seigneur est avec vous. Vous êtes bénie entre toutes les femmes, et Jésus, le fruit de vos entrailles, est béni. Je vous salue, Marie, pleine de grâce. Le Seigneur est avec vous. Vous êtes bénie entre toutes les femmes, et Jésus, le fruit de vos entrailles, est béni.
3: Amen.
4: Je vous salue, Marie, pleine de grâce. Le Seigneur est avec vous. Vous êtes bénie entre toutes les femmes, et Jésus, le fruit de vos entrailles, est béni. Je vous salue, Marie, pleine de grâce. Le Seigneur est avec vous. Vous êtes bénie entre toutes les femmes, et Jésus, le fruit de vos entrailles, est béni.
5: Marie, Mère de Dieu, priez pour nous pauvres pécheurs, maintenant et à l'heure de notre mort. Amen.
4: Je vous salue, Marie, pleine de grâce. Vous êtes Mère est avec vous. Vous êtes bénie entre toutes les femmes, et Jésus, le fruit de vos entrailles, est béni.
5: Sainte Marie, Mère de Dieu, priez pour nous pauvres pécheurs.

0: Marie, conçue sans péché. Notre-Dame de Lourdes. Quatrième mystère joyeux, la présentation de l'enfant Dieu au temple. De l'Évangile selon saint Luc. Seigneur, mes yeux ont vu ton salut, lumière pour éclairer les nations païennes. Notre Père, qui es aux cieux, que ton nom soit sanctifié, que ton règne vienne, que ta volonté soit faite sur la terre comme au ciel.
1: Pardonne-nous nos offenses, comme nous pardonnons aussi à ceux qui nous ont offensés, et ne nous laisse pas entrer en tentation, mais délivre-nous du mal. Amen. Je vous salue Marie, pleine de grâce, le Seigneur est avec vous. Vous êtes bénie entre toutes les femmes, et Jésus, le fruit de vos entrailles, est béni.
2: Sainte Marie,
1: je vous salue Marie, pleine de grâce, le Seigneur est avec vous. Vous êtes bénie entre toutes les femmes, et Jésus, le fruit de vos entrailles, est béni. Je vous salue Marie, pleine de grâce, le Seigneur est avec vous. Vous êtes bénie entre toutes les femmes, et Jésus, le fruit de vos entrailles, est béni.
2: Sainte Marie, Mère de Dieu, priez pour nous pauvres pécheurs, maintenant et à l'heure de notre mort. Amen.
1: Je vous salue Marie, pleine de grâce, le Seigneur est avec vous. Vous êtes bénie entre toutes les femmes, et Jésus, le fruit de vos entrailles, est béni.
2: Sainte Marie, Mère de Dieu, priez pour nous
1: Je vous salue Marie, pleine de grâce, le Seigneur est avec vous. Vous êtes bénie entre toutes les femmes, et Jésus, le fruit de vos entrailles, est béni.
2: Sainte Marie, Mère de Dieu, priez pour nous pauvres pécheurs, maintenant et à l'heure de notre mort. Amen.
1: Je vous salue Marie, pleine de grâce, le Seigneur est avec vous. Vous êtes bénie entre toutes les femmes, et Jésus, le fruit de vos entrailles, est béni.
2: Sainte Marie, Mère de Dieu, priez pour nous pauvres pécheurs, maintenant et à l'heure de notre mort. Amen.
1: Je vous salue Marie, pleine de grâce, le Seigneur est avec vous. Vous êtes bénie entre toutes les femmes, et Jésus, le fruit de vos entrailles, est béni.
2: Sainte Marie, Mère de Dieu, priez pour nous pauvres pécheurs, maintenant et à l'heure de notre mort. Amen.
3: Je vous salue Marie, pleine de grâce, le Seigneur est avec vous. Vous êtes bénie entre toutes les femmes, et Jésus, le fruit de vos entrailles, est béni.
2: Sainte Marie, Mère de Dieu, priez pour nous pauvres pécheurs.
3: Je vous salue Marie, pleine de grâce, le Seigneur est avec vous. Vous êtes bénie entre toutes les femmes, et Jésus, le fruit de vos entrailles, est béni.
2: Sainte Marie,
3: Je vous salue Marie, pleine de grâce, le Seigneur est avec vous. Vous êtes bénie entre toutes les femmes, et Jésus, le fruit de vos entrailles, est béni.
2: Sainte

0: Ô Marie conçue sans péché, Notre-Dame de Lourdes, cinquième mystère joyeux, le recouvrement de Jésus au Temple. De l'Évangile selon saint Luc, Marie et Joseph trouvèrent Jésus dans le Temple, assis au milieu des docteurs, les écoutant et les interrogeant. Notre Père, qui es aux cieux, que ton nom soit sanctifié, que ton règne vienne, que ta volonté soit faite sur la terre comme au ciel.
1: Je vous salue Marie, pleine de grâce. Le Seigneur est avec vous. Vous êtes bénie entre toutes les femmes, et Jésus, le fruit de vos entrailles, est béni.
2: Sainte Marie, Mère de Dieu,
1: je vous salue Marie, pleine de grâce. Le Seigneur est avec vous. Vous êtes bénie entre toutes les femmes, et Jésus, le fruit de vos entrailles, est béni.
2: Sainte Marie, Mère de Dieu,
1: je vous salue Marie, pleine de grâce. Le Seigneur est avec vous. Vous êtes bénie entre toutes les femmes, et Jésus, le fruit de vos entrailles, est béni.
2: Sainte Marie, Mère de Dieu, priez pour nous pauvres pécheurs, maintenant et à l'heure de notre mort.
1: Je vous salue Marie, pleine de grâce. Le Seigneur est avec vous. Vous êtes bénie entre toutes les femmes, et Jésus, le fruit de vos entrailles, est béni.
2: Sainte Marie, Mère de Dieu, priez pour nous pauvres pécheurs, maintenant et à l'heure de notre mort.
3: Amen. Je vous salue, Marie, pleine de grâce. Le Seigneur est avec vous. Vous êtes bénie entre toutes les femmes, et Jésus, le fruit de vos entrailles, est béni.
2: Sainte Marie, Mère de Dieu, priez pour nous pauvres pécheurs, maintenant et à l'heure de notre mort. Amen.
3: Je vous salue Marie, pleine de grâce, le Seigneur est avec vous. Vous êtes bénie entre toutes les femmes, et Jésus, le fruit de vos entrailles, est béni.
2: Sainte Marie, Mère de Dieu, priez pour nous pauvres pécheurs, maintenant et à l'heure de notre mort. Amen.
3: Je vous salue Marie, pleine de grâce, le Seigneur est avec vous. Vous êtes bénie entre toutes les femmes, et Jésus, le fruit de vos entrailles, est béni.
2: Sainte Marie, Mère de Dieu, priez pour nous pauvres pécheurs,
4: je vous salue Marie, pleine de grâce. Le Seigneur est avec vous. Vous êtes bénie entre toutes les femmes, et Jésus, le fruit de vos entrailles, est béni.
2: Sainte Marie,
4: je vous salue Marie, pleine de grâce. Le Seigneur est avec vous. Vous êtes bénie entre toutes les femmes, et Jésus, le fruit de vos entrailles, est béni. Je vous salue Marie, pleine de grâce. Le Seigneur est avec vous. Vous êtes bénie entre toutes les femmes, et Jésus, le fruit de vos entrailles, est béni.
2: Sainte Marie, Mère de Dieu, priez pour nous pauvres pécheurs,

0: Ô Marie conçue sans péché, Notre-Dame de Lourdes, prions le Seigneur. Dieu qui nous donne de vénérer en la Vierge Marie, la Mère de l'Espérance, accorde-nous, par sa prière et son aide, de mettre toujours notre espérance dans les biens du ciel, tandis que nous accomplissons nos tâches temporelles, et d'obtenir un jour ce que nous attendons avec foi. Par Jésus-Christ, ton Fils, notre Seigneur, qui vit et règne avec toi dans l'unité du Saint-Esprit, Dieu, pour les siècles des siècles. Le Seigneur soit avec vous. Que Dieu Tout-Puissant vous bénisse, le Père et le Fils et le Saint-Esprit.
1: Amen.
0: Notre-Dame de Lourdes,
1: priez pour
0: nous. Notre-Dame de Lourdes,
1: priez pour nous.
0: Notre-Dame de Lourdes,
1: priez pour nous.
0: Sainte Bernadette,
1: priez pour nous.

Les catéchèses. Lumière du Christ dans ce monde qui passe. Les catéchèses de l'évêque, bienvenue à tous. On est aujourd'hui en direct, en tout cas à partir de l'église de Bellevue, dans la paroisse de Bellevue, dans la banlieue ouest de Fort-de-France, près de Chelles-Cher aussi, près de la mer des Caraïbes. Et nous sommes accueillis par les paroissiens qui vont, dans l'autre vidéo, poser des questions. Alors aujourd'hui, on va parler du pouvoir ténébreux des lobbies. Vous le savez, cette année, nos catéchèses abordent les lumières du Christ dans ce monde qui passe. Donc on essaie de regarder les grands problèmes de notre monde et de les illuminer à travers l'enseignement de l'Évangile du Christ, l'enseignement de l'Église. Donc aujourd'hui, comment comprendre la question des lobbies? Pour ceux qui ne connaissent pas, ben ils vont essayer de comprendre. Voilà. Mais avant tout, on se confie à l'intercession de la Vierge Marie. Au nom du Père et du Fils et du Saint-Esprit, amen. Je vous salue, Marie, pleine de grâce, le Seigneur est avec vous. Vous êtes bénie entre toutes les femmes, et Jésus, le fruit de vos entrailles, est béni. Sainte Marie, Mère de Dieu, priez pour nous pauvres pécheurs, maintenant et à l'heure de notre mort. Amen. Notre-Dame de la Paix, priez pour nous. Alors, la question des lobbies. D'abord, il faut comprendre, c'est une question du pouvoir. Alors, je ne parle pas comme je suis ni un sociologue, ni un politologue, je suis un théologien, donc j'essaie de comprendre à travers les éléments que j'ai sur les réseaux, dans les médias, dans les différents lieux de compréhension de notre monde. Donc, je suis un citoyen lambda, plus ou moins, mais en tout cas, pour essayer de comprendre les questions que se pose tout homme à travers la lumière du Christ dans l'Évangile. D'abord, la question du pouvoir. Les sociétés, la hiérarchie des sociétés et des collectivités humaines, hein, les structures politiques. Il y a les États. Les États, c'est plutôt une unité politique. Les nations. Les nations, c'est une autre notion, si j'ose dire. Ce sont des unités historiques et culturelles. Hein. On rassemble une même nation, c'est partager une même histoire, une même culture. J'ai pas rajouté la notion de peuple ni de race, qui n'est pas spécifiquement et toujours concerné par la question de nation et encore moins d'État. Et puis il y a la notion de pays. Le pays, ce sera plutôt une unité géographique. Donc parfois on confond les trois. Mais c'est pas tellement ça notre sujet. C'est juste essayer de comprendre la structure. Alors, en France, les collectivités et les se hiérarchisent de la façon suivante. Je dirais de façon plus immédiate, il y a les associations. Les associations, loi 1901, comme on dit chez nous, mais il y a aussi d'autres associations, des associations culturelles, par exemple, comme les associations diocésaines. C'est une façon pour les hommes d'être ensemble et de décider, de partager. Alors, les lois en France obligent ces associations, et c'est une bonne chose, d'être assez démocratique. Plus connu, bientôt les élections, les communes, bien sûr, les intercommunalités, qui sont nouvelles, les départements, les régions, ou chez nous, les territoires, avec chacun donc leur pouvoir propre, leur façon de fonctionner, leur administration et leur territoire, leurs compétences. Bon. Et puis bien sûr l'État. Alors avant, dans l'Ancien Régime, il y avait les baronnies, les comtés, les marquisats, les duchés, les principautés, les royaumes. Et puis il y avait des structures, des superstructures qu'on appelait les empires, hein, où il y avait plusieurs royaumes, ou plusieurs unités, plusieurs principautés, duchés, etc. Bon, ben c'est un petit peu la même chose aujourd'hui avec une structure qui se veut plus démocratique, c'est-à-dire où le peuple a la capacité et le pouvoir. Alors, il y a des royaumes démocratiques. Hein. En Europe, la plupart des pays européens sont des royaumes. Hein. En Espagne, il y a un roi. En Belgique, il y a un roi. Hein. Au Luxembourg, c'est un grand-duché. Monaco, c'est une principauté. Au Royaume-Uni, c'est un royaume, mais ils sont plus dans l'Europe. Mais enfin, vous voyez, ce sont quand même des démocraties. Donc, faut pas confondre les deux. Hein. Ça ne se recoupe pas de la même façon. Quoi qu'il en soit, c'est une façon d'organiser le pouvoir et la vie des gens. Hein, dans une collectivité humaine. Et puis, il y a des superstructures. Alors, je faisais référence aux empires. Aujourd'hui, ben, il y a des confédérations où plusieurs États vont être unis. Ben, les États-Unis,
ou la Confédération de Russie. Alors avant, on disait l'URSS, alors c'est plus la même chose, l'URSS est tombée, mais en fait, c'est un petit peu la même réalité où il y a plusieurs États qui sont unis dans des unités par rapport au commerce, à la vie politique, même à la politique étrangère, etc. Bon, la Confédération de Russie, ou l'Europe, évidemment, le plus célèbre pour nous en tout cas, hein, l'Europe, qui unit des États et des nations et des pays complètement différents, mais qui a une certaine unité politique, économique, même dans les affaires étrangères, voire pour la défense, à ce qui paraît maintenant. Bon. Et puis des super organisations internationales, plutôt en matière économique, mais aussi politique et militaire, l'ONU, avec ses grandes agences, l'OMS, etc., ou pour l'UNESCO pour la culture, etc. L'OTAN pour la défense de l'Atlantique Nord, il y en a certainement d'autres, la CARICOM pour nous aux Antilles. Donc c'est encore des structures qui sont pas tout à fait des confédérations, mais qui sont des unités de différents États. Alors on pense d'abord à ça. Je me rappelle une visite au Vatican où je visitais un dicastère pour le développement intégral. Et le préfet du dicastère, qui est un cardinal, je lui dis, mais quelle est la différence avec le secrétariat d'État? La secrétaire d'État au Vatican, ce sont ceux qui s'occupent des États, justement. Donc, les ambassades du pape dans différents États, ce qu'on appelle les nonces, les nonciatures. Bon. Il dit, non, la secrétaire d'État s'occupe de dialoguer avec les États, c'est-à-dire les ministres, les présidents, au niveau étatique. Alors que nous, on s'adresse à des organisations qui sont non gouvernementales. Alors il y a les ONG, mais aussi simplement les sociétés, par exemple, les entreprises, les grandes entreprises multinationales. Et il nous disait, quand vous avez besoin de travailler dans une région, un service public, améliorer la santé, améliorer le soin des pauvres, améliorer l'agriculture, c'est parfois plus efficace, figurez-vous, de faire travailler ensemble des chefs d'entreprise avec un Saoudien, un Américain, un Européen, un Chinois, que de faire travailler ensemble des ministres. Parce que les ministres, ça passe, les gouvernements tombent, alors que les chefs d'entreprise, eux, ils ont un réel pouvoir, parfois, ils se comprennent immédiatement, ils n'ont pas de problème politique, etc. Donc, vous voyez qu'il y a d'autres réalités dans le monde, d'autres réalités qui travaillent à notre vie concrète, à la vie des hommes. Je reste flou dans mon langage pour l'instant. Donc, il y a les grandes entreprises. Il y a aussi, enfin c'est toujours des entreprises, mais la technocratie mondiale. Je vous donne l'exemple. Les grands laboratoires qui font les OGM, par exemple, les grands laboratoires pharmaceutiques, il y en a très peu dans le monde. Ce sont des entreprises. Eh bien, ils ont un réel pouvoir. Par exemple, les OGM, si les laboratoires de phytosanitaires, s'ils ont envie de bloquer toute une partie du globe en ne fournissant pas des semences, ils ont un réel pouvoir. Ce sont ni des États, ni des organisations internationales, etc. Vous voyez? Donc il y a comme ça, des lieux de pouvoir réels. Vous pensez bien qu'il y a des petits États dans le monde qui ont 1000 fois moins de pouvoir qu'un Bill Gates ou qu'un Mittal, etc. Et donc, il y a un vrai pouvoir dans ces réalités, dans ces entités non gouvernementales qui ont des finances ou dans les services, les transports, des choses comme ça. Donc, toutes les multinationales. Il y a aussi des réalités internationales idéologiques, philosophiques ou religieuses. Donc, les ONG qui vont travailler pour la planète ou pour différents programmes, je veux dire, liés à une idéologie, c'est-à-dire, c'est pas forcément négatif, hein. On va sauver les pauvres, on va aider les malades du sida, on va, etc. Mais il y a aussi des éléments, on va essayer de réduire la natalité de force dans tel pays ou de faire passer la loi sur l'euthanasie dans tel autre. C'est aussi ça, des ONG, hein. Les religions, alors j'ai mis religion avec des grands guillemets, parce que nous on pense tout de suite religion, église, mais toutes les religions ne sont pas des églises. Donc ces grandes internationales idéologiques, philosophiques ou religieuses, et évidemment des mouvements politiques et idéologiques, les grands partis internationaux, je dirais. Enfin, il y a des partis politiques dans chaque pays, mais il y a des grandes idées qui traversent d'une certaine façon, voilà. Donc l'Église catholique, par exemple, est l'une des organisations les plus importantes, et elle a été créée pour ça, je lui ferai référence tout à l'heure, Jésus nous dit, allez dans le monde entier, allez dans le monde entier pour annoncer l'Évangile. Ben voilà, on est une organisation, il y a des nonciatures, c'est-à-dire

Jadis, il y a eu le communisme. Jadis, il existe encore, hein, qui a cette ambition de changer le monde, d'avoir une influence sur le monde entier et de façonner le monde à son image, à son image. Les mouvements écologiques, pour le meilleur et pour le pire, la franc-maçonnerie ou le wokisme, notamment les mouvements LGBT. Donc, ils ont une volonté de changer. Là aussi, il n'y a pas de jugement dans ce que je dis. Il y a certainement partout des bonnes idées, mais aussi parfois des idées sur lesquelles qui ne correspondent pas à la lumière de l'Évangile, et pas tellement comme l'Évangile comme un parti politique, l'Évangile comme la certitude que c'est le lieu même de la bonne nouvelle et du bonheur des hommes. Il y a aussi des idées là-dedans qui travaillent à l'asservissement du bonheur de l'homme. En tout cas, c'est ce que nous recevons comme lumière du Christ. Donc, il y a cette idée qu'il y a des pouvoirs, ce qu'on appelle aujourd'hui, alors c'est un peu polémique, hein, l'état profond, c'est-à-dire des pouvoirs souterrains aussi. C'est-à-dire sous les paillettes, on voit des ministres, on voit des gens à la télé qui demandent le pouvoir, on voit des maires qui se présentent ou des candidats. Mais par contre, personne ne connaît le chef des services de la mairie de son pays, etc. Ou très peu. Alors peut-être que cette personne, homme ou femme, a un vrai pouvoir dans ma vie quotidienne, et je ne l'ai pas élu. Qui contrôle cette personne? Normalement, c'est celui que j'ai élu, celle que j'ai élue, qui va contrôler cet état profond. Est-ce que c'est vrai? Parce que celui qu'on élit, il passe, les ministres, ils passent, mais les chefs de cabinet ou les hauts fonctionnaires ou certains cadres, etc., eux, ils restent tout le temps là. Donc l'état profond, c'est une idée qui apparaît de plus en plus en politique. Alors c'est né plutôt dans des contextes d'extrême droite ou comment dire ça, complotiste, mais de plus en plus on se rend compte d'une réalité. D'autres, comment dirais-je, parties du prisme politique utilisent l'idée de l'état profond où il y a certaines personnes qui n'ont pas été élues, qu'on ne voit pas et qui ont un réel pouvoir sur la vie des hommes, sur notre vie à nous. On pense aux fonctionnaires européens ou aux commissaires européens. Est-ce que vous avez élu? Est-ce que vous êtes capable de dire quel est le commissaire européen à l'agriculture ou au commerce, etc.? Vous n'avez jamais élu. Or, cette personne fait des lois, prend des décrets, des décisions qui concernent ta vie de tous les jours, sur le prix de ton essence, sur la largeur de la route de ta voiture. Ouais. Donc, il y a ce pouvoir-là aussi, qui est une sorte de classe dominante, mais inconnue. Et ça fait un petit peu peur, on se pose la question, qui contrôle? Alors, normalement, ceux qui sont élus sont censés contrôler tous ces gens-là. Mais est-ce qu'ils le font vraiment? Alors, il y a des commissions aujourd'hui parlementaires dans tous les grands pays, des grandes organisations internationales, pour pouvoir en effet le faire. Il n'empêche qu'il y a l'idée d'une sorte d'oligarchie, hein, de petits groupes qui, toujours les mêmes, fonctionnaires, cadres, journalistes, politiques, grands commis, qui sont dans des niches de pouvoir, dans des agences, des producteurs dans le monde de la culture, etc. Des personnes qui sont finalement un petit nombre à l'échelle de la planète, qui se connaissent et qui entre eux ont des liens. Et c'est là que la question du lobbying se pose. Le lobbying, c'est l'influence, hein. On appelle lobbying le fait de représenter des intérêts. C'est une activité qui consiste à, je cite, hein, à prendre des initiatives, d'entrer en contact avec des personnes qui ont du pouvoir. Alors, ça peut être vos élus, nos élus, à tous les échelons que j'ai détaillés, mais aussi ces personnes qu'on connaît moins. Bon. Et d'élaborer, de voter des décisions publiques, de conduire une action publique à tous les niveaux, national ou local, pour influencer des décisions. Donc, ce lobbying, hein, cette recherche d'influence, d'intérêt, va servir des intérêts particuliers. Et là, on est dans du en bas faille. On est dans du en bas faille. C'est pour ça que j'ai parlé de pouvoir ténébreux. Alors, il n'est pas uniquement mauvais, ce lobbying. Tout n'est pas mauvais. Mais il est quand même en bas faille. On ne sait pas qui influence qui. C'est ça le souci, hein. C'est une réalité politique incontournable. C'est même normal que les personnes qui prennent les décisions, qui ont le pouvoir, soient influencées et qu'on aille discuter avec elles, les influencer, les convaincre. C'est une bonne chose, c'est même une bonne respiration. C'est pas parce que quelqu'un est élu qu'il est tout puissant, qu'il se connaît tout sur tout. Bon, c'est vrai peut-être pour les évêques, mais pas pour ceux qui sont élus. C'est une blague. Bon.

Mais par contre, c'est une réalité complexe, imperceptible, opaque et finalement non démocratique. Alors qui? Ben, qui exerce du lobbying? Des entreprises, des organisations professionnelles comme des syndicats, des associations, évidemment des religions. Évidemment des religions, c'est normal. Alors ça peut être très officiel, hein. Il y a des organismes où on interroge les religions, mais en fait parfois c'est un peu bizarre, c'est des questions morales. Si on interroge tout le monde pour savoir est-ce qu'il faut battre les femmes, ou est-ce que les noirs ont un cerveau, enfin vous savez, c'est pas la majorité qui se décide ce genre de choses. Hein, c'est la vérité, elle est au-delà du débat démocratique. Il y a certaines vérités qui sont absolues. Voilà. Bon. Donc, c'est pas dans tous les domaines qu'on peut interroger. Quoi qu'il en soit, évidemment, des acteurs publics, mais encore une fois, des personnes qui ont un intérêt. L'idée, c'est d'influencer la sphère publique, c'est-à-dire la sphère commune, d'influencer la vie des hommes. De participer à l'élaboration des décisions qui vont changer notre vie. Alors vous dites, mais attends, il y a un débat au Parlement, au Conseil municipal, ou dans telle ou telle grande assemblée internationale. Non, non. Derrière, il y a toute une lutte d'influence. Et c'est un métier, hein. Il y a plein de gens qui travaillent, qui mettent de l'argent, des milliards dans ce domaine de l'influence. Parce que derrière, il y a des vrais enjeux pour notre vie à nous, mais des enjeux économiques et politiques. Alors, pourquoi? Pourquoi se lobbyer? Ben, pour avoir le pouvoir. C'est tellement bête. Comme dit l'empereur Palpatine, lorsqu'il va massacrer Maître Windu, vous connaissez pas Star Wars, tant pis pour vous. Hein? L'empereur Palpatine, bam, il l'écrase, et Maître Windu, voilà, et qui est joué par Samuel Jackson, eh bien, il lui dit, le pouvoir! Je veux le pouvoir! Le pouvoir! Vous serez comme des dieux! Dit le serpent à Ève. Vous me suivez? Hein? Vous serez comme des dieux. Voilà. Donc il faut influencer l'être humain, l'humanité, pour pouvoir contrôler les richesses, la planète, le comportement des personnes, par la culture et la pensée. Donc on va influencer par la culture, les films, les émissions, les dessins animés, les livres, même depuis l'école, etc., vont influencer dans un certain sens l'esprit des gens. Le vocabulaire aussi qu'on va changer, hein, par une certaine vision de l'humanité, hein, on va pouvoir contrôler le comportement des personnes. Alors, il y a des très bonnes choses, hein, un certain féminisme qui valorise et qui équilibre la relation entre hommes et femmes, nous signons tous. Ça fait partie vraiment des valeurs évangéliques. Mais le même outil du lobbying peut servir à favoriser d'autres idées qui implique une domination d'une partie de l'humanité sur l'autre. D'où le pouvoir ténébreux. Parce qu'on ne sait pas très bien ce qu'il y a derrière, puisque c'est un bafeuille. C'est un bafeuille, pour ceux qui ne comprennent pas le créole, c'est sous les feuilles. Hein? Bon. On va essayer de contrôler les intérêts religieux, politiques, commerciaux, etc. Bon. Alors comment? Comment? En contrôlant, il faut contrôler les réseaux. Il faut contrôler les réseaux. Rappelez-vous les voies romaines. S'il n'y avait pas eu les voies romaines, tout est affaire d'Internet. À l'époque, Internet, à l'époque de Jésus, ça s'appelait les voies romaines. L'Empire romain avait des routes partout. On pouvait transmettre l'information, transmettre les marchandises, on pouvait circuler d'une ville à l'autre. C'est comme ça que l'Évangile a pu se répandre. Donc le réseau routier, les universités ont pu se créer. Quand Napoléon veut créer son unité politique, il fait un département, c'est quoi? C'est la distance qu'un cheval peut parcourir en une journée. Voilà. Comme ça, un préfet qui est au milieu du département, il peut envoyer une information en une journée et recevoir la réponse en une journée. C'est ça l'idée de Napoléon. Vous voyez? L'importance des réseaux. Hein, au départ, il y a les voies maritimes qui ont permis la colonisation. On a creusé le canal de Suez, le canal de Panama, pardon. L'impression, alors si c'est un réseau, puisqu'on peut imprimer un livre et envoyer le livre, donc envoyer une information, la Bible, qui est le premier livre qui a été imprimé, qui a permis d'ailleurs l'émergence du protestantisme, enfin, qui a causé l'émergence du protestantisme, puisque finalement des gens ont eu en main un livre qu'ils n'avaient jamais eu, alors, ils se sont mis à le lire. Voilà, et ils ont pensé que le livre était au-dessus de l'Église, mais ce livre était donné par l'Église. Et donc, vous voyez, donc à chaque fois que des réseaux arrivent, il y a une révolution derrière.
Le chemin de fer a permis l'industrialisation, les autoroutes, les premières autoroutes, c'est en Allemagne en 1932, et qui a créé les premières autoroutes? Hitler, pour faire la guerre. Vous voyez, à chaque fois qu'il y a des réseaux qui se créent, hein, le transport aérien a transmis, alors il y a de bonnes choses, hein. Les hommes se rencontrent, etc., le mélange de culture, mais aussi le Covid, la radio, la télévision, le cinéma a permis la transmission plus rapide de l'information, et Internet a permis, évidemment, on y est, c'est notre dernière révolution, il y en aura peut-être d'autres, l'expansion des réseaux, de l'information, des idées, d'une certaine culture internationale, etc., qui se répand. Bon. Donc celui qui veut influencer, il contrôle les réseaux, il peut influencer, pour mettre un sujet à l'agenda, pour etc. Alors il peut influencer par le contact, par le dialogue, par le débat, en faisant une campagne, en faisant un sondage, en écrivant, ça c'est une bonne chose, tout ça, des négociations, ça c'est légitime. Mais on peut aussi influencer par la corruption, le chantage, le dénigrement, des campagnes de dénigrement, de calomnie. Par le révisionnisme historique, hein, on raconte que l'histoire de tel pays, de tel peuple, de telle race, de telle religion a été telle chose, c'est faux, mais comme on contrôle, on peut influencer par le révisionnisme, c'est-à-dire une sorte de mensonge, la manipulation. Et puis ce qu'on appelle aussi les idiots utiles, c'est-à-dire des personnes qui sont persuadées que c'est une bonne idée, alors qu'ils servent en réalité des idées sombres. Alors quelle est la réponse de l'Évangile par rapport à cela? C'est très simple. La gloire de Dieu et le salut du monde. Les chrétiens aussi sont des lobbyistes, c'est-à-dire des influenceurs. Mais ils ne vont pas sombrer dans les moyens négatifs, corruption, chantage, calomnie, révisionnisme, etc. Même si on voit. D'abord, la pureté de l'intention. Nous n'avons rien à vendre. Nul ne peut servir, dit Jésus, deux maîtres à la fois. Il haïra l'un, aimera l'autre, ou bien il s'attache à l'un, méprise l'autre. Vous ne pouvez servir à la fois Dieu et l'argent. Mammon. Mammon, c'est le pouvoir, etc. Donc, le chrétien, lui aussi, fait du lobbyisme, mais pour servir Dieu. Et pour servir Dieu seulement. On n'est pas là pour servir les intérêts d'une organisation qui s'appellerait l'Église catholique. L'Église catholique n'existe que pour servir Jésus-Christ, que pour être le corps du Christ. Donc le lobbyisme de l'Église, c'est l'Évangile, c'est l'amour. Aimez-vous les uns les autres. Et ça vaut la peine. Deuxième point, le lobbyisme de l'Église, c'est un témoignage, allez par toute la terre. C'est pas un plaidoirie, c'est pas une lutte d'influence. C'est soyez des témoins. Matthieu 28, quand ils virent Jésus, ils se prosternèrent. Jésus s'approcha d'eux et leur adressa ces paroles. Tout pouvoir m'a été donné au ciel et sur la terre. Allez de toutes les nations et faites des disciples. Donc, vous voyez, hein, influencez. Allez influencer le monde entier. De toutes les nations, faites des disciples. Baptisez-les au nom du Père, du Fils, du Saint-Esprit. Apprenez-leur à observer les commandements que je vous ai donnés. Et moi, je suis avec vous tous les jours jusqu'à la fin des temps. Donc, le message chrétien a bien pour mission d'influencer le monde entier. Hein? Mais il s'agit pas de, c'est pas un message donc ésotérique caché en bas-fond. On est l'inverse du en bas-fond. On est exotérique, c'est-à-dire que le message, on peut, d'ailleurs là c'est sur Internet ce qu'on est en train de faire. Si vous voulez arriver à la messe en film, en tout, il y a pas de problème. C'est le lobbying aujourd'hui est un lobbying en bas-fond, souvent ésotérique caché. L'Église, elle ne peut pas rentrer là-dedans. Donc elle doit avoir cette pureté du cœur. De ne vouloir servir qu'un intérêt, l'amour de Dieu et l'amour des hommes entre eux, et avoir cette capacité aussi à être, comment dirais-je, à être ésotérique. Certes, elle est un peu prosélyte, mais le prosélytisme, on n'est pas d'accord parce que le prosélytisme, s'il s'agit de faire des disciples à tout prix par tous les moyens pour manipuler la liberté des autres, non. Jamais on ne veut manipuler, même de nos jeunes, de nos enfants, on veut pas manipuler leur liberté. On veut qu'ils adhèrent à l'esprit chrétien librement. Donc, on peut rentrer dans le débat d'idées, etc. Mais ce que le Christ nous envoie faire, c'est le témoignage, c'est-à-dire le martyre. On portera la main sur vous et l'on vous persécutera. On vous livrera aux synagogues, aux prisons.
on vous fera comparer devant des rois, des gouverneurs à cause de mon nom. Mais cela vous amènera à rendre témoignage. Donc notre façon d'influencer ne sera jamais en baffin. Ce sera par notre témoignage jusqu'au martyr. Mettez-vous dans l'esprit que vous n'avez pas à vous préoccuper de votre défense. C'est moi qui vous donnerai un langage, une sagesse, à laquelle tous vos adversaires ne pourront ni résister, ni s'opposer. Alors je comprends, même si je dénonce le fait que certaines personnes influencent l'état profond, ou les états, ou les politiques, ou les milieux culturels, etc., par du lobbying, de l'argent, des manipulations, etc. Nous ne pourrons jamais rentrer dans ce genre de méthode, parce que le Christ nous a envoyé sans bâton, sans argent, pauvres, pour témoigner jusqu'au sang, par le martyr, de l'amour de Dieu. Et ça a toujours été beaucoup plus efficace, parce que 2000 ans après, nous sommes là. Notre secours est dans le nom du Seigneur.

0: Les catéchèses. Un instant, vos questions, on écoute. Lumière du Christ dans ce monde qui passe, les catéchèses de l'évêque. Aujourd'hui, on continue notre réflexion sur les lobbies. Ça s'appelait le pouvoir ténébreux des lobbies. Comment ce monde de l'influence, des influenceurs un peu discrets et parfois ésotériques de notre monde politique intervient, et comment penser cela, notamment pour l'annonce de la foi. Eh bien, mais nous commençons, comme d'habitude, par nous confier à la Vierge Marie. Nous sommes dans l'église de Bellevue avec les paroissiens de Bellevue qui vont poser les questions tout de suite. Je vous salue Marie, pleine de grâce. Le Seigneur est avec vous. Vous êtes bénie entre toutes les femmes et Jésus, le fruit de vos entrailles, est béni. Sainte Marie, Mère de Dieu, priez pour nous, pauvres pécheurs, maintenant et à l'heure de notre mort. Amen. Alors, première question.
1: Donc, moi, je voudrais savoir en quoi consiste le mot catéchèse.
0: C'est très simple. La catéchèse, les catéchèses, c'est une annonce de la foi ordonnée. C'est un type d'annonce de la foi. Il y a plusieurs types d'annonces de la foi. Il y a le témoignage des chrétiens, d'ailleurs on en a parlé, et j'aurais très bien pu en parler dans la catéchèse de l'autre jour sur les lobbies, à la fin. L'annonce de la foi, c'est le témoignage de l'Église, l'annonce de la foi, c'est la parole de Dieu, l'annonce de la foi, donc l'enseignement de l'Église, l'enseignement des papes, les encycliques, ce qu'on appelle le magistère. Le magistère, c'est tout ce que les papes et l'Église a enseigné de façon officielle depuis 2000 ans au nom du Christ. Il y a le témoignage des parents chrétiens qui enseignent à leurs enfants. Et puis, il y a la catéchèse. Alors, la catéchèse, c'est le fait d'enseigner de façon un peu systématique la foi, de façon scolaire. Alors, avant, il y avait des questions et des réponses. Donc là, par exemple, il y a des catéchèses pour les enfants. Au départ, les catéchèses sont pour les adultes. Hein, si vous prenez la Sainte Écriture, j'en ai pas parlé d'ailleurs, c'est un enseignement fondamentaux de la foi, parce que la Sainte Écriture, c'est la norme de la foi, la norme de l'annonce de la parole de Dieu. Donc tout ce qui est dit dans une catéchèse ou dans une prédication d'un prêtre à la messe ou dans des vitraux dans une église, tout ça c'est l'annonce de la foi. Ou dans la vie des chrétiens ou le témoignage des chrétiens, tout ça c'est la parole de Dieu. L'église, c'est la parole de Dieu, c'est ce que Dieu a donné au monde. Mais à un moment donné, on va enseigner de façon systématique par des questions et des réponses la foi de façon ordonnée. Parce que dans la parole de Dieu, dans l'Écriture sainte, les différentes questions, on peut les piocher dans l'Ancien, dans le Nouveau Testament. Il faut remettre de l'ordre dans tout ça. Les fidèles n'y arrivent pas forcément. C'est d'ailleurs pour ça qu'il y a eu des hérésies lorsque les fidèles ont pris la Bible, parce qu'il faut savoir la lire. La Bible, c'est une bibliothèque. Il y a 100 livres dans la Bible. Donc, avec des livres de chants, des livres d'histoire, des livres de droit, comme dans une bibliothèque. Donc, il faut mettre de l'ordre dans tout ça. Tous les versets n'ont pas la même portée. Pourtant, chaque verset, chaque virgule, chaque iota est parole de Dieu. Bon. Mais comment organiser tout ça pour que l'enseignement soit transmis par ceux qui ont l'autorité pour transmettre l'enseignement? Qui a autorité? Les évêques, successeurs des apôtres. C'est eux qui ont reçu l'autorité et personne d'autre. Mais eux, ils vont transmettre cette autorité aux prêtres, mais pas qu'aux prêtres, à certaines personnes qui reçoivent la capacité d'enseigner la foi. Alors cet enseignement de la foi, soit il est d'ordre universitaire, on va dire la théologie au sens ce qu'on enseigne aujourd'hui à nos futurs prêtres ou même à des fidèles laïcs, soit il est d'un niveau plus basique, plus scolaire, pour avoir l'essentiel de la connaissance nécessaire pour avoir la foi, pour nourrir notre intelligence. C'est ce qu'on appelle la catéchèse. Le pape, par exemple, fait des catéchèses tous les mercredis sur un thème. Et moi, à l'imitation des papes, j'ai décidé dans notre église en Martinique de faire une catéchèse chaque semaine, avec évidemment les moyens modernes de communication, notamment les réseaux, de faire une catéchèse sur un thème annuel, et puis un thème chaque semaine, pour essayer de comprendre un des données de la foi à chaque fois. C'est ça la catéchèse au sens strict.
2: Sur le plan religieux, Peut-on se référer ou même se laisser influencer par l'intelligence artificielle?
0: Oui, c'est une question qui se pose de plus en plus. L'intelligence, alors il y a la question que j'ai abordée assez rapidement dans la catéchèse de la technologie et de la technocratie. Technologie, c'est la technique. La technocratie, c'est le pouvoir qui est donné aux techniques dans notre monde. La technique, c'est un pouvoir. Celui qui détient une technique a un pouvoir, et aujourd'hui, les technologies ont un véritable pouvoir dans notre vie. On voit comment le téléphone portable a changé notre mémoire, et comment l'intelligence artificielle ou les techniques aujourd'hui peuvent changer notre intelligence elle-même, notre façon de raisonner, ou même notre façon de ne pas, ou de ne plus réfléchir, de ne plus rechercher, de ne plus raisonner. Je le vois dans mes catéchèses. Vous le savez, ces catéchèses, je les prépare le jour même parce que j'ai envie de me donner à moi-même un thème de réflexion que je vous partage ensuite. Ben avant, ça me prenait des heures pour tourner les pages de ma Bible, etc. Maintenant, il y a des moteurs de recherche, hein. Il suffit de cliquer un mot, hop, et même avec une intelligence artificielle, je peux même déjà avoir un résumé qui me fait une synthèse entre l'Écriture sainte, le Nouveau Testament, les textes des papes, les textes de saint Thomas d'Aquin, le droit canon, etc. sur un sujet. Si je le lui demande, il le fera. Alors, il le fera, faudra quand même le vérifier. Et c'est là que ça peut être un très grand intérêt de dire, tiens, fais-moi une synthèse sur comment dirais-je, la mission des femmes dans l'Église, depuis l'Écriture sainte, les textes des papes, les textes des théologiens, le droit canon, etc. Hop, il vous sort une synthèse. Avant, on allait dans ce qu'on appelle des dictionnaires. Et les dictionnaires avaient des articles, ils existent toujours, hein. On regardait les articles, et dans un article, on a toutes les références. Donc, on prenait les références. Et qu'est-ce qu'on faisait? Un bon étudiant, il recopiait pas l'article. Il allait chercher les références que donnait l'article. Donc, maintenant, on peut faire la même chose avec l'intelligence artificielle. Dire, écoute, donne-moi une référence. Et là, on va vérifier. Il faut absolument aller vérifier. Ne serait-ce que pour, même s'il a raison, même s'il se trompe pas, parce qu'il se trompe parfois. Ne serait-ce que pour soi-même avoir le travail intellectuel pour intégrer, ce qui est dit. Parce que donc l'intérêt de faire de la théologie, l'intérêt de connaître la parole de Dieu, c'est que cette parole, elle s'enracine en nous. C'est pas l'intérêt, y a pas que je vous fais les catéchèses avec vous ou même grâce à YouTube ou je ne sais quel réseau. C'est pas, c'est bien sûr, c'est pour transmettre la parole de Dieu, mais on ne peut demander à une intelligence artificielle de le faire. Mais c'est parce que moi, je sanctifie mon intelligence, et c'est aussi une réponse qu'on peut faire à la première question, qu'est-ce que la catéchèse? C'est un moyen de sanctifier notre intelligence. Nous sanctifions notre volonté, notre âme par l'amour. Plus on aime, plus on est saint. S-I-N-T. Hein? Où sont amour et charité, Dieu est présent. Mais comment on sanctifie notre intelligence? Eh bien, en connaissant les choses de Dieu. Nous connaissons le nom du mari de la dernière star, de dernier mari de telle star, etc. Nous connaissons les paroles de telle chanson de carnaval, mais nous ne connaîtrions pas dans l'ordre des 10 commandements, ou les 7 péchés capitaux, ou des textes de la parole de Dieu. Vous voyez? Pourquoi notre intelligence ne se sanctifie pas? Donc, c'est une façon de se sanctifier. Donc, l'intelligence artificielle peut nous aider. Par contre, si elle nous a servi, et c'est vrai de tout moyen technologique, ça va de la voiture à évidemment au réseau, à l'ordinateur, au téléphone, etc. Dès qu'on est asservi par un moyen technologique, si par exemple le téléphone nous empêche de communiquer, de rendre visite vraiment à des gens que nous aimons, à ce moment-là, nous perdons en humanité. Il y a un grand danger, il faut le reconnaître, avec l'intelligence artificielle avec qui on peut dialoguer, apprendre une langue, enfin, on peut faire tellement de choses. Pour l'instant, on est dans une phase de découverte, nous tous, et donc on a l'impression que c'est un moyen infini qui nous sépare les uns des autres. Les entreprises peuvent se débarrasser d'un certain nombre de compétences humaines. D'ailleurs, c'est pour cela que j'ai appris à ne plus dire les ressources humaines. Parce que du coup, il y a les ressources financières, les ressources technologiques et puis les ressources humaines. Et du coup, je peux remplacer, le jour où je peux remplacer les ressources humaines par des ressources technologiques, et ben voilà, je me rappelle une station essence à Bordeaux où il y avait 17 employés, ils ont fait des travaux, et quand les travaux sont terminés un an après, bien, il y avait un employé et 17 personnes avaient été remplacées par des automates qui vous faisaient le même service qu'avant. Par contre, vous serviez vous-même votre essence, évidemment, hein, quand même, il y avait vous parmi les employés, mais vous n'étiez pas payé. Et là, il y a il y a quelque chose qui est de l'ordre de la déshumanisation. Donc il y a vraiment une surveillance à faire à titre personnel pour notre intelligence, pour notre façon de raisonner, pour le travail de notre cerveau, de nos neurones, de notre humanité, mais aussi pour notre vie sociale.
3: Monseigneur, l'Église catholique aujourd'hui est-elle toujours un acteur majeur pour influencer ou donner son avis dans les décisions d'État? Je pense à l'exemple de la loi sur la fin de vie ou internationale, résolution par exemple de conflits.
0: Alors l'Église, malheureusement pour nous, heureusement, n'a jamais été un acteur majeur. Hein? J'ai su qu'il y a des gens qui ont rouspété dernièrement parce qu'il y a un extrait d'une interview que j'ai donnée à la télé qui est passée où je disais que Jésus avait échoué. Mais Jésus a échoué politiquement. Il n'a pas influencé son temps. Les Juifs ne se sont pas convertis. Les Romains non plus. Quelques-uns. Mais pas tous. Paul est allé. Il a échoué. Il a dit j'ai réussi à convertir quelques personnes. Saint Dominique au Moyen-Âge non plus. Ce n'est que sur le très très long terme et par la grâce. Mais parce que le témoignage, c'est pour ça, vous avez très bien posé et vu l'enjeu de ma catéchèse de la dernière fois. On peut essayer d'être, nous aussi, des lobbyistes, d'employer les mêmes méthodes. Les méthodes en bas fait, comme j'ai dit, c'est-à-dire dans ésotérique. De l'influence, j'ai donné l'exemple de la corruption, du chantage, de la calomnie, de changer du révisionnisme historique, de la polémique en fait, un terme que j'ai pas employé la dernière fois. Mais non, l'Église elle va toujours aller jusqu'au martyr, donc jusqu'à cet échec en fait apparent. Donc l'Église n'a jamais influencé. Je vous donne un exemple qui est pas célèbre, qui devrait être célèbre chez nous, le Code Noir. Quand vous arrivez le Code Noir, vous savez, ce code qui régit donc l'attitude des colons par rapport aux esclaves. Ce Code Noir met en tête qu'il s'agit d'avoir ces esclaves pour pouvoir les baptiser, les évangéliser. Donc tout le monde est persuadé que c'est l'Église catholique qui a fait ce code et qui a permis à Louis XIV et Colbert de faire ce code. Est-ce que nous savons, nous, aux Antilles, que la seule institution de l'époque qui a rompu avec Louis XIV les relations diplomatiques à cause de ce Code Noir et qui a immédiatement demandé la libération des esclaves, c'est le Vatican. Oui. Et donc, on met sur le dos de l'Église, c'est pour ça que je parlais de révisionnisme. En 1685, je peux me tromper sur les dates, hein, le Code Noir a été dicté par Colbert et Louis XIV sous prétexte d'évangélisation. Hein, quand vous arrivez au Mémorial Act en Guadeloupe, vous trouvez une chapelle et puis on vous met le Code Noir, comme si c'est l'Église qui l'a rédigé. Or, le Vatican a rompu les relations diplomatiques avec Louis XIV et a exigé immédiatement la libération de tous les esclaves africains. Donc l'Église n'a jamais été, et Dieu merci, rendez à César ce qui est à César, à Dieu ce qui est à Dieu, l'Église n'a jamais été celle qui influençait les peuples et dictait même au temps des rois de l'Ancien Régime. Ça a été l'inverse, par contre. Tous les régimes, même des régimes comme Napoléon, qui n'étaient pas croyants du tout, mais a voulu mettre la main sur l'Église. Et a voulu prendre le pouvoir. D'ailleurs, Jésus-Christ, on sent bien que Ponce Pilate, puis Hérode, ont voulu mettre la main sur Jean-Baptiste et mettre la main sur Jésus. Et c'est parce qu'ils ont refusé qu'ils sont morts, l'un et l'autre. Donc l'Église n'a jamais... Il y a eu une période de chrétienté, où l'Église avait un vrai pouvoir dans la société, et c'est vrai, et dans certains endroits. Mais c'est une période qui n'est pas si nette que ça. C'est pas, même si le pape portait la tiare, il n'était pas obéi par tout le monde, loin de là. Et il y a des moments où, au contraire, des puissants voulaient mettre la main sur l'époque de la commande, etc. Il faudrait rentrer dans l'histoire de l'Église, mettre la main sur le pouvoir ecclésiastique pour pouvoir contrôler l'Église. Et là, il y a confusion. C'est là qu'il y a une analyse fine de l'histoire qui est nécessaire pour comprendre. Et tant mieux, parce que Jésus n'a jamais voulu, sauf il y a un moment où il contrôle politiquement, où il influence tout le monde, ça s'appelle le dimanche des rameaux. Hein, le dimanche des rameaux, Jésus a gagné politiquement, il est dans la ville, les gens crient « Hosanna », il a gagné les élections. Il a gagné les élections. Vous voyez, sauf que 5 jours après, le vrai dimanche des chrétiens, c'est 7 jours après, c'est le dimanche de Pâques, où il est mort et ressuscité. C'est quand même pas mal. Mais entre les deux, il y a un vendredi saint où la foule qui criait Hosanna a crié crucifie-le, pas lui, mais Barabbas. Donc, il y a d'une certaine façon, il y a une mystique catholique d'un d'une séparation avec le monde politique et même de certains échecs politiques, parce que ce n'est pas de ce monde que le Christ est le prince de ce monde, c'est Satan. Mon royaume n'est pas de ce monde, dit Jésus. Donc le royaume que nous établissons, que nous servons, n'est pas un royaume de ce monde. Je ne rêve pas de devenir président de la CTM. Pourtant, je ferai du... Bon, passons. Question suivante.
4: J'étais un peu gênée par le terme influence de l'Église. Je disais puisque c'était une question inverse. Bon, je pose ma question quand même, puisque je demandais est-ce que maintenant l'Église est devenue une influenceuse, parce que pour moi, c'était plus une transmettrice. Hein? Et que donc le terme de lobbying aussi, est-ce que on peut parler de lobbies dans l'Église, puisque sa mission essentielle est de transmettre, de dire, comme Bernadette disait, je suis pas là pour vous forcer à croire, je suis là pour vous dire. Donc la question est un peu répondue, puisque je n'ai pas apprécié le mot influence de l'Église. Bon,
0: alors, bien sûr, il y a toujours eu dans l'Église des Merci. Politiques indies et des élendies, c'est-à-dire des personnes qui sont plutôt politiques, des rapports au monde plutôt politiques. Par exemple, le Concile Vatican II vous a demandé, chers laïcs, de vous engager dans le monde associatif, syndical, politique. Le rôle des laïcs n'est pas forcément, dans le Concile Vatican II, de monter sur l'autel pour donner la communion, mais de s'engager dans le monde associatif, syndical et politique. De façon non pas, et je l'ai dit dans la catéchèse de l'autre jour, non pas à servir une organisation qui s'appellerait l'Église catholique, qui serait comme un parti politique, socialiste, communiste ou je sais pas lequel, mais pour servir l'Évangile. Un homme politique de renom qui avait exercé de grandes responsabilités expliquait à des jeunes, engagez-vous parce que le lieu où vous allez placer comme adjoint au maire un passage piéton va créer ou pas du lien. Le lieu où vous allez choisir de placer un carrefour ou de faire telle chose, c'est ça l'engagement. Donc il y a bien une influence, non pas de l'Église, si je le dis, je le récuse, mais de l'Évangile dans le monde. Et ça, nous devons y travailler. S'engager dans une association de parents d'élèves, s'engager dans un conseil communal ou etc. Tout ça est important. Dans une association de quartier, une association pour nettoyer, pour servir, pour la planète, etc. Tout ça, oui, les chrétiens sont encouragés à devenir des influenceurs, mais par leur témoignage. Pas de témoignage, encore une fois, en bas-feuille ou par des moyens ésotériques, cachés, pas de prosélytisme. Je l'ai dit très rapidement la dernière fois, si le prosélytisme consiste à essayer d'influencer à tout prix, de vouloir à tout prix faire des disciples ou faire transformer ce que Dieu lui-même ne le veut pas. Ce qu'il veut, c'est que les hommes adhèrent librement à sa proposition d'amour, vous voyez. Donc nous, on peut pas, de notre côté, aller influencer en secret en essayant de faire passer des choses dans le dos. Donc on est à inégalité par rapport à certaines personnes qui pensent pas comme nous, qui ont une vision de l'homme et de la relation entre les hommes et de la société différente de la nôtre. On est à inégalité parce qu'on ne peut pas employer ces méthodes-là. En même temps, on est des grands vainqueurs parce que certes, le Christ est mort. Certes, l'Église va devoir affronter le grand combat des derniers temps, le déchaînement des forces du mal, comme dit le catéchisme de l'Église catholique. Et en même temps, par la résurrection et la puissance, nous serons vainqueurs de tout cela. Donc, notre méthode d'influence, c'est le témoignage, c'est le martyr, c'est la mort sur la croix. C'est notre témoignage. Question suivante.
5: Bonsoir, Monseigneur. Alors, face aux lobbyistes, qui exerce une influence majeure sur la pensée publique aujourd'hui, notamment sur les plus jeunes, en passant par le vocabulaire, les films, les dessins animés, et tout ça dans la direction du prince de ce monde. Pensez-vous en fait que l'Église se montre suffisamment exotériste afin de contrebalancer justement cette tendance, sans rentrer dans le prosélytisme, mais pour pouvoir... est-ce que vous pensez qu'on pourrait faire mieux pour justement avoir un équilibre
0: Oui. Non seulement on doit faire mieux et peut et doit mieux faire. Dans l'ordre du témoignage. Je vous remercie pour vos questions, parce que je suis assez fier, ça veut dire que je ne me suis pas trop mal fait comprendre tout à l'heure, dans la catéchèse. Oui, précisément, il faut comprendre la puissance et l'importance des lobbies, qui sont pas tous mauvais, mais qui servent des intérêts particuliers, financiers, idéologiques ou politiques, avec des idées qui, et c'est légitime, je veux dire, qui ne correspondent pas du tout, non pas à notre façon de voir les choses, parce qu'on serait un parti politique de plus, mais à l'Évangile, qui est, nous en sommes convaincus, le seul moyen pour les hommes d'être heureux. Aimez-vous les uns les autres comme je vous ai aimé. Et donc, il y a des visions. Prenez l'exemple de l'euthanasie aujourd'hui. Vous croyez que l'euthanasie passe parce que M. Macron a voulu qu'elle passe et que les hommes politiques d'aujourd'hui là, ont cette idée? Ça fait des années que c'est travaillé dans des émissions, dans des séries sur Netflix, dans des dessins animés, dans des débats à la télé. Et ça fait des années que tout ça est travaillé depuis 30 ans, 40 ans. On fait passer des idées, on fait, etc. Et face à ça, nous, on est un peu naïfs. Donc, on se réveille à la dernière minute, on fait des manifs pour tous, on fait des trucs comme ça, et on échoue à chaque fois politiquement. Mais derrière, c'est du malheur aussi. C'est des personnes qui seront éliminées. C'est une façon de voir la relation. Les riches seront accompagnés dans leurs derniers jours, mais les pauvres, ils seront éliminés. C'est ça la réalité derrière. Et donc, nous, c'est cette naïveté, c'est pour ça que j'ai parlé de ce sujet, qui parlait un peu, mais pourquoi il en parle? C'est pour ça que d'ailleurs, toutes ces catéchèses, cette série de catéchèses cette année, Lumière du Christ dans ce monde qui passe, aborde ces grandes questions, les extrémismes politiques, le wokisme, etc. Non, mais derrière, il y a quoi? Il y a le témoignage ou le non-témoignage des chrétiens, qui n'ont rien d'autre à faire que de servir à la vérité. Après, nous ne voulons pas que des hommes soient influencés de façon, inconsciente par nous, parce qu'on serait arrivé, parce que je serais devenu le présentateur du journal télévisé, et vous, l'actrice numéro 1 de la série numéro 1 de Netflix. L'idée, c'est pas ça. L'idée, c'est de dire franchement, d'aller, de prendre des coups de fouet, peut-être, s'il le faut, de témoigner de l'évangile, de la beauté de la vie, de ne pas être tout le temps ceux qui sont en défense, sur la défensive, le village assiégé d'Astérix, mais d'être au contraire ceux qui sont heureux d'annoncer une bonne nouvelle, la nouvelle que le Fils de Dieu s'est incarné, a pris chair, a vécu parmi nous, a souffert la passion pour nous, est mort pour nous, il est le seul à l'avoir fait, et qui est ressuscité. Et que nous pouvons le suivre dans cette victoire. Il faut l'annoncer aux pauvres, il faut l'annoncer aux plus petits, aux plus malades, à ceux qui sont rejetés, à ceux qui se croient tellement pécheurs que personne ne les aime, eux-mêmes ne s'aiment pas eux-mêmes, et leur dire, mais non, ta vie, elle est belle, elle est aimée de Dieu. Et ça, c'est le rôle des chrétiens. Donc il faut quand même qu'on se réveille de notre naïveté. Je trouve qu'il y a trop de catholiques qui pensent que finalement, il y a une sorte de vie chrétienne privée. C'est pour moi que je vais à la messe. C'est pour moi que je suis chrétien, pour être sauvé. C'est pas vrai, tu es déjà sauvé. Un de mes frères, d'ailleurs, avait fait un truc extraordinaire. Il avait été reçu, il est allé en civil, en costard, cravate. Il avait été reçu par mes frères dominicains, il avait été reçu par des chefs d'entreprise et des jeunes cadres. Et il leur avait dit, vous allez deviner à quelle entreprise j'appartiens. Il avait dit, mon entreprise est une entreprise internationale. Et mon entreprise internationale a des produits gratuits. Tous les produits sont gratuits. Quelqu'un qui a levé la main, qui a dit c'est IBM, tout le monde a éclaté de rire. Hein. Bon, elle dit non, les produits sont gratuits et nos clients sont tellement satisfaits de leurs produits qu'ils deviennent eux-mêmes des vendeurs. C'est eux qui vont vendre le produit aux autres clients. Alors, quelqu'un a dit, ah ben, ça doit être Apple, oui, mais c'est pas gratuit. C'est vrai que tous les gens qui ont Apple, ils vont absolument vous faire acheter du Apple. Vous avez remarqué, bon, c'est intéressant d'ailleurs. Et à la fin, il a fait réfléchir et il y en a un qui a dit c'est l'Église catholique, voilà. Parce que nos clients, c'est entre guillemets, donc il avait employé un vocabulaire commercial exprès. Ceux qui sont saisis par le Christ vont témoigner. Et ça, c'est notre force. C'est-à-dire que nous n'allons pas être des lobbyistes au sens dans les lieux de pouvoir, dans l'État profond, peut-être pas. Alors, il faudrait qu'il y ait des chrétiens un peu partout quand même, parce qu'il y a des enjeux non négligeables en termes de vie de l'Église, mais aussi d'influence sur le monde. Il faut que les chrétiens s'impliquent. Mais notre armée la plus forte, c'est les mamies. Les mamies à trois pattes avec leur béquille qui avance, mais qui témoignent de la foi chrétienne depuis 50 ans, 60 ans, 80 ans. Elles ont le pouvoir parce qu'elles vont passer sous les radars, vous voyez. On attend des jeunes dynamiques qui prennent le pouvoir à droite à gauche, mais c'est les plus faibles qui témoignent, les petits-enfants, les mamies, etc., qu'on ne verra pas arriver, mais qui sont des millions, des milliards, et qui vont témoigner du Christ. Et c'est cela qui est la force de l'Église catholique, pas de l'Église en tant qu'institution, de l'Église en tant que corps du Christ. Voilà notre influence. Notre secours est dans le nom du Seigneur.

ce soir, je veux commencer à réclamer.

de celui qui n'a pas de limite. Nous entrons dans la présence de celui qui n'a pas de restriction. Il est capable de tout.

nom ta présence. Viens glorifier Jésus. Au Saint-Esprit. Au Saint-Esprit. À quelqu'un qui n'était pas capable de prier pendant des années, je déclare, alléluia, que la valve de prière est ouverte. Oh, que l'espoir revienne dans ta vie. Alléluia. Ta foi commence à être augmentée alors que tu pries. Si tu ne sais pas quoi dire, dis Jésus, Jésus, Jésus, Jésus, Jésus, Jésus. Il y a des malades qui ont prié pendant des années. Un moment avec Jésus. Oh, un moment avec Jésus.

Oui, Seigneur, fais comme tu veux. Fais comme tu le veux. Oui, Seigneur. Oui, Seigneur. Oui, Seigneur. Oui, ah. Il y a la race à ta chanter. Mais la mort, c'est qui va chanter. Alléluia, oui, Seigneur. Yes, Lord. Oh, quelqu'un est en train de répondre.

dans cette atmosphère, même si tu es assis, tu peux lever tes mains. Et puis si quelqu'un, tout le monde peut faire ce sacrifice pendant quelques instants, on va élever les mains dans la présence du Seigneur. Et s'il y a des gens qui sont dans une position d'intimité,

Jesus.

Saisis ce qui t'appartient, Seigneur. Saisis la provision de Dieu pour toi aujourd'hui. Saisis la grâce de Dieu.

Oui, c'est ça. Oui, oui, oui. Saisis même ta percée. Ta percée dans cette atmosphère. Il y a des gens qui étaient bloqués. Et nous avons prophétisé, proclamé, point de limitation. Prends, saisis ta percée. Saisis ta percée. Je ne mourrai pas.

mais nous allons rester dans cette atmosphère. On va continuer avec ce qui va se passer après dans ce programme, mais j'aimerais qu'on puisse continuer pendant quelques secondes et qu'on réclame. Je ne sais pas s'il y a quelqu'un qui n'a pas encore demandé. Je ne veux pas que tu crois que Dieu ne peut pas. Dieu est capable vraiment de

CTA, CTA. Merveilleux Jésus-Christ. Merveilleux Jésus-Christ. Sokelia baba, Setelia baba baba, Setakaria, Setelia taya. Imaibro, Setia baria, Sekelia baba baba. Il n'y a pas de réveil sans prière. Ils te combattront, mais ils ne te vaincront pas, dit le Seigneur. Tu as pris des coups, mais le Seigneur est prêt à te relever en cet après-midi. En cette soirée, Dieu est prêt à te relever, à relever ton visage. Et sobradaya se karamaite prededetaya daya se te.

J'ai suscité Pharaon pour montrer ma puissance et ma gloire. Pharaon tombe en cette soirée. Pharaon tombe dans cette région. Pharaon tombe au nom de Jésus dans ta vie, mon frère, ma sœur. Et la gloire du Seigneur se lève sur toi avec puissance et autorité, avec l'éclat de la gloire de Dieu.

Kabraye Soto Loroya Babaye Karanaya Fwe Kabrataya Babaya. Père, nous croyons pour les signes, pour les prodiges, pour les miracles. Nous croyons.

Ils te combattront, mais ils ne te vaincront pas, dit le Seigneur. Tu as été attaqué de toutes parts, mais je brise

maintenant dans ce lieu. Des choses que l'œil n'a pas vues, des choses que l'oreille n'a pas entendues, mais qui montent dans le cœur de ceux qui aiment Dieu avec la révélation du Saint-Esprit. Ici, Kablati, Lababai, je prie pour un réveil spirituel. Je prie pour un réveil spirituel. Et nous déclarons ce réveil maintenant. Nous entrons dans ce réveil maintenant. Le réveil des cœurs, le réveil de l'esprit, le réveil de la prière.

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5: Lecture du livre du prophète Ézéchiel. La parole du Seigneur me fut adressée. Fils d'homme, je fais de toi un guetteur pour la maison d'Israël. Lorsque tu entendras une parole de ma bouche, tu les avertiras de ma part. Si je dis au méchant « tu vas mourir » et que tu ne l'avertisses pas, si tu ne lui dis pas d'abandonner sa conduite mauvaise, lui, le méchant, mourra de son péché. Mais à toi, je demanderai compte de son sang. Au contraire, si tu avertis le méchant d'abandonner sa conduite et qu'il ne s'en détourne pas, lui mourra de son péché. Mais toi, tu auras sauvé ta vie. Ézéchiel était prêtre à Jérusalem au VIe siècle avant notre ère. Il a été emmené à Babylone par les armées de Nabucodonosor dès la première vague de déportation en 597 avant Jésus-Christ. Et c'est là-bas, au bord des rives du fleuve Kébar, dans un village appelé Tel Aviv, qu'il apprend les malheurs qui s'abattent sur la ville sainte. En 587, tout est fini. La ville est rasée, le temple dévasté. Mais devant ces récits de catastrophes successives, Ézéchiel ne baisse pas les bras. Dès son arrivée là-bas, et pendant les 20 premières années de l'exil, 10 ans avant la destruction de Jérusalem et du temple, et 10 ans à peu près ensuite, il consacrera toutes ses forces à maintenir l'espérance de son peuple. Dieu a fixé l'objectif de sa nouvelle mission de prophète. « Je fais de toi un guetteur pour la maison d'Israël. » On sait combien les hommes de la Bible aiment les images. Celle du guetteur est très suggestive. Dans les versets qui précèdent notre texte d'aujourd'hui, Ézéchiel l'a longuement développé. Il imagine une ville en danger. Les ennemis sont aux portes. Le guetteur est sur le rempart. Et il accomplit son office, il sonne du cor. Certains entendent le cor et se mettent à l'abri. Ils survivront à l'assaut. D'autres font semblant de ne pas entendre le son du cor. Ils ne se protègent pas et perdent la vie. Il se peut aussi malheureusement que le guetteur n'accomplisse pas son office. Il ne sonne pas du cor pour avertir ses concitoyens du danger. Il sera le responsable de leur mort. Et c'est très exactement comme cela qu'Ézéchiel comprend sa mission. Il se doit de transmettre à ses frères exilés les avertissements de Dieu et les appels à la conversion. S'il manque à sa mission, il sera responsable de leur malheur. Lourde responsabilité que celle du prophète. Ces avertissements relèvent de l'assistance à personne en danger. Mais nul n'est prophète en son pays, on le sait bien. Cela veut dire que bien souvent, malheureusement, les auditeurs, ceux que le prophète voulait sauver, n'écoutent pas. Et Dieu l'a prévenu. Au fond, tu es pour eux comme un chant passionné, d'une belle sonorité, avec un bon accompagnement. Ils écoutent tes paroles, mais personne ne les met en pratique. Bien souvent, le prophète a connu le découragement. Les gens semblent intéressés par la parole de Dieu. Ils se disent les uns aux autres, « Viens, on va écouter ce que raconte Ézéchiel. Il parle si bien de la part de Dieu. » Mais cette parole, si elle est belle à entendre, est bien exigeante à mettre en pratique. Cela aussi, Dieu lui avait dit. Ils écouteront tes paroles, mais ils ne les mettront pas en pratique, car leur bouche est pleine des passions qu'ils veulent assouvir. Ézéchiel a donc bien souvent l'impression de prêcher dans le désert, comme on dit. En ces moments de découragement, il se rappelle sa mission de guetteur. Il faut continuer sans jamais se décourager, car le guetteur n'a pas le droit de faillir à sa mission. Alors, malgré les échecs répétés, Ézéchiel a continué. Cette mission exigeante, il s'y est montré fidèle, et doublement. Guetteur, il l'a été. Guetteur à l'écoute de la parole de son Dieu, et aussi guetteur de l'aube qui ne manquerait pas de se lever pour son peuple. Poète, visionnaire, courageux, il a affronté toutes les résistances de ses contemporains découragés pour annoncer dans une langue superbe et combien imagée le seul message qu'il devait entendre pour trouver la force de survivre en attendant le retour. « Je vous ferai remonter de vos tombeaux, ô mon peuple, je vous ramènerai sur le sol d'Israël. » Un guetteur, voilà une belle définition pour tout prophète, chargé de lire dans l'histoire les signes de l'espérance. Car Dieu, lui, ne désespère jamais de son peuple. Je cite « Par ma vie, oracle du Seigneur, est-ce que je prends plaisir à la mort du méchant ? Bien plutôt à ce que le méchant change de conduite et qu'il vive. Revenez, revenez de votre méchante conduite. Pourquoi faudrait-il que vous mouriez, maison d'Israël ? » C'est encore une phrase d'Ézéchiel dans ce même chapitre 33. À noter que cette phrase « Pourquoi faudrait-il que vous mouriez, maison d'Israël ?» est prononcée alors que tout espoir semble irrémédiablement perdu et le peuple d'Israël définitivement mort. Nous sommes à mi-chemin du ministère d'Ézéchiel au moment précis où l'effroyable nouvelle retentit aux oreilles des exilés. Là-bas, au pays, Jérusalem vient de tomber. Mais plus que jamais, le guetteur se doit de prévenir ses frères. Oui, la catastrophe est là, mais le relèvement est encore possible, à condition de s'en remettre à Dieu. Le rapprochement avec l'évangile d'aujourd'hui est très éclairant, enfin de ce dimanche, pardon, car nous voyons Jésus charger ses disciples d'une mission analogue. Au nom de l'amour fraternel, justement, il leur recommande de veiller les uns sur les autres, au point d'être capable de rappeler à l'ordre celui qui fait fausse route, le cas échéant. La critique positive par amour fait grandir. La rude tâche d'Ézéchiel était de cet ordre. Quand on place une sentinelle au poste de garde, c'est bien pour sauver la ville.
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5: Psaume 94. Venez, crions de joie pour le Seigneur, acclamons notre rocher, notre salut. Allons jusqu'à lui en rendant grâce, par nos hymnes de fête, acclamons-le. Entrez, inclinez-vous, prosternez-vous, adorons le Seigneur qui nous a fait. Oui, il est notre Dieu, nous sommes le peuple qu'il conduit. Aujourd'hui, écouterez-vous sa parole? Ne fermez pas votre cœur comme au désert, où vos pères m'ont tenté et provoqué, et pourtant ils avaient vu mon exploit. Je vais m'attacher à la dernière strophe. En fait, si vous allez vérifier dans votre Bible le texte que nous venons d'entendre, voilà ce que vous lirez. Aujourd'hui, écouterez-vous sa parole. Ne fermez pas votre cœur comme à Meriba, comme au jour de Massa dans le désert, où vos pères m'ont tenté et provoqué, et pourtant ils avaient vu mon exploit. C'est dire que ce psaume est tout entier imprégné de l'expérience de Massa et Meriba. Là-bas, dans le désert, au temps de l'Exode avec Moïse, on a gravement douté des intentions de Dieu. Vous vous rappelez, il faisait une chaleur torride et il n'y avait pas d'eau au campement. On était arrivé là, assoiffé, bien décidé à se jeter sur les points d'eau. Mais tout était à sec. Alors, cela a très mal tourné. On s'en est pris à Moïse, qui se débrouillait bien mal, puis à Dieu lui-même. Mais après tout, c'était peut-être ce qu'il cherchait, qu'on meure de soif. La suite de l'histoire a rempli tout le monde de honte. Dieu égal à lui-même a ignoré la révolte et donné de l'eau à profusion, qui s'est mise à ruisseler du rocher. Et Moïse, bien sûr, a fait la leçon à son peuple. On avait pourtant bien vu l'exploit de Dieu, nous faisant échapper à la mer et aux cavaliers égyptiens. Comment avait-on pu douter des intentions de Dieu? Et désormais, quand on parle de Massa et Meriba, la honte revient à la mémoire. Dans cette simple strophe, donc, « Aujourd'hui, écouterez-vous sa parole. Ne fermez pas votre cœur comme à Meriba, comme au jour de Massa. » est résumé toute l'aventure de notre vie de foi, personnelle et communautaire. C'est ce que l'on pourrait appeler au vrai sens du terme la question de confiance. Pour le peuple d'Israël, La question de confiance s'est posée à chaque difficulté de la vie au désert. Le Seigneur est-il vraiment au milieu de nous? Ou bien n'y est-il pas? Ce qui revient à dire, peut-on lui faire confiance? S'appuyer sur lui? Être sûr qu'il nous donnera à chaque instant les moyens de nous en sortir? Être certain que quand il nous invite à la conversion par la bouche d'un d'Ézéchiel, par exemple, que nous entendons dans la première lecture de ce dimanche, il n'a en vue que notre bonheur? La Bible dit que la foi, justement, c'est tout simplement la confiance. Cette question de confiance, telle qu'elle s'est posée à Massa et Meriba, est l'un des piliers de la réflexion d'Israël. La preuve, c'est qu'elle affleure sous des quantités de textes bibliques. Et par exemple, le mot qui dit la foi en Israël signifie « s'appuyer sur Dieu ». C'est de lui que vient le mot « Amen » qui dit l'adhésion de la foi. Il signifie « solide, stable ». On pourrait traduire « j'y crois, dur comme pierre ». En français, on dit plutôt « dur comme fer ». Dans la même strophe, la phrase « aujourd'hui, écouterez-vous sa parole » est une invitation à la confiance. Parce que quand on fait confiance à quelqu'un, on l'écoute. D'où la fameuse prière juive, le chemin Israël. « Écoute Israël, le Seigneur ton Dieu est le Seigneur un. Tu aimeras le Seigneur ton Dieu de tout ton cœur, de tout ton esprit, de toutes tes forces. Tu aimeras, c'est-à-dire tu lui feras confiance et tu t'attacheras à lui sans partage. » Pour écouter, encore faut-il avoir l'oreille ouverte. Encore une expression que l'on rencontre à plusieurs reprises dans la Bible, dans le sens de mettre sa confiance en Dieu. Vous connaissez le psaume 39. « Tu ne voulais ni offrande ni sacrifice, tu m'as ouvert l'oreille. » Ou encore ce chant du serviteur d'Isaïe, « Le Seigneur Dieu m'a ouvert l'oreille. » Et les mots « obéir », « obéissance » sont de la même veine. En hébreu comme en grec, quand il s'agit de l'obéissance à Dieu, ils sont de la même racine que le verbe « écouter » au sens de « faire confiance ». En français aussi d'ailleurs, puisque notre verbe « obéir » vient du verbe latin « audire ». Obéir, ob audire, c'est mettre son oreille devant la parole. Cette confiance de la foi est appuyée sur l'expérience. Pour le peuple d'Israël, tout a commencé avec la libération d'Égypte. Et c'est ce que notre psaume appelle l'exploit de Dieu. Et pourtant, ils avaient vu mon exploit. Cette expérience est de siècle en siècle pour les générations suivantes. La mémoire de cette expérience vient soutenir la foi. Si Dieu a pris la peine de libérer son peuple de l'esclavage, ce n'est pas pour le laisser mourir de faim ou de soif dans le désert. Et donc, on peut s'appuyer sur lui comme sur un rocher. Le début du psaume « Acclamons notre rocher, notre salut » n'est pas seulement de la poésie, c'est une véritable profession de foi, une foi qui s'appuie sur cette expérience du désert. À Massa et Meriba, le peuple a douté que Dieu lui donne les moyens de survivre, mais Dieu a quand même fait couler l'eau du rocher. Et désormais, on rappellera souvent cet épisode en disant de Dieu qu'il est le rocher d'Israël. Ce choix résolu de la confiance, il est à refaire chaque jour. Aujourd'hui, écouterez-vous sa parole? Mais cette phrase, elle est très libérante. Elle signifie que chaque jour est un jour neuf. Aujourd'hui, tout est de nouveau possible. Chaque jour, nous pouvons réapprendre à écouter, à faire confiance.
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5: Lecture de la lettre de saint Paul apôtre aux Romains. Frères, n'ayez de dette envers personne, sauf celle de l'amour mutuel. Car celui qui aime les autres a pleinement accompli la loi. La loi dit: tu ne commettras pas d'adultère, tu ne commettras pas de meurtre, tu ne commettras pas de vol, tu ne convoiteras pas. Ces commandements et tous les autres se résument dans cette parole: tu aimeras ton prochain comme toi-même. L'amour ne fait rien de mal au prochain. Donc, le plein accomplissement de la loi, c'est l'amour. Pour comprendre cette lecture d'aujourd'hui sans la réduire, il faut la replacer dans son contexte, je pense. Depuis le chapitre 12 de sa lettre aux Romains, Paul donne des conseils aux chrétiens sur la question la plus difficile peut-être à toutes les époques, comment vivre concrètement en chrétien dans un monde qui ne l'est pas. Vivre en chrétien, c'est comme il l'a dit plus haut, faire de toute notre vie quotidienne un véritable hommage à Dieu, un sacrifice saint, une chose sacrée. C'était notre lecture de dimanche dernier. Et il avait ajouté, ne prenez pas pour modèle le monde présent. Aujourd'hui, nous sommes au chapitre 13 de cette même lettre. Paul entre dans le concret de la vie sociale, le rapport avec les autorités. Et quand on lit l'ensemble de ce chapitre 13, on constate presque avec étonnement les précisions qu'il donne sur les obligations des citoyens. Le respect des tribunaux, le paiement de l'impôt et des taxes, la soumission à toutes les autorités. Pour résumer, on pourrait dire « un bon chrétien se doit d'être un bon citoyen ». Et d'entrée de jeu, Paul affirme que tout homme soit soumis aux autorités qui exercent le pouvoir. Soyons francs, cette consigne a dû en surprendre plus d'un. Dans le monde juif de l'Ancien Testament, de tels propos n'auraient surpris personne, car le pouvoir politique était entre les mains des autorités religieuses. La loi civile ne se distinguait pas de la loi de Dieu. Et c'est dans cette optique-là que Jésus avait pu dire à la foule et à ses disciples « Les scribes et les pharisiens siègent dans la chair de Moïse. Faites donc et observez tout ce qu'ils peuvent vous dire. » Mais on ne pouvait pas en dire autant du monde romain. Les autorités en question étaient les empereurs romains et toute la hiérarchie de leurs gouverneurs, magistrats et soldats, dont la volonté de Dieu était évidemment le moindre souci. Et si Paul avait pu écrire « Ne vous conformez pas au monde présent », c'est bien parce que l'idéal de la société romaine était sur certains points aux antipodes de l'idéal chrétien. Alors, obéir à une autorité baignant dans le paganisme, était-il possible ? C'est la question qui a été posée à Paul, certainement, et qui est à l'origine de notre texte et de tout son chapitre 13. Paul répond en deux points. Premièrement, ne prenez pas prétexte de votre appartenance chrétienne pour fuir vos responsabilités de citoyen. Son argument est le suivant. Il n'y a d'autorité que par Dieu, et celles qui existent sont établies par lui. On trouve cela au début du chapitre 13. On entend résonner ici la phrase de Jésus lui-même à Pilate. Tu n'aurais sur moi aucun pouvoir s'il ne t'avait été donné d'en haut. Autre argument, les lois civiles poursuivent le bien elles aussi. Dans tous les pays du monde, la loi est normalement au service de la justice et de la défense des faibles. Paul dit, l'autorité civile est au service de Dieu pour t'inciter au bien et elle poursuit les malfaiteurs. Visiblement, Paul ne traite pas ici du problème des lois iniques, qui existent quand même. D'autre part, il faut se souvenir que les Juifs, et avec eux les premiers chrétiens, puisque les Romains ne faisaient pas encore la différence, les Juifs, donc, et les chrétiens étaient dispensés des lois romaines qui choquaient leur conscience. Par exemple, brûler de l'encens devant la statue de l'empereur, ou bien faire le service militaire. Donc, premier point, dit Paul, obéissez sans hésiter aux lois romaines qui vous sont imposées, puisque vous êtes exemptés de celles qui sont contraires à notre religion. Deuxième point, il ne suffit pas d'être un bon citoyen et d'être parfaitement en règle avec l'autorité civile pour être un bon juif ou un bon chrétien. Quand vous êtes en règle avec la loi civile, nous dit Paul, vous n'êtes pas allé jusqu'au bout de la charité. Et c'est le sens de la première phrase de notre lecture d'aujourd'hui. Ne gardez aucune dette envers personne, sauf la dette de l'amour mutuel. Ne gardez aucune dette envers personne, c'est-à-dire soyez en règle avec tous, sauf la dette de l'amour mutuel, c'est-à-dire quand vous serez en règle avec tous, il faudra aller encore plus loin. Car déjà dans l'Ancien Testament, on avait compris que le fin mot de la loi donnée par Dieu, c'est d'aimer nos frères. Pour le dire autrement, on avait compris qu'il ne suffit pas de dire « je n'ai pas tué, pas volé, pas commis l'adultère ». On savait bien qu'il faut encore aller plus loin. Je cite Paul. « Ce que dit la loi de Moïse, tu ne commettras pas d'adultère, tu ne commettras pas de meurtre, tu ne commettras pas de vol, tu ne convoiteras rien. » Ces commandements et tous les autres se résument dans cette parole « Tu aimeras ton prochain comme toi-même ». Cela veut bien dire que pour être en règle avec la loi de Moïse, il ne suffisait pas de ne pas faire de mal, il fallait surtout aimer. Cela exige une conversion profonde, on le sait bien. C'est pourquoi Paul a dit un peu plus haut « Ne prenez pas pour modèle le monde présent, mais transformez-vous en renouvelant votre façon de penser pour savoir reconnaître quelle est la volonté de Dieu, ce qui est bon, ce qui est capable de lui plaire, ce qui est parfait.
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5: Évangile de Jésus-Christ selon saint Matthieu. En ce temps-là, Jésus disait à ses disciples « Si ton frère a commis un péché contre toi, va lui faire des reproches, seul à seul. S'il t'écoute, tu as gagné ton frère. S'il ne t'écoute pas, prends en plus avec toi une ou deux personnes, afin que toute l'affaire soit réglée sur la parole de deux ou trois témoins. S'il refuse de les écouter, dis-le à l'assemblée de l'Église. S'il refuse encore d'écouter l'Église, considère-le comme un païen et un publicain. Amen, je vous le dis. Tout ce que vous aurez lié sur la terre sera lié dans le ciel. Et tout ce que vous aurez délié sur la terre sera délié dans le ciel. Et pareillement, amen, je vous le dis, si deux d'entre vous sur la terre se mettent d'accord pour demander quoi que ce soit, ils l'obtiendront de mon Père qui est aux cieux. En effet, quand deux ou trois sont réunis en mon nom, je suis là, au milieu d'eux. Tout le chapitre 18 de l'Évangile de Matthieu, dont nous lisons un extrait ici, traite sous différents angles des relations entre les membres de la communauté chrétienne. Pour introduire ces recommandations, juste avant ce passage, Jésus a raconté la parabole de la brebis perdue. C'était une image facilement compréhensible pour ses auditeurs, qui étaient nourris de la Bible. Les images de bergers, de troupeaux, étaient évidemment familières dans le paysage. Et on avait pris l'habitude de parler d'Israël comme le troupeau de Dieu. Sur terre, les chefs de la communauté étaient donc comparés à des bergers, délégués par le berger suprême, qui est Dieu, bien sûr. La conclusion de la parabole, tout le monde l'avait devinée, c'était « Votre Père qui est aux cieux veut qu'aucun de ses petits ne se perde. » C'est bien normal pour un berger. Et ce sera désormais la consigne de vigilance que Jésus confie à ses disciples. « Ne laissez pas vos frères s'égarer. » Ce devoir de vigilance concerne d'abord et avant tout les responsables de la communauté, les bergers. Mais le devoir de vigilance mutuelle existe aussi à l'intérieur même du troupeau. Ce ne sont pas seulement les bergers qui ont la responsabilité de la bonne santé et de la bonne marche du troupeau. Les brebis sont responsables les unes des autres. Je cite Ézéchiel. « Ainsi parle le Seigneur Dieu. Je viens juger moi-même entre la brebis grasse et la brebis maigre. Parce que vous avez bousculé du flanc et de l'épaule et parce que vous avez donné des coups de corne à toutes celles qui étaient malades, jusqu'à ce que vous les ayez dispersées hors du pâturage. Je viendrai au secours de mes bêtes et elles ne seront plus au pillage. » Ézéchiel annonçait alors que Dieu lui-même allait reprendre en main son troupeau par l'intermédiaire de son Messie. « Je susciterai à la tête de mon troupeau un berger unique. Lui le fera paître. Ce sera mon serviteur David. Lui le fera paître. Lui sera leur berger. » Et Jésus s'est présenté comme ce berger annoncé par le Seigneur, ce bon berger qui connaît ses brebis et que ses brebis connaissent. Et ici, il donne ses consignes pour la vie du troupeau, en particulier en ce qui concerne le soutien fraternel et l'aide de la communauté pour qu'aucun des frères ne se perde. Si ton frère a commis un péché, va lui parler seul à seul et montre-lui sa faute. S'il t'écoute, tu auras gagné ton frère. S'il ne t'écoute pas, prends encore avec toi une ou deux personnes, afin que toute l'affaire soit réglée sur la parole de deux ou trois témoins. S'il refuse de les écouter, dis-le à la communauté de l'Église. Et s'il refuse encore d'écouter l'Église, considère-le comme un païen et un publicain. Pour avoir le courage de reprendre celui qui file un mauvais coton, comme on dit, il faut beaucoup d'amour. Un amour dont, normalement, une communauté chrétienne doit pouvoir faire preuve. Car on sait bien que le véritable amour est exigeant. Quand on aime réellement quelqu'un, on ne le laisse pas faire n'importe quoi. Il y va de l'assistance à personne en danger. Répéter inlassablement que Dieu est amour ne pousse pas au laxisme que certains redoutent. Car si Dieu est amour, nous n'oublions pas que nous sommes appelés à lui ressembler, ce qui est terriblement exigeant. Sur le chapitre de la relation des chrétiens entre eux, lorsque l'un s'égare, Jésus indique la voie à suivre. D'abord, cherchez personnellement le dialogue avant d'en parler à d'autres, pour éviter sans doute d'aggraver les blessures de la brebis et tout faire pour qu'elle puisse rejoindre le troupeau. Mais comment interpréter la phrase « Si ton frère refuse d'écouter l'Église, considère-le comme un païen et un publicain ?» À la lumière de tout ce que l'on sait par ailleurs au sujet de Jésus et de l'accueil qu'il a toujours réservé aux publicains et aux pécheurs, il ne peut pas s'agir d'un rejet définitif, mais du respect de la liberté de chacun, en attendant que Zachée ou le publicain Matthieu se convertissent. Ce qui ressort de la progression que recommande le Christ, c'est la nécessité absolue du respect que l'on doit à quiconque, et en particulier à celui que l'on dit pécheur. Toutes les démarches pour renouer avec le frère, que ce soit la rencontre individuelle, l'appel à témoins ou le recours à la communauté, doivent être marquées de cette délicatesse et de cette discrétion. Telles sont les règles de base de la vie dans l'Église. Leur respect est semence de vie éternelle. Amen, je vous le dis, tout ce que vous aurez lié sur la terre sera lié dans le ciel, et tout ce que vous aurez délié sur la terre sera délié dans le ciel. Le royaume du Dieu de tendresse et de fidélité se bâtit dans la tendresse et la fidélité. »

0: Vous suivez l'émission Au puits de Jacob, Léonie, la faiblesse transfigurée. C'est à la découverte de Léonie Martin, la sœur de Thérèse de Lisieux, sainte Thérèse de l'Enfant Jésus et de la Sainte Face, que nous allons vous emmener aujourd'hui sous la conduite du père Joël Guibert, auteur du livre dont nous avons repris le titre. Si on réalisait un micro-trottoir, il y a fort à parier que beaucoup, y compris dans les milieux éloignés de l'Église, déclareraient avoir entendu parler de Thérèse de Lisieux. En revanche, bien peu connaîtraient Léonie Martin. Ce n'est pas rien d'être la sœur de sainte Thérèse de Lisieux, la plus grande sainte des temps modernes, selon les mots du pape Pie X, déclaré docteur de l'Église par Jean-Paul II en 1977. Pas facile pour la pauvre Léonie, c'est ainsi qu'on parlait d'elle dans sa famille, d'exister face à cet ouragan de gloire dont a été entourée sainte Thérèse depuis sa mort, rayonnement qui n'a cessé de s'amplifier au fil du temps. Au sein du clan Martin, Léonie est certainement la figure la plus obscure. Ses parents sont depuis peu devenus saints, Louis et Zélie Martin. Ses trois sœurs Pauline, Marie et Céline, carmélites comme Thérèse de Lisieux, ont été, en quelque sorte, associés à Thérèse et enveloppés dans une auréole de gloire. Léonie, religieuse à la Visitation à Caen, excentrée géographiquement, est restée dans une certaine obscurité. En octobre 1936, lors de la bénédiction de la basilique de Lisieux, l'évêque de Bayeux, Mgr Picot, mentionne dans son homélie les trois sœurs carmélites de sainte Thérèse, mais aucune allusion n'est faite à Léonie. Pourtant, le 2 juillet 2015, s'est ouverte la procédure de cause de béatification de celle qui a longtemps été considérée comme la fille la moins douée de la famille Martin. Déjà à son enterrement en 1941, une foule nombreuse se pressait, et depuis lors les demandes de prières et les remerciements pour des grâces obtenues, notamment des guérisons, venant de France et du monde entier, n'ont cessé d'affluer à la Visitation. Comme les manifestations de dévotion et de foi durent et s'amplifient, il est légitime de se demander si ce n'est pas Dieu qui est à l'origine de cet attrait spirituel pour Léonie. N'est-ce pas sa volonté que cette figure soit davantage connue du monde comme un modèle de sainteté? Alors pour saisir l'épaisseur humaine et spirituelle de la personnalité de Léonie, la connaissance de quelques éléments de sa biographie s'impose.
1: Léonie est née à Alençon le 3 juin 1863. Elle est le troisième enfant et la troisième fille après Pauline et Marie. Après elle naîtront Marie-Hélène, qui meurt à l'âge de 5 ans, et les deux dernières, Céline et Thérèse. Léonie se sent isolée entre les deux aînées et les deux cadettes. Léonie est un bébé de santé très fragile. Pendant les 16 premiers mois de sa vie, Madame Martin n'a cessé de trembler, craignant à tout moment de la perdre. En grandissant, sa santé physique s'améliore, mais ses capacités intellectuelles se révèlent limitées et son caractère instable, indiscipliné, rebelle. Elle déconcerte Madame Martin, qui écrivait « La pauvre enfant est couverte de défauts, comme d'un manteau. On ne sait par où la prendre. Mais le bon Dieu est si miséricordieux que j'ai toujours espéré et j'espère encore. » Démunie, épuisée, la mère de Léonie confie sa fille à sa sœur religieuse à la Visitation du Mans. Mais Léonie est renvoyée à trois reprises du pensionnat. Alors sa première communion à l'âge de 12 ans constitue un tournant. Jésus la touche au plus profond de son cœur et elle confiera que ce fut le plus beau jour de sa vie parce que mon enfance et ma première jeunesse se sont passées dans la souffrance, dans les épreuves les plus cuisantes. En effet, pour ajouter encore un peu à ses difficultés, elle était tombée à l'insu de ses parents sous la coupe d'une domestique qui l'a fascinée et l'a tyrannisée. À la fin de sa vie, elle confiera qu'elle avait pardonné à son bourreau, le terme qu'elle emploie en dit long sur les souffrances qu'elle avait dû endurer. Après sa communion, elle confie à sa mère son désir de devenir religieuse et une bonne religieuse, c'est-à-dire une sainte. Le chemin qui l'a conduit à prendre l'habit au couvent de la Visitation à Caen, le 30 juin 1899, sous le nom de sœur Thérèse Françoise, est un long chemin, sinueux, pavé d'échecs. Elle a alors 36 ans et elle a fait trois tentatives infructueuses avant d'être finalement admise. Alors en 1882, à l'âge de 23 ans, elle était entrée un peu en catimidi et sur un coup de tête chez les Clarisses d'Alençon. Pauline, sa sœur, était déjà au Carmel et Marie s'apprêtait à y entrer. Mais 2 mois plus tard, elle était de retour dans la maison familiale à Lisieux. Puis elle a fait 2 tentatives au couvent de la Visitation qui se sont également soldées par un échec et à chaque fois, c'est le retour douloureux dans le monde. Alors, son entrée définitive est postérieure à la mort de Sainte Thérèse et les 2 événements ne sont pas sans lien. Lors du procès apostolique pour la cause de la béatification de Thérèse, Léonie apprendra que sa sœur, le jour de sa profession religieuse, le 8 septembre 1890, avait prononcé ces mots. « Mon Dieu, pour Léonie, faites que ce soit votre volonté qu'elle soit visitandine. Et si elle n'a pas la vocation, je vous demande de la lui donner. » Et avant de mourir, Thérèse avait rassuré sa sœur Marie et elle lui avait dit « Il ne faut pas se préoccuper des insuccès de Léonie pour son entrée en religion. Après ma mort, elle entrera à la Visitation, elle réussira et prendra mon nom et celui de François de Sales. » Alors, fin septembre 1898 paraît « Histoire d'une âme », écrit dans lequel Thérèse livre le secret de sa vie spirituelle, la découverte de sa fameuse petite voie d'abandon. Ce livre devient le livre de chevet de Léonie. Elle discerne que la voie de confiance et d'abandon de Thérèse sera sa voie à elle aussi. Et comme Jésus qui prit résolument la voie de Jérusalem, eh bien c'est avec une volonté impressionnante que Léonie entre à nouveau et cette fois définitivement dans la vie religieuse cloîtrée. Au fil des années, la communion spirituelle de Léonie avec sa sœur Thérèse s'intensifie. Elle accepte sans amertume ni jalousie de n'avoir que des seconds rôles parce qu'elle est consciente de ses limites physiques, psychologiques et intellectuelles. Elle se plaît par exemple dans le rôle de sacristine, proche de l'autel, elle est proche de Jésus Eucharistie. Alors à la différence de Thérèse, elle a connu l'épreuve de la vieillesse. À partir de 1936, elle est en proie de terribles douleurs rhumatismales. Ses vertèbres et ses côtes finissent par se souder, si bien qu'elle a peine à respirer. Et elle écrit « Que mon exil est long, prenez-moi, car je suis fatiguée, ennuyée de souffrir. » Mais elle écrit aussi « Le bon Dieu me laisse languir par miséricorde pour me purifier. J'aime par-dessus tout sa sainte volonté. » Alors elle s'est endormie pour l'éternité le 16 juin 1941, à l'âge de 78 ans, presque 43 ans après Thérèse.
0: La trajectoire de vie de Léonie ne rappelle-t-elle pas de manière impressionnante cette vérité fondamentale de la foi ? La grâce de Dieu est capable de transformer réellement une personne.
1: Alors effectivement, la Bible l'enseigne, la foi de l'Église le confirme et la vie des saints l'atteste. Le Dieu vivant transforme et accomplit l'homme qui se fait tout accueil à son amour. En effet, l'amour divin a cette capacité d'unir l'âme à son Dieu. Or, vivre uni à Dieu réellement et profondément a un impact sur toute la personne, sur les différentes zones de son être, sur sa manière d'être et de vivre. Léonie a bien perçu en elle ce travail de la grâce et l'écrivait à sa sœur Thérèse. « Il y a bien à faire pour faire de moi une sainte, mais petit à petit, on y parvient tout de même avec la grâce de Dieu. » Alors la grâce ne détruit pas notre nature, mais elle est capable de la parfaire. Et le pouvoir transfigurateur de la grâce est d'autant plus manifeste lorsqu'on le voit à l'œuvre dans une nature très démunie, complexe et blessée, telle que celle de Léonie. Mais il est important de souligner que si la grâce est première, la créature a sa place à tenir dans le processus. Et si son rôle est second, il n'est pas secondaire. Pour vivre de Dieu, il faut désirer fortement et avoir la volonté d'entrer dans le chemin de conversion permanent pour s'ajuster progressivement à lui, en menant la guerre contre ce qui en nous est contraire à lui. Il s'agit de vouloir ce que Dieu veut pour nous. Et la vie spirituelle ne va pas de soi, elle nécessite un lourd investissement. Alors ce désir de Dieu est enraciné dans le cœur de Léonie dès son enfance. En témoignent ses paroles à sa tante religieuse. « Ma chère tante, quand vous serez au ciel, demandez au bon Dieu, s'il vous plaît, qu'il me fasse la grâce de me convertir, qu'il me donne la vocation de devenir une vraie religieuse. » Ce profond désir de Dieu est allié chez elle à une ferme volonté et à une grande force de caractère qui ont contribué au travail de la grâce en elle.
0: Léonie, disciple, pas seulement élève de la petite voix.

0: C'est devenu une expérience, c'est devenu sa vie. Et c'est en cela que l'on peut dire que Léonie n'est pas une simple élève de la petite voix, mais une parfaite disciple. Pendant 40 ans, elle l'a si bien pratiquée qu'elle en a été en fait transformée, ce qui ne signifie pas que ses limites et ses fragilités se sont évaporées, comme par enchantement, mais avec l'aide de la grâce de Dieu, elle a peu à peu changé son regard sur elle-même, sa vie, ses blocages et ses souffrances intérieures. En témoigne ce qu'elle écrivait à ses sœurs le 2 février 1923. J'éprouve les mêmes difficultés, ennuis, dégoûts, lassitudes de toutes sortes, mais je pressens que toutes ces angoisses sont une purification. Léonie a découvert le sens de ses souffrances et du coup, elle ne l'écrase plus. Mieux, elles deviennent pour elle un lieu d'élévation, une source de bénédiction. Elle a compris que Dieu tire un plus grand bien de ses maux.
1: Si la découverte de la doctrine de Thérèse de Lisieux a constitué chez Léonie une sorte de déclic, il serait inexact cependant d'affirmer qu'elle fut sa seule influence.
0: Ah oui, Léonie fut disciple de la jeune carmélite, c'est certain, mais elle fut aussi et surtout d'abord visitandine. Et à ce titre, elle a bénéficié de la spiritualité tout empreinte de douceur et d'abandon, préconisée par le fondateur de la Visitation, saint François de Sales. D'ailleurs, en religion, elle s'appelle Thérèse, sœur Thérèse Françoise, elle rappelle bien ces deux influences spirituelles. Alors, il est évident que la sainte de Lisieux met en lumière avec son génie propre une simplicité et des axes fondamentaux de la sainteté qui ont pu être occultés avant elle. Ceci dit, la petite voix n'est pas une pure création de sainte Thérèse. Cette voix d'humilité confiante, d'abandon à la volonté de Dieu, de sanctification amoureuse des petits riens du quotidien, imprègne toute la spiritualité salésienne. Et dès leur enfance, Léonie comme Thérèse sont baignées dans cette spiritualité parce que leurs parents eux-mêmes avaient été formés à l'école de vie de saint François de Sales. D'ailleurs, Thérèse y fait allusion. Dans le manuscrit A, elle écrit « J'avais remarqué les progrès que faisait papa dans la perfection à l'exemple de saint François de Sales. Il était parvenu à se rendre maître de sa vivacité naturelle au point qu'il paraissait avoir la nature la plus douce du monde. » Alors, concernant Léonie, sa tante visitandine, la sœur de Zélie Martin, sœur Marie d'Ozité en religion, a eu une influence déterminante. Quand on lui a confié sa nièce, elle a commencé par user avec peu de succès de fermeté, et ensuite, elle a compris que la pédagogie toute de patience et de douceur caractéristique de saint François de Sales donnerait certainement de meilleurs résultats. Et elle dit, cette pauvre enfant avait bien des défauts, je voulais être une providence de Dieu à son égard, je me mis à la traiter avec une grande douceur, évitant de la gronder et lui disant que je voyais qu'elle voulait être bonne et me faire plaisir. Alors ça ne se fit pas sans mal, mais avec le temps, bien la pédagogie salésienne a porté du fruit. On sait qu'à 18 ans, elle avait déjà choisi François de Sales comme père et maître de vie spirituelle. Et elle-même, elle a bien perçu, Léonie, la proximité qu'il y avait entre sainte Thérèse et François de Sales, puisqu'elle écrivait juste après la béatification de Thérèse, elle disait, pour clôturer la glorieuse journée du 29 avril 1923, notre bienheureuse Thérèse est venue nous enseigner son aimable petite voix qui est identique avec la doctrine de notre grand et saint docteur, saint François de Sales. Nous en avons toutes été frappées.
1: Vous suivez l'émission au Puy de Jacob, Léonie, la faiblesse transfigurée. Quel intérêt notre monde moderne peut-il trouver dans la figure et l'itinéraire de Léonie?
0: Alors, Léonie, déjà, elle a expérimenté sur une longue durée la doctrine de sainte Thérèse pendant une quarantaine d'années. Et par sa vie, elle en a prouvé la fécondité. Par ailleurs, Dieu ne fait pas fleurir des saints par hasard, mais toujours pour rejoindre à certaines périodes les besoins du peuple de Dieu qui chemine encore sur cette terre. Alors nous vivons dans un monde difficile, destructeur, qui laisse bon nombre de gens sur le bord de la route. Il y a un nombre croissant de personnes cabossées, souffrant de dépression et de mal-être. Eh bien, nous sommes en présence d'un nouveau peuple de petits et de pauvres, hein, et ce sont ces personnes que Léonie peut rejoindre. Elle leur dit, comme vous, je suis cabossée, peut-être même plus que vous. Mais j'ai traversé la grande épreuve. Et je vous l'assure, c'est vrai, Dieu est vivant et agissant. S'abandonner entre ses bras tendres et forts peut changer votre vie, croyez-moi. J'en ai fait l'expérience. Mettez vos pas dans les miens et je vous conduirai

0: sur le chemin de la vie cachée. Petite voix, source du vrai bonheur. Elle parle aussi, Léonie, aux parents qui pourraient, aux éducateurs de nos jours qui pourraient être découragés, aux consacrés qui rencontrent des difficultés et qui peuvent tenter de se décourager dans le combat spirituel. Donc, elle parle finalement à beaucoup d'entre nous. Aujourd'hui, pour beaucoup, elle peut être une maîtresse de vie spirituelle.
1: Alors, si la vie de Léonie parle plus particulièrement à certaines catégories de personnes, n'est-elle pas au fond, avec ses grandes pauvretés, notre sœur en humanité à tous? N'est-elle pas tout particulièrement en capacité de comprendre de l'intérieur nos souffrances intimes, nos blessures secrètes?
0: Oui, alors on a tout le droit de le penser parce que sa vie déjà en témoigne. En effet, les souffrances engendrées par ses difficultés et par ses échecs lui donnent de pressentir dans sa communauté religieuse plus que toutes les autres religieuses, les tristesses intérieures qui assaillent notamment les postulantes. Elle se montre aussi particulièrement attentive, avec une charité d'une grande délicatesse à l'égard des sœurs âgées. On ne manque pas de témoignages à ce sujet.
1: Le chemin spirituel qu'elle a emprunté ne s'adresse-t-il pas à tout baptisé ?
0: Bah si, en effet, on peut dire que la petite voie devrait être le chemin de tout baptisé, de manière un peu simplifiée et schématique. Cela part d'un constat réaliste. L'homme sans Dieu ne peut rien, en conséquence de quoi je renonce à ma volonté propre et j'accepte de me laisser inspirer et gouverner par Dieu. Autrement dit, l'âme renonce à une perfection qu'elle ne peut atteindre par elle-même et elle décide de s'ouvrir à la sainteté que Dieu veut lui donner en se livrant totalement et continuellement à l'Esprit Saint. Et c'est ce qu'exprime très bien Léonie. Lorsqu'elle écrit, l'esprit d'amour connaît bien mieux que moi mes faiblesses et mes misères, alors il sera toute ma force. Qu'il fait bon s'abandonner à lui sans réserve, être sans cesse à l'écoute de son souffle divin. Alors, être sans cesse à l'écoute de l'Esprit Saint signifie qu'il ne suffit pas de demander l'inspiration de l'Esprit Saint pour des prises de décision importantes deux ou trois fois dans son existence, mais qu'il faut se laisser conduire par lui au jour le jour et dans les moindres détails de la vie quotidienne. Car c'est alors que l'on fera les choses ordinaires de manière extraordinaire, en s'oubliant soi-même et en ne recherchant que le bonheur des autres et de Dieu.
1: Alors faire des choses ordinaires de manière extraordinaire, c'est la définition que l'on pourrait donner de la petite voie, le chemin de sainteté pour les petits. Un chemin que Léonie, en mettant ses pas dans ceux de Thérèse, a découvert fait pour elle.
0: Oui, alors Léonie, elle a eu très tôt un désir de sainteté. Un désir dont elle a dû découvrir finalement que c'était le Seigneur qui l'avait déposé dans son cœur. Seulement, elle a certainement douté d'y parvenir en raison de ses limites intellectuelles et de ses fragilités psychologiques. Et ce qu'elle a découvert dans « Histoire d'une âme », c'est que la faiblesse et la petitesse n'éloignaient pas de Dieu, bien au contraire. Et que ce qu'elle considérait comme des handicaps, eh bien, pouvait devenir dans les mains de Dieu le matériau même de sa sainteté. Et elle a certainement découvert avec beaucoup de joie que en s'acquittant des modestes tâches du quotidien, mais en y injectant le maximum de charité et en s'efforçant de cultiver une égalité d'humeur pour ne pas blesser les autres, eh bien, elle parviendrait à l'objectif qu'elle s'était fixé.
1: Au fond, la petite voie, c'est la sainteté du quotidien. Sympathique, mais un peu trop facile, la petite voix, pensent certains. N'est-ce pas là le jugement rapide de personnes qui ne s'y sont pas risquées?
0: Oui, parce qu'en fait, la petite voix, c'est un chemin exigeant qui suppose une vigilance de tous les instants. Notre volonté propre, notre égoïsme, notre amour propre sont toujours là, tapis dans l'ombre, prêts à le reprendre le dessus. Et puis, c'est un chemin aussi qui nous contraint à nous confronter à notre misère. Il ne suffit pas de faire le tour de nos imperfections, de nos limites, de nos fragilités, même de regarder notre péché, il faut y consentir. Et cela peut prendre beaucoup de temps. L'acceptation de soi passe par un long combat intérieur. Léonie a dû peu à peu dire oui à sa nature particulièrement limitée et même tourmentée. Et elle a réussi ce retournement rare qui consiste à s'accepter sans s'apesantir sur soi, à aspirer au sommet spirituel sans nier ses lourdeurs. Et nous, finalement, il va falloir nous aussi accepter notre pâte humaine avec le plus grand souci de vérité. Car la matière de notre sainteté, c'est le moi réel et non pas le moi rêvé. La grâce est totalement inopérante sur le virtuel. Il faut aussi admettre qu'il y a énormément de choses dans notre vie que nous ne pourrons changer. Léonie en a fait l'expérience. Elle écrivait « À moins d'un miracle, je ne peux m'empêcher de me tourmenter. Mais je me résigne à mourir dans ma vieille peau. » Léonie connaissait certainement cette prière attribuée à saint François de Sales. « Seigneur, apprends-moi à discerner les choses que je peux changer de celles que je ne peux pas changer. Donne-moi le courage de changer les premières et de supporter les secondes. »
1: Alors pour aimer Dieu, ne faut-il pas commencer par se découvrir aimé par lui ?
0: Alors oui, être aimé, finalement, c'est l'aspiration profonde de tout être humain et qui vient même avant le besoin d'aimer. Alors, il y avait chez la famille Martin une circulation d'amour extraordinaire et Léonie, elle en a bénéficié autant que ses sœurs. Elle dit s'être sentie aimée, mais en même temps, elle ne se jugeait pas aimable et certainement que ça a créé chez elle longtemps une souffrance. Alors, dans la vie spirituelle, il en va de même. L'âme qui se découvre aimée de Dieu se sent attirée par lui et désireuse de lui rendre amour pour amour. C'est ce que l'évangéliste Jean a très bien résumé dans la formule synthétique qui récapitule les deux temps de cette respiration, l'accueil, le don. En ceci consiste l'amour, ce n'est pas nous qui avons aimé Dieu, mais celui qui nous a aimés, c'est-à-dire l'accueil. Et dans un second temps, l'amour donné, bien aimé, si Dieu nous a ainsi aimés, nous devons nous aussi nous aimer les uns les autres. Autrement dit, l'amour qui nous est demandé, il nous est d'abord donné. Et très tôt, Léonie, bien qu'alourdie par ses nombreux handicaps, est habitée par la conviction d'être aimée de son Seigneur. Elle l'écrivait à ses sœurs. « J'entends Jésus me dire, ne te suffis-je pas? Que crains-tu? Une enfant aussi aimée que je t'aime peut-elle périr entre les bras du Père Tout-Puissant? Je suis poursuivie par cette très douce pensée qui me réconforte et me réanime. »
1: Donc, à la suite de Thérèse, Léonie a découvert ce qui est la clé de la petite voix, Dieu diffusif de soi. Mais que faut-il entendre exactement par là ?
0: Alors, on peut dire que les deux, Thérèse comme Léonie, ont été bouleversées par cette révélation de l'intensité de l'amour de Dieu, un amour sans limite. Elles ont aussi compris que par l'Esprit-Saint, Dieu existe sur le mode du don, c'est-à-dire qu'il n'a d'autre désir que de se donner, de se répandre à profusion. Ce désir diffusif de soi est si fort en Dieu qu'il souffre de trouver si peu d'âmes accueillantes à son feu d'amour. Le cri de Jésus sur la croix « J'ai soif » n'exprime pas seulement un besoin physique, mais son désir d'être aimé. Il est assoiffé de notre amour, assoiffé de se donner, de trouver des cœurs ouverts pour venir y faire cette demeure. Alors cette dimension du cœur de Dieu assoiffé d'amour a inspiré à Léonie le sens de sa consécration religieuse. Elle disait « Jésus s'est endormi dans sa soif d'amour pour les âmes et il veut bien compter sur nous, ses privilégiés, ses consacrés, pour lui donner à boire, quelle faveur !» Alors, puisque la joie de Dieu est d'aimer, décide Thérèse, et à sa suite Léonie, alors je lui ferai plaisir et je l'aimerai en me laissant aimer. On peut dire de cette façon que Thérèse a quand même opéré une petite révolution copernicienne en matière de sainteté. La sainteté ne consiste pas à tant à faire pour Dieu en lui prouvant notre amour par des actes de générosité, qu'à se laisser faire par lui, qui nous inspire les bonnes œuvres dont nous ne pourrons nous attribuer les mérites. La petite voix, voix de l'enfance, est une très haute voix de sainteté, car c'est une voix théocentrique, totalement centrée sur le primat de l'amour de Dieu.
1: Alors, se laisser aimer, n'est-ce pas se livrer à la divine miséricorde ?
0: Si, d'abord c'est s'abandonner totalement à la volonté de Dieu, et c'est aussi se livrer, bien sûr, à la divine miséricorde. L'intensité de l'amour qui circulait au sein de la famille Martin et la profondeur de la vie spirituelle qui y régnait ont permis à Léonie de faire très tôt l'expérience de la miséricorde au cœur de sa misère. Et cela a été pour elle une très grande grâce. Toute sa vie, elle a cherché à plonger dans l'insondable mystère de la charité divine. Elle confiait à sa sœur Céline le réconfort qu'elle épuisait, elle qui avait tendance à se culpabiliser et à se décourager devant le spectacle de ses pauvretés. C'est un paradis anticipé de se savoir ainsi aimé et comprise en cette vallée de larmes. Combien tant de tendresse adoucit toutes ses souffrances. Alors, inspiré par saint François de Sales qui aimait à dire « le trône de la miséricorde de Dieu est notre misère » et par sa sœur Thérèse, Léonie a compris que la remise de nos péchés dans une humilité confiante est l'une des plus belles façons de se laisser aimer et de faire plaisir à Jésus. Et on peut dire que le mystère de Noël exerçait sur Léonie aussi une véritable fascination. Elle y reconnaissait l'irruption de l'amour miséricordieux dans l'histoire des hommes.
1: Alors nous arrivons au terme de cette émission consacrée à Léonie Martin. réalisé à partir du livre du père Joël Guibert, Léonie, la faiblesse transfigurée. Nous espérons vous avoir convaincu que Léonie Martin, en dépit des apparences, est selon l'expression du père Joël Guibert, un véritable trésor et qu'elle a des trésors à nous donner. Pour aller plus loin dans la découverte, nous vous encourageons à lire ce livre. Il est conçu comme un guide spirituel, 10 chapitres correspondant chacun à une conférence d'une heure et peut servir de support à une retraite intérieure à domicile. 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
2: L'ange du Seigneur apporta l'annonce à Marie.
3: Et elle conçut du Saint-Esprit. Je vous salue Marie, pleine de grâce. Le Seigneur est avec vous. Vous êtes bénie entre toutes les femmes, et Jésus, le fruit de vos entrailles, est béni. Sainte Marie, Mère de Dieu, priez pour nous pauvres pécheurs, maintenant et à l'heure de notre mort.
2: Voici la servante du Seigneur.
3: Qu'il me soit fait selon votre parole. Je vous salue Marie, pleine de grâce. Le Seigneur est avec vous. Vous êtes bénie entre toutes les femmes, et Jésus, le fruit de vos entrailles, est béni. Sainte Marie, Mère de Dieu, priez pour nous pauvres pécheurs, maintenant et à l'heure de notre mort.
2: Et le Verbe s'est fait chair.
3: Et il a habité parmi nous. Je vous salue Marie, pleine de grâce. Le Seigneur est avec vous. Vous êtes bénie entre toutes les femmes, et Jésus, le fruit de vos entrailles, est béni. Sainte Marie, Mère de Dieu, priez pour nous pauvres pécheurs, maintenant et à l'heure de notre mort.
2: Priez pour nous, Sainte Marie, Mère de Dieu,
3: afin que nous soyons rendus dignes des promesses du Christ.
2: Daignez, Seigneur, répandre votre grâce dans nos âmes, afin qu'ayant connu par la voix de l'ange l'incarnation de votre Fils Jésus-Christ, nous puissions parvenir par sa passion et par sa croix à la gloire de sa résurrection, par le même Jésus-Christ, votre Fils, notre Seigneur. Amen.

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Nous revoici pour poursuivre notre exploration de la vie spirituelle, de ce monde très riche qu'on appelle la vie spirituelle. Il est frustrant de parler à la radio. On ne sait pas trop à qui l'on parle. Vous êtes là en train d'écouter, je ne vous connais pas, je ne sais pas quels sont vos besoins, quelles sont vos questions. Je suis incapable de saisir vos réactions. Voilà qui est très frustrant pour moi. Je voudrais tant que ce que je vous dis puisse vous rejoindre, vous aider à mieux vivre, éclairer votre vécu. Je vais faire mon possible. J'imagine qu'en partageant avec vous des choses qui me tiennent à cœur, je risque de vous intéresser. Ces choses me sont précieuses. La vie spirituelle est précieuse. Notre vie spirituelle, c'est un aspect de notre vie unique, notre unique vie. Un aspect qui concerne notre relation à Dieu. En régime chrétien, dans Galates 5, 25, Saint Paul nous dit que, étant donné que l'Esprit habite en nous, fonctionnons, agissons selon l'Esprit. Notre vie spirituelle, c'est notre vie dans l'Esprit, notre vie animée par l'Esprit. Ce qu'il y a d'original dans la vie spirituelle, c'est pas tellement original parce que c'est toute notre vie qui est marquée. De ce même indice, notre vie spirituelle est en devenir comme notre vie tout court. Notre vie spirituelle, c'est une histoire. Quand on explore notre vie spirituelle, il est intéressant de reconnaître les éléments qui permettent ce devenir. Tout n'est pas donné au début. Notre vie spirituelle, elle est comme en puissance. C'est toute pleine de potentialités. Il faut la développer, il faut la nourrir. La comparaison de la voiture automobile est intéressante aussi, nous fait comprendre. Nous avons en nous des énergies plus fortes que 1000 soleils, disait Martin Gray. Ces énergies demandent à être orientées. Et c'est pour ça que le thème du discernement est tellement important dans la vie spirituelle. Bon, tout le monde fait du discernement, ça c'est entendu. Discerner, c'est d'essayer de voir clair dans des choses qui ne le sont pas, dans des choses qui sont mêlées. Il n'y a pas uniquement dans la vie spirituelle qu'il faut faire du discernement. Quand nous allons voter pour des élections, nous avons à discerner quel est le meilleur parti, quelle est la meilleure personne pour conduire la destinée de notre ville, notre nouvelle ville. Le discernement a pour fonction d'orienter, d'ordonner les énergies spirituelles. Le discernement agit un peu comme le volant d'une voiture automobile, comme la direction par rapport au moteur. Un moteur sans direction, par exemple quand quelqu'un s'endort au volant ou quand il est en boisson et qu'il n'est pas capable de diriger sa voiture, c'est désastreux. C'est là que se produisent des accidents. La charité sans discernement est aussi désastreuse. La charité, c'est une bonne chose, il n'y a pas de doute. Mais si elle est mal orientée, elle peut faire précisément du mal. Elle peut produire l'inverse de ce qu'on veut lui faire produire. On peut faire du mal avec du bien, avec des bonnes intentions. C'est pourquoi il est important de développer le discernement spirituel, pour éviter de faire des folies religieuses. Et les folies religieuses sont les pires folies parce que ça implique Dieu. On en met beaucoup sur le dos du bon Dieu, pauvre bon Dieu, surtout quand ça va mal. Quand ça va bien, on s'approprie les choses pour soi, mais quand ça va mal, c'est la faute du bon Dieu. On en met aussi beaucoup sur le dos du diable, pauvre diable. Le discernement spirituel nous apprend
assumer nos responsabilités, avoir clair dans ce que nous faisons, ce que nous ne faisons pas. Il faut donc développer le discernement spirituel, mais non seulement pour éviter les folies religieuses, non seulement pour éviter d'être dans l'illusion, pour ne pas se laisser charrier par toutes les influences qui sollicitent notre liberté, mais surtout, nous avons à développer le discernement spirituel pour trouver la volonté du bon Dieu. C'est ça qui est important. Pour orienter toute notre vie vers lui, avec lui. Et c'est le meilleur. Vous vous souvenez quand nous étions jeunes à l'école, bon, il y a plusieurs années, on nous faisait offrir notre journée au Seigneur au départ. Mais une fois cette offrande faite, on pouvait faire tout ce qu'on voulait. On pouvait faire à sa tête. Le père Thomas Green faisait la distinction entre le fait de travailler pour Dieu, to work for God, c'est une chose, et faire le travail de Dieu, ça c'est autre chose. Saint Ignace, pour prendre cet exemple, quand il s'est converti, il a décidé de travailler pour Dieu. C'est comme s'il disait à Dieu, « Regarde, Seigneur, j'arrive. Ton règne va s'établir, ça ne prendra pas de temps. Je suis là pour t'aider. » Et là, il s'est mis à faire toutes sortes de folies religieuses parce qu'il n'était pas initié au discernement, par bonnes intentions, parce qu'il voulait travailler pour Dieu. Mais ce n'était certainement pas le travail de Dieu qu'il faisait là-dedans. Il y a une différence entre décider de travailler pour Dieu et de faire le travail de Dieu. On peut vouloir travailler pour Dieu, offrir sa journée au Seigneur le matin et faire à sa tête toute la journée, ne sachant pas ce que le Seigneur attend de nous. Il y a vraiment une grosse différence entre travailler pour Dieu et faire le travail de Dieu. Pour faire le travail de Dieu, il s'agit de découvrir précisément sa volonté, de découvrir sa complicité avec notre action, son accord avec notre action.

La question qui se pose à ce point, c'est comment connaître ce que le Seigneur attend de nous? C'est la grosse question du discernement spirituel. Comment discerner sa volonté? Évidemment, répondre à cette question suppose que l'on ait des idées claires sur ce que c'est que la volonté de Dieu. Au point de départ, on peut dire que le Seigneur n'a pas décidé toute chose à notre place par avance. Et nous, nous ne serions que des exécutants. Ça voudrait dire que nous serions des marionnettes manipulées par Dieu et que notre rôle serait seulement de découvrir, un peu comme dans les mots mystères, dans le journal, découvrir le mot caché. Cette façon de voir les choses nierait tout simplement notre liberté. Le Seigneur nous a créés libres et capables de collaborer avec lui. La volonté de Dieu, nous la connaissons en travaillant avec la complicité de l'Esprit, à travers le concret de notre quotidien. Nous trouvons cette volonté à travers notre recherche, en utilisant notre intelligence, l'intelligence que le Seigneur nous a donnée, une intelligence que l'on développe avec le temps et une intelligence qui est éclairée par l'action de l'Esprit en nous. Il n'y a pas de magie dans le discernement spirituel. C'est un effort de recherche que l'on pourrait dire commune entre moi et l'Esprit qui habite en moi. Je vais utiliser mon intelligence avec la complicité de l'Esprit. Et plus mon intelligence est exercée, plus le discernement est facile, et plus ma complicité avec l'Esprit est développée, plus le discernement va être facile. Il existe des critères objectifs de la volonté du bon Dieu. Le Seigneur s'est révélé à travers l'histoire, il se révèle à travers la nature, on peut connaître les choses de Dieu. Il s'est révélé en particulier à travers la tradition judéo-chrétienne, à travers la Bible. La Bible, c'est l'héritage que nos ancêtres dans la foi nous ont légué, l'héritage de ce qu'ils ont découvert des intentions de Dieu. C'est très riche, hein, les commandements de Dieu. Ça, c'est toute la sagesse de foi de nos ancêtres qui s'exprime à travers ces vieux textes qui sont toujours actuels pour nous. Évidemment aussi, si vous voulez savoir la volonté de Dieu, le critère le plus précieux, le plus riche, c'est Jésus, qui précisément est la parole de Dieu et le Verbe de Dieu, qui nous dit Dieu. Pas seulement par ses enseignements, mais par son vécu, par son être même. Il existe donc des critères objectifs de la volonté du bon Dieu. Et vous avez par la suite l'Église. Jeanne d'Arc disait que l'Église, c'est Jésus qui est continué. Hein? Mais d'avis que l'Église et Jésus, c'est la même chose. C'est Bossuet qui disait ça. L'Église, c'est Jésus-Christ continué, répandu. L'Église, dans son mystère même, poursuit cette révélation de Dieu pour nous, à travers son enseignement. Il y a aussi les signes des temps qui peuvent être pour nous, des indications du bon plaisir de Dieu sur notre vie. Il existe donc une foule de critères objectifs auxquels on peut se référer. Dans l'action catholique, autrefois, mais encore aujourd'hui, quand on voulait discerner, on prenait une situation de vie, puis on se référait à la Bible, à l'Évangile, on prenait un texte évangélique qui nous éclairait, qui éclairait notre agir dans cette situation de vie. Mais il existe des situations, il existe des décisions qui sont plus précises et qui demande des critères encore plus délicats, plus précis que les critères objectifs dont on vient de parler. Prenez par exemple, c'est pas écrit dans le ciel que moi,
je doive consacrer ma vie dans une communauté religieuse. Il n'est pas écrit nulle part dans le ciel ou dans l'Écriture que moi, je dois être jésuite, par exemple, ou que moi, je dois partir en mission. Quand ces questions sont plus précises, plus concrètes, il faut se référer à des critères plus subtils. Et ce sont des critères subjectifs. Je dois me référer à ce qui se passe au-dedans de moi et lire les signes de l'esprit quand ils me sont donnés dans mon expérience spirituelle intime. Les Japonais ont une expression pour parler de ce qui se passe en dedans de nous-mêmes. Ils appellent ça le kimochi. Le kimochi, c'est l'ensemble des sentiments, des émotions, tout ce qui se bouge en dedans de nous-mêmes. C'est très intéressant. J'appelle ça la météorologie intérieure. Il y a des fois, notre intérieur est lumineux, ça va bien, on se sent bien. Il y a des fois, là, c'est plus bousculé, c'est plus tempétueux, si on peut dire. Il y a des fois, c'est calme, un calme plat, ou c'est nuageux, il n'y a rien qui se passe trop. Le kimochi, l'ensemble de mes sentiments, constitue une sorte de langage intérieur qu'il faut apprendre à lire, à décoder. Vous savez, on le fait spontanément au niveau de notre santé physique. Par exemple, j'ai mal à la tête ou je me sens mal en dedans. Quand on a vécu assez longtemps avec soi, on arrive à interpréter ces malaises intérieurs. Je sais exactement pourquoi j'ai mal à la tête. Parce que j'ai trop mangé ou j'ai fait tel excès de boissons, de nourriture, je ne sais pas trop. Mais on arrive à lire ces signes intérieurs que sont les malaises physiques que l'on ressent. Il y a des malaises psychologiques aussi. Je peux me sentir mal psychologiquement parce que je suis en chicane avec quelqu'un. Quelqu'un m'a dit que des choses réelles pour moi, ça m'a tout troublé. Ce trouble-là, c'est un signe de quelque chose au niveau de ma psychologie. La même chose du point de vue moral. Je peux compter un mensonge ou me contredire moralement, faire quelque chose qui n'est pas bon, puis je le fais pareil. Et je me sens mal, ce qu'on appelle la culpabilité. La culpabilité représente une sorte de signal intérieur qu'il y a quelque chose qui ne fonctionne pas.

Dans la vie spirituelle, la même chose se passe. Il existe des signes, des états d'âme, des mouvements intérieurs qui nous parlent de l'état de notre vie spirituelle. Saint Ignace parlera de la consolation et de la désolation. Le rôle du discernement spirituel, c'est précisément d'apprendre à lire ce langage intérieur. C'est complexe parce que tout est mêlé dans mon kimochi, à l'intérieur de ma boîte de résonance, là, de ce que je perçois à l'intérieur de moi. Et souvent, je me plais à comparer mon kimochi à une assiette à soupe. Vous vous souvenez, encore là, quand on était jeune, nos mères nous servaient de la soupe avec dedans des pâtes en forme de lettres, des A, des B, des C, etc. Puis on s'amusait à tirer sur le bord de son assiette ces lettres pour faire des mots, puis des phrases, etc. On s'amusait comme ça. Notre vie intérieure, ce qui se passe à l'intérieur de nous, c'est un peu comme l'assiette à soupe. On ne sait jamais trop ce qu'il y a dans la soupe. Souvent, là, c'est toujours très bon, mais on ne sait pas trop qu'est-ce qu'il y a là. C'est la même chose à l'intérieur de nous. Il y a une foule de choses qui se passent, on ne sait pas trop ce qui se passe. Le rôle du discernement, c'est de départager, de faire le tri dans ce qui se passe à l'intérieur de moi. Pour résumer, il y a trois étapes dans le discernement spirituel. La première étape, tout d'abord, et c'est évident, il s'agit de percevoir qu'il y a des choses qui bougent en dedans de moi-même. Un jeune enfant n'a pas d'intériorité. Il n'est pas conscient qu'il se passe des choses. J'évoquais dans une autre rencontre là, le jeune garçon qui découvrait son intériorité, son âge de raison, et qui courait vers sa mère pour lui dire « Maman, maman, il y a quelque chose qui parle en dedans, ça parle en dedans de moi-même. » À un moment donné, dans la croissance d'une personne, on découvre que ça parle en dedans de soi-même. Mais ça parle plusieurs langues, ça parle de plusieurs endroits. La première chose à découvrir dans l'aventure du discernement spirituel, c'est de découvrir, se rendre présent soi-même, intérieurement, savoir qu'il y a des choses qui se passent. Il y a des personnes qui sont trop attirées, attachées, occupées par les choses extérieures. Il y a des personnes qui ne sont pas présentes à ce qui se passe en dedans de soi-même. Premier temps, prendre conscience qu'il se passe des choses, qu'il y a des choses qui bougent à l'intérieur de moi. Deuxièmement, essayer, et c'est là tout l'art du discernement, de distinguer d'où viennent ces choses qui se passent, ces mouvements intérieurs. Quelle est l'origine de ce qui se bouge en dedans de moi-même? Je peux me sentir mal, ça peut être physique. Par exemple, quand il y a des dépressions barométriques, quand le baromètre fait des folies, c'est normal de se sentir mal. Si vous avez enseigné, déjà allé à l'école, la maîtresse disait, en voyant les étudiants qui se tortillaient sur leurs chaises comme des vers à soie, il va y avoir une tempête. Et elle avait raison, c'est physique. On a 15 livres de pression au pouce carré sur le corps, ordinairement. Alors, quand la pression varie, alors qu'il y a un front barométrique qui passe, comme on dit, mais les cellules sont obligées de se réajuster soit à trop de pression ou à un manque de pression. Et c'est ça, on se sent mal quand arrive une tempête. C'est physique. Alors, l'origine est physique. Ma mère était très sensible à la pression barométrique. Elle se sentait mal. Elle voulait aller voir son psychologue. Je lui dis, va voir le psychologue. Achète-toi un baromètre, ça coûte moins cher. Alors, la sagesse du discernement, c'est de saisir que ça, c'est physique, alors que d'autres choses n'est pas physique. Par exemple, quelqu'un qui est en train de faire ses comptes, puis ses chiffres n'arrivent pas. On se sent mal. C'est pas physique, c'est intellectuel. On est devant un problème. Il y a quelque chose qui marche pas dans notre comptabilité et on se sent mal. Alors là, je peux dire, ça, c'est intellectuel.
ou la culpabilité, j'ai fait quelque chose qui n'était pas bon, je me sens mal en dedans. C'est pas physique, c'est moral. Il existe la même chose pour le plan spirituel. Ignace, quand il faisait un discernement, à un moment donné, s'est senti honteux de se présenter devant le Seigneur. Et c'était nettement dans sa relation à Dieu que le malaise se situait. Ce que je viens de dire là, ça vaut pour les malaises et ça vaut aussi pour les consolations, à savoir identifier l'origine. Et, en fin de compte, troisièmement, non seulement saisir qu'il se passe des choses en dedans de soi-même, non seulement identifier d'où est-ce que ça vient, l'origine de ces mouvements intérieurs, mais troisièmement, voir la signification. Je me sens mal, et ça, c'est dans ma relation à Dieu de quoi ça dépend. Ça peut dépendre que j'exerce pas mes énergies spirituelles. Je suis en train de déprimer spirituellement. Il est normal, quand on se nourrit pas spirituellement, de se sentir faible. Alors, la troisième étape, lire la signification, alors que j'ai identifié l'origine de ce que je perçois dans les mouvements intérieurs. Un dernier mot pour dire que le facteur temps est très important. C'est un peu comme l'apprentissage d'une langue à l'école ou d'une science. Ça se fait lentement à travers le temps. On n'y arrive pas de premier coup. Ça s'approfondit avec le temps, en particulier avec la familiarité avec Dieu, avec la fréquentation avec Dieu. Plus on se connaît, plus c'est facile de discerner l'action de Dieu dans notre vie. On se connaît. Vous vous souvenez du texte de l'Évangile, du bon pasteur et du faux pasteur. Le Seigneur dit, mes brebis écoutent ma voix, elles me reconnaissent. Elles n'écouteront pas la voix du faux pasteur, celui qui arrive et qui n'est pas connu. On peut faire l'expérience très simplement. Si vous avez un animal domestique à la maison, un chien, un chat, le chien va vous écouter si vous êtes son maître ou sa maîtresse. Mais allez voir le chien du voisin ou un chien que vous voyez sur la rue, puis essayez de lui faire faire toutes sortes de trucs, vous ne serez pas capable. Et vous ne vous connaissez pas. Plus on connaît le Seigneur, plus on est familier avec le Seigneur, plus ça devient facile de découvrir ses intentions, comme des vieux amis qui savent très bien ce que l'autre fait en fin de semaine. Ce sont des amis, ils se connaissent. Ou comme la femme qui est mariée depuis 40 ans, disait le père Green, elle n'a aucune difficulté à choisir la cravate de son mari lors de son anniversaire. Elle connaît ses goûts, ça fait 40 ans qu'elle vit avec lui. »

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1: Bonjour chers auditeurs de Radio Massabielle, vous êtes bien connectés sur le 97.8 101.8. Je suis ravie de vous retrouver pour cette nouvelle édition de Guadeloupe Caribbean Echo. Je salue chaleureusement notre support technique Patrice. Bonjour Patrice et évidemment Lucette qui nous accompagne, qui vous accompagne chers auditeurs dans cette belle aventure hebdomadaire. Aujourd'hui, nous avons le plaisir d'accueillir un invité exceptionnel. Il sera avec nous dans un moment. Cet invité va venir émoustiller nos papilles et éveiller nos sens culinaires. Il s'agit du chef Lionel Durimel qui va partager avec nous sa passion et ses secrets pour des saveurs inoubliables. Restez avec nous, l'émission promet d'être évidemment bien savoureuse.

0: J'espère que vous avez apprécié cette note musicale polynésienne tout en douceur, clin d'œil à notre invité, le chef pâtissier Lionel Durimel qui sera avec nous dans un instant. Nous vous invitons maintenant à découvrir quelques actualités de la Caraïbe. Restez avec nous pour ne rien manquer de l'essentiel.
1: Et nous commençons par chez nous, hein. La gendarmerie et Orange Antilles-Guyane renforcent leur partenariat pour protéger les réseaux de télécommunications. La gendarmerie de Guadeloupe et Orange Antilles-Guyane, donc, ont signé une convention visant à mieux collaborer pour prévenir les vols et dégradations des infrastructures télécom. Ce partenariat permet d'améliorer la réactivité, le partage d'informations, ainsi que la prévention des actes malveillants essentiels à la sécurité des populations et au bon fonctionnement des services publics. Il prévoit aussi des actions de sensibilisation et facilite la coordination opérationnelle pour assurer la sécurité des réseaux face aux risques croissants.
0: Nous poursuivons avec des nouvelles de la Martinique. La justice des mineurs a ouvert des premières unités judiciaires à priorité éducative, UJPE, à partir du 1er septembre 2026. 85 UJPE ouvriront en France, dont une en Guadeloupe et une en Martinique, pour remplacer progressivement les centres éducatifs fermés, CEF, et les unités éducatives d'hébergement collectif, UEHC. Cette réforme annoncée par Gérald Darmanin vise à renforcer l'accompagnement éducatif, la santé et la sécurité des jeunes placés en proposant un parcours individualisé axé sur l'insertion, la prévention de la récidive et la protection. Ces unités offrent un encadrement renforcé, des activités éducatives et un suivi médical dans le but de mieux répondre aux besoins spécifiques des mineurs et de favoriser leur insertion. La transformation s'inscrit dans une volonté de moderniser le modèle de prise en charge pénale des jeunes.
1: Et nous continuons en Guyane. Alors, Gisèle Pinault présidera le jury du FIFAC, c'est le Festival international du film documentaire Amazonie-Caraïbes, donc le FIFAC, qui se tiendra à Saint-Laurent-du-Maroni du 6 au 10 octobre. C'est la 8e édition du FIFAC et donc ça se tiendra donc au camp de la transportation. Alors, la romancière guadeloupéenne Gisèle Pinault, connue pour ses récits sensibles, sera la présidente du jury. Le festival met en avant des films documentaires des Caraïbes et d'Amazonie visant à valoriser ces territoires et leurs voix. Les prix seront remis lors de la clôture qui aura lieu le 10 octobre.
0: Maintenant, des nouvelles d'Haïti. 103 jeunes médecins diplômés à l'Université épiscopale d'Haïti. UNEPH, le 28 août dernier, 103 étudiants de la promotion 2018-2025 de l'UNEF ont reçu leur diplôme lors d'une cérémonie à l'hôtel Caribé. Les diplômés appelés à exercer avec humilité, responsabilité et humanité ont été encouragés à continuer d'apprendre et à servir avec compassion. La cérémonie a aussi récompensé les meilleurs étudiants et rendu hommage à ceux qui ont marqué leur parcours.
1: Nous revenons avec la rubrique des nouvelles catholiques juste après notre jingle, mais n'oubliez pas hein, que vous pouvez écouter le replay de l'émission tous les samedis à 19h.

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2: Et maintenant, place à notre rubrique Nouvelle Catholique. Restez bien branchés sur le 97.8, 101.8. Vous écoutez votre émission Guadeloupe Caribbean Echo sur les ondes de Radio Massabielle. Et Lucette le disait tout à l'heure, n'oubliez pas le replay tous les samedis à 19h.
3: Mm-hmm. Alors, nous commençons notre rubrique avec la Martinique. Alors, le 6 septembre de 8h à midi, au sanctuaire Saint-Antoine de Padoue à Terre-Saint-Ville, la paroisse Saint-Antoine de Terre-Saint-Ville organise une matinée spéciale pour célébrer le premier anniversaire de la canonisation de Carlo Acutis. Un moment d'inspiration pour tous, en particulier les jeunes, pour cheminer vers la sainteté.
2: Des nouvelles de notre diocèse, le diocèse de Guadeloupe, le projet du futur centre spirituel diocésain Notre-Dame de Guadeloupe à Cadette-Sainte-Rose s'accompagne d'une grande mobilisation diocésaine de prière qui s'étend d'août à décembre 2026. Le cœur de cette démarche repose sur des journées de prière thématiques organisées chaque premier samedi du mois à la paroisse de Notre-Dame du Rosaire de Cadette. Ce projet architectural et pastoral, soutenu notamment par le Conseil épiscopal et l'architecte Georges Frémont, a pour objectif de bâtir un lieu fort de foi, d'unité et d'intercession pour toute la Guadeloupe.
3: Et c'est déjà l'heure de notre prochaine pause musicale. Donc notre pause, qui sera spécialement sur le Sambosa, c'est ça, hein, Catherine?
2: Sambosa, qui est une chanson de Rihanna, avec des rites africains.
3: Mm-hmm.

0: Nous espérons que vous avez apprécié cette pause musicale. Maintenant, place à un échange forcément délicieux avec notre invité, chef Lionel Durimel, dont le parcours prouve quand même qu'il n'est jamais trop tard pour suivre sa passion, n'est-ce pas, chef ?
1: C'est bien
0: Ce
1: ça.
0: Que nous demandons à tous nos invités, c'est avant tout de se présenter aux auditeurs de Radio Massabielle.
1: Écoute, je m'appelle Lionel Durimel, j'ai 41 ans depuis peu. Et je suis chef pâtissier et ravi d'être parmi vous.
0: Alors, oui, vous êtes chef pâtissier, mais nos auditeurs peut-être ne savent pas que vous avez commencé votre carrière dans les arts appliqués, le design digital.
1: C'est bien ça.
0: Avant de tout arrêter pour la gastronomie. Alors, chef, quel a été le déclic de ce virage quand même à 180 degrés ? Et est-ce que vous pouvez nous raconter votre parcours et ce qui vous a conduit à devenir chef pâtissier ?
1: Alors, comme vous l'avez dit, j'ai commencé en art appliqué, donc au lycée à Basse-Terre. Et après mes études, j'ai voulu me diriger vers tout ce qui était digital, site internet, conception, création, site, logo. Et c'est quelque chose que j'adorais faire. À partir du moment où j'ai pris l'ordinateur avec les logiciels, travailler en fait dessus, créer quelque chose, j'ai toujours aimé ça. Mais faut se dire que la pâtisserie était une seconde nature. Ça n'a pas été vraiment un virage à 180 degrés. Ça a toujours été là, au fin fond du tiroir. Et du coup, comme on dit, la période Covid a quand même mis pas mal pas mal en remise en question. Et alors, bien avant ça, quand j'ai commencé en fait à voir les perspectives d'évolution au niveau de ma carrière, je touchais beaucoup moins à tout ce qui était création et j'étais beaucoup plus en relation client et chapeauter en fait d'autres créatifs. Et pour moi, en fait, c'était vraiment pas ce que je voulais. Donc, je me suis dit, si le monde s'est arrêté pendant plusieurs mois, si je ne fais pas cette reconversion-là maintenant, je ne la ferai pas. Je n'en ferai plus. Donc, du coup, dans la même année, alors, il y a eu plusieurs petits, j'ai eu beaucoup de remises en question, notamment le syndrome de l'imposteur, faut aussi se le dire. Parce que quand on voit un enfant de 15 ans qui a de l'âge de 15 ans et qu'il a 25, a déjà une dizaine d'années d'expérience, et vous qui arrivez à l'âge de 40 ans, disons que vous êtes pâtissier, il y a vraiment un peu de mal et justement en fait une grosse différence. Mais il y a un ami en fait qui m'a dit qu'au final l'avantage que j'ai, c'est que j'ai de l'expérience au-delà en fait de la pâtisserie, et je peux amener cette expérience aussi en fait dans la pâtisserie.
0: L'expérience du design.
1: Voilà. Donc au final, pour moi, comme je le dis souvent, maintenant je fais du design, mais je rajoute le goût en plus. Donc voilà.
0: Donc le parcours, ça a été quoi? Une fois le déclic réalisé, donc vous avez fait quel parcours pour devenir?
1: Alors, en fait, ça s'est fait un peu timidement. Au départ, je me suis dit, je commençais à faire des gâteaux à la maison. Bon, bien évidemment, on a connu l'ère de Top Chef, meilleur pâtissier. Donc, on a été un peu bercé en fait dedans. Et il y a un moment donné où j'étais assez frustré d'aller sur Internet, de voir les recettes avec une musique très amicale où en fait tout est facile, tout est inratable. Mais au final, quand on est dans les faits, au final, c'est jamais le même gâteau. On se dit, il y a un problème. Et pour moi, quand je suis intéressé par quelque chose, je veux vraiment comprendre pourquoi j'ai raté, pourquoi ça a granulé, pourquoi ça a brûlé, pourquoi. Et au final, je me suis dit, je me mets un défi, je fais en fait mon CAP. Au départ, les CAP que je voulais viser, c'était des 10 000 euros. Il fallait vraiment, c'était des grandes écoles. Il fallait vraiment investir du temps et aussi de l'argent, sachant que j'avais déjà en fait mon métier. Mais au final, je me suis dit quitte à le faire en faisant-le à la maison. Donc, je l'ai fait en ligne. Donc, j'étais assez dubitatif, en fait, de cette expérience, mais très surpris parce que quand on faisait les desserts à la maison, donc on avait une recette, une fiche technique, et il nous disait de prendre étape par étape, c'est-à-dire tout, en fait, quand on mélange. Et en fait, les profs, ils arrivaient à voir à quel moment vous avez fait, en fait, une erreur. Et ça, j'étais assez stupéfait, impressionné. Mais tout autant que ça, j'ai toujours été très à l'avance comparé à au type de personnes qu'il y avait en cours en ligne. C'est la plupart du temps, c'était en fait des mamans qui faisaient des gâteaux pour les enfants et qu'au final, on leur demandait d'autres gâteaux, et ils se sont dit en fait pourquoi pas. Mais moi, je voyais ça en fait, j'ai joué ça autrement. Donc en fait, j'ai été vite les cours en ligne ont été vite obsolètes pour moi. Et ça m'a juste permis d'avoir mon CAP. Mais entre-temps, quand je parlais avec d'autres pâtissiers, on me donnait en fait d'autres termes, d'autres jargons, je comprenais pas. Je posais en fait des questions. Moi, je suis très curieux de nature. J'adore observer. Moi, j'aime bien partir en immersion, en cuisine, juste les regarder, voir comment ils font leur mise en place. Et en fait, tout ça, après, je m'imprègne. Et les profs étaient assez surpris au niveau de la qualité de mes réalisations. La plupart du temps, ils m'ont demandé en fait de le refaire, mais c'était aussi bien réalisé. Une fois que j'avais compris la technique, tout de suite après, je repassais vraiment le côté créatif tout de suite. Mmh. Et durant cette année-là, je me suis posé une grosse question. Je me suis dit, mais on a de superbes fruits, de superbes légumes qui poussent en fait dans notre territoire, dans notre terroir. Et je trouve ça fort dommage qu'on n'y mette pas en avant. Quand on voit les pâtisseries, la plupart du temps, c'est des pâtissiers qui sont expatriés, qui viennent. Donc, ils viennent avec directement leur savoir-faire, leurs recettes, et ils le mettent au public. Mais je trouve que au-delà du manque passion, encore un peu de banane, après, les gens ne vont pas vraiment exploiter. Et du coup, moi, je me suis dit, si on peut faire une mousse à la fraise, on peut faire une mousse à la goyave, on peut faire une mousse au courgette, on peut faire une mousse, mais vraiment à tout. Et du coup, j'ai commencé à tenter mes expériences. Entre autres, tout de suite après, quand j'ai mon CAP, mon ex-compagne est toujours tahitienne, mais on s'est séparés. Du coup, je suis parti à Tahiti et au final, Tahiti, ça reste quand même les mêmes fruits, un peu plus en fait de fruits un peu asiatiques, parce que l'immigration aussi est chinoise, japonaise, en fait tous les pays en fait asiatiques. Du coup, j'ai vraiment tenté dans ces trois années-là d'introduire vraiment des fruits qu'on a, voilà en fait.
0: Mais là, à cette époque-là, vous étiez à Tahiti.
1: Oui, là, j'étais à Tahiti. Mm-hmm. Et pour moi, ça a été vraiment, je me rappellerai toujours, je viens d'un anniversaire. Là-bas, ils sont très classiques, c'est vanille, chocolat. Voilà, en plus, c'est ton anniversaire d'enfant. Et moi, je vais avec un gâteau vert. Et le gâteau vert, c'était prune de citerne.
0: Pour des enfants.
1: Pour prune de citerne. Bon, à la base, moi, je me suis dit, bon, je viens, pour ceux qui veulent tester, de tester. Ouais, pas de souci. Moi, j'ai vraiment envie d'avoir les avis. Et au final, c'était limite, il n'y avait personne qui voulait. Il n'y avait vraiment personne qui voulait.
0: Freiné par l'apparence.
1: La couleur aussi, parce que bon, après la couleur, la plupart du temps, les gens vont dire pistache, mais en fin de compte, j'ai dit non, c'est pas de la pistache, mais c'est un fruit que vous avez en fait ici et que vous mangez tous les jours, bien qu'ils ont pas la même consommation de la prune de citerne que nous. Eux, ils vont vraiment le manger jeune. D'accord. La prune de citerne verte, ils vont le prendre seulement quand ils sont malades et ils ont des problèmes à la gorge.
0: D'accord. Oui. Voilà. Donc.
1: Donc c'est vraiment le. Moi, j'ai vraiment adoré en fait. Voilà. Même fruit, mais une façon totalement différente de le consommer. Et au départ, il y a une fille qui s'est dit, bon, vas-y, ben, limite, en fait, elle est là, en fait, je vais me sacrifier pour vous. Du coup, elle a goûté, et en fin de compte, le gâteau, il n'a pas fait 5 minutes. Les gens, en fait, ils ont trouvé ça bon, mais de trouver, ben, de dire, effectivement, ah, ben, tu travailles avec nous, le fruit d'ici, en fait. Et je lui dis, il y a vraiment à faire quelque chose de dessus. Donc, du coup, j'ai continué. Coursol, papaye, après tous les autres fruits, dès qu'il y avait un fruit qui était un peu différent, bon, qu'on n'a pas l'habitude, ben forcément je l'ai testé, et qui m'a fait vraiment, en fait, un gros panel de un catalogue maintenant de gâteaux que j'ai fait, et franchement je suis assez content. Après, maintenant, Ça en dit non. Maintenant, il y a un gros débat à faire. C'est que les gens apprécient l'initiative, mais les gens n'iront pas de se dire, ben, je vais aller acheter un gâteau aux prunes de Citerre parce qu'il est bon. En fait, ils vont plus, en fait, s'attarder sur un gâteau où tout le monde va manger. Donc, en gros, c'est maintenant, bon, de moins de ce que j'ai remarqué, c'est que ils applaudissent l'initiative, mais maintenant, pour vendre un gâteau tous les jours, c'est pas sur ce type de gâteau-là, en fait, ils vont prendre.
0: D'accord. Donc l'expérience polynésienne pendant 3 ans, et ensuite vous revenez en Guadeloupe,
1: ouais,
0: avec, de ce que j'ai compris, une devise, French pastry with West Indian spirit, la pâtisserie française avec l'esprit antillais.
1: C'est ça.
0: Et vous pilotez également 2 concepts. Alors, je ne sais pas si je vais bien prononcer, mais je crois que c'est Wema et Moko Sando.
1: Wema et Moko, oui.
0: Voilà. Est-ce que vous pouvez nous expliquer et expliquer à nos auditeurs ce qui se cache derrière cette devise et ces concepts?
1: Alors, pour moi, c'est vraiment d'avoir cette expertise de la technicité de la pâtisserie française avec nos fruits, en fait, d'ici, à la base, pour moi, ça. Après, je suis parti environ 18-20 ans. J'ai pas mal voyagé. Moi j'adore, en fait, j'ai toujours été un peu foodista, aller rechercher, connaître la culture, en fait, des gens et tout. Et pour moi,
0: donc des voyages en Europe, partout dans la Caraïbe,
1: Monde. Là, j'ai pas beaucoup fait la Caraïbe, parce que je me rappelle, en fait, à l'époque, là encore, ça commence à être encore abordable, mais avant, il fallait faire des milles et des descents pour aller, en fait, à une île qui est, en fait, tout juste, en fait, à côté.
0: Exactement.
1: De nous. Voilà. Donc, le prix que je mettais pour aller aux Antilles, ben, je pouvais faire 2 voyages, en fait,
0: bien
1: à
0: sûr,
1: l'étranger. Donc, j'ai été en Corée, j'ai été au Japon, j'ai fait, en fait, l'Europe. Entre temps aussi, j'ai le temps aussi de travailler, donc j'ai fait le Canada. En fait, j'ai fait plein de choses, et pour moi, vraiment, découvrir les cultures, pour moi, c'est vraiment, en fait, essentiel. Donc, Moko Sando, c'est la culture, en fait, japonaise. En fait, c'est des pains moelleux, c'est des pains ultra moelleux, des pains demi ultra moelleux. C'est un concept, en fait, c'est du pain de mie, et de là, en fait, je les ai tous aromatisés. Donc on a au cacao, on a au ubé, on a au matcha, on a au curcuma, on a à l'hibiscus, on a au clitoria. L'idée aussi, c'était de...
0: C'est un pain de mie que vous faites, vous?
1: C'est moi que je fais, moi.
0: D'accord.
1: Donc toujours avec cette exigence de la boulangerie japonaise. Donc c'est très très moelleux, c'est un pain qui se conserve très très longtemps, au frais, bien évidemment.
0: D'accord.
1: Comme je dis, il a un moelleux incomparable. Wema, c'est un deuxième concept. Alors lui, il est encore un peu en phase embryonnaire. À la base, en fait, normalement, c'était un salon de thé, en fait, que je voulais ouvrir. Donc, j'avais trouvé le local et tout. Mais malheureusement, avec le proprio, il y avait certaines clauses, en fait, qui ne me convenaient pas. Donc, du coup, j'ai préféré arrêter avec, parce que moi, je ne me retrouvais pas. Surtout dans le développement, j'étais un peu trop épié, trop, on va dire, en laisse. Et là maintenant, Wema, en fait, c'est un peu plus en fait du traiteur. Alors d'où est venu en fait Wema? C'est que quand je suis venu ici, j'ai commencé à organiser en fait des tea time. Alors les tea time, pour ceux qui ne connaissent pas, ça vient en fait de Londres, c'est l'heure du goûter. Donc avec le petit thé, des petits biscuits, des petits sandwichs froids, et voilà. L'idée, c'est de passer un petit moment en fait entre amis, à faire les différents ragoûts, et voilà, on mange en fait de bonnes petites pâtisseries, on se fait plaisir. L'idée, c'est que j'ai commencé à faire ces petits tea time. Donc pour moi, c'était de mettre en avant mes pâtisseries,
0: Ça se
1: mais
0: faisait où? Ça se faisait directement chez l'habitant ou ça se
1: non, en
0: faisait?
1: fait, j'organisais, donc je louais dans des restaurants, et du coup j'organisais, donc c'était assez fermé. Je faisais mon truc sur Instagram. Généralement, ça se réservait assez vite, et du coup je faisais en fait mes affaires. Et je fais une première. Et là, je me dis, waouh, il y a quelque chose. La première fois, c'était vraiment des amis de la famille. Donc, je me suis dit, bon, est-ce que le deuxième, je vais pouvoir en fait. Mais au final, les amis et la famille ont emmené d'autres amis et leur famille. Donc, du coup, ça s'est augmenté. Mais au final, à chaque tea time, ils me demandaient, est-ce que il y a encore du salé? Parce que du coup, on présentait des petits sandwichs, mais au final, au lieu de se dire de faire des petits sandwichs froids, un petit pain de mie, du beurre, du jambon, voilà, je voulais vraiment profiter, comme c'était des trucs à thème, donc je voulais vraiment profiter de faire. Donc il y avait des baos, il y avait des focaccia, il y avait, voilà, le premier, j'avais fait une focaccia avec un crémeux de giraumon, une mayonnaise à l'ail noir, avec une chiffonade de jambon serrano. Voilà, j'avais fait...

0: commande qui est venue ou voilà, une ouverture d'un bungalow avec des invités. Moi, là, on m'a dit, j'ai une vingtaine, est-ce que tu peux faire la partie salée? Moi, j'étais un peu, j'avais un peu peur en disant, ben, c'est pas mon domaine en soi, mais ils m'ont
1: De
0: dit, mais
1: prédilection, en tout
0: voilà,
1: cas.
0: si t'as déjà fait ça et que les gens te demandent, donc tu peux en fait le faire. Et donc, ben, en fait, en faisant tout ça, ça a eu un effet boule de neige. Et du coup, ben, j'ai vraiment développé une gamme de traiteurs, donc de tapas salés et sucrés. Donc voilà, et Wema est en train plus de se concrétiser en fait dessus en fait.
1: D'accord, sur le salé. Alors, on vous voit aussi, chef Lionel Jurimel, très actif dans la transmission à travers des masterclass, des ateliers, notamment de perfectionnement, notamment avec Foodil. Quel message ou conseil principal donnerez-vous à la jeunesse guadeloupéenne qui souhaite se lancer dans ce métier-là? Et évidemment, vous l'avez dit, on l'a compris, c'est un métier particulièrement exigeant.
0: Oui. Alors pour moi déjà c'est un métier de passion. C'est un métier qui est assez difficile. Donc il faut aimer ce métier. Pour moi, hein, mais je le dis même dans tous les métiers. Hein. Pour moi en fait c'est hyper essentiel de se dire, de se lever le matin et de faire quelque chose. Voilà, on prend plaisir à se lever le matin. Ma mère me l'a inculqué. Et pour moi, en fait, c'est hyper important pour moi. Donc, moi, je préfère dire, si t'es pas passionné, ça ne sert à rien, en fait, de venir. Je sais que tu ne seras pas à 100% en fait du travail, et ça se ressent.
1: Bien
0: T'auras beau
1: sûr.
0: faire exactement la même recette, mais il manque l'amour.
1: Le bout d'âme, bien
0: Voilà,
1: sûr.
0: c'est ça en
1: Mais bien
0: fait.
1: sûr.
0: Donc, et c'est là où tous les repas de toute mère en fait est super bon parce qu'il y a vraiment l'amour en fait dedans. Et c'est l'ingrédient le plus important dedans. Et de ne jamais baisser les bras. Et pour moi en fait, toute expérience, il n'y a pas de mauvaise ni de bonnes expériences. Il y a des expériences tout court. On a beau se dire oui, c'était mauvais, mais ça nous a appris à dire non. Ça nous a appris à dire ben on veut pas travailler dans ces conditions. Ça nous a appris en fait à plein de choses. Et pour moi, dans tout ce que j'ai pu apprendre, même si ça s'est pas bien
1: Toujours
0: terminé, mais
1: bien
0: il y a
1: passé.
0: toujours des choses à revoir. Et en fait, même avec le temps, en final, en fait, c'est un chemin qu'on doit passer et qu'il faut passer. Et voilà quoi.
1: Et quel est alors vous nous avez dit que vous travaillez avec beaucoup de produits locaux et actuellement, sur quel produit local préféré est-ce que vous travaillez en ce moment et pourquoi?
0: Alors c'est une question qui revient souvent. C'est un peu difficile pour moi parce que là aujourd'hui je veux peut-être parler du Giraumon, mais demain ça va être un autre fruit parce que je l'avais pas encore testé et que au final en fait il est bon. Au final pour moi c'est vraiment de non de c'est bon, c'est le prochain gâteau. Mais c'est vraiment le prochain gâteau donc parce que je continue à explorer et je dis toujours à explorer en me disant peut-être de ne pas faire changer le monde actuellement, mais juste dire en fait si lui l'a fait, parce que bien évidemment moi quand je commençais à chercher des recettes de mousquetaires, j'en ai pas trouvé. Et pour moi je trouve ça c'est pas dommage, mais s'il faut que je laisse quelque chose, c'est sur ça en fait que je laisserai. Même on lui dit, ah, il a fait un atelier, bon voilà, il a travaillé en fait l'hibiscus, le giraumon, il a travaillé le kémite, il a travaillé, bon voilà, et pourtant ce sont des superbes fruits en fait, déjà bons, déjà en termes de nutriments,
1: Des fruits oubliés
0: et c'est des
1: et des
0: fruits
1: fois
0: oui,
1: peu mal connus.
0: mal connus. Donc après, le problème c'est que aussi l'influence européenne aussi vient beaucoup. On a dit qu'on a plus de 70% en fait, c'est importé. Donc on est aussi pas mal influencé en fait sur nos choix. Maintenant, je me leurre pas. Une tarte aux fraises ou un fraisier sera tout autant apprécié en fait qu'un gâteau en fait à la prune de Citerre. Et je c'est

0: Je dis pas que je c'est pas comment dire ça. C'est pas un combat, c'est pas un combat. C'était peut-être changer en fait les habitudes, mais c'est des choses qui prendront en fait du temps. Je sais que le Covid a changé pas mal de choses, notamment ben voilà de produire plus. Donc ça a quand même fait pas mal bouger les choses. Cependant, il y a encore en fait du travail. Donc après maintenant, bon, on va dire que c'est 10% de ce que je fais. Mais maintenant, si je me dis que si je veux sensibiliser les gens, je préfère le mettre vraiment dans la transmission. Comme ça, les personnes qui vont apprendre vont voir en fait le champ des possibilités. Et encore une fois, pour moi, la pâtisserie, il n'y a aucune barrière. Comme j'ai dit, en fait, on peut travailler. Ben, si on fait, c'est juste une purée de fruits et qu'on change. Après, bon, certains fruits, mais c'est des tests. Donc,
1: Ouais.
0: une fois en fait qu'on a compris la technologie derrière, on le fait.
1: Tu brènes le talent quand même au-dessus de dans tout ça,
0: Ah
1: dans
0: non, non,
1: ce.
0: moi je le dis, je ne cache pas, je le dis toujours en fait dans mes ateliers. Il y a certains élèves, ils sont très difficiles en fait sur eux-mêmes en disant oui, c'est pas parfait, c'est pas parfait. J'ai dit oui, mais si je te montre en fait mes premiers gâteaux, tu vas pas le croire. Donc au final, c'est à force, à force, à force, à force, à force, et on y arrive. Mais encore une fois, il faut être motivé aussi en
1: Bien
0: fait pour le
1: sûr,
0: faire.
1: bien sûr. Et justement, comment la Guadeloupe peut-elle, selon vous, encore plus s'imposer sur la scène de la haute pâtisserie internationale?
0: Je pense, moi, au travers de concours, des concours qui sont un peu plus médiatisés. J'ai participé à un concours sur la banane l'année dernière, autour de la banane pays, qui était une très belle initiative. Donc voilà, c'était proposé un dessert autour de la banane. On avait toutes les bananes permises et on l'a fait. Mais je trouvais cette initiative déjà de un en tant que pâtissier de montrer qu'est-ce
1: C'était
0: qu'on
1: un
0: vaut.
1: concours national?
0: Oui, un concours national. Ça a été fait au lycée hôtelier par Kichna, le chef Kichna. Et donc j'ai fini lauréat. Et beaucoup plus médiatisé. Parce que normalement, il devait avoir comment dire ça, des journalistes. Et en fait, il n'y en avait pas. Et je trouvais ça un peu fort dommage. Et je trouve au niveau du salé. Du sucré, désolé. Au niveau du sucré, je trouve qu'il n'y a pas autant on peut avoir de noms de très grands chefs salés, de renom et tout, mais de sucré, en fait, il n'y en a pas beaucoup. Et je trouve ça, en fait, fort dommage. Et je pense juste le simple fait, en fait, des concours pour avoir une certaine reconnaissance. Voilà, mais des concours où il y a le public qui goûte, donc pour aussi initier, en fait, les gens.
1: Bien sûr. Alors, on a compris, un chef. Alors, il est déjà 3h moins 5. Deux petites questions. Donc, on a bien compris. Alors, chers auditeurs, je peux en témoigner, hein. Moi, j'ai goûté les pâtisseries du chef Lionel Durimel. Il y a un mois, j'ai goûté un Mont Blanc. Alors, j'en parle encore. Je leur disais tout à l'heure, j'ai encore cette saveur à la bouche. Les personnes qui vous écoutent et qui ont envie de goûter à vos pâtisseries, comment est-ce qu'on peut vous contacter?
0: Alors, actuellement, je suis en train de refaire mon site internet.
1: D'accord.
0: Donc voilà. Mais sinon, directement sur Instagram, vous avez mon numéro de téléphone aussi directement sur Instagram. Vous m'envoyez un message sur Instagram. Mon numéro de téléphone, donc 06 90 49 80 61.
1: Est-ce que vous pouvez redonner le numéro s'il
0: Donc
1: y en a qui n'avaient pas
0: 06. Oui,
1: de
0: voilà.
1: stylo, qui n'ont pas encore noté, chef du rimmel?
0: 06 90 49 80 61.
1: D'accord. Donc il suffit de vous
0: Oui,
1: appeler.
0: nous appeler et voilà quoi.
1: Très
0: Donc là, je suis
1: bien.
0: en train de remettre un peu tout en place. Donc voilà. Et oui, ben prenons l'exemple en fait du Mont Blanc. C'est pour moi.
1: Extraordinaire. Je vous interromps, excusez-moi. extraordinaire. Oui, je
0: et, pourtant, c'est un gâteau qui est, après moi là, qui est très simple à la base, et c'est un gâteau que je n'aimais pas faire. Pour donner une anecdote, c'est qu'on m'a demandé de faire un atelier de Mont Blanc. C'était pour une équipe en fait de team building, et voilà, bah, je voulais pas le faire parce que c'est pas dire, mais de rentrer dans ce cliché, t'es pâtissier, donc tu sais faire en fait des Mont Blanc. Je sais que si je dis que je fais des Mont Blanc, je ferai que des Mont Blanc. En fait, c'était pas vraiment l'idée. Mais après, je me suis dit maintenant, comment on peut élever ou redorer encore le blason tout autant en fait en retravaillant en fait la texture. Après, avec les bons produits, ça reste aussi ça. Pour moi, Mont Blanc, c'est vraiment avec de très bons produits. Et en fin de compte, j'ai pas fait plus que...
1: Oh, il a été revisité. Parce que moi, alors je vous le dis pas parce que vous êtes juste en face de moi. Mmh. Très sincèrement, vous parliez de faire les choses avec le cœur. Je vous le dis avec le cœur et les papilles surtout. Mmh. C'est le meilleur Mont Blanc. C'est mon gâteau préféré. Okay. C'est le meilleur Mont Blanc que j'ai goûté. Il y avait cette crème au milieu. Le Mont Blanc, il a été revisité par vos soins, forcément.
0: Et pourtant, c'est une crème au lait de coco. Hein. C'est une crème pâtissière au lait de coco. Il n'y a pas de...
1: Et en plus, je ne suis pas la seule. On était à plusieurs. Et ça a été... tout le monde a été d'accord pour dire que le Mont Blanc
0: était extraordinaire. Après, les gens vont rester en fait, sur la génoise. Après, il y a d'autres gâteaux, des gâteaux en fait, beaucoup plus humides, qui donne garde en fait le moelleux, donc il y a tout ça en fait derrière. J'ai mis une petite d'aquoise coco,
1: voilà, avec au citron vert. Il a été revisité. Voilà, alors il est presque 3 heures, j'ai quand même une dernière question. Si vous deviez résumer l'intégralité de votre parcours, vous le disiez avec les défis, avec les doutes, avec les récompenses que vous aviez eues, et puis vos ambitions également en tant que chef, en un seul dessert, ça serait lequel?
0: Wow, un seul dessert. Il y a un dessert que je n'ai jamais présenté ici, en Guadeloupe, parce que les gens n'aiment pas le café. Pour donner en fait une anecdote, c'est un gâteau qui m'a pris beaucoup de temps à le réaliser, parce que fallait que je retrouve. En gros, c'est en Tahiti, ils utilisent un gâteau au beurre, crème au beurre, café et des cacahuètes salées. Et ça, c'est ils sont très gâteaux mastoc, voilà, des doukoum, comme on avait ça. Et en fin de compte, à la base, je suis pas très ce genre en fait de gâteau, mais on m'a donné un bout, je pouvais pas refuser. Là, c'était devant moi. Bon, j'ai mangé. Et en fait, j'ai vraiment aimé le contraste sucré-salé des cacahuètes salées avec la crème au beurre qui était très très sucrée. Du coup, j'ai dû travailler. Ça m'a pris quand même un an à travailler en fait ce gâteau. Et au final, je pense pas que j'aurais réussi le gâteau peut-être en fait du premier coup, mais c'est au fil du temps, au fil de l'expérience, ben j'ai vu en fait mais maintenant je peux retirer ça, maintenant si je fais ça, et qu'au final en fait j'ai fait chaque étape du gâteau petit à petit pour arriver en fait à un gâteau parfait. Donc si c'est ça, le gâteau s'appelle Teanini.
1: Teanini,
0: c'est le nom d'une grand-mère. Qui a vraiment aimé en fait ce gâteau. Donc pour un gâteau à base de mousse, les gens et surtout les Tahitiens, les vieilles mamies en fait ont du mal. Elle a vraiment apprécié et pour moi c'était vraiment à titre honorifique de lui consacrer en fait ce gâteau là. Et pour moi ça représente en fait tout. C'est-à-dire que même si on veut faire les choses, y a des moments où les choses arrivent telles quand elles arriveront en fait. Et à un moment donné, bon, j'ai laissé, j'ai repris, j'ai laissé, et au final, voilà.
1: Merci infiniment, chef Durimel. Ça a été un grand, grand plaisir pour nous de vous avoir avec nous cet après-midi.
0: Plaisir partagé.
1: Merci infiniment.
2: Merci beaucoup.